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1: Trio pour violon, violoncelle et piano de Maurice Ravel. Nous restons en France avec un compositeur contemporain de Maurice Ravel, Vincent d'Indy, et son poème symphonique Istar. Composé en 1896 d'après le sixième cantique du poète assyrien Isdoubar. L'œuvre fut créée à Bruxelles le 10 janvier 1897 à l'occasion de l'inauguration de la Société des concerts Isaïe, sous la direction d'ailleurs d'Eugène Isaïe, dédicataire de l'œuvre. Le poème retrace l'aventure d'Istar, qui est déesse de l'amour et de la guerre, et qui descend aux enfers pour sauver son amant. Il lui faut franchir les portes des sept murailles et se dépouiller à chacune d'elles d'un bijou ou d'un vêtement, et elle arrive nue, évidemment, au séjour des eaux de la vie. L'Orchestre national de Lyon nous interprète donc Istar de Vincent d'Indy. Il est placé sous la direction de Nikolai Zepps-Snyder. C'est un CD Bruzane.

compositeur et violoniste roumain Georges Enescu. Contrairement aux autres sonates d'Isaïe, qui comptent quatre mouvements, la troisième n'en compte qu'un. L'œuvre combine une forme libre de type improvisation avec des exigences techniques vertigineuses. Voici Kerson Leong dans la troisième sonate pour violon seul de Jeanne Isaïe. C'est un CD Alpha.

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1: Eugène Isaïe, troisième sonate pour violon. Pour terminer notre émission, voici deux extraits d'un CD qui en son temps avait été publié dans le cadre de la lutte contre le cancer et où l'on découvre une remarquable pianiste, In-jung Kim. Nous allons écouter « Salut d'amour » d'Edvard Grieg et ensuite une page sans doute beaucoup plus légère puisqu'il s'agit de la musique du film « La Boum » de Vladimir Kosma. Je vous souhaite une excellente semaine.

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2: Bonjour et bienvenue. Une nouvelle saison commence pour Regards Croisés en ce mois de septembre 2026. Une fois de plus, nous sommes heureux de vous accueillir pour une heure de discussion et de débat entre églises chrétiennes. Alors, parmi les sujets qui divisent les églises chrétiennes, il y a certainement la place que Marie, mère de Jésus, occupe dans la vie des croyants. Et nous allons notamment nous poser la question, que savons-nous de Marie? Nous allons y réfléchir avec, comme d'habitude, Luc Maïls, diacre catholique, Fikri Gabriel, prêtre de l'église syriaque, et Rémi Paquet, pasteur protestant. Bonjour à tous les trois.
3: Bonjour.
2: Alors, peut-être une petite question pour plonger vraiment et pour marquer un peu les positions de chacun. Quelle est pour vous peut-être la chose la plus importante à dire quand vous pensez à Marie? Ça peut être une définition, un titre ou... Voilà.
4: Oui, moi je prendrais le titre le plus ancien, elle est la Mère de Dieu. Mmh. Titre du Concile, c'est pour moi ce à quoi je pense tout de suite.
2: Donc en étant la Mère de Jésus, elle est...
4: La Mère de Jésus, ça c'est...
2: C'est ça.
4: Mais le Concile l'a proclamée Mère de Dieu, avec toute une réflexion qui n'était pas d'abord sur Marie, mais sur la divinité de Jésus, du Christ. Donc c'est une conséquence de la proclamation du Christ comme fils de Dieu, mais on a proclamé aussi Marie comme mère de Dieu, et pas uniquement mère de l'homme Jésus.
2: Un titre peut-être ambigu, parce que mère de Dieu, ça pourrait presque faire penser à déesse. Hein?
4: Absolument pas. N'oublions pas que l'Évangile est formel, c'est l'Esprit-Saint qui féconde le cœur de Marie. Donc, quelque part, elle, grâce à elle, Dieu prend notre humanité. Elle est celle qui donne l'humanité à Dieu, mais par la puissance de l'Esprit-Saint. Elle est un élément, je veux dire, humain au service de Dieu.
2: Alors, le protestant, Rémi Paquet.
5: Oui, ça dépend sur quel registre je vais répondre. Si je réponds peut-être sur un registre plutôt du positionnement catholique, je dirais piété populaire. Et puis, si je réponds sur un titre personnel, je dirais disciple du Christ.
2: Disciple du Christ. Parce qu'elle faisait partie du groupe des 12 ou du groupe des disciples.
5: Oui, c'est ça, plutôt du groupe des disciples. Hein. C'est pas ici une question d'apostolat, mais c'est clair qu'on ne peut pas, si on s'en tient au texte du Nouveau Testament, on ne peut pas nier évidemment la présence, quoique discrète, de Marie.
2: De temps en temps, on la voit apparaître.
5: C'est ça, à des moments clés, et puis comme une figure aussi du disciple qui écoute et qui obéit au Christ. Donc je me retrouve tout à fait dans cette définition-là, quoi.
2: Est-ce que vous diriez jusqu'à dire, puisque on pourrait extrapoler et dire, c'est notre sœur, Marie?
5: Ah oui, pourquoi pas.
2: Parce que souvent on dit notre mère, mais ici on pourrait plutôt dire notre
6: sœur, la mère, la proche, la tante.
5: Dans le même sens que Jésus est aussi notre Seigneur et notre frère.
6: Absolument.
5: Donc, tout à fait. Bien sûr, ici, on va sans doute avoir des opinions plutôt tranchées et peut-être sûrement contradictoires, mais ça n'empêche pas effectivement de la considérer pour ce qu'elle est, avec tout de suite, j'ai envie de dire, pour le côté protestant, parfois un oubli systémique dans nos prédications et dans nos réflexions, héritage de l'histoire,
2: sans doute par réaction.
5: Aussi, quelque chose que peut-être là, on est appelé à corriger sur notre copie.
2: Fikri ?
6: Pour moi, je vais un petit peu rejoindre Luc, mais je dirais quand même, c'est la pure, cette dame qui est pure, qui a donné naissance à notre Sauveur. Et à la fois, je dirais, c'est le salut passe par Jésus qui est né de Marie. Mmh. Et voilà.
2: Pourquoi cette insistance sur la pureté ?
6: La pureté, Dieu demeure chez les purs. Dieu habite, je dis ici, parce qu'on la présente aussi. Tout à l'heure, on a parlé de Concile d'Éphèse lorsqu'on l'a proclamé comme Théotokos contre Christotokos. C'est vraiment des thèmes très, très importants qui ont permis à la première division même du christianisme. Mm-hmm. C'est vraiment... Et la majorité des chrétiens qui se disent chrétiens, y compris ce qu'on appelle le nestorianisme, considèrent Marie, la mère de Dieu. Mmh. Mais par ici, c'est un petit peu le côté histoire, je dirais, qui a influencé aussi ces divisions-là aussi de l'époque. Et je suis, pour moi, la pureté ici dans le sens, une dame qui était sûrement que corps et âme était prête à recevoir peut-être cet homme et ce Dieu. Parce qu'il ne faut pas oublier aussi, si on dit chaque fois Théotokos, on oublie aussi le côté Christotokos aussi. Hein. Pour moi, il est les deux. Même s'il y a eu des combats ou des guerres ou des divisions tout autour de ces questions théologiques, mais je dirais la pureté dans le sens aussi, ça nous renvoie vers nous. Pour recevoir Dieu, il faut être pur aussi. Mmh. Et c'est dans cette idée-là aussi. Et pas dans le sens, elle est meilleure que n'importe qui. Pour moi, c'est le chemin à suivre d'être comme elle. C'est des modèles. Mmh. Marie, c'est voilà, modèle à suivre.
2: Voilà donc déjà quelques petites réflexions. Maintenant, évidemment, les évangiles parlent relativement peu de la vie de cette jeune femme promise en mariage à un certain Joseph. Alors, que savons-nous sur ses origines jusqu'au moment où elle devient la mère de Jésus, on peut dire, jusqu'à l'événement de Noël. Je ne sais pas, on peut commencer peut-être...
4: Pas grand-chose, sinon que c'était une jeune fille, qu'elle était promise en mariage à un certain Joseph, dont nous savons un peu plus avec des origines, mais on ne sait pas très bien si toutes les généalogies sont justes ou fabriquées.
2: De la maison de David.
4: De manière théorique. Et d'après l'évangile de Luc, elle aurait un certain degré de parenté avec la mère de Jean-Baptiste. Mmh. Donc, en fait, c'est tout. Il y a eu toute une... les évangiles apocryphes, je crois que c'est l'évangile dit de Saint-Jacques, ont développé toute une série de choses sur le nom de ses parents, etc., avec toute une série de légendes impossibles qu'elle aurait été promise dans le temple, où là, nous sommes dans l'absurde, parce qu'une femme ne pouvait pas entrer dans le temple, mais... Je vais dire, nous ne savons rien maintenant.
2: Mais il y a quand même les deux visitations, donc l'archange Gabriel qui vient trouver...
4: Oui, elle devient déjà la mère.
2: Hein. Marie,
4: elle
2: oui, c'est
4: déjà,
2: ça.
4: Quand l'archange Gabriel vient, c'est fait. Mm-hmm. Elle porte le Seigneur, le sceau de l'Esprit est arrivé, donc nous sommes dans le processus de la naissance. Et ici, on parlait avant, mm-hmm. donc on en sait plus après la fécondation, mm-hmm. à partir du moment où elle est déjà mère d'une certaine manière. Là, nous savons plus. Nous savons qu'elle a été visitée, du moins après les évangiles, donc sa cousine Élisabeth. Donc, elle est restée là un certain temps. Peut-être était-elle là au moment de la naissance de Jean-Baptiste. C'est dans la logique. C'est d'être allée la voir quand elle était enceinte. Elle a dû rester logiquement jusque la délivrance, hein, pourrait-on dire, à l'époque. Nous savons également qu'elle a accompagné Jésus. Elle a mis au monde Jésus dans des conditions un peu spéciales, au moment d'un recensement peut-être, en tout cas, dans des conditions qui ne sont pas idéales, qu'elle a dû fuir en Égypte pour protéger la vie de son fils, qu'elle lui a donné probablement avec son mari, puisque c'était la coutume que le mari le fasse, une éducation religieuse, puisque vers l'âge de 12 ans, Jésus est présenté au temple, va au temple avec eux en pèlerinage. Nous savons aussi qu'elle est dans le premier groupe qui accompagne Jésus, puisqu'elle est présente à Cana de Galilée, du moins d'après saint Jean. Mmh. Nous savons dans les évangiles que par moments elle apparaît, puisqu'on dit à Jésus, ta mère et tes frères sont là qui te cherchent, qui sont ma mère et mes frères. Donc pour reprendre ce qui était dit tout à l'heure, quelque part nous pourrions dire que nous sommes mère de Marie aussi, parce que qui est mère à ce moment-là
5: ceux
4: qui font la volonté de Dieu. Nous savons aussi qu'elle est présente à la croix, d'après l'Évangile, et d'après Luc, elle est présente à la venue de l'Esprit-Saint.
2: C'est ça. On va y revenir dans quelques instants, oui. Mais restons quand même un peu avec notamment l'Évangile de l'enfance ou de la naissance de Jésus, où Marie a vraiment sa place, évidemment, en tant que maman. Rémi, je sais qu'il y a des théologiens qui remettent en question l'historicité de ces récits avant la vie publique de Jésus. Qu'est-ce que vous, en tant que protestant, vous en pensez ?
5: Bon, moi, je suis formé à l'exégèse historique-critique, donc je vais plutôt avoir tendance à effectivement remettre en question beaucoup de choses d'un point de vue historique. Pour moi, tous ces récits sont avant tout des constructions théologiques, hein. Et notamment si on fait le lien avec Marie, je pense qu'un des éléments quand même à faire ressortir, qu'on le veuille ou non, c'est qu'il y a quand même là une tendance aussi grécisante à présenter Jésus comme un individu hors du commun, à la manière dont on le faisait pour les empereurs et pour des grands personnages qui étaient tous issus d'une naissance virginale, etc. Ou d'une naissance particulière ou avec une divinité. Et je pense que là, effectivement, moi, je vais plutôt avoir une approche symbolique en me disant, ben oui, voilà, le ou les auteurs ont voulu marquer le coup pour nous dire que, tiens, on va parler d'un personnage à part, un personnage particulièrement important, sans rentrer automatiquement dans des grandes considérations sur un mode relationnel familial entre les différentes hypostases, je ne sais pas quoi, et la Trinité et Marie. Bon, je pense effectivement qu'il faut aussi, sans doute qu'on peut voir là une lecture assez asséchante du texte, mais j'ai quand même l'impression que c'est quand même un fond qu'il possède. Un fond historique, si on veut le prendre réellement au sérieux, et que ça doit aussi questionner nos interprétations, et puis les remettre en perspective aussi, ça n'enlève en rien, malgré tout, l'importance d'un personnage comme Marie. Voilà.
2: Oui, il est frappant aussi de voir qu'il n'y a que deux évangiles sur quatre qui parlent de la naissance de Jésus. Qu'est-ce que vous en pensez, Fikri ?
6: Ben, il n'y a que Luc et Matthieu qui parle de la naissance, et les autres ne parlent pas du tout. Mais je crois que là, je vais rejoindre un petit peu Rémi, et en tant que quelqu'un qui est formé aussi à l'école théologique de Louvain, le côté exégétique nous montre que, d'abord, les évangiles, avant toute chose, c'est des livres théologiques. Donc, ils essayent de transmettre la foi, et pas de transmettre une histoire. Et même, historiquement, des fois, il y a même contradiction à l'intérieur du livre en lui-même. Mais derrière chaque texte, l'auteur a envie de donner une image pour convertir. Surtout quand on prend l'évangile de Luc, il écrit son évangile à son ami Théophile. Même les Actes des Apôtres, pareil. Donc ce qui signifie, et il raconte quelle est sa foi, et il raconte la manière dont il croit, qui est Marie, etc. Mais ce qui est certain, Luc l'a dit aussi, les informations historiques que nous avons sont surtout, que ce soit sur les parents, la manière, c'est les évangiles apocryphes, et c'est surtout l'évangile de Thomas qui est le plus, je dirais à la limite, qui donne les noms de la maman, Anne, Joachim le papa, etc. Et il y a aussi, et là je vais un petit peu rejoindre peut-être ici Rémi, sur le premier concile œcuménique où on a célébré les 1700 ans l'année dernière, c'est celui de Nicée, et on sait très bien pour beaucoup d'exégètes et d'historiens, l'empereur de l'époque, il avait besoin d'une religion aussi forte, avec une divinité forte aussi. Et en affirmant que Jésus est Dieu, on renforçait encore davantage le pouvoir de l'empereur. Et plus une religion devenait unie et forte, plus l'empereur pouvait devenir fort et influencer un petit peu. Et ça, c'est à ce moment-là aussi, il va y avoir le choix des livres. Celui-là, il est canonique, l'autre n'est pas canonique, etc. Et tout ce qui n'est pas en lien avec la divinité de Jésus, est un petit peu mis à l'écart. Et ça, c'est quelque chose d'historique. Maintenant, rien ne nous empêche donc, de faire la différence entre ce qui est foi, c'est la foi, et ce qui est donc théologique et théologique, ce qui est historique et historique, même si, comme il a dit Rémi aussi, les évangélistes donnent aussi des, à la limite des repères historiques, bien sûr. Mais ce n'est pas des livres d'histoire. Alors Marie, là-dedans, elle a presque, elle n'a pas de place. C'est pas le chemin du salut, c'est pas Marie, c'est le Christ. Donc le focus des évangélistes est sur le salut des hommes, sur Jésus qui est le chemin du salut. Donc c'est pas Marie. Oui, il est né, ok, c'est bon. Le reste, c'est pour ça qu'on a très peu d'informations sur Marie.
2: C'est ouais. ça. Alors, oui, Luc, oui.
4: Je suis tout à fait d'accord parce que j'ai eu la même formation exégétique.
6: Donc, on savait pas.
4: Historique, critique, etc. Notamment ici à Liège, le professeur d'exégèse était baigné dans son enseignement à partir des auteurs luthériens allemands. Mais quand j'ai commencé à lire un peu les écrits des théologiens orientaux, orthodoxes notamment, je ne vais pas dire que j'ai remis tout en question, mais je crois que fondamentalement, beaucoup plus de choses qu'on ne le pense ont un aspect historique. Et notamment, il y a deux éléments qui me paraissent importants. Le premier, c'est la présence dans les prières, dans la liturgie, dès le deuxième siècle, très tôt, notamment dans toutes les traditions araméennes du coin. Je pense, par exemple, Fikri va être content, mais le plus ancien évangile que nous avons, la version, c'est pas en grec, c'est en araméen.
2: C'est ça.
4: Donc, on est très près de l'événement. Les textes évangiles que nous avons, c'est la fin du 1er siècle. Donc, ils sont tous écrits, aujourd'hui, maintenant, on n'aurait pas dit ça il y a 30 ans, mais aujourd'hui, on est pratiquement d'accord, les évangiles que nous avons ont été écrits au 1er siècle. Donc, quelque part, du vivant de ceux qui avaient connu les événements, voire de ceux qui avaient reçu la formation de ceux-là. Donc, je me dis, on est quand même très proche de l'événement. Donc, on ne peut pas non plus dire n'importe quoi, dans la mesure où des gens étaient prêts à contester ces textes. Or, nous n'avons pas trace de contestation de ces textes. L'apparition des évangiles dits apocryphes, qui seront rejetés, ils apparaissent, on les voit apparaître au IIe siècle. Donc, après les évangiles. Donc, quelque part, l'Église a reconnu les plus anciens des textes que nous avons. Les plus anciens textes, c'est saint Paul. Donc, nous avons là un fond, et nos recherches historiques maintenant nous amènent à nous dire que tout compte fait, nous baignons dans quelque chose qui sent quelque part la réalité. Je vais prendre un exemple. Que Jésus soit né à Bethléem ou ailleurs, on peut discuter là-dessus. Mais l'histoire de la crèche, il n'y a pas de place pour eux à l'hôtellerie. Mais il n'y a pas de place pour eux à l'hôtellerie, parce que l'hôtellerie, c'est la salle commune. On n'accouche pas dans la salle commune. On accouche ailleurs, éventuellement dans la paille, etc. Donc, on a un élément qui est quelque chose qui reflète, même ce qu'on rejette maintenant, c'est pas sur Marie, mais sur l'histoire des mages, qui ne sont pas des rois. Ça m'énerve quand j'entends parler de rois mages, alors que c'est pas, non, le texte dit bien que c'est des mages. Des mages venus d'Orient, de Babylone. Il y a le Talmud a été écrit à Babylone. Il y a une grande communauté juive qui est en dialogue avec toute cette tradition locale. Donc là, nous sommes aussi dans des choses qui ont un certain aspect d'authenticité. Et même, je vais caricaturer, quand Marie va voir sa cousine, Élisabeth, il faut avoir vécu dans une famille et savoir ce que c'est une grossesse, excusez-moi, mais c'est la coutume. Enfin, on accompagne la femme qui va accoucher. Et quelque part, une jeune maman, ben, elle va s'instruire. On est dans quelque chose qui est tout à fait plausible, historiquement humain.
2: Ça, il est grand temps de nous arrêter un moment, mais je crois qu'on est loin d'avoir dit tout sur la vie, sur l'importance de Marie, notamment dans les évangiles. On continuera dans quelques instants, après évidemment un chant à Marie.

0: Deuxième partie de l'émission Regard croisé avec Rémi Paquet, pasteur protestant, Fikri Gabriel, prêtre de l'église syriaque, et Luc Maïtz, diacre catholique. Aujourd'hui, sur la question, que savons-nous de Marie? On a déjà dit des choses, on vient de parler notamment de l'évangile de l'enfance de Jésus, où Marie est bien présente. Alors, Marie intervient aussi à quelques reprises dans la vie publique de Jésus, c'est-à-dire Jésus adulte. J'ai l'impression personnellement qu'elle ne joue pas toujours un rôle très enviable. Hein, elle n'est pas toujours présentée de façon positive, parfois même dans une situation de conflit. Hein, je pense aussi aux noces de Cana où Jésus lui dit « Femme, que me veux-tu ? » Hein, donc, c'est... Alors, qu'est-ce que vous avez envie de dire sur la présence de Marie dans l'évangile au moment où Jésus est adulte ?
1: Alors, pour moi, je prendrais justement les noces de Cana parce que c'est une question que j'ai développée à mon examen d'exégèse sur Saint Jean. Si on lit l'évangile des noces de Cana, en fait, Jésus va être obligé. Alors, Françoise Dolto, qui était une psychanalyste, disait « Marie, quelque part, le met au monde dans sa mission de Messie, de Fils de Dieu, elle le met dans les conditions où il va être obligé de faire quelque chose. » Un peu comme si elle disait « Mais c'est le moment. »
0: Elle l'introduit.
1: « Ton heure est arrivée, tu dois le faire. » Un peu comme elle disait, comme elle l'a mis au monde comme homme, aujourd'hui, elle le met au monde comme Messie, elle le force à agir. Un autre élément, je crois, dans l'immersion symbolique, c'est que beaucoup considèrent Marie, dans l'évangile de Jean, comme le symbole de l'Église. Eh bien, ici, c'est quelque part l'image du rôle de l'Église. L'Église doit quelque part, elle invoque le Christ. Dans nos prières, nous invoquons le Christ, nous lui demandons de faire quelque chose, d'être avec nous, de nous accompagner, et par le fait même, nous le forçons quelque part, j'exagère, hein, mais c'est un peu comme si on le forçait à agir, notamment dans les sacrements. Et tu as donné à l'Église le pouvoir, enfin, tu as donné quelque chose à ta mère biologique quelque part, que tu respectes, qui te dit, mais zut, c'est peut-être pas le moment, mais je vais quand même vivre mon heure maintenant. Mais quelque part, nous avons reçu le pouvoir, je mets entre guillemets évidemment, de réaliser quelque part dans l'Eucharistie, par la puissance de l'Esprit-Saint, mais nous mettons le Christ en mesure d'être là, présent parmi nous, dans la suite du rôle de Marie. Donc pour moi, à Cana, elle a un très grand rôle. Il ne faut pas se focaliser sur la petite phrase « Femme, que me veux-tu » Ben oui, mon heure n'est pas encore venue, mais est l'heure ? L'heure d'agir, ou dans la théologie de Saint Jean, l'heure de la croix ?
0: Les autres ?
2: Moi, je pense directement aussi à la tradition orientale de la place de la femme par rapport à ça. Et là, un petit peu, moi, je dirais, Jésus, il parle comme un vrai oriental qui dit « Eh, c'est moi, hein, c'est moi l'homme, c'est moi qui dois faire. »
0: C'est mon rôle.
2: Voilà, c'est un petit peu ça. Mais je reviens à quelque chose de très important, je crois, parce qu'on parle là de la place de Marie dans les évangiles, etc. Je crois qu'on oublie aussi, et tout à l'heure, on a dit les évangiles apocryphes sont apparus après. C'est pas toujours juste. Hein.
0: C'est ça.
2: Il y a eu même avant, même après, quand on regarde surtout certains évangiles, que celui de Barnabé, que celui de Marie, il y a l'évangile de Marie aussi, ou l'évangile de l'enfance. Et on sait très bien que le Coran des musulmans a été influencé surtout par ces courants apocryphes. Et la place que le Coran donne à Marie dans, je dirais, dans le texte, les sourates al-Maryam, comme ils disent, les sourates de Marie sont immenses. Et là-dedans, où on parle de l'enfance de Jésus, etc. Mais je crois qu'il y a quelque chose ici de très, très important. Jésus, il n'est pas né par hasard, il est né d'une femme. Et cette femme, elle a son rôle pour l'Église, dans l'Église, et je crois que pour le chrétien en général, le rôle qu'elle a, c'est qu'elle a donné naissance à quelqu'un qui est notre sauveur, qui est notre chemin, notre salut, il passe par lui. Et on peut le voir que là. Et alors, par rapport à noces de Cana, je vais revenir à ça, par rapport à Luc, ce qu'il vient de dire aussi. Comme un oriental, je crois que le Christ, et ici je ne parle pas du côté théologique, l'aspect, est-ce que c'est la mort de Christ, c'est la crucifixion, est-ce qu'il parlait de ça, ou est-ce qu'il parlait de faire les miracles, etc. Mais je dirais ici, par rapport à quelqu'un qui est important, une femme ne peut pas lui donner des ordres. Mmh. Alors que dans l'évangile, on voit des femmes qui donnent des ordres, hein, pour l'époque. Et je crois que là, Marie, et c'est vrai, on le voit, c'est elle qui l'oppose et l'introduit. Mmh. Et quoi ? Et puis, elle dit aussi après à ses disciples, faites ce qu'il vous dit. Mmh. Donc, de nouveau, c'est elle qui pousse les autres aussi. Mais, alors, il peut le faire, elle avait confiance. Donc, à la limite, je dirais peut-être, maintenant, comme chrétienne, c'est la première qui a cru en lui. C'est ça. Elle savait très bien que c'était lui, quoi. Voilà.
0: Alors, Rémi, Jésus, qui était un prédicateur, qui a rassemblé des disciples autour de lui, qui a voyagé beaucoup dans son pays, le fait qu'il ait sa mère avec lui, est-ce normal ? Donc, c'est quand même un peu étonnant, non ? Finalement, quelle est la place de Marie dans ces années de vie publique de Jésus ?
3: Oui, c'est étonnant. Je me suis pas posé la question dans ce sens-là. Mais ce que je remarque quand même, me semble-t-il, c'est que le Nouveau Testament ne met jamais en exergue le lien biologique de la maternité et de la dépendance du fils à la mère, mais bien plutôt relativise les relations au profit justement de relations de confiance, c'est-à-dire de foi, qui est ma mère, qui est mon père, qui sont mes frères et sœurs, ceux qui font la volonté de Dieu, etc. Ça, c'est aussi quelque part quelque chose d'important. Il n'y a pas une caste biologique, hein, qui ferait des espèces de la parenté de Jésus, des petits roitelets de la spiritualité et du christianisme naissant. Mmh. Et on voit d'ailleurs que les évangiles font écho, en tout cas, à des questionnements internes, familiaux. Ta mère et tes frères sont là, il a perdu la raison, etc.
0: Et d'ailleurs, on ne parle plus du père.
3: Et alors, c'est pour ça qu'on y est. C'est ça, en se disant finalement, on peut aussi s'interroger sur la disparition du personnage de Joseph. Mais effectivement, on voit qu'il y a là tout un terreau qui questionne, tiens, qui est-il, hein? Alors, on essaie de l'identifier justement, hein, via son métier. Là aussi, rien n'est clair. Ah, c'est un charpentier. Ah, ça se discute.
0: Il revient même à Nazareth.
3: Jusqu'au parfois. Je pense que c'est lui qui le fait, on est obligé de préciser, non mais en fait c'est le fils de Marie. Donc là aussi c'est très intéressant, parce que dans le monde ancien on est toujours le fils de son père, rarement le fils de sa mère. C'est plutôt justement parce qu'il y a une absence de père vraisemblablement.
2: Oui, mais une famille juive, il faut naître d'une femme, hein, aussi.
3: Il fallait sans doute aussi couper à certaines rumeurs peut-être sur l'origine de Jésus. Donc il y a là tout un terreau comme ça de questionnement. Mais moi ce que je retire de tout ça quand même, c'est de se dire ce que le message, me semble-t-il, du Nouveau Testament met en avant, c'est avant tout cette relativisation des liens du sang pour les liens de la foi, de la fraternité, etc.
0: Qui sont mes frères, qui est ma mère, qui a...
3: Oui, c'est ça. Et Jésus n'aura de cesse d'être le véritable frère de tous ceux et celles qu'il rencontrera, quand bien même ils sont des exclus et des parias.
2: Tout à fait.
0: Luc, vous voulez dire quelque chose ?
1: Mais je voudrais, au niveau, comme l'a dit Ficri, on est juif par sa mère, donc quelque part c'est un peu logique. L'autre aspect, c'est que Marie ait accompagné Jésus, nous ne savons pas si elle l'a fait tout le temps, mais ça me paraît dans une logique humaine. Si, supposons que le père est décédé, ce que la tradition donnait et ce qui semble un peu logique, puisqu'il est tout à fait absent, supposons qu'il soit décédé, et au niveau âge, on est dans la logique aussi, si Jésus a environ 30 ans, l'espérance de vie, on est tout à fait dans la ligne, ça me paraît logique, il faut que quelqu'un s'en occupe. Donc qu'elle l'accompagne sur le chemin, sachant qu'il y a d'autres femmes qui sont avec, il y a Marie-Madeleine, il y a probablement la mère de Jacques, etc. Tiens, la mère de Jacques est là aussi, donc elle n'a pas laissé le petit tout seul. Donc quelque part, je vais dire, on est dans une dimension purement humaine, et comme l'a dit Ficri, Jésus relativise ça, mais il ne la nie pas.
2: Non.
1: Donc il y a
2: même
1: cet aspect, et n'oublions pas à la fin que Marie est au pied de la croix, Jean, qui est là aussi.
0: Et là, ça devient très symbolique.
1: Et là, ça devient à la fois très symbolique, mais ça peut être aussi extrêmement humain. Il est en train de mourir. Il voit sa mère qui est là. Il y a un disciple qui, d'après la tradition, est le plus jeune qui est là. Qu'est-ce qu'il fait ? Ben, il dit à ta mère, à son disciple, occupe-toi de maman, quoi.
2: C'est ça.
1: Et à maman, ben, ne reste pas à ma tante devant la tombe, mais va avec lui, va s'occuper de toi. On est dans une, je veux dire, une profondeur humaine, au-delà de ta théologie qui est derrière, évidemment. Mais moi, je dis, mais c'est, on est en plein dans l'humanité, dans le drame de l'humanité.
0: Absolument. Et ça ne s'arrête pas à la croix. Marie est présente aussi.
1: Oui, mais là, on passe peut-être à un autre niveau.
0: Dans la résurrection.
1: À un autre niveau de vie de la communauté chrétienne. Mmh. Je veux dire, le fait du côté de Jésus, tout me paraît tellement dans la vie de Jésus et sa relation avec sa mère, ça me paraît baigner d'une profonde humanité, relativisée, mais qui est bien réel.
2: Tout à fait. Moi, j'ai été marqué aussi par autre chose. Tout à l'heure, on a parlé de l'absence du père. Vous savez, jusqu'à l'âge de 15-16 ans, ce que j'avais reçu comme image, et je me rappelle encore les cartes de vœux qu'on envoyait. On voyait donc, quand on montrait la famille de Jésus, Joseph toujours, un homme fort âgé. Un homme âgé, avec une canne en main, Marie, une jeune fille qui portait, etc. Pour montrer que c'était un vieux, c'était un homme de certain âge que, à la limite, Marie. Donc, elle était confiée à lui, parce qu'il y a une tradition aussi orientale et puis apocryphe à côté. Marie n'était pas, comme dans les évangiles disaient, elle n'était pas fiancée. Mmh. Elle n'était pas mariée avec celui-là, alors que dans les évangiles de Luc et de Matthieu, on le dit. Hein. Mmh. Et alors, c'est pour montrer qu'elle a donné naissance à Dieu et la protéger, elle est restée comme un pur. Donc, d'où la virginité avant et après aussi. Mmh. Donc, c'est vraiment symbolique aussi, cette image. L'absence, directement, tout à l'heure, comme on a dit, peut-être qu'il était mort. Le fait qu'il était âgé, et directement, il était absent.
0: Et ça,
2: c'est quelque chose qui nous a marqué en tant qu'enfant, l'éducation catéchétique que nous avons reçue.
1: Oui,
2: aussi,
1: mais c'est une tradition aussi apocryphe.
2: Oui.
1: Qui voit en Joseph un homme plus âgé, veuf, avec des enfants, qui a besoin d'une jeune fille.
2: Voilà.
1: Ce qu'il cherche, ce n'est pas une femme, c'est une mère pour ses gosses,
2: pour
1: quelqu'un
2: ses
1: pour tenir son ménage, etc. Mais là, on est en plus aussi dans une profondeur humaine, parce que c'est des réalités qui se sont passées dans l'humanité.
0: Mais il n'y a pas de trace de ça dans l'Évangile.
1: Il n'y a pas de trace de ça dans l'Évangile. Nous sommes dans des terreaux. On est dans l'humanité, on est dans ce qui se passait dans ce coin-là. C'est profond.
0: Les Actes des Apôtres commencent plus ou moins par l'événement de la Pentecôte. Est-ce que Marie était présente aussi à la Pentecôte ?
2: On dit que oui.
1: D'après les Actes, on remet en cause les Actes des Apôtres.
2: Et puis, même les images de nouveau qui nous sont transmises.
1: Oui.
2: Ben, écoutez, je vous parle d'ici quelque chose en lien avec ça. Il y a l'évangile de Raboulin. Donc, c'était un professeur de l'école d'Edes, aujourd'hui Urfa en Turquie, qui est peint 5e, 6e siècle. Mm-hmm. Et là, la descente de l'Esprit Saint sur les apôtres, et on voit Marie présente.
0: C'est ça.
2: Et on voit même le Christ, donc il y a des photos où le Christ est habillé, parce qu'on ne peut pas montrer aussi la nudité. Ben, déjà, ce qui signifie, déjà à ce moment-là, on montrait Marie, ça c'est vraiment la réponse à ta question, montrait que Marie était présente aussi lors de Pentecôte, lors de la descente de l'Esprit Saint sur les apôtres. Et on le dit, je crois, dans les Actes des Apôtres, il n'y a pas de
1: doute. Oui, dans les Actes des Apôtres, avec Marie. Mais je veux dire, on est aussi dans la logique. Le Christ est mort, qu'est-ce qui va s'occuper de sa mère ? Il y a Jean, il y a les autres qui ont vécu avec.
0: C'est ça.
1: Et on est dans une dimension humaine, évidente, quoi. Mm-hmm.
0: Et après ça, elle a vécu peut-être avec la première communauté chrétienne jusqu'à sa mort. Alors, sa mort, c'est encore une autre question, puisque je sais que les orthodoxes parlent de la dormition de Marie, les catholiques parlent de l'Assomption. On va en parler dans la troisième partie de notre émission, puisque là, il sera question notamment des dogmes catholiques sur Marie. Mais tout d'abord, de nouveau, un peu de musique.

0: Et nous entrons dans la troisième et dernière partie de notre émission Point de repère, regard croisé, aujourd'hui sur la question « Que savons-nous de Marie ?» Alors là, je vais m'adresser d'abord à Luc, puisque c'est une question qui concerne d'abord les catholiques. En fait, l'Église catholique a défini plusieurs dogmes au sujet de Marie, au sujet de son Assomption, de l'Immaculée Conception, c'est-à-dire de son origine, de sa virginité éternelle, de son rôle dans le ciel. On la présente souvent comme la reine du ciel. Alors, que faut-il penser de tout cela? Peut-être d'abord Luc, et puis les autres vont réagir.
1: J'ai un peu recherché ce qui était définition dogmatique. Finalement, oui, il n'y en a pas beaucoup.
0: Oui.
1: Il y a l'Immaculée Conception au XIXe siècle, et on peut dire l'Assomption au XXe siècle. Sinon, le reste, l'Église ne fait que reconnaître des traditions qui étaient présentes. Je pense à la virginité, par exemple. Nous sommes au IVe, Ve siècle. Toutes les prières que nous avons de la liturgie, en Orient notamment, en font état. Alors, si je prends, par exemple, l'Assomption, la tradition catholique latine parle plutôt d'Assomption. La tradition catholique orientale parle, comme tous les autres, de dormition. En fait, quoi qu'on puisse en inventer chez les théologiens catholiques, c'est la même chose. Quand le pape Pie XII proclame le dogme de l'Assomption, il dit très bien qu'il ne fait que reprendre ce qui est la foi de l'Église indivise dès le début, c'est-à-dire que Marie est morte et qu'elle a été emmenée par le Christ dans sa gloire, qu'elle participe dès à présent à la vie qui nous attend après la venue du Christ, quoi, sauveur. Bon, dans la fin dernière, on ne sait pas très bien comment on va passer, mais je veux dire, elle est celle qui anticipe un peu le problème. Comme le disent ces orientaux, certains catholiques ont inventé qu'elle ne serait pas morte. Je les mets au défi de lire la constitution dogmatique, qui est très claire là-dessus. Oui. Ils n'arrêtent pas de citer les orientaux. Donc pour moi, là, c'est la même chose. Alors pour ce qui est de l'Immaculée Conception, là, c'est une proclamation du XIXe siècle.
0: 1854.
1: Oui, donc remettons un peu dans le contexte de l'époque aussi. Il y a une conception du péché originel qui est la conception plutôt latine. Le péché originel nous entraîne au péché, etc., nous entraîne à commettre le mal et tout ce qu'on veut. Donc Marie est préservée de ça. Bon, elle est une femme parfaite, idéale, elle est
0: elle
1: préservée
0: a gardé sa pureté.
1: Parce que on ne parle pas de pureté sexuelle ici, hein, elle a, parce que Dieu l'a préparée. Dieu a préparé Marie, ce n'est pas son mérite personnel, Dieu l'a préparée à ça. C'est refusé par les orientaux, entre autres parce que dans leur conception du péché originel, le péché originel entraîne la mort. Or, Marie est morte. Donc, ça ne va pas. L'autre aspect, c'est qu'ils mettent l'accent sur le fait que Marie, y compris les théologiens catholiques orientaux, a dû dire oui. Elle n'est pas l'esclave du Seigneur. Il y a eu la question, lui a été posée, même si de toute éternité, enfin, mettons les mots, elle est préparée dans le plan de Dieu.
0: Elle avait la liberté.
1: Elle avait la liberté. Et à partir du moment où Marie accepte cette liberté, mais c'est à ce moment-là pour eux que, quelque part, elle devient l'Immaculée Conception, entre guillemets. Mais là où je dis que certains pourraient se poser des questions, à faire remarquer le père Bobrinskoy, un grand théologien orthodoxe, c'est que lui croyait à Lourdes, à l'apparition de Marie, notamment parce que quand est-ce que Marie dit à Bernadette « Je suis l'Immaculée Conception » le 25 mars. C'est-à-dire le jour où l'Église catholique et orthodoxe fête la conception du Christ, l'Annonciation, le jour où Marie dit oui. Alors, peut-être un peu réfléchir, mais lui disait qu'il fallait peut-être réfléchir au sens qui pouvait unifier les deux traditions. Le reste des dogmes, allez voir, c'est jamais que dire ce que disait l'Église.
0: Mais justement, est-il important de dire, par exemple, que Marie est restée vierge toute sa vie, qu'elle l'est encore aujourd'hui, autrement dit qu'elle n'a pas eu d'autres enfants?
1: Il paraît que oui, mais je ne

0: Il y a Jacques, le frère du Seigneur, mais de nouveau, quel est le sens du mot frère qui pourrait être utilisé? Mais je dis tout de suite, moi, ça ne me gêne pas du tout. Je ne vois pas en quoi ce serait remis en cause.
1: Voilà.
0: Mais de nouveau, si on prend la tradition orientale, qui est quand même, pour moi, beaucoup plus fiable que nos réflexions du XXe siècle, l'idée de Marie qui s'occupe d'une famille qui n'est pas la sienne, et qu'on appelle frère ceux qui l'entourent, le mot, en tout cas, dans ce texte, ils disent bien que le mot est clair à ce niveau-là, donc ça ne pose aucun problème pour ceux qui étaient les plus proches. Maintenant, moi je dis, moi ça ne me gêne pas. Hein,
1: C'est ça. Laissons peut-être réagir le
2: protestant qui n'est pas d'accord.
3: Non, je veux pas. Non, pour moi, je me sens complètement étranger en fait à toutes ces
1: discussions.
3: Oui, à tous ces dogmes, sophismes et autres. Je suis pas d'accord parce qu'effectivement, en tout cas sur la question débattue du mot frère, parce que on n'est pas sorti de la question. Et je pense pas que ça s'évacue aussi simplement que cela. Et effectivement, comme tu dis, hein, c'est peut-être pas facile, mais il faut voir en tout cas comment le terme est utilisé déjà rien que dans le Nouveau Testament. Et puis bon, comme je disais, il y a des choses effectivement beaucoup plus spirituel que de se poser la question de est-ce qu'il faut savoir, est-ce que, hein, comme disait Luc, bon, est-ce que c'est vraiment un problème si on le lit d'une manière ou d'une autre, est-ce que l'important est là? Mais non, c'était pas du tout de dire je suis pas d'accord dans le sens où je veux relancer du débat, mais effectivement juste pour dire voilà, c'est vrai que les recours aux usages des mots et aux arrière-plans, etc., c'est toujours très compliqué, parce qu'on sait aussi que ce n'est pas anodin et qu'on lit au travers d'une tradition. Prenons par exemple l'exemple, hein, de l'accès à l'apostolat des femmes, Andronicus et Junia. Bon, là aussi, hein, on peut ouvrir des dictionnaires et dire c'est le dictionnaire et Junia n'est pas une femme. Or, c'est largement battu en brèche, parce que nulle part dans l'histoire de la langue, on a un cas avéré où ce serait un homme, c'est toujours une femme. Donc, mais on voit que, et ça, on voit les raccourcis dans l'utilisation même des dictionnaires, parce que nous restons des lecteurs qui pensons dans une tradition et que parfois c'est notre logique qui prend le pas, hein, en disant ben non, ça ne peut quand même pas être comme ça, donc c'est pas comme ça. Donc c'est simplement ça que je dis, faut être attentif aux biais aussi que l'on a dans notre lecture.
2: Moi, je crois que je vais même aller un peu plus loin dans cette explication. Je pense vraiment... Prenons l'exemple, par exemple, de l'Assomption. Assomption ou Dormition. Ça me rappelle notre visite à Jérusalem. La deuxième visite, en tout cas. Première visite, c'était œcuménique, plusieurs chrétiens, etc. On descend, on va visiter la maison de Marie, et puis on remonte, etc. Deuxième visite, je pars avec des jeunes. Des jeunes qui ont déjà visité le côté d'Éphèse, Izmir, les parents, ils ont de la famille. Et puis, patatras, on visite la maison de Marie à Jérusalem. Un jeune homme me pose la question. Monsieur l'abbé, Marie, on dit la maison de Marie, c'est à Éphèse. Et elle est morte là-bas parce que Dieu, Jésus, il a dit à Jean, prends, voilà, avec toi. Et Jean, il est mort à Éphèse, etc. Et à Éphèse, il y a... Mais ici, la maison, qu'est-ce qu'elle fait? C'est quoi ça? Alors, il y a toute une tradition. La mort, c'est d'ici que Marie est montée au ciel, etc. Mais je crois que là, il est important de comprendre que chaque communauté, ici, je prends par exemple le côté grec, ils avaient besoin absolument de s'approprier cette Marie pour pouvoir aussi dominer les autres écoles théologiques de l'époque. Marie n'a été proclamée Théotokos qu'à Éphèse, au lien avec le côté de l'époque. Ça, c'est vraiment le lien. Et le peuple peut-être grec aussi, pour pouvoir le peuple, la philosophie grecque, le monde grec qui dominait un peu ce qu'on appelle aujourd'hui l'Anatolie, avait besoin d'affirmer absolument que la mère de Dieu est venue chez nous. Elle est la mère de Dieu. Donc, il fallait croire que sa maison est là. Et de l'autre côté... Et c'est pour ça, tout à l'heure, tu as posé la question, c'était, tiens, dans l'Église catholique, il y a voilà, l'Assomption, il y a l'Immaculée Conception. Et je crois qu'ici aussi, si le pape a affirmé ces dogmes, c'est que peut-être l'Église catholique aussi avait besoin de ces affirmations-là pour pouvoir

0: montrer une fidélité peut-être à la tradition, une fidélité à la personne de la mère de Dieu. Et je crois que ça, c'est très important de comprendre régulièrement, même les dogmes qui viennent des anciennes traditions, etc., ont besoin d'être affirmés dans des contextes historiques de leur propre époque. Et ça, je suis certain.
1: Oui.
0: D'où
1: oui.
0: les liens avec l'Immaculée Conception. Par exemple, la virginité, même dans l'islam, elle est considérée comme vierge.
1: Oui.
0: Et alors, on parle de ses enfants. Et quoi, les enfants? C'est avant ou après? Mais c'est vrai. Alors, mais la virginité était aussi la pureté. Était aussi Dieu, s'il est parfait, il ne peut être né que d'une femme parfaite. Et bien, ça, à la limite, on répondait aussi à la demande et à la foi de chaque époque, de chaque culture aussi. Et alors, pour moi, je suis persuadé, les dogmes, et ici, que surtout, par exemple, on a parlé aussi de l'Immaculée Conception, bah, comme Luc l'a dit, chez les Orientaux, en quoi est-ce qu'elle est plus divine que n'importe qui? Parce qu'elle est morte, on a dit. Et alors, mais je suis certain, lorsque le pape avait affirmé ce dogme de l'Immaculée Conception, il y avait aussi des contextes historiques de l'époque.
1: Voilà. Je ne sais pas. C'était au XIXe siècle. Et là, pour le dogme de l'infaillibilité pontificale, oui, nous sommes dans un contexte historique. Ça, pour ce qui est de l'Immaculée Conception, je pense non, parce que les textes liturgiques de l'Église latine étaient depuis des centaines d'années,
0: qui parlait de
1: avaient reçu depuis des centaines pour le pardon pour le l'Assomption. Là,
0: non,
1: c'est
0: non,
1: clair.
0: Non, non, on parle de l'Immaculée Conception.
1: Oui. Je pense que là aussi, il y a toute une continuité d'une tradition derrière et quelque part.
0: Moi, je me rappelle alors d'un professeur, un de mes professeurs d'histoire, qui est devenu évêque après et qui me disait que là, l'affirmation de l'Immaculée Conception et de la faillibilité du pape était liée par rapport au contexte historique de l'Italie de l'époque.
1: Surtout l'Immaculée, surtout la faillibilité pontificale qui est liée. Mais l'autre côté, je ne sais pas s'il a dit, mais la faillibilité pontificale est contestée par tous les prélats orientaux au niveau du concile. L'Immaculée Conception ne l'est pas.
2: Oui.
1: C'était situation un peu différente.
2: Voilà, il nous reste encore quelques minutes, mais je voudrais quand même encore poser une dernière question. Quel est votre regard sur les apparitions de la Vierge Marie au cours de l'histoire de l'Église? Je crois que ces apparitions existent surtout dans l'Église catholique. Je ne sais pas si du côté orthodoxe il y a aussi des apparitions. Je suppose qu'il n'y en a pas pour les protestants.
0: On commencera par le protestant, ça va.
2: Voilà. Que faut-il penser de cela et quel est finalement le rôle de Marie dans ces apparitions?
0: Moi, je vais aller vite, je vais répondre à ceci. Chez nous, il n'y a pas une église, il n'y a pas, je dirais, une maison religieuse, il n'y a pas un petit coin qui est réservé à Marie, ça c'est un. Et deuxième chose aussi, parce que ta question à propos de l'apparition, la dernière fois j'étais à Medjugorje, j'étais assis et je regardais cette ferveur de ces gens-là, et je me posais la question, qu'est-ce qui pousse ces gens-là qui viennent, je dirais, des horizons tellement loin, et ils trouvent une réponse à leurs questions là-dedans. Et pour moi, c'est quelque chose d'important aussi. Voilà.
1: Oui, moi je rappelle, les apparitions de Marie ne sont pas une question de foi dans l'Église catholique. Ce que l'Église catholique, c'est dire, ben oui, vous pouvez y aller, ou bien attention, danger. Mais ça reste du domaine de la foi personnelle, donc ce n'est pas une question dogmatique. Personnellement, mon esprit cartésien me dirait non.
2: Il ne faut pas y croire.
1: Mais mon esprit oriental, entre guillemets, me dit oui. Et j'ai vu suffisamment de gens bouleversés, transformés. Je vais prendre, et même au niveau écuménique, je vais prendre un exemple tout bête. Au XXe siècle, après la Révolution russe, arrive en France un archevêque russe, Monseigneur Eulogue, qui est un anti-catholique notoire. Il a été infâme en Ukraine, infect. Il arrive à Lourdes. Et les évêques catholiques accueillent cet étranger immigré, enfin exilé, et on l'invite à venir, mais venez avec nous, etc. Et il voit la ferveur des gens, il entend le chant du credo. Monseigneur Eulogue va devenir un pilier de l'écuménisme entre orthodoxes et catholiques. Il va être bouleversé parce qu'il se rend compte qu'il y a quelque chose qui est en train de se passer. Et je dirais ce que m'a dit un orthodoxe qui venait à Banneux. Je me suis senti chez moi. Et je vais caricaturer, mais en allant à Constantinople, j'ai visité un lieu où Marie serait apparu avec une source souterraine. Mmh. Et quelque part, je me suis senti chez moi.
2: Mmh. Rémi, le mot de la fin. En fait, moi, je connais personnellement des protestants qui vont régulièrement à Banneux ou à Lourdes et qui trouvent quelque chose aussi au niveau de leur relation avec Marie. Et vous?
3: Oui, j'ai pas de jugement de valeur à formuler, en tout cas sur ça. Et c'est vrai que la spiritualité, c'est aussi une recherche, une quête, comme ça vient d'être dit. Hein, il y a des gens qui participent à quelque chose qui leur font du bien et dont ils ressortent grandis ou bénis, tant mieux. Mais effectivement, c'est un terrain un petit peu glissant et difficile pour les protestants. J'ai apprécié que effectivement tu rappelles que finalement ce n'est pas une matière de foi mais plutôt d'appréciation personnelle dans la foi, et ça effectivement ce serait pas trop protestant non plus d'aller contre la conscience personnelle. Donc je me dis effectivement il y a des personnes qui trouvent là quelque chose qu'elles ne trouvent pas ailleurs, et c'est peut-être une bonne chose.
2: Et donc ça peut aussi être un terrain d'entente écuménique.
3: Ah, tout à fait. Moi, il faut effectivement se garder d'ériger des barrières. Mmh. Il y a ce que Paul Tillich a appelé la substance catholique et le principe protestant, deux pôles qui se contredisent et qui s'interpellent mutuellement à la fois. Donc là, on est dans le paradoxe et on est dans l'humain. Donc c'est super.
0: La foi et l'exégète se complètent.
2: Eh ben, voilà. Merci beaucoup à tous les trois, c'était très intéressant. Nous voilà arrivés à la fin de notre émission consacrée aujourd'hui à ce que pensent les différentes églises de la Vierge Marie. 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
0: Au revoir.

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2: Bonjour chers auditeurs et bienvenue dans cette émission sur les réalités invisibles où j'échange avec l'abbé Jean-Luc Marois. Bonjour.
3: Bonjour.
2: Merci d'être là. Dans les émissions précédentes, nous avons parlé des anges, des démons, des réalités invisibles, enfin peut-être des réalités auxquelles on pense quand on parle des réalités invisibles. Mais en fait, ce monde invisible, il n'est pas sans lien avec le nôtre. Et il n'est pas sans lien non plus avec le mystère qui s'accomplit dans le nôtre.
3: Oui, et donc c'est ce qui est pour nous assez extraordinaire et merveilleux, c'est qu'il y a comme des effractions de notre monde, de notre temps, par la présence de ces esprits mystérieux, et finalement on en parlera un peu plus loin, du Christ lui-même, hein, Dieu lui-même qui entre dans l'histoire, mais on voit à travers toute l'histoire d'Israël, toute l'histoire du salut, que les anges sont présents. Ils sont présents comme messagers de Dieu, soit pour annoncer un certain nombre de choses, soit pour soutenir, conforter, encourager ceux qui peinent sur le chemin de la foi et de la vie, et de l'espérance, de la charité, comme nous on aime bien associer les trois, mais on peut penser par exemple à ces grandes interventions angéliques de la part de Gabriel et de Michel, hein, deux des trois archanges dans les livres de Daniel par exemple, pour essayer de faire comprendre au prophète Daniel le sens des événements qui sont en train de se produire, et en particulier le sens de l'exil. Donc c'est ce drame absolu, hein, pour Israël 6 siècles avant Jésus-Christ. Et donc par des visions grandioses qui préparent d'ailleurs d'autres types de littérature apocalyptique, comme dans le livre de l'Apocalypse, qui fait référence aussi à Daniel, on voit comment le Seigneur ouvre à un prophète, Daniel, une compréhension du mystère de l'histoire et aussi de ce que Dieu fait dans l'histoire. Mais si on pense au troisième des trois archanges que nous connaissons, semblerait-il qu'ils soient sept, Raphaël, là aussi on voit carrément alors un archange qui prend apparence et forme humaine pour guider un homme. Alors là on n'est plus dans une vision collective de l'histoire, mais dans une histoire bien particulière, qui est celle d'une famille. Comment cet archange est envoyé par Dieu pour aider un homme, Tobie, à trouver les remèdes qui vont soigner son père, qui est devenu aveugle et dont Dieu a reconnu la grande piété, puisqu'il enterrait les morts alors qu'au risque de sa propre vie, hein, Tobie. Et en même temps, pour assurer à ce fils, un Tobit, alors, comme ça s'appelle, une descendance en rencontrant Sarah, etc. Voilà. Et donc là, on est plus dans une histoire plus individuelle. Et c'est carrément un archange qui intervient aussi. Donc les archanges n'interviennent pas uniquement dans les grandes affaires du monde, si on peut dire, mais aussi dans des affaires individuelles. Alors là où les deux se joignent, à la fois ce qui est individuel et à la fois ce qui concerne le monde entier, c'est lorsque l'ange Gabriel annonce à Marie qu'elle va mettre au monde Jésus, le fils bien-aimé du Père, qui lui aura un retentissement,
2: historique. Ça va changer l'histoire du monde.
3: Ça change l'histoire complètement, quoi. Ça change l'histoire du monde. Et ça le changera encore, hein, jusque pour les siècles, s'il y a encore des siècles qui doivent s'écouler, pour les siècles à venir. Donc voilà, c'est là aussi qu'on pourra peut-être discuter un petit peu de cette notion d'accomplissement, comment tout converge, en fait, vers le Christ. Et cela, indépendamment des interprétations qu'on peut faire de foi, par exemple si on est chrétien ou juif ou musulman, etc. Peu importe, il y a dans l'histoire elle-même, la dynamique d'une convergence qui à un moment donné atteint un point qui a un impact sur, on pourrait dire même tout l'univers, si on en avait nous-mêmes conscience, mais en tout cas sur toute l'histoire des hommes.
2: Cet impact nous dépasse et donc fait partie aussi du monde invisible. On ne voit pas tout ce qu'il fait.
3: Non, c'est ça, on voit pas tout. Mais alors ce qu'on doit garder à l'esprit jusqu'au bout de notre réflexion, de notre entretien, c'est que les choses sont déterminées dans le monde invisible.
2: Voulez dire ça ? Est-ce que vous pouvez développer ça pour nous ?
3: Oui, eh bien, il y a un exemple très simple et très, très évident et très clair qu'on trouve dans la Genèse, c'est quand il est écrit, le fameux verset où il est écrit « Faisons l'homme à notre image. Faisons l'homme à notre image. » Vous voyez qu'il y a une décision, une délibération, un choix souverain qui amène à une réalité que nous allons appeler alors terrestre de notre monde, etc. Donc, et on pourrait dire la même chose de la création de l'univers lui-même. C'est la libre volonté de Dieu d'avoir voulu et créer cet univers de la même façon qu'il y a une libre volonté de Dieu de le recréer, comme on le dit à Pâques, hein, une recréation et une volonté de salut. Donc, le premier responsable de tout ce qui existe, le premier acteur, c'est Dieu lui-même. Donc, tout est enserré quelque part dans sa main. Et les anges, justement, jouent ce rôle, on pourrait dire, intermédiaire, où tout ce qui nous concerne remonte vers Dieu, spécialement, comme dit Jésus, ce qui concerne les plus petits. Dieu regarde d'abord les plus petits, les plus fragiles, les plus pauvres, les plus faibles, ou aussi ceux qui ont le cœur humilié, hein, dit le psaume, c'est vers celui-là que je regarde, celui qui a le cœur humilié, celui qui pleure aussi, celui qui souffre d'injustice, ça c'est un peu dans les béatitudes. Et donc, mais c'est dans la même dynamique de salut, hein, dont on va parler encore, où ce que Dieu veut, c'est sauver tous ces hommes, toutes ces femmes, qui d'une manière ou d'une autre traversent l'histoire du monde, en étant brisés, laissés pour compte, pas seulement à cause d'autres hommes qui seraient puissants et qui les écraseraient, mais aussi parce que leur condition même, leur fragilité même, existentielle, la fragilité de leur nature humaine, donc, puisque nous sommes des êtres mortels, touche le cœur de Dieu, en fait. Il a davantage compassion pour celui qui crie vers lui que pour celui qui, bien sûr, lui est indifférent et au contraire orgueilleux ou qui se révolte contre lui. Celui-là, bon, de cette manière, il s'aveugle complètement et pourvu que quand il approchera de la mort, qu'il trouve un petit peu d'humilité et de conscience de la fragilité de sa condition. Mais il y en a qui dès leur naissance, si on peut dire. Et Jésus n'a pas, pour cela, voulu se soustraire à cette condition-là, hein, en naissant lui-même dans la pauvreté. Mais ceux qui, dès le commencement de leur vie, traversent ces déréliction, comme on le dit parfois en philosophie, ces aliénations, ces conditions difficiles, ceux-là, en même temps, sont en quelque sorte couverts par la grâce, si je peux utiliser cette expression, dans le sens où ils sont d'emblée invités à porter les choses à l'essentiel, ce qui fait le mystère et le cœur de la vie.

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1: Avec l'abbé Jean-Luc Marois, nous parlons des réalités invisibles. Et s'il y en a bien un qui est à l'œuvre, c'est le Christ. Alors vous avez évoqué juste avant la pause sa naissance et sa condition. Donc il a effectivement pris notre condition et il est allé rencontrer la pauvreté. Et il continue de la rencontrer, il est toujours à l'œuvre.
2: Oui. Alors, avec le Christ, évidemment, on est, si je puis dire, éberlué par l'action de Dieu dans l'histoire. Parce que le Christ non seulement épouse une condition elle-même précaire ou semi-précaire, je ne saurais pas trop me déterminer, il est fils de Marie. Et il y a Joseph qui est charpentier, donc peut-être qu'il ne vivait pas non plus une pauvreté radicale. On a parlé de sa naissance, mais peut-être qu'il lisait à la synagogue, il a appris à lire quand même quelque part. Sinon, bon, il y a beaucoup d'hommes et de femmes aujourd'hui qui sont analphabètes encore et toujours. Hein, donc c'est pas non plus, me semble-t-il, la condition la plus misérable qu'on aurait pu trouver à son époque. Bon, soit. Mais quand Jésus commence sa vie publique et jusqu'à la croix, il exprime bien ce programme que d'autres vont alors dont vont parler. Je pense aux théologies de la libération, mais alors qu'ils vont peut-être dans un sens trop radical. Mais il vient quand même parler de la libération des hommes. Il faut bien comprendre cette libération, hein, cette liberté qu'il faut associer justement à l'idée du salut. C'est pas une libération de type politique, etc., mais c'est plutôt comment Dieu lui-même intervient donc dans l'histoire pour montrer un chemin où la grâce est offerte par lui, le Christ, pour que tous les hommes, quelles que soient leurs conditions, Saint Paul lui dira, par exemple, clairement, quand il parlera des esclaves, ne cherchez pas à sortir de votre condition, etc. On voit bien qu'il ne s'agit pas de susciter la révolte. Hein. Jésus n'a jamais suscité la révolte. Mais il s'agit plutôt de s'ouvrir, dans la situation où on est, à la grâce. À la grâce qu'il est venu apporter. Hein. Il est venu annoncer une année de bienfaits. Voilà ce qu'il dit. Et pour que cette libération soit définitive et complète, il faut libérer l'homme du péché et de la mort et du mal. Donc il faut le libérer des griffes de Satan, l'adversaire. L'Écriture le dit aussi, hein, Jésus est venu dans le monde pour vaincre le mal, l'emprise du mal sur le monde. D'un point de vue plus spirituel et moral, parce que les deux sont un peu liés, la question du péché, qui est à la fois offense à Dieu, mais au fond, à soi-même aussi. Hein, je rappelle, je fais petite parenthèse, mais il y a un père de l'Église, alors son nom ne me revient plus, mais qui dit que le salut, c'est de ramener l'homme à sa propre nature. Donc le péché défigure notre nature aussi. Et puis, le péché a aussi un impact social. Mais donc, libération du mal, libération du péché, et finalement, libération de la mort elle-même. Vous voyez, ça, il n'y a que Dieu qui pouvait le faire. Et donc aucune théorie politique, même si ça pourrait être le rêve de certains politiciens de dire « mais nous vous promettons un monde où la mort ne régnera plus, vous ne souffrirez plus l'âme », mais c'est une pure illusion. Parce que la mort est liée à notre condition. Mais cette libération de la mort, on voit bien que comment elle se passe avec Jésus, lui-même il plonge pour que, entraîné par lui, c'est un petit peu la figure du baptême, quand on est immergé dans les eaux du baptême, on puisse s'en sortir avec lui.
1: Est-ce que vous pouvez expliciter pour nous ce que ça veut dire, parce qu'on passe quand même par la mort physique?
2: Oui. Mais on a parlé dans les deux dernières émissions du monde invisible. On pourrait parler un peu autrement, mais ce serait à peu près la même chose, du royaume de Dieu. Donc il s'agit d'être introduit dans le royaume de Dieu. C'est-à-dire là où Dieu règne et où son amour ne peut pas emplir toute la réalité. Et c'est une vraie réalité, le royaume. J'ai découvert ça justement avec Romano Guardini en lisant une partie de son livre, vous savez, sa grande œuvre là, Le Seigneur, sur le Seigneur. Bon, et il dit à un moment donné, quand il commente Jésus qui marche sur les eaux, il dit, parle-moi qui m'a vraiment saisi, il dit, le royaume est plus réel que la réalité. Et ce qui fait qu'on est obligé de repenser le réel. Et s'il y a bien une chose qui est réelle, c'est la mort, a priori. On peut se dire, tiens, voilà, de toute façon, on va tous mourir, etc., etc. Mais si le royaume est plus réel que la réalité, s'il a une densité, une puissance plus grande, alors on comprend aisément que c'est le royaume de Dieu, qu'on puisse être arraché à la mort et être introduit dans cet autre réel. Ou dans ce réel qui peut-être... Alors j'allais dire englobe le nôtre, mais c'est peut-être pas tout à fait juste dire ça comme ça, parce que ce serait un peu source de confusion, mais qui est en lien continuellement avec le nôtre. Prenons l'image de la naissance hein, qu'utilise Jésus. Il faut naître de l'eau et de l'esprit, hein, disait Jésus à Nicodème. Comment est-ce qu'on est ? Mais on voit bien que quand on est, on passe d'un état à un autre. Il y a une transformation du réel, si je puis dire. L'enfant qui est dans le sein de sa mère vit une certaine réalité, mais cette réalité-là est insuffisante pour qu'il atteigne son âge et sa plénitude. Il faut qu'il naisse, il faut qu'il renaisse. Et d'une certaine manière, mourir, c'est renaître, d'une certaine manière, c'est dans ce sens-là. Saint Thérèse de l'enfant Jésus disait « Je ne meurs pas, j'entre dans la vie ». Donc la vie éternelle, la vie du monde invisible, la vie du royaume. Cette transformation radicale qui est à l'œuvre dans le Christ, elle est aussi à l'œuvre en nous.

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1: Monsieur l'abbé Jean-Luc Marois, pour poursuivre notre réflexion, je voudrais vous demander comment comprendre le fait que, effectivement, le Christ, donc Jésus, entre dans l'histoire et ça change tout. Et en même temps, on aurait pu croire que ça résolvait tout, mais on continue à traverser des crises dans l'histoire.
2: Oui, spontanément, on pourrait dire, mais si je crois en Jésus, si je suis chrétien, automatiquement, de certaine manière, ma vie elle est réconciliée avec Dieu. Mais ce qu'on constate dans notre propre vie, c'est que ce n'est pas le cas. Il n'y a rien d'automatique. Cette assimilation de notre être au Christ, ou bien, ça pourrait être vice-versa, nous dans le Christ ou le Christ en nous, elle est lente, elle est laborieuse, elle est de l'ordre de la lutte et du combat. On a parlé du péché, donc être chrétien, ça ne veut pas dire que du coup automatiquement on devient automatiquement saint. Oui, certes, il y a comme une sainteté, un germe d'éternité qui est déposé au cœur de celui qui est baptisé, mais il s'agira pour la personne sans cesse avec son cœur, sa volonté et son désir, et ça passe par la prière, d'accueillir ce don et de le laisser se développer, que la volonté s'accorde à celle de Dieu de plus en plus. Bref, qu'il y ait croissance et qu'il y ait progrès dans le cœur du chrétien. Mais alors c'est la même chose au niveau de la vie de l'Église. Parfois les gens qui sont forts extérieurs à l'Église, ils ont aussi tendance à dire, voilà, regardez l'Église, elle est pleine de péchés, elle est pleine de gens impurs, tout ce que vous voulez. Mais on a envie de dire, d'abord, regardez-vous vous-même pour voir si ce n'est pas si compliqué quand même. De lutter contre le mal, est-ce que nous ne sommes pas parfois tièdes, lâches, complices d'un tas de choses, même quand notre propre conscience nous dit que, c'est-à-dire la voix du Seigneur, même si on n'est pas croyant, et on a quand même une conscience, nous dit que tel ou tel chemin n'est pas facile. Mais au niveau de l'Église elle-même, elle n'est pas exonérée de faire cet effort. Et donc, certains vont pouvoir plus rapidement, avec plus d'élan, plus de cœur, adhérer à cette volonté divine, et pour d'autres, ce sera beaucoup plus laborieux. Mais tout dépendra aussi de la mesure où on puisera aux sources vives de l'Écriture, de la prière, des sacrements, pour que notre propre volonté s'affermisse dans le choix de Dieu.
1: Et est-ce qu'on peut dire que toutes ces crises ont un sens ?
2: Toutes ces crises ont un sens dans le sens où, c'est le cas de le dire, où elles sont nécessaires. Quand Jésus est venu dans le monde, il a mis le monde en crise, d'une certaine manière. Ça aurait été beaucoup plus simple pour Dieu qu'il y ait voilà, Israël, les rois, les prophètes, les sages, etc. Puis on continue comme ça, d'une certaine manière, et que le peuple élu continue à traverser l'histoire en attendant la venue du Messie, qu'alors le Messie vienne effectivement tout à fait à la fin, et que ce soit évident alors pour toute l'humanité, et tant pis pour tous ceux qui n'ont pas été juifs, quoi, voilà. Tandis qu'en faisant le choix de l'universel et de poser sur des bases renouvelées, mais pas contradictoires avec ce qui avait déjà été manifesté dans l'histoire d'Israël, là Dieu a mis à la fois Israël en crise et à la fois le monde en crise. C'était plus simple pour Israël, qui n'est pas le Christ, de certaine manière, voilà, un problème en moins, si je puis dire, mais aussi pour le monde, parce que du coup, qu'est-ce qui aurait empêché les cultures de continuer à vivre dans des traditions paganisantes qui sont beaucoup plus naturelles à l'être humain. C'est beaucoup plus simple de se dire, mais par exemple, nous, à Bruxelles, on a notre Dieu, le Dieu de notre territoire, et on a notre culte avec nos prêtres bruxellois qui vont offrir à ce Dieu, je ne sais pas comment on pourrait appeler, Iris, disons un pont, le Dieu Iris. On va lui offrir un culte voilà, régulièrement pour être sûr que cet Iris soit content de nous et qu'il ne nous envoie pas des fléaux et des malheurs et que le ciel ne nous tombe pas sur la tête. Quoi, vous voyez, comme ça, on aura nos druides. C'est plus simple, c'est plus en accord quelque part avec la vie de tout le monde. Et comme ça, il y a des rites et des rythmes dans l'année, qu'on pourrait appeler aussi liturgique. Donc, pour le Christ, ça ne fonctionne pas du tout. La première question que le Christ pose à l'être humain en entrant dans le monde, c'est la question de la vérité. Et ça, c'est le cardinal Ratzinger qui l'a bien mis en lumière. J'allais dire avant que le pape François, oui, donc au début de ce nouveau millénaire, en disant que ce que vient faire le Christ, c'est apporter une nouvelle lumière, un nouvel enseignement.
1: Puis-je vous demander un petit mot de conclusion ? On est déjà à la fin de cette émission.
2: Oui, alors moi je dirais ceci, quand il y a crise, on est obligé, contraint, de prendre du recul, de prendre de la hauteur, d'essayer de regarder la perspective. Vous voyez, c'est exactement comme quand on gravit une montagne, et il y a des moments où vous êtes essoufflé, vous devez faire une pause, absolument. Regardez où vous allez et d'où vous venez, pour ne pas se perdre dans des efforts énormes à reprendre un autre chemin.
1: Merci beaucoup, M. l'abbé Jean-Marc Marois, de nous avoir éclairé sur ce monde invisible et sur ce monde visible, le lien entre les deux et le salut en Christ.
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2: C'est le matin sur RCF et bien sûr, c'est le matin pour chacun d'entre vous également. Vous êtes invités à commencer cette journée dans la louange sur RCF. Et aujourd'hui, pour aider votre louange et pour accompagner toutes vos activités matinales, c'est la communauté de Thésée qui vous accompagne, les frères, mais aussi bien sûr leurs très très nombreux visiteurs, tous ces musiciens qui les aident à faire de leur célébration de grands moments de prière et de louange. Nous vous souhaitons bien entendu une excellente journée.

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1: Sur RCF, c'est dans la louange et l'action de grâce que nous commençons nos journées. Et pour cette louange de l'aube, aujourd'hui, nous allons être accompagnés par les frères de Thésée. Bien sûr, les frères de Thésée réunis dans de grandes assemblées avec tous leurs visiteurs et les nombreux musiciens qui viennent les accompagner dans leurs prières. Quant à nous, nous vous souhaitons sur RCF une excellente journée.

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1: Et sur RCF, ce sont les frères de Thésée qui nous accompagnent durant cette louange de l'aube, des refrains, des chants que vous connaissez certainement et que vous pouvez reprendre durant toutes vos activités matinales. Des activités matinales placées donc sous le signe de l'action de grâce ce matin sur RCF et nous vous souhaitons bien sûr une excellente journée.

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1: Notre louange de l'aube va se terminer ce matin avec encore des chants de la communauté de Thésée, des chants évidemment que nous connaissons largement, surtout ici à Bruxelles. Et puis nous allons bien sûr terminer cette louange de l'aube par un autre Père. Que votre journée soit splendide, belle et placée sous la bénédiction du Seigneur.

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1: Et bonjour et bienvenue, je suis très heureux de vous retrouver ce matin. Il fait froid, le soleil se couche de plus en plus tôt, on rallume les chauffages et le matin, on commence à trouver qu'il est difficile de sortir de la chaleur de son lit pour affronter la fraîcheur de sa chambre. Pas de doute, l'automne s'est installé, les grosses chaleurs de l'été nous semblent maintenant bien loin. Alors on va se réveiller ensemble dans la joie et la douceur en cherchant au milieu de l'actualité parfois morose des signes d'espérance. Des signes, c'est justement ce que réclament les foules dans l'évangile du jour. Elles se pressent autour du Christ, elles veulent du spectaculaire, une preuve tangible. Et Jésus leur répond, vous n'aurez qu'un seul signe, celui de Jonas. Jonas, ce prophète qui n'avait rien d'un magicien, arrivé à Ninive avec une simple parole. Et cette parole a suffi à convertir la ville. Alors peut-être que ce matin, eh bien, nous sommes invités à cela. Ne pas attendre un grand coup d'éclat pour croire que Dieu est là, mais apprendre à le reconnaître dans ses signes discrets, comme le prophète Élie, qui découvre que Dieu n'est pas dans l'ouragan ni dans le tremblement de terre, mais dans le murmure d'une brise légère, une révélation très automnale, toujours en tout cas. Soyez les bienvenus et bonjour Clara Bévillacois.
2: Bonjour Pierre-Hugues.
1: Dans l'actualité ce matin, cette victoire nette pour Raphaël Glucksmann.
2: Le patron de Place Publique remporte la primaire et devient dès le premier tour le candidat de la gauche social-démocrate pour la présidentielle. L'accord de cessez-le-feu énergétique avancé par Donald Trump n'a été confirmé ni par Moscou ni par Kiev et l'Ukraine dénonce déjà de nouvelles frappes.
1: Le pape Léon XIV va subir une opération dans les prochains jours.
2: Il doit se faire retirer un nodule au poumon, il l'a annoncé hier à la fin de l'Angélus. 66% des voix dès le premier tour. La victoire est large pour Raphaël Glucksmann, le chef de file de Place Publique à la primaire de la gauche sociale démocrate. Il devance donc Olivier Faure, le patron du PS, qui n'a recueilli que 14% des voix. Raphaël Glucksmann qui a pris la parole hier à l'annonce des résultats.
3: C'est la victoire de tous ceux qui croient qu'il faut une gauche démocratique dans notre pays, que la gauche doit rompre avec cette hégémonie de Jean-Luc Mélenchon sur elle, qu'elle doit proposer un projet qui renforce la République, qui renforce la démocratie, qui renforce la justice sociale, qui renforce l'impératif écologique.
2: Raphaël Glucksmann qui s'est fait enfariner hier à la sortie du bar parisien où il célébrait cette victoire.
1: Les organisations lycéennes appellent à poursuivre le mouvement.
2: Notamment demain avec un acte 5 de la mobilisation. Hier, l'exécutif a fait un premier point sur sa plateforme de concertation. Plus de 76 000 contributions pour le moment. Trois quarts des messages évoquent l'organisation du temps scolaire avec des journées trop longues et des emplois du temps déséquilibrés.
1: Oui, on s'en souvient, avant le week-end, le ministre de l'Éducation a sorti 3 000 profs remplaçants de son chapeau. Que faut-il attendre de cette nouvelle semaine de mobilisation lycéenne? L'édito politique de Christophe Barbier à suivre. Donald Trump assure que Moscou et Kiev ont conclu un cessez-le-feu énergétique.
2: Le président ukrainien dit ne pas être au courant, mais Volodymyr Zelensky dit tout de même en accepter le principe. Alors coup de bluff de la part du président américain ou véritable avancée. En tout cas, le président Zelensky accuse déjà de nouveau la Russie d'avoir mené des frappes sur ses installations énergétiques. Un conflit qui semble être devenu une guerre d'infrastructures. Ombline Ponsignon, bonjour.
4: Bonjour Clara.
2: Alors à l'approche de l'hiver, Vladimir Poutine semble accélérer sa guerre contre les installations énergétiques ukrainiennes.
4: Oui, que ce soit les centrales, stations-service, lignes électriques ou encore dépôts de carburant, on compte le mois dernier 160 attaques contre ces infrastructures ukrainiennes. Des frappes qui ont été multipliées par 4 entre septembre 2024 et septembre 2026. Et hier, des coupures d'urgence d'électricité ont été instaurées dans plusieurs régions d'Ukraine.
2: Et ces attaques contre l'énergie se sont intensifiées, mais des deux côtés.
4: Oui, l'Ukraine a détruit plus de la moitié des capacités russes de raffinage de pétrole, selon Volodymyr Zelensky. Et la conséquence en début d'année, c'est une crise généralisée du carburant en Russie. Les autorités ont depuis restreint les ventes d'essence. Et les responsables russes n'ont pas divulgué publiquement de données sur ces dégâts. Mais Vladimir Poutine a tout de même souligné début octobre que ces frappes avaient coûté à la Russie environ 1% de son produit intérieur brut. Le Canada, le Royaume-Uni ou encore la France se sont prononcés cette nuit en faveur d'un cessez-le-feu énergétique.
2: Merci Ombline Ponsignon. Un an et demi après son élection lors du conclave, une première alerte de santé pour le pape Léon XIV. Après la prière de l'Angélus hier, place Saint-Pierre, le souverain pontife de 71 ans a annoncé devoir se faire opérer dans les prochains jours pour un nodule au poumon. Circonscrit et détecté à un stade précoce, assure le pape. Et ce qui étonne, c'est cet exercice de transparence sur la santé du pape Léon XIV, nous dit le vaticaniste Jean-Baptiste Noé.
5: C'est vraiment une première. Normalement, c'est la salle de presse ou bien un médecin qui le dit. Donc là, on voit qu'il s'approprie, il annonce officiellement ça. Une grande transparence. Et puis il dit, les médecins m'ont dit qu'il fallait que je me fasse soigner, je me fais soigner. Donc on voit aussi une obéissance à ces médecins qui lui conseillent de faire cette opération. Donc il suit ça. C'est aussi une forme de règle de vie ou de modèle pour toute personne finalement, qui peut avoir des problèmes de santé.
2: L'historien Jean-Baptiste Noé au micro de Pauline de Torsiac. Le pape devrait être hospitalisé demain à l'hôpital Gemelli de Rome. Il y restera environ une semaine après l'intervention chirurgicale. Léon XIV qui doit se rendre, on le rappelle, du 6 au 17 novembre en Amérique latine, un périple de 12 jours. Pour ce qui est de la météo, la France est littéralement coupée en deux, des averses et un ciel gris est annoncé sur la partie ouest du territoire. Plus à l'est, ce sont de belles éclaircies qui sont prévues pour les températures. Elles sont encore très fraîches ce matin, 4 degrés par endroit. On attend une vingtaine de degrés cet après-midi.
6: Merci beaucoup Clara, on vous retrouve à 7h pour le prochain Point sur l'info.
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6: RCF Notre-Dame, il est 6h36, à suivre l'histoire d'un conflit oublié. Les combats reprennent dans la région du Tigré, en Éthiopie. Monseigneur Hugues de Voilemont nous rejoint dans 10 minutes. Ce sera après l'édito politique de Christophe Barbier, au micro de Simon Tatro, un entretien enregistré vendredi soir.
7: Bonjour Christophe Barbier.
8: Bonjour Simon, bonjour à tous.
7: Et d'abord, une réaction à ce qu'a déclaré Edwige Diaz ce vendredi ?
8: Eh bien, deux réflexions. D'abord, en ayant cette semaine à la fois Rodrigo Arenas pour LFI et Edwige Diaz pour le RN, on se rend compte des deux vainqueurs du mouvement lycéen. LFI qui a su encadrer idéologiquement le mouvement et tirer les marrons du feu, et puis le RN qui incarne le parti de l'ordre. Deuxième réflexion, on voit que le RN depuis mardi a du mal à convaincre que son budget 2027 tient la route, avec des dépenses qui semblent sous-estimées et des recettes qui semblent un tout petit peu imaginaires.
7: Édouard Geffray a trouvé 3000 profs remplaçants. Mais pourquoi ne l'a-t-il pas fait avant ?
8: Mystère, de ces 3000 profs surgit de nulle part. Alors l'explication du ministre, on peut la retenir, c'est tout simplement la complexité du logiciel. Quand un prof est signalé absent, le temps de le mettre dans la machine, il faut que ça remonte au ministère, on mouline, et il faut des semaines et des semaines pour qu'on attribue un remplaçant. Et évidemment, en attendant, il y a un stock de professeurs fantômes. Moi, j'ai une autre explication. Le ministère de l'Éducation nationale est réputé pour sa co-gestion. Syndicats et ministères, syndicats et administrations se partagent le pouvoir. Évidemment, ça ralentit la machine. Évidemment, chacun a intérêt à montrer son pouvoir en freinant, en bloquant, en enlisant. Et je pense que les syndicats sont ravis d'avoir un stock de professeurs payés, mais qui ne travaillent pas. Une sorte de sas où vous pouvez vous reposer avant un nouveau poste. C'est simplement cette antichambre du travail que le ministre a décidé de faire sauter pour qu'on aille directement à un poste. On verra dès lundi matin, puisque cet après-midi on doit avoir les affectations, on verra dès lundi matin si ces 3000 profs sont bien dans 3000 classes.
7: Et est-ce que cela peut calmer la colère lycéenne, Christophe ?
8: Non, je ne crois pas. C'est une réponse à un problème. Si elle est efficace dès la semaine prochaine, ça sera quand même important. Mais on voit bien que la colère lycéenne est multiple. La colère lycéenne se porte aussi sur les emplois du temps. Là, il a avoué son impuissance, le ministre. Les affectations d'horaires sont trop compliquées avec le jeu des options. Les lycéens veulent aussi une amélioration du bâti. Ça ne relève pas de l'État, le ministre n'y peut rien, c'est les régions. Et puis ils veulent aussi d'autres réformes plus globales de la société. Les messages qui sont envoyés, que ce soit sur la cause palestinienne, les inégalités ou le réchauffement climatique, ça ne relève évidemment pas d'Edouard Geffray, ça relève à minima de la campagne présidentielle, et encore ce n'est pas sûr. Donc la colère va continuer avec ce rendez-vous de mardi, nouvelle mobilisation nationale. On verra si le mouvement s'est essoufflé ou pas. En ce moment, il recherche son second souffle. Il y a beaucoup moins de lycées bloqués. 200 lycées bloqués, c'est 5%. Donc, ce n'est pas énorme, mais il est toujours en veilleuse.
7: Le ministre a pris la défense de Parcoursup. A-t-il eu raison ?
8: Il a raison, oui. Parcoursup est imparfait. Il y a de l'opacité, c'est un algorithme, c'est un ordinateur. Les élèves et leurs parents ne comprennent pas toujours le pourquoi du comment, des oui, des non, des listes d'attente, pourquoi on remonte dans la liste. C'est vraiment très opaque. Mais si on supprime Parcoursup, alors soit on revient au système d'avant, où on voyait des lycéens dormir la nuit devant une fac pour être le premier le matin à pouvoir déposer un dossier, où on en voyait d'autres jouer du piston, des relations de papa ou de la connaissance du système de maman pour s'inscrire dans de bons lycées, de bonnes facultés, de bonnes universités. Et puis on voyait surtout, le ministre l'a rappelé, des lycéens qui après le bac s'inscrivaient dans la fac la plus proche, à quelques dizaines de minutes de TER ou de bus. Ce n'est pas ça l'ambition d'un jeune homme ou d'une jeune fille. C'est de pouvoir aller faire la formation de son choix à l'autre bout de la France s'il le faut. Parcoursup est un progrès. Certains proposeront peut-être de supprimer Parcoursup pour mettre en place une vraie sélection, un bac très difficile à obtenir et derrière des concours pour entrer dans la fac. Ce n'est pas du tout le système français, ça ne plaira pas aux lycéens.
7: Mardi aura lieu une nouvelle mobilisation nationale. Un quitte ou double pour le moment ?
8: Oui, c'est un quitte ou double, je vous le disais. Soit les lycéens montrent que leur mouvement dépasse le cadre de leur corporation, entre guillemets, que les étudiants sont arrivés, que la fonction publique se met en grève, que le privé les rejoint, que les agriculteurs se joignent à eux. Soit ça reste un mouvement lycéen ou un mouvement de jeunes, avec de la sympathie pour ce mouvement, avec quelques revendications précises, mais sans véritable force politique. On a beaucoup glosé depuis quelques jours, on l'avait évoqué nous-mêmes, sur l'éventuelle ressemblance avec mai 68. On n'est pas dans le cadre de mai 68. Il n'y a plus de France ouvrière pour venir soutenir les étudiants. Mais mardi, on verra s'il y a du monde dans la rue. S'il y a du monde, le mouvement pourra survivre aux vacances de la Toussaint et devenir autre chose au mois de novembre. Ce mouvement, il s'est émancipé depuis 3 jours de la récupération politique, un peu, on a quand même vu LFI sur le terrain, et des casseurs. Ils sont toujours là, mais peu nombreux. On verra mardi si cette maturité est complète.
7: L'ONU s'inquiète des violences lors des manifestations. Que faut-il répondre, Christophe ?
8: L'ONU, ce machin qui avait nommé à la tête de la Commission des droits de l'homme une fois la Libye, une autre fois l'Iran. Je ne pense pas que l'ONU soit le mieux placé pour donner des leçons. Mais on voit à quel point, d'abord, le regard du monde entier est tourné sur la France. Trump a commenté ces événements, le régime iranien l'a commenté, voilà que l'ONU s'en mêle. Et on voit aussi comment la France doit en permanence renvoyer l'image de Victor Hugo. C'est-à-dire une France où on a de la tolérance pour les manifestants, où le peuple a raison, où il n'y a pas de répression policière et où surtout, on prend soin de la jeunesse. Victor Hugo disait « ouvrir une école, c'est fermer une prison ». Et là, on voit que les jeunes sont interpellés et envoyés en prison alors que les écoles sont bloquées. Oui, en ce moment, ce n'est pas la France de Victor Hugo. Ce n'est pas non plus la France des Trente Glorieuses avec le mouvement festif de mai 68. On est dans un moment difficile de notre histoire. Il y a de l'amertume, du ressentiment, du défaitisme, du fatalisme. La jeunesse en est à la fois victime et elle en est l'écho.
7: La primaire du PS a été victime d'une cyberattaque sur le site internet dédié au vote. Quel sens a ce piratage ?
8: Ah, il y a un sens quand même assez profond à ce piratage. D'abord, ça veut dire qu'il y a beaucoup de monde qui s'intéresse à cette primaire. Il y a les candidats, leurs partisans, puis visiblement des forces un peu occultes. Ensuite, ce sabotage, il nous dit 2 choses. D'abord, il nous dit que la démocratie numérique, c'est fragile. Si demain, on passait au vote numérique dans les isoloirs, vous savez, des boutons au lieu de mettre des bulletins, qui peut jurer qu'on ne serait pas piraté ? Si demain, tout était centralisé dans la démocratie par un grand ordinateur qui, tous les jours, remarque les votes des uns et des autres dans une sorte de suffrage permanent, tout cela pourrait être détourné. Le numérique est une force, le numérique est un talon d'Achille, le numérique est une fragilité. Ensuite, il faudra bien sûr voir l'enquête. Que dira l'enquête ? Est-ce que ce sont des bots, comme on dit, russes ? Ça veut dire que la Russie a décidé de pirater, d'empoisonner toute l'élection présidentielle française, puisqu'elle commence par son épisode le plus mineur, la primaire socialiste avec 140 000 inscrits. Il faudra donc se méfier, se blinder pour éviter l'infox, pour éviter le piratage général de la prochaine présidentielle. N'oublions pas que les Roumains ont annulé, il y a quelques mois, une présidentielle à cause de l'entrisme numérique des Russes. Mais attendons le résultat de l'enquête. En tout cas, c'est une alerte. Aucun morceau de notre démocratie n'est un sanctuaire pour ceux qui veulent pirater et saboter.
7: Alors, le pronostic est difficile à établir, mais quel scénario tient la corde ?
8: Alors, chacun évidemment voit midi à sa porte. Les partisans de Glucksmann, avec 80 000 participants, étaient sûrs de gagner au premier tour. Avec 140 000, ils ont des doutes, parce qu'il y a 40 000 inscrits qui n'appartiennent à aucune obédience, ni le PS, ni Place Publique. Ceux-là, pour qui vont-ils voter ? Sont-ils venus pour Glucksmann, pour le PS, pour simplement donner leur avis ? Sont-ils venus pour noyauter ? Va-t-on avoir un scénario de noyautage ? C'est déjà arrivé sur des primaires.

0: elle a dynamité cette primaire. Est-ce que les votants vont la punir parce qu'elle a été très agressive, ou est-ce qu'ils vont la récompenser parce qu'elle est le courage, elle est la force qui va, elle est l'agressivité, et ils ont envie d'un candidat agressif, contre Mélenchon s'il le faut, contre la droite et les macronistes à coup sûr. Dans ce cas-là, le scénario pourrait donner un second tour Royal Glucksmann, ça serait une véritable surprise. Bon, si les bugs ne s'en mêlent pas, on aura la vérité demain samedi en début de soirée, juste avant de passer à table.
1: Merci beaucoup Christophe Barbier. Précisons, vous l'aurez compris, que cet entretien a été enregistré vendredi soir. Depuis, il y a eu la large victoire de Raphaël Glucksmann hier soir avec 66% des voix. On en parle à 7h38 avec Nathanaël de Rinxan qui reçoit aujourd'hui le porte-parole du Parti Socialiste. Rendez-vous donc tout à l'heure, mais d'abord, le Mgr Hugues de Voilemont sera avec nous.
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1: Il est mort il y a 20 ans, jour pour jour. Nous fêtons aujourd'hui Saint Carlo Acutis. Omblin Ponsignon nous rejoint pour nous en parler. Ce sera après vous avoir retrouvé, Mgr Hugues de Voilemont. Bonjour, vous nous parlez ce matin d'un conflit qui a déjà fait des centaines de milliers de morts et qui est en train de reprendre dans un silence assourdissant.
3: Oui, c'est en Éthiopie, au Tigré. Le Tigré est cette région du nord de l'Éthiopie, frontalière de l'Érythrée et du Soudan. La guerre avait ravagé cette région entre 2020 et 2022. Mais les combats ont repris depuis 10 jours avec une violence inquiétante entre les autorités tigréennes et le pouvoir fédéral éthiopien. Depuis la fin septembre, les forces tigréennes ont lancé une nouvelle offensive et se sont alliées à d'autres groupes armés opposés au gouvernement du Premier ministre éthiopien. Derrière ces mouvements militaires, il y a surtout une population qui n'en peut plus. La précédente guerre a fait plusieurs centaines de milliers de morts. Beaucoup n'ont pas directement sous les bombes, mais de faim, de maladie et faute d'accès aux soins. L'œuvre d'Orient est présente en Éthiopie aux côtés des églises locales, notamment pour soutenir leurs actions éducatives, sociales et humanitaires auprès des populations les plus vulnérables. Dans cette nouvelle crise, nous restons particulièrement attentifs aux besoins de nos partenaires sur le terrain et à leur capacité à continuer d'aider les populations malgré les combats.
1: Et Mgr de Voilemont, y a-t-il le danger d'un embrasement régional ?
3: Oui, les relations entre l'Éthiopie et l'Érythrée se sont brutalement détériorées jusqu'à la rupture des relations diplomatiques. Le Soudan est lui-même en guerre et les tensions avec l'Égypte restent fortes. Ce qui se passe au Tigré concerne donc potentiellement toute la Corne de l'Afrique. Dans ce contexte, je voudrais relayer l'appel fort des évêques catholiques d'Éthiopie. Ils disent leur profonde tristesse devant les conflits qui touchent leur pays. La guerre ne fait qu'exacerber les divisions et multiplier les souffrances, disent-ils. Ils invitent donc à la prière, mais ne s'arrêtent pas là. Ils demandent une paix fondée sur la vérité, la justice, le pardon et la réconciliation. Le pape Léon XIV lui-même a lancé un appel aux différentes parties pour qu'elles choisissent le dialogue, rappelant que les conflits armés ne résolvent pas les problèmes, mais laissent derrière eux mort, destruction et ressentiment. Il est urgent que cette voix soit entendue, car nous savons ce que coûte une guerre. Il faut tout faire pour éviter que l'Éthiopie ne revive le drame qu'elle vive à peine de traverser.
1: Merci beaucoup, Mgr Hugues de Voilemont, de nous faire suivre donc la situation sur place avec l'œuvre d'Orient dont vous êtes le directeur. Quel signe attendons-nous de Dieu ? Avant de chercher des preuves spectaculaires, le Christ nous invite à ouvrir les yeux sur les signes déjà présents dans nos vies. Vous allez l'entendre dans la prière du matin après le Saint du jour. Omblin, en ce 12 octobre, nous fêtons un saint très récent, tout récent, très jeune, canonisé il y a un peu plus d'un an par le pape Léon XIV.
4: Oui, canonisé le 7 septembre 2025, en même temps que Pier Giorgio Frassati. Vous l'aurez deviné, Pierre-Hugues, il s'agit de Carlo Acutis. Il naît à Londres le 3 mai 1991 et meurt le 12 octobre 2006, c'est-à-dire il y a 20 ans, jour pour jour, à Monza, en Italie. Et il meurt d'une leucémie foudroyante, il a à peine 15 ans.
1: Carlo, qui est d'une très grande piété, engagé dans l'Église dès son plus jeune âge.
4: Oui, il est virtuose de l'informatique, mais le réduire à son image de geek serait méconnaître sa vie et sa spiritualité, car si l'on ne parle pas de l'Eucharistie, on passe à côté de sa vie. Ce qu'il a toujours voulu, c'est faire connaître et aimer Jésus dans l'Eucharistie. C'est pour cela qu'il réalise à 14 ans une exposition virtuelle ou un site internet sur les miracles eucharistiques. Il aimait dire « Être toujours uni à Jésus, tel est le but de ma vie ».
1: Merci beaucoup, Omblin Ponsignon. Saint Carlo Acutis, donc, à l'honneur aujourd'hui, l'Eucharistie qui occupait sa place centrale dans sa vie. Vous pouvez retrouver sur rcfnotredame.fr plein d'articles et d'interviews qui lui sont consacrés.

0: Et la prière du matin, à présent, au début de cette semaine, je vous propose d'arrêter ce que vous êtes en train de faire pour prendre le temps d'écouter l'évangile du jour. Quel signe attendons-nous de Dieu ? À cette génération, il ne sera donné que le signe de Jonas, répond le texte, tiré de Saint-Luc au chapitre 11, les versets 29 à 32, et commenté par le père Richard Ngueli.
1: En ce temps-là, comme les foules s'amassaient, Jésus se mit à dire « Cette génération est une génération mauvaise. Elle cherche un signe, mais en fait de signe, il ne sera donné que le signe de Jonas. Car Jonas a été un signe pour les habitants de Ninive. Il en sera de même avec le Fils de l'homme pour cette génération. Lors du jugement, la reine de Saba se dressera en même temps que les hommes de cette génération, et elle les condamnera. En effet, elle est venue des extrémités de la terre pour écouter la sagesse de Salomon, et il y a ici bien plus que Salomon. Lors du jugement, les habitants de Ninive se lèveront en même temps que cette génération, et ils la condamneront. En effet, ils se sont convertis en réponse à la proclamation faite par Jonas. Et il y a ici bien plus que Jonas.

cette génération est mauvaise. Pourquoi une telle qualification de la part de Jésus à la foule de gens qui viennent l'écouter? Il n'existe rien de pire dans la vie chrétienne que de commencer à exiger des signes et des miracles à Dieu sans une réelle conversion. Jésus cite Jonas. Il dit « 3 jours et 3 nuits dans le ventre de la baleine signifie mort et résurrection. » Jésus est le grand signe de l'amour de Dieu pour l'humanité. Jonas prêchait aux habitants de Ninive et ceux-ci s'est convertis sans chercher des signes. Jésus est présent, plus puissant que Jonas, mais les gens ne veulent pas se convertir. Ils cherchent plutôt des signes et des miracles. Salomon était sage, mais sa sagesse n'était qu'une goutte d'eau par rapport à celle de Jésus. La reine de Saba s'est convertie en écoutant la sagesse de Salomon, mais la génération de Jésus refuse d'écouter le maître de la sagesse. Aujourd'hui, il existe encore, au nom de l'objectivité, du savoir, du rationalisme, ceux qui attendent des preuves de l'existence de Dieu. La racine de cette exigence erronée n'est autre que l'égoïsme, le cœur impur qui attend uniquement de Dieu le succès personnel, l'aide nécessaire pour faire de l'absolu son propre moi. Cette forme de religiosité représente le rejet fondamental de la conversion. Jésus n'est pas un médecin ou un guérisseur où on va chercher la guérison corporelle. Il ne demande que de croire en lui et de se convertir.

Notre Père qui es aux cieux, que ton nom soit sanctifié, que ton règne vienne, que ta volonté soit faite sur la terre comme au ciel. Donne-nous aujourd'hui notre pain de ce jour. Pardonne-nous nos offenses, comme nous pardonnons aussi à ceux qui nous ont offensés. Et ne nous laisse pas entrer en tentation, mais délivre-nous du mal. Car c'est à toi qu'appartiennent le règne, la puissance et la gloire pour les siècles des siècles. Amen.

0: Le père Richard Nguéli, prêtre au service des OPM, commentait l'évangile du jour, alors que s'ouvre la semaine missionnaire mondiale. Et notre prière se poursuit, l'Angélus.
1: L'ange du Seigneur apporta l'annonce à Marie.
2: Et elle conçut du Saint-Esprit. Je vous salue Marie, pleine de grâce. Le Seigneur est avec vous. Vous êtes bénie entre toutes les femmes, et Jésus, le fruit de vos entrailles, est béni. Sainte Marie, Mère de Dieu, priez pour nous pauvres pécheurs, maintenant et à l'heure de notre mort.
1: Voici la servante du Seigneur.
2: Qu'il me soit fait selon votre parole. Je vous salue Marie, pleine de grâce. Le Seigneur est avec vous. Vous êtes bénie entre toutes les femmes, et Jésus, le fruit de vos entrailles, est béni. Sainte Marie, Mère de Dieu, priez pour nous pauvres pécheurs, maintenant et à l'heure de notre mort.
1: Et le Verbe s'est fait chair.
2: Et il a habité parmi nous. Je vous salue Marie, pleine de grâce. Le Seigneur est avec vous. Vous êtes bénie entre toutes les femmes, et Jésus, le fruit de vos entrailles, est béni. Sainte Marie, Mère de Dieu, priez pour nous pauvres pécheurs, maintenant et à l'heure de notre mort.
1: Priez pour nous, Sainte Marie, Mère de Dieu.
2: Afin que nous soyons rendus dignes des promesses du Christ.
1: Daignez, Seigneur, répandre votre grâce dans nos âmes, afin qu'ayant connu par la voix de l'ange l'incarnation de votre Fils Jésus-Christ, nous puissions parvenir par sa passion et par sa croix à la gloire de sa résurrection, par le même Jésus-Christ, votre Fils, notre Seigneur. Amen.
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0: Nous sommes le lundi 12 octobre, nous fêtons aujourd'hui Saint Carlo Acutis. Très bon réveil. Vous écoutez RCF Notre-Dame. Il est précisément 7h, soyez les bienvenus, les informations avec vous. Clara Bévilacqua et de nouveaux blocages de lycées annoncés ce matin.
8: Et le gouvernement espère que le mouvement va reculer. Le ministre de l'Éducation a annoncé la semaine dernière le déploiement de 3000 professeurs. Plus de 66% des voix, Raphaël Glucksmann remporte la primaire social-démocrate. C'est la première fois de son histoire que le Parti Socialiste n'aura pas un candidat issu de ses rangs pour une élection présidentielle. Sébastien Lecornu réunit ce matin à Matignon les distributeurs de carburant. Objectif, aborder cette baisse des prix à la pompe. Et un espoir de cesser le feu énergétique entre l'Ukraine et la Russie, Donald Trump a annoncé hier un accord mutuel. Le président ukrainien dit ne pas être au courant et dénonce déjà de nouvelles attaques russes.
0: Mobilisation lycéenne, élection présidentielle, ces sujets de société posent une question, nous posent une question. Peut-on encore se parler, dialoguer quand la colère monte? Étienne Pépin se pose la question avec nous ce matin. Le point de vue, c'est dans 10 minutes après votre journal local. Et à la une ce matin donc, Clara Raphaël Glucksmann promet de rassembler la gauche pour combattre l'extrême droite.
8: Le patron de Place Publique remporte la primaire et devient le candidat de la gauche non mélenchoniste pour l'élection présidentielle. Il a recueilli plus de 66% des voix dès le premier tour, très loin devant ses concurrents, notamment le patron du Parti Socialiste, Olivier Faure, ou encore Ségolène Royal, candidate à la présidentielle de 2007. Le leader de Place Publique a promis hier de rassembler toute la famille de la gauche démocratique. Nous avons un candidat, à nous tous de forger ensemble cet esprit de victoire, a déclaré Olivier Faure après les résultats. Ségolène Royal, elle s'est déclarée très déçue, mais sans regret.
0: Après le triomphe de Raphaël Glucksmann, quelle ligne pour le Parti Socialiste ? Antoine Ravard, porte-parole du parti, sera avec nous à 7h38. Plus qu'une semaine avant les vacances de la Toussaint, mais les lycéens ne veulent pas baisser les bras.
8: Ils sont appelés par l'intersyndicale à reprendre les blocages et dès ce matin, et la mobilisation demain pour un acte 5. Le gouvernement espère une décrue du mouvement lycéen. La semaine dernière, le ministre de l'Éducation nationale annonçait l'arrivée prochaine, d'ici mardi, de 3000 professeurs remplaçants. Les distributeurs de carburant à Matignon ce matin, le Premier ministre les réunit après son annonce la semaine dernière. La France va livrer 10 millions de barils de pétrole de ses stocks stratégiques. Sébastien Lecornu veut organiser concrètement avec les distributeurs, dit-il, la baisse des prix à la pompe entre 12 et 18 centimes par litre, selon lui.
0: En Ukraine, le président Volodymyr Zelensky accuse de nouveau la Russie d'avoir mené des frappes sur des installations énergétiques.
8: Oui, alors que le président américain Donald Trump, lui, a affirmé qu'un accord mutuel avait été trouvé pour un cessez-le-feu sur ces infrastructures. Annonce confirmée ni par la Russie ni par l'Ukraine. Donald Trump, qui ce week-end s'est encore rapproché de Moscou, déjà en affirmant que l'Ukraine avait besoin d'un nouveau président et en annonçant également la levée des sanctions sur le diesel russe pour tenter de faire baisser les prix à la pompe dans son pays. Un suspect arrêté en Pologne, il est soupçonné d'être lié à une tentative d'assassinat contre le Premier ministre Donald Tusk et son ministre de la Défense. Hier, les services de sécurité polonais ont organisé une réunion de crise après avoir reçu des renseignements sur ce projet d'attaque. Après l'attaque contre Riyad, contre l'aéroport de Riyad hier en Arabie Saoudite, la coalition militaire menée par Riyad justement dit avoir détruit un missile tiré par les Houthis, une attaque qui visait le sud du pays où se trouve une importante base militaire. Les rebelles Houthis du Yémen soutenus par l'Iran. Les élections législatives en Palestine repoussées d'un an. Près de 3 millions de Palestiniens étaient appelés à élire leur parlement le 28 novembre prochain. Ça aurait dû être la première élection générale organisée depuis 2006, mais il va falloir finalement encore attendre un an, a annoncé hier le président palestinien. Mahmoud Abbas convoque également une élection présidentielle en septembre 2027. Pour ce qui est de la météo, il va faire plutôt beau en Ile-de-France et du soleil qui s'annonce pour toute cette journée. En revanche, attention, il fait encore très frais ce matin. On compte 9 degrés actuellement. Ça va monter jusqu'à 18 cet après-midi.
0: L'actualité se poursuit dans vos diocèses d'Île-de-France. RCF Notre-Dame, il est 7h04 et cette semaine, c'est messe de rentrée pour les responsables politiques. Une messe annuelle à quelques pas de l'Assemblée nationale à la basilique Sainte-Clotilde. C'est dans le 7e arrondissement de la capitale.
8: Oui, elle est présidée par l'archevêque de Paris, Mgr Laurent Ulrich, et organisée par le SPEP. C'est le Service Pastoral d'Études Politiques, un service qui a pour vocation de réunir les parlementaires, de leur permettre d'entendre la voix de l'Église dans le but d'ouvrir un dialogue efficace et paisible. C'est ce que nous dit le responsable du SPEP, le père Jacques Ollier.
9: Il faut les engager et les soutenir à poursuivre leur activité politique. La majorité de ceux qui s'investissent, que ce soit local, régional ou national, à leur niveau, tous produisent un travail assez considérable. Ceux que j'ai rencontrés me disent qu'ils ne dorment pas beaucoup. Notre devoir, c'est de les encourager à poursuivre dans leur mission et de ne pas trop dépendre de ce mauvais air qui a tendance à les dégrader, à leurs propres yeux d'ailleurs. Je pense qu'ils n'ont pas à rougir, même si, évidemment, on ne doit pas être naïf et qu'on est conscient qu'il y a des ruptures et qu'il y a de la mauvaise cuisine. Mais ce sont des hommes et des femmes qui, beaucoup, pour la plupart, pour l'essentiel, ils ont un esprit de service.
8: Une messe nécessaire donc pour le père Ollier, surtout dans un contexte politique parfois tendu, notamment à l'approche de la présidentielle, du projet de budget et des différentes mobilisations en cours. La clé serait dans la méditation, selon lui.
9: Revenir à la voix intérieure, VOIE, de ne pas être simplement jetés à l'extérieur d'eux-mêmes, hein. Le fait de méditer, je dirais plutôt que de prier, parce que tous, d'abord, ne savent pas ce que c'est que la prière. Nous essayons de nous adresser à tous les députés et pas simplement les chrétiens. Hein. Certains me disent d'ailleurs que c'est une très bonne voie de paix pour acquérir un peu de lucidité, un peu de sagesse, voilà, de revenir vers la voie intérieure, là où Dieu se tient, hein, dans le secret de notre esprit, de notre conscience, de notre cœur.
8: Et se retrouver entre parlementaires, que ce soit de l'Assemblée ou du Sénat, le temps d'une messe permet aussi de se poser et de prendre un certain recul sur l'actualité, selon le père Ollier.
9: Que la France puisse retrouver un avenir d'abord, et un avenir commun qui engage l'ensemble des forces de la nation et qui ne laisse personne sur le bord de la route.
8: Et une deuxième espérance donc de la part du responsable du SPEP, celle de voir de nombreux jeunes s'engager en politique malgré leurs réticences et parfois même protestations envers le gouvernement et les différents partis politiques.
9: C'est pas la peine qu'ils râlent contre les politiques s'ils ne veulent pas y mettre la main. Ça sert à rien. S'ils veulent que ça change, il faut qu'ils s'engagent en politique, chacun à son niveau, hein. Ça peut être dans sa mairie, ça peut être même dans le tissu associatif, hein, qui a une dimension politique, du service de la société. L'engagement dans la vie politique est un engagement assurément que le Christ soutient et appelle.
8: Et la messe des responsables politiques, c'est donc ce mercredi à la basilique Sainte-Clotilde. Elle sera présidée par l'archevêque de Paris, Monseigneur Laurent Ulrich. L'actualité en Ile-de-France, c'est aussi cette vague vintage qui continue de déferler sur le monde automobile après la 4L nouvelle génération. C'est maintenant Citroën qui ressuscite sa mythique 2 chevaux, la 2-2. Elle sera exposée au Mondial de l'Auto à Paris, qui sera inaugurée donc tout à l'heure ce lundi par le président Emmanuel Macron.
10: Eh bien, on ira la voir.
8: Hein. Vous aimez les voitures.
10: Ah, j'aime ça, vous le savez, Clara, et vous savez que je compte les jours qui nous séparent de l'ouverture du salon de l'auto. On en parle largement dans la rédac. Et si vous voulez tout savoir, vous qui nous écoutez, vous avez le droit à 7h08, on ira avec Melchior Gormand.
8: Ah, la chance.
10: Eh bien oui, voilà, on a de la chance. Merci beaucoup. En tout cas, Clara Bévillacois, revenons à des choses plus sérieuses. On va parler de politique et de mobilisation lycéenne avec Étienne Pépin dans une poignée de secondes. Peut-on encore dialoguer ? Sait-on encore se parler ? On va parler de disputatio. Restez avec nous, avec Étienne Pépin.
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11: Bonjour, c'est Simon Tatreau. Je vous retrouve à partir de 16h pour vous informer, vous évader, vous divertir en cette fin de journée. Vous retrouverez bien sûr l'édito de Christophe Barbier. Et puis pour le portrait du jour, un auteur de bande dessinée à succès, Jean-Charles Kraen. Il publie un imposant album en forme d'aboutissement de sa carrière, le roman de Jésus, l'homme derrière le mythe. Une fresque magistrale revisitant la vie d'un homme qui marqua l'humanité. Il nous expliquera sa démarche en fin de journée sur RCF Notre-Dame.
10: Vous écoutez RCF Notre-Dame, il est 7h10. Soyez les bienvenus. Le pape opéré dans les prochains jours. Il doit se faire retirer un nodule au poumon. Il l'a annoncé lui-même hier pendant l'Angélus. Un changement dans la communication du Saint-Siège. Vous allez l'entendre avec Pauline de Torsiac dans 5 minutes. Mais d'abord, nous avons la joie, l'inénarrable joie de retrouver Étienne Pépin. Bonjour Étienne.
12: Bonjour Pierruc, bonjour à tous.
10: Étienne, depuis quelques semaines, on assiste en France aux manifestations, parfois violentes, des lycéens mobilisés pour dénoncer leurs conditions d'apprentissage. On constate que le dialogue est difficile. Alors Étienne, vous vous posez la question ce matin, vous nous posez la question. Peut-on encore se parler ?
12: Eh bien, Pierre-Hugues, c'est sûr que là, c'est la pétaudière. Notre magnifique humanité vaut mieux que cela. La violence de la rue s'impose partout parce qu'on ne sait plus parler, discuter, s'écouter, dialoguer. Je l'observe sur les plateaux de télévision. Les jeunes imitent leurs aînés politiciens. Ils se coupent la parole, dénigrent, distribuent les anathèmes. Franchement, les jeunes, on n'a pas besoin de perroquets. On a besoin de votre génie créatif. On n'a pas besoin de cette violence. On a besoin de sens. Notre magnifique humanité doit se parler.
10: Alors je sens, Étienne, que ce week-end, vous avez lu, relu même Magnifica Humanitas, la première encyclique de Léon XIV.
12: Oh oui, Pierre-Hugues, le pape nous exhorte à dialoguer. Il ne présente pas le dialogue comme un art oratoire ou une manière de converser, mais comme une véritable méthode de relation avec le monde, une ressource incarnée, une vocation de notre humanité. Je cite, « Pour bâtir la civilisation de l'amour, nous devons pratiquer le dialogue. Il est le principal instrument de la cohabitation entre les personnes et entre les peuples et une alternative au conflit ouvert. » Et puis encore, le dialogue fait partie intégrante de la vie humaine. Il s'agit d'acquérir une attitude permettant de tisser des liens de fraternité fondés sur l'écoute, des regards sincères, du temps donné, voire même du temps perdu ensemble, car il devient beaucoup plus difficile, ne serait-ce que d'imaginer la guerre, si nous faisons l'expérience d'une rencontre authentique avec l'autre, celui qui est différent. Rencontrons-nous, dialoguons, négocions. Les autres ne sont pas d'abord les ennemis, mais des êtres humains. Pas des méchants à haïr, mais des personnes avec qui parler. Tout est là, je dis merci Léon, Pierre-Hugues.
10: Merci Étienne. Alors sur la méthode, comment on fait Étienne? Parce que sur le principe, on comprend bien parler, se dialoguer, voilà, c'est facile. Comment on fait sur la méthode Étienne?
12: Alors vous le savez Pierre-Hugues, je suis un amoureux de la disputatio, c'est l'art médiéval de la conversation théologique et philosophique. C'est tout sauf un clash et je crois qu'on en a besoin plus que jamais pour sortir de la foire d'empoigne.
10: Alors comment ça marche? On va essayer d'appliquer ça, par exemple, allez, tenez, à la rédaction de RCF Notre-Dame.
12: Mais quelle bonne idée! Alors, pour notre prochaine conférence de rédaction. Un, il faut sanctuariser la question, le cadre de la conversation. Il faut poser le sujet, savoir de quoi on parle. Je veux dire qu'il ne s'agit pas de se poser la question, la violence, bien ou mal, mais plutôt, par exemple, comment le dialogue permet-il, dans le respect donné à la parole de l'autre, d'apaiser notre société violente? Voilà, deux, ensuite, vient le moment de la confrontation des idées. Autrefois, on ne donnait pas son avis, figurez-vous. On vous imposait une thèse à défendre. On imposait ainsi au bretteur de se mettre à la place de l'autre qui pense différemment. C'est l'enjeu de la disputatio. Considérer que l'autre a raison, honorer sa parole et sa pensée, sortir d'une logique binaire, donner de la nuance pour aller au fond des choses. Trois, la détermination, la conclusion. Il faut savoir s'arrêter. Nos débats s'achèvent souvent sur la formule « on ne les mettra pas d'accord ». Eh bien, on peut quand même au moins se dire ce sur quoi on est capable d'avancer ensemble. On fait ça à la prochaine conférence de rédaction, Pierre-Hugues, je vous le propose.
10: Évidemment. Alors Étienne, puisqu'on en est là, j'ai une sollicitation à vous faire ce matin. Étienne, puisque c'est vous le directeur de la rédaction, vous avez tous les droits, voilà, c'est le point de départ. Moi, j'avais proposé que le débat Louis Dauphren de 9h10 s'appelle Disputatio et qu'on remette au goût du jour cette solution, cette manière de faire de la disputatio. Qu'en pensez-vous?
12: Ouais, ben moi, j'appelle cela de mes voeux, évidemment. Je considère qu'il est de notre ressort et de notre vocation d'appliquer cette disputatio à tous nos formats, évidemment, sur RCF Notre-Dame. Je vous rejoins, Pierre.
10: Merci, en tout cas, Étienne Pépin. Et bien, justement, la disputatio, on pourrait en faire dans l'interview politique. Bonjour, Nathanaël de Ringsan.
13: Bonjour, Pierre-Hugues.
10: Aujourd'hui, à 7h38, qui recevez-vous?
13: Eh bien, on va recevoir Antoine Ravard, qui va nous parler de la soirée du Parti Socialiste.
10: Hein, eux aussi, ils ont besoin de dialogue.
13: Exactement. Et ils ont besoin de dialogue, mais pour l'instant, ils ont surtout un candidat pour la présidentielle.
10: Raphaël Glucksmann.
13: Exactement.
10: Qui n'est pas socialiste.
13: Et oui, alors on va voir quelles sont les différences que ça peut changer. On a tout un tas de questions à lui poser.
10: Rendez-vous avec vous à 7h38, Nathanaël de Ringsan. Mais d'abord, l'actualité chrétienne.
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10: Et bonjour, Pauline de Torsiac.
16: Bonjour Pierre-Hugues, bonjour à tous.
10: Léon XIV va subir une opération dans les prochains jours.
16: Oui, dans les prochaines heures même, le pape doit se faire retirer un nodule au poumon. C'est une première, il l'a annoncé hier à la fin de l'Angélus. Peut-on être débaptisé? La question arrive devant la justice européenne et pourrait mettre à mal la loi de protection des données personnelles. Et puis, le congrès mission s'est achevé hier à Lyon, au cœur des discussions, l'évangélisation des quartiers populaires et des espaces ruraux.
0: Léon XIV va donc être opéré d'un nodule pulmonaire dans les prochaines heures, Pauline.
16: Oui, et le pape l'a annoncé à la surprise générale hier à la fin de l'Angelus. Je vous propose de l'écouter.
17: Carissimi.
18: Mes chers.
17: Di recente, durante alcuni controlli,
18: pendant quelques contrôles, les médecins m'ont trouvé un nœud sur la colonne.
17: In una fase
18: il a été localisé précisément. Les médecins pensent pouvoir intervenir. Et donc, je vais suivre leurs conseils. J'ai décidé de me faire opérer. L'intervention est déjà programmée dans les jours qui viennent. Je vous remercie pour vos prières et je me confie à vos prières.
16: Voilà, cette annonce de Léon XIV a été faite hier à la fin de l'Angélus. Le pape a confié à la foule qu'il serait opéré d'un nodule pulmonaire détecté à un stade très précoce. Il s'exprimait depuis la fenêtre de ses appartements, place Saint-Pierre. Et on peut dire que le fait qu'il l'annonce lui-même avec détail et transparence est assez inattendu. Les explications de l'historien et vaticaniste Jean-Baptiste Noé.
19: C'est la première fois qu'un pape annonce officiellement et dans un moment solennel, le fait qu'il a un souci de santé et qu'il va avoir une opération. Donc ça, c'est vraiment une première. Normalement, c'est la salle de presse ou bien un médecin qui le dit. Donc là, on voit qu'il s'approprie, il annonce officiellement ça. Une grande transparence. Et puis il dit, les médecins m'ont dit qu'il fallait que je me fasse soigner. Je me fais soigner. Donc on voit aussi une obéissance à ces médecins qui lui conseillent de faire cette opération. Donc il suit ça. C'est aussi une forme de règle de vie ou de modèle pour toute personne qui peut avoir des problèmes de santé et puis qui se confie ainsi à ses médecins et à la médecine.
16: Le pape devrait être hospitalisé dès demain à l'hôpital Gemelli de Rome. Il y restera environ une semaine après son intervention chirurgicale. Alors, les rendez-vous du pape prévus ces jours-ci vont être annulés. Léon XIV devait également se rendre du 6 au 7 novembre en Amérique latine, un périple de 12 jours qui doit le mener en Uruguay, en Argentine et au Pérou. Alors, ce voyage apostolique va-t-il être maintenu? J'ai demandé à Jean-Baptiste Noé.
19: Le voyage en Amérique latine, lui, est maintenu. On peut supposer aussi que c'est pas une urgence médicale, donc il a choisi le moment où il y a le moins d'obligations et où il y a le moins de dérangements par rapport à son agenda. Donc on voit quelque chose qui a pu être anticipé. Et puis je note aussi finalement une forme de proximité, c'est-à-dire que pape, ça veut dire papa, donc c'est un membre de la famille. Et dans le membre de la famille, il y a des moments de joie. On a connu en France il y a quelques jours. Et puis il y a des moments plus délicats. Là, on va en connaître aussi avec cette opération. Donc ça montre aussi une proximité, puisque le pape est à la fois un homme extraordinaire, puisqu'il est choisi par l'Esprit Saint pour conduire l'Église, et puis un homme ordinaire qui a des problèmes de santé, des maladies, et comme tout un chacun. Ça peut aussi aider à renforcer la proximité autour du pape, et puis à prier davantage pour lui, pour cette opération.
16: Léon XIV devait présider une messe ce mercredi pour conclure la rencontre des familles en cours au Vatican. Il sera sans doute remplacé par un cardinal. Et puis dimanche prochain, Léon XIV pourrait réciter l'Angélus depuis l'hôpital, comme l'avaient fait ses prédécesseurs lors de leurs hospitalisations. À noter que l'ambassade de France au Vatican a adressé au pape ses pensées les plus chaleureuses et ses vœux sincères de prompt rétablissement. Pierre Huguin.
0: RCF Notre-Dame, il est 7h19. Louis Antonio Taglé devient le nouveau doyen du Collège des cardinaux.
16: Oui, à 69 ans, le cardinal philippin a été élu par les cardinaux de l'Ordre des évêques et sa nomination a donc eu lieu vendredi. Il succède au cardinal Giovanni Battista Re, 92 ans, doyen depuis 2020, préfet du Dicaster pour l'évangélisation. C'est le premier asiatique à occuper cette fonction. C'est d'ailleurs lui qui avait remis l'anneau du pêcheur à Léon XIV en mai 2025. Premier parmi ses pairs, il aura notamment pour tâche de convoquer un éventuel futur conclave. Pierre Huguin.
0: Sur X, anciennement Twitter, le pape Léon XIV réaffirme son opposition à la peine de mort.
16: Oui, la peine de mort, dit-il, est inadmissible parce qu'elle constitue une atteinte à l'inviolabilité et à la dignité de la personne. Le bien commun peut être protégé et les exigences de la justice peuvent être satisfaites sans recours à la peine capitale. Des systèmes de détention efficaces ont été mis au point qui protègent les citoyens tout en ne privant pas totalement les coupables de la possibilité de rédemption. Alors cette déclaration assez claire du pape intervient alors que le Pentagone a confirmé que l'exécution par peloton militaire de Nida Al-Hassan, vous savez, à l'auteur de la tuerie de Fort Hood, qui avait fait 13 morts en 2009, eh bien, serait diffusée en direct. L'exécution est prévue le 3 décembre à Fort Hood.
0: Peut-on être réellement dépatisé ? La question est désormais devant la Cour de justice de l'Union européenne.
16: Et tout part de Belgique. Pierre-Hugues, un homme baptisé enfant, demande au diocèse de Gand d'effacer toute référence à sa personne de ses registres en invoquant le RGPD, car un simple nom barré ne suffirait pas à respecter la confidentialité. Le 1er octobre dernier, l'avocate générale de la Cour a donc rendu ses conclusions. Selon elle, le droit à l'effacement s'applique bel et bien en principe au registre de baptême. Toutefois, rien n'est arrêté pour le moment. Les juges doivent encore délibérer. Un point de vue que l'Église conteste, l'acte de baptême n'est pas un fichier personnel comme un autre. C'est ce que nous rappelle le père Cédric Burguin, doyen de la faculté de droit canonique de l'ICP.
20: Il faut rappeler au départ que l'acte de baptême, c'est un registre historique, c'est-à-dire que ça n'est pas une donnée comme une autre. Les registres de données, vous savez, ça veut dire qu'elles sont utilisées à d'autres fins que celles qui étaient au départ. L'acte de baptême, ça n'est pas le cas. Un acte de baptême, c'est un acte de l'Église catholique, mais qui reste un acte confidentiel, c'est-à-dire qu'il n'est pas accessible à n'importe qui et sous certaines conditions. Et il permet ensuite une juste administration de nos sacrements.
16: Car la suppression d'un acte sur les registres de l'Église pourrait avoir un impact majeur. Pierre-Hugues, le père Burguin, craint une perte d'un historique des actes pratiqués et donc une perte de continuité des sacrements.
20: L'acte de baptême n'est pas un acte personnel d'un point de vue du droit canonique, il est un acte de l'autorité ecclésiale qui consigne un fait historique, tel jour, telle heure, elle a donné le baptême à telle personne pour ensuite une juste administration des sacrements qui adviendront ou adviendraient dans la vie future de cette personne. Imaginez quelqu'un qui demande à être, entre guillemets, débaptisé. Et si on devait effacer l'acte de baptême, c'est-à-dire qu'il n'y aurait plus de traces de son baptême, et si cette personne, quelques années après, veut revenir à l'Église catholique, comment prouvera-t-on qu'elle a bien été baptisée si on a effacé la trace de son baptême, et j'allais dire de son baptême historique?
16: Voilà le père Cédric Burguin, doyen de la faculté de droit canonique de l'Institut catholique de Paris.
0: RCF Notre-Dame, 7h23, le congrès Mission s'est achevé hier à Lyon, Pauline.
16: Oui, cette année, il était délocalisé, les régions étaient à l'honneur, environ 5000 participants étaient attendus à Lyon pour se former à annoncer l'Évangile. En tout, les 8 diocèses de la province de Lyon se sont réunis, notamment dans les églises Sainte-Blandine et Saint-Jacques, et cette année, l'attention s'est notamment portée sur l'évangélisation dans les quartiers populaires et en milieu rural, une édition régionale qui portera ses fruits dans les paroisses, c'est ce qu'espère François Marot, le délégué général du Congrès Mission.
21: S'il y a quelque chose que nous attendons, eh bien c'est ça, qu'il y ait un renouvellement de l'enthousiasme missionnaire dans les diocèses et les villes où se situent les Congrès Mission, et puis qu'après, ensuite, eh bien, ça puisse rayonner en paroisse et que ça puisse infuser dans les territoires où ces Congrès Mission ont lieu, pour qu'ensuite, eh bien, on puisse les retrouver, peut-être échanger à nouveau au national l'année prochaine en région parisienne et puis que ça s'infuse de manière durable dans les régions où les congrès missions se tiennent.
16: Et un congrès mission s'est également tenu à Clermont-Ferrand sur le thème « Que proposons-nous aux néophytes, aux catéchumènes et à ceux qui sont en chemin ?» Le prochain rendez-vous du congrès mission, c'est à Mulhouse du 16 au 18 octobre.
0: Et c'est aujourd'hui 12 octobre, Pauline, la fête de Saint-Carlo à Coutis.
16: Oui, sa fête coïncide avec le 20e anniversaire de sa mort. C'était le 12 octobre 2006. Le sanctuaire de la Spogliazione à Assise, où se trouve sa tombe, achève aujourd'hui 4 journées de célébration eucharistique, de prière et de rencontres justement dédiées au jeune saint. Il a été canonisé le 7 septembre 2025.
0: 7h05 et nous prenons la direction de Valence ce matin avec vous, Pauline.
16: Oui, bonjour Antoine Lastron.
22: Bonjour Pauline, bonjour à toutes et à tous.
16: Alors ce matin, vous allez nous parler du retour de Frère Capucin dans la Drôme, dans la commune de Cray.
22: Et oui, le diocèse a accueilli début octobre 6 frères capucins qui ont rouvert le couvent de leur ordre basé à Acrey, commune drômoise située au centre du département. Après 4 ans d'absence, c'est le retour d'une présence de ces frères de l'ordre franciscain, donc liés à Saint-François d'Assise. D'ailleurs, la messe de fondation de la nouvelle communauté a eu lieu le jour de la Saint-François d'Assise, tout un symbole. Alors la présence de franciscains à Acrey, elle, est ancienne, hein, c'est une longue tradition. Les premiers sont arrivés dès le XIIIe siècle et le couvent que l'on connaît actuellement et qui a donc rouvert ses portes a été consacré en 1616. 4 siècles de présence de frères capucins créés au plus proche de la population pour la soigner, par exemple, lors d'épidémies de peste ou de choléra, ou pour enseigner. 400 ans aussi marqués par des expulsions à la Révolution ou encore au 19e siècle. Ce n'est qu'après la Première Guerre mondiale que la communauté s'installe de nouveau au sein du couvent des Capucins et donc jusqu'en 2022.
16: Et Antoine, en 2022, les frères sont une nouvelle fois obligés de quitter le couvent.
22: Et oui, Pauline, conséquence de la pandémie du Covid-19. En plein temps pascal, au début de la pandémie, le virus décime en grande partie la communauté. 5 frères décèdent en quelques semaines seulement. C'est un drame pour les habitants d'Acrey, qu'ils soient croyants ou non, habitués à croiser ces frères religieux dans la commune. La communauté ne compte alors plus que 3 membres. C'est trop peu pour leur permettre de continuer à assurer toute leur mission. Alors le couvent ferme, les religieux rejoignent d'autres lieux, mais la congrégation conserve le site dans l'espoir qu'un jour une communauté puisse de nouveau s'installer. Et ce jour est donc arrivé. 6 frères capucins sont venus ces dernières semaines dans le couvent de Lourdes ou de Paris. Une jeune communauté, puisque la moitié d'entre eux a moins de 40 ans. Et d'ailleurs, ils veulent faire du couvent une maison de formation et d'accueil, notamment à destination de jeunes hommes qui se posent la question de leur vocation. Ils pourront rester une semaine, un mois, un an en étant accompagnés dans leur discernement. Une telle maison n'existe pas encore en France, selon les religieux. En Drôme et à Crêle, l'Église continue donc d'innover, Pauline.
16: Et c'est une bonne nouvelle. Merci beaucoup, Antoine.
10: En direct de la Drôme ce matin. Et merci à vous, Pauline de Torsiac, chaque matin avec nous pour l'actualité chrétienne. On vous retrouve demain pour une nouvelle édition et tout au long de la journée, l'actualité chrétienne, c'est vous qui l'incarnez et c'est à retrouver sur rcfnotredame.fr. À suivre, on va retrouver Clara Bévilacqua pour la météo, les informations. Et puis Axel Ramponi sera avec nous. On parlera avec lui de la mobilisation lycéenne avant de retrouver l'invité politique. Nathanaël de Rinxan reçoit ce matin Antoine Ravard. Il est porte-parole du Parti Socialiste. Il soutenait Olivier Faure. C'est finalement Raphaël Glucksmann qui a gagné la primaire socialiste. Rendez-vous donc avec nous et avec Nathanaël de Rinxan. Ce sera à 7h38.
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10: 7h29, la météo avec vous, Clara. Et pour la météo, la France est coupée en deux aujourd'hui.
23: Des averses et un ciel gris s'annoncent sur toute une moitié ouest du territoire, alors que plus à l'est, de belles éclaircies sont prévues. Les températures restent similaires à celles de ce week-end. Il fait frais ce matin, entre 4 et 12 degrés actuellement, mais ça se réchauffe dans l'après-midi. Jusqu'à 25 degrés attendus à Marseille, 22 à Bordeaux, 21 à Lyon. Il fera 19 degrés à Paris, à Lille et à Brest.
10: C'est presque l'été, mais c'est pourtant l'automne. Merci beaucoup, Clara Bévilacqua. Vous restez avec nous pour les infos.
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10: Il est 7h30 sur RCF Notre-Dame. Nathanaël de Rinxan, vous êtes avec nous. Rebonjour Nathanaël.
13: Exactement, oui, rebonjour. Avec Antoine Ravard, notre invité, on va parler bien entendu de la primaire socialiste et du résultat.
10: Eh bien, rendez-vous donc dans quelques minutes. Axel Ramponi sera aussi avec nous. Mais d'abord, les infos et justement à la une, Clara Raphaël Glucksmann promet de rassembler la gauche.
23: Le patron de Place Publique a remporté la primaire et devient le candidat de la gauche non mélenchoniste pour l'élection présidentielle. Il a recueilli recueilli plus de 66% des voix dès le premier tour, très loin devant ses concurrents, notamment le patron du Parti Socialiste Olivier Faure qui obtient 14% des voix, Raphaël Glucksmann qui s'était exprimé hier à l'annonce des résultats.
5: Je serai donc dans cette campagne le candidat de la justice sociale et fiscale, de la révolution écologique et de la démocratie, le candidat de la rupture avec le macronisme, le candidat de la rupture avec l'hégémonie de Jean-Luc Mélenchon sur la gauche française, le candidat qui pourra battre notre ennemi de toujours, l'extrême droite. Non, Madame Le Pen ne sera pas à l'Élysée en mai 2027.
23: Nous avons un candidat à nous de forger ensemble cet esprit de victoire, a déclaré le patron du Parti Socialiste Olivier Faure après ses résultats. Les distributeurs de carburant à Matignon ce matin, le Premier ministre les réunit après son annonce la semaine dernière. La France va délivrer 10 millions de barils de pétrole de ses stocks stratégiques. Sébastien Lecornu veut organiser concrètement avec les distributeurs la baisse des prix à la pompe entre 12 et 18 centimes par litre selon lui. Les organisations lycéennes appellent à poursuivre le mouvement, notamment demain avec un acte 5 de la mobilisation. Hier, l'exécutif a fait un premier point sur sa plateforme de concertation. Plus de 76 000 contributions pour le moment et trois quarts des messages évoquent l'organisation du temps scolaire avec des journées trop longues et des emplois du temps déséquilibrés. Et
0: du changement dans les tickets resto.
23: L'Assemblée examine aujourd'hui certaines modifications. Alors, il sera toujours possible de les utiliser pour tout produit alimentaire ou pour aller au restaurant, mais les députés pourraient instaurer un double plafond. 25 euros si vous utilisez vos titres pour un repas au restaurant, contre 10 euros s'il s'agit d'achat dans un magasin. A noter que 60% des tickets restaurants sont utilisés en dehors des restaurants. Donald Trump assure que Moscou et Kiev ont conclu un cessez-le-feu énergétique. Le président ukrainien dit ne pas être au courant, mais accepte le principe. Juste après ces annonces du président américain hier, Volodymyr Zelensky a tout de même accusé de nouveau la Russie d'avoir mené des frappes sur ses installations énergétiques. Un conflit qui semble être devenu une guerre d'infrastructures. Omblin Poncignon, bonjour.
6: Bonjour Clara.
23: Alors à l'approche de l'hiver, Vladimir Poutine semble accélérer sa guerre contre l'énergie ukrainienne.
6: Oui, entre les centrales, stations-service, lignes électriques ou encore dépôts de carburant, on compte le mois dernier 160 attaques contre ces infrastructures en Ukraine. Des frappes qui ont été multipliées par 4 entre septembre 2024 et septembre 2026. Et ces attaques contre l'énergie se sont intensifiées des deux côtés. Du côté ukrainien, il a détruit plus de la moitié des capacités russes de raffinage de pétrole, selon Volodymyr Zelensky. Et les autorités ont restreint depuis le début de l'année les ventes de carburant en Russie. Le président Vladimir Poutine, lui, a indiqué début octobre que ces frappes avaient coûté au Kremlin environ 1% de son produit intérieur brut.
23: Merci Omblin Poncignon. Le Canada, le Royaume-Uni ou encore la France ont réaffirmé hier leur soutien à l'Ukraine et se sont prononcés en faveur d'un cessez-le-feu énergétique. Après l'attaque contre l'aéroport de Riyad hier en Arabie Saoudite, une frappe qui a fait 12 morts et plus de 300 blessés, la coalition militaire menée par Riyad dit avoir détruit un missile tiré par les Houthis. L'attaque visait le sud du pays où se trouve une importante base militaire. Les rebelles Houthis du Yémen soutenus par l'Iran.
0: Les élections législatives en Palestine repoussées d'un an.
23: Près de 3 millions de Palestiniens étaient officiellement appelés à élire leur parlement le 28 novembre prochain, ce qui aurait été donc la première élection générale organisée depuis 2006. Mais il va falloir finalement encore attendre, a annoncé hier le président palestinien Mahmoud Abbas. Convoque également une nouvelle élection présidentielle prévue pour septembre 2027.
0: Merci beaucoup Clara Bévilacqua avec nous pour les informations. On vous retrouve à 8h pour un nouveau point sur les titres. C'est 7h34, notre invité politique est en studio, mais d'abord Axel Ramponi, vous êtes avec nous, bonjour Axel.
7: Bonjour Pierrick Dubois.
0: Vous êtes toujours aussi chic Axel.
7: Bah on essaye.
0: Hein, on essaye, et aujourd'hui c'est lundi, et le lundi c'est Ramponi. Axel, nous recevons aujourd'hui donc Antoine Ravard, un des porte-parole d'Olivier Faure lors de la primaire de la gauche.
7: Bonjour Antoine Ravard.
9: Bonjour.
7: Alors je ne vous connaissais pas, alors j'ai mené un peu mon enquête et j'ai vu sur LinkedIn que vous aviez déjà mis le badge Open to Work. alors soit vous l'avez modifié dès hier soir, soit vous étiez à l'écoute du marché avant même semaine de voir le résultat de la primaire. Quel réalisme. Alors attention Antoine Ravard, j'ai beaucoup de respect pour vous, vous êtes de 2 ans mon aîné, mais je ne comprends pas. Voilà, on dirait que vous avez une passion pour la défaite. On dit que c'est dans la défaite qu'on apprend. Qu'est-ce que vous avez dû apprendre au Parti Socialiste? Après avoir perdu pour 700 voix la campagne municipale de la ville de Lamballe-Armor, hein, une ville que nous découvrons tous ce matin en
3: mais
7: plateau.
3: Non, Lamballe.
7: Sauf Pierre-Hugues, hein,
3: bah,
7: le
3: oui,
7: seul breton de la bande. Vous avez perdu hier soir à 62 000 voix près, hein, pour faire pire à la prochaine élection présidentielle en 2027. Qui allez-vous soutenir? Raymond Domenech?
3: Axel.
7: Je lance les pronostics.
3: Vous venez nous parler aujourd'hui de la révolte des lycéens.
7: Oh, j'aurais aimé, moi, à l'époque, avoir autant de panache. Hein. Mais j'étais cantonné au statut de premier de la classe et de délégué. Même quand les transports scolaires ne passaient pas, j'allais au lycée en autostop. Quoi. Donc compliqué de faire croire que je suis un mec des blocus. J'ai trop peur, moi, de la violence pour manifester. J'ai fait une fois la bagarre au lycée. Enfin, disons plutôt qu'on m'a fait la bagarre, hein, car j'ai terminé à 10h du matin à la cantine avec une poche de petits pois congelés sur l'arcade. Hein. Alors, attention, il m'est arrivé une fois de taper du poing, hein, sur la table en conseil de classe pour que ma camarade Mathilde puisse avoir les encouragements. Elle les méritait. Hein. Elle m'avait laissé gagner l'élection de délégué. Alors j'ai été, vous vous en doutez bien, Pierre-Hugues, dans un lycée privé. Moi, le lycée de l'Assomption à Brillé, hein, l'équivalent un peu du lycée Saint-Joseph à Lamballe. Et je me souviens encore...
3: Ah, vous avez bossé pour préparer la chronique.
7: Il y a eu un peu d'un travail d'investigation, je ne vais pas vous mentir. Et moi, le lycée de l'Assomption à Brillé, je me souviens encore les lycéens du public, Louis Bertrand d'à côté, venir devant notre lycée, crier le slogan « L'Assomption, avec nous !» Jamais un seul élève n'est sorti. Alors le lycée Saint-Joseph, justement, à Lamballe, j'ai vu que le portail blanc de ce lycée a été endommagé. Alors le journal local Le Télégramme s'est interrogé, est-ce que c'est la révolte de la jeunesse de Lamballe? Eh non, simplement un camion d'ordures ménagères qui est passé par là au mois de juin.
3: Axel Rampoli, vous pensez quoi au fond de ces mobilisations lycéennes?
7: Bah, on peut légitimement se demander s'il y avait besoin de ce chaos pour faire évoluer la situation dans les lycées. Moi je me disais, de toute façon, le gouvernement ne pourra rien changer à court terme. Et le ministre de l'Éducation, sur TF1, qui nous sort 3000 remplaçants du chapeau, qu'on savait mal affectés, qui seront déployés dès lundi. C'est le ministre de l'Éducation ou c'est Jésus? Non, parce qu'on n'avait jamais vu un tel miracle depuis la multiplication des pains.
3: Merci beaucoup, Axel Rampoli, d'avoir été avec nous ce matin. Axel, d'autant que vous avez fait 20 km en courant hier.
7: 20 km, oui.
3: Vous avez couru 20 km.
7: 20 km.
3: En costume-cravate.
7: Alors... Juste avec la cravate, cette fois-ci, on a pris un style un peu plus détendu.
3: Pourquoi?
7: Pour pouvoir performer un petit peu
3: plus.
7: Parce
3: que j'ai fait en 1h08, ce qui est extrêmement... C'est très bon.
7: C'est pas mal.
3: Non,
7: j'ai fait 1h05 l'an dernier, donc je suis
3: Faire 20 km.
7: Pour faire 20 km.
3: Ok, bah bravo. Bravo.
7: Bah, merci Pierre.
3: Semi-marathon, ça s'appelle?
7: Semi-marathon. Non, ça s'appelle un 20 km.
3: Ah d'accord. Moi, je suis totalement perdu.
7: Il manque un kilomètre.
3: En tout cas, voilà. Au nom de toute la rédaction, vous voulez vous féliciter Axel Rampoli.
7: Merci Pierre-Hugues.
3: Et justement, la rédaction est là, puisque c'est l'heure de l'interview politique.
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3: 7h38, Nathanaël de Rinxan, vous recevez ce matin Antoine Ravard, porte-parole du Parti Socialiste.
13: Et d'Olivier Faure. Bonjour Antoine Ravard. Alors, quelle émotion prédomine ce matin après la victoire nette, hein, dès le premier tour de Raphaël Glucksmann? Est-ce qu'il y a la joie d'avoir enfin un candidat qui plus est plébiscité? Ou est-ce qu'il y a de la déception de préparer une présidentielle sans candidat PS? Je rappelle pour ceux qui l'ignorent que Raphaël Glucksmann est de son parti Place Publique.
11: Bonjour à toutes et à tous et merci pour votre invitation. Le premier sentiment depuis hier soir, c'est d'abord la fierté d'avoir organisé un tel dispositif que cette primaire du Parti Socialiste, de Place Publique et du parti GRS. Une fierté parce qu'aujourd'hui, le candidat qui s'est très nettement imposé, Raphaël Glucksmann, a la possibilité d'avoir une dynamique politique parce que plus de 120 000 personnes, des Françaises, des Français de gauche, se sont déplacées pour lui donner cette légitimité. Et aujourd'hui, dans l'espace politique de cette élection présidentielle très indécise, c'est le candidat qui a été investi le plus massivement. Parce qu'on peut toujours dire que c'est moins, j'anticipe peut-être une session future.
13: 66%, il n'y a pas photo.
11: Il n'y a pas photo. Et on peut toujours dire que c'est moins que les primaires socialistes précédentes, évidemment, si on compare dans le temps. Mais si on compare dans l'espace, la plupart des autres candidats à l'élection présidentielle sont auto-désignés par des processus qu'on connaît peu, dans des partis qui n'ont plus de fonctionnement démocratique. Moi, le premier sentiment, c'est donc cette fierté d'appartenir au dernier espace politique en France qui est 100% démocratique, y compris dans ces élections internes. Et ça donne aujourd'hui une légitimité à Raphaël Glucksmann pour être notre candidat.
13: Le PS a choisi son candidat. Bien entendu, parmi les votants, il y avait des militants, des supporters de Place Publique, mais il y avait une grande majorité de socialistes, hein, de militants socialistes. Ils ont choisi leur candidat. En revanche, ils ont écarté, dès le premier tour, le premier secrétaire, Olivier Faure. Comment a-t-il réagi? Comment va-t-il?
11: Bah d'abord, Olivier Faure, comme je vous le disais à l'instant, il a cette satisfaction d'avoir lancé ce processus. C'est lui, en tant que premier secrétaire du Parti Socialiste, qui a voulu cette primaire. On la voulait même, nous, davantage ouverte, mais enfin, elle est ce qu'elle a été. Bon, on ne va pas se mentir, on avait une petite déception quand on est candidat. Alors, lui, je ne parlerai pas précisément son nom sur ce qu'il a ressenti, mais enfin, nous étions autour de lui forcément déçus. Moi, ça fait 8 ans que je suis Olivier Faure comme premier secrétaire du Parti Socialiste. Et il m'a fait confiance en me désignant porte-parole de ce grand parti. Forcément, il y avait une part de déception, mais très vite, il y avait aussi la volonté de travailler au rassemblement, parce qu'une campagne présidentielle, ça s'amorce uniquement par le rassemblement de sa famille. Donc d'abord le rassemblement des participants à cette primaire, et ensuite le rassemblement gauche avant, écologique et sociale.
13: Avant de parler du rassemblement, juste un mot. Qu'est-ce qui n'a pas fonctionné auprès d'Olivier Faure, qui a reçu à peine 15% des suffrages exprimés? Quel a été le problème? Clairement, les électeurs lui ont envoyé un message. Quel message est-ce qu'ils lui ont envoyé ?
11: Il faudra prendre encore un petit peu de temps pour analyser, mais il y a quelques éléments déterminants. D'une part, dans cette campagne, on voit bien que certains, et ça je le déplore, ont voulu continuer d'expliquer qu'avec Olivier Faure, nous allions nous ranger derrière d'autres candidats plus à gauche.
13: La France Insoumise.
11: Pourtant, il a été très clair, Olivier Faure a été très clair de dire qu'il n'y aurait pas d'accord avec Jean-Luc Mélenchon à cette élection présidentielle. Mais cette clarté, elle a été... franchement, extrêmement bien exprimé par Olivier Faure dans cette campagne, mais ce débat, on le voit, ça fait plusieurs années qu'il traverse l'électorat du Parti Socialiste, on le sait, suite aux accords d'Union de la Gauche et des élections législatives. Et puis, je crois qu'il y a eu aussi un impact absolument déterminant des sondages qui sont sortis tout au long de ce temps de la primaire, et même avant, et qui ont donné finalement une prime à celui qui était le seul à être sondé, Raphaël Glucksmann, en l'occurrence, et qui est sondé entre 11, 12, 13% des intentions de vote, selon les différents sondages. Et forcément, pour des militants socialistes, des sympathisants socialistes, on a vécu une dernière campagne présidentielle qui était désastreuse et douloureuse.
13: Voir quel sondage, ça donne un élan pour certains. Ils ont pris l'habitude de voir Raphaël Glucksmann, donc ça semblait logique de voter pour lui.
11: Et ça a forcément joué. Il a été par deux fois notre candidat à l'élection européenne. Et moi-même, j'étais au cœur de cette élection, de cette campagne en 2024. Ça a été des belles campagnes. On a pris goût à faire campagne avec Raphaël Glucksmann. Et que l'on l'ait soutenu ou pas au premier tour de cette primaire, c'est la même famille politique. Je sais bien que de l'extérieur, il y a parfois la tentation de raconter qu'une primaire cause de la division. Moi, je pense que ce n'est pas le cas. Une primaire crée de la dynamique au sein d'un espace politique.
13: Alors, elle a pu créer quand même un petit peu de division ces dernières semaines, avec des échanges parfois violents. Pour reparler du résultat, quand on fait 15%, qu'on est premier secrétaire du Parti Socialiste, est-ce qu'on se dit, est-ce que ma place est encore à la tête du Parti Socialiste? Est-ce qu'il doit démissionner?
11: Non, absolument pas. Cette question, en vérité, ne se pose pas. Vous savez, dans une démocratie, on répond à la question qui est posée. La question qui a été posée hier et ce week-end était de savoir quel candidat voulons-nous pour l'élection présidentielle. La question du premier secrétaire n'était pas posée. Nous ne sommes pas dans un congrès du Parti Socialiste. Et malgré tout l'amour que je porte à ce parti, puisque j'y suis engagé depuis très longtemps, je ne crois pas que ce soit le bon moment, absolument pas, d'envisager un congrès du Parti Socialiste. Donc il y a Raphaël Glucksmann qui est notre candidat à l'élection présidentielle, Olivier Faure est le premier secrétaire du Parti Socialiste. Les deux, et chacun à notre place, nous mènerons campagne ensemble.
13: Alors on va parler de la suite. Comment est-ce qu'on transforme une victoire dans un scrutin en adhésion populaire à l'échelon national? Il faut l'adhésion de tous. On a entendu hier soir Monsieur Gage dithyrambique. Il a immédiatement prêté allégeance. Ségolène Royal a dit qu'elle allait jouer le jeu pour l'instant. Olivier Faure aussi. Est-ce qu'il y a des réserves dans le contrat de mariage que vous passez avec Raphaël Glucksmann?
11: La première responsabilité de celui qui l'emporte dans une primaire, je vous l'ai dit, c'est de réunir sa famille politique, c'est-à-dire l'ensemble des tendances qui ont pu s'exprimer au cours de ce processus de primaire. Ça appartient à Raphaël Glucksmann de le faire rapidement pour que l'ensemble de la machine socialiste, des militants, des élus, se mettent en ordre de marche derrière sa candidature. Et puis ensuite, il faudra aller à la rencontre des Françaises et des Français. On a porté un certain nombre de lignes qui ont été tranchées au Parti Socialiste. Il y a un projet du Parti Socialiste qui porte des transformations radicales sur un certain nombre de sujets. Il va falloir aussi que ce projet trouve toute sa place dans la campagne de Raphaël Glucksmann. Et puis, il y a aussi une ligne d'union de la gauche démocratique écologique qui est portée au Parti Parti Socialiste, qui est celle qui nous a fait gagner les élections municipales, que Raphaël Glucksmann va devoir incarner.
13: Comment est-ce qu'on s'organise justement quand on est PS aujourd'hui pour la prochaine présidentielle? Vous, par exemple, Antoine Ravard, qu'est-ce que vous allez faire? Vous allez devenir porte-parole de Raphaël Glucksmann, par exemple?
11: On va voir ça dans les jours qui viennent. Je crois que entre hier et

0: à vous de vous adapter sur des sujets que vous ne portiez pas forcément.
1: Évidemment, dans cette primaire, il y a eu d'abord une grande quantité de convergence entre les candidats. C'est le principe du primaire, il ne faut pas accentuer les différences qui ont été pointées dans cette campagne. Mais il y en a eu, vous avez raison, sur le sujet de la CSG, c'est l'un des exemples. Il va y avoir, maintenant, il doit y avoir une discussion programmatique qui s'engage, parce que Raphaël Glucksmann n'avait de toute façon pas publié de programme complet, donc il y a un espace, le Parti Socialiste a un programme, il y a un espace pour mettre tous ces sujets sur la table et avoir une position.
0: Il va y avoir une réflexion commune.
1: C'est aussi la responsabilité du vainqueur dans tout scrutin que de rassembler. Et pour rassembler, il faut aller écouter l'ensemble des participants.
0: Alors Raphaël Glucksmann a en revanche exclu tout rassemblement, toute union avec la France insoumise. Donc aujourd'hui, si je vous pose la question à vous, Antoine Ravard, est-ce que vous allez vous rapprocher de la France insoumise ou pas, a priori ?
1: Non, mais c'est très clair. Tous les candidats de cette primaire l'avait exclu. Je sais que ça n'a pas été compris comme cela, que certains ont cherché à expliquer que peut-être avec Olivier Faure on continuerait de construire quelque chose, je ne sais quoi d'ailleurs, avec la France insoumise, mais il n'en a jamais été question. Jean-Luc Mélenchon est candidat à l'élection présidentielle, ça ne vous aura pas échappé. Il a mis 10 000 personnes dans une salle hier à Clermont-Ferrand. Raphaël Glucksmann est candidat à l'élection présidentielle. S'il y a deux candidats, c'est qu'il n'y a pas de rassemblement.
0: Vous pensez que Raphaël Glucksmann peut aller seul au second tour de l'élection présidentielle ?
1: On ne va jamais seul au second tour d'une élection. Il va falloir convaincre des millions de Français pour aller au second tour de l'élection présidentielle. Nous portons le rassemblement de la gauche, je l'ai dit, socialiste, écologiste, démocratique. Je crois qu'il y a un chemin pour travailler avec nos partenaires habituels, ceux avec qui nous gagnons, les élections municipales, départementales, les communistes, les écologistes.
0: Qui sont vos partenaires habituels ? Donc,
1: les écologistes, les communistes, avec qui nous sommes élus dans la plupart des collectivités. Ici, on est à Paris, il y a un partenariat.
0: Les macronistes peuvent devenir vos partenaires du coup habituels dans les prochaines semaines, mois ?
1: Moi, je n'ai pas pour habitude de monter au secours du Titanic quand il est en train de couler. Je vois bien les appels du pied. J'ai vu hier Marlène Schiappa, qui d'ailleurs il me semblait qu'avait arrêté la politique, disant qu'il faut qu'on se rassemble de Raphaël Glucksmann jusqu'à Horizon. C'est hors de question. Absolument hors de question. La primaire du Parti Socialiste n'a pas vocation à venir sauver les 9 ans et demi maintenant de catastrophes économiques et sociales des gouvernements d'Emmanuel Macron. Moi, j'ai la conviction par ailleurs que les Françaises, les Français n'ont pas envie d'élire un ancien Premier ministre d'Emmanuel Macron à la tête de l'État. Et je crois qu'il y a un chemin pour la gauche que nous incarnons, condition qu'elle soit radicalement de gauche, radicalement transformatrice, mais rassembleuse dans sa méthode, pour incarner la voie entre l'extrême droite et Jean-Luc Mélenchon.
0: Un mot sur les figures du PS qui pourraient rentrer dans la campagne présidentielle, je pense à François Hollande. Est-ce qu'il y a des échanges avec l'ancien président pour éviter justement qu'il y ait un éparpillement des voix dès le premier tour de la présidentielle ?
1: Je n'ai pas eu d'échange personnellement avec François Hollande, mais ce que je peux vous dire, c'est que...
0: Alors nous, oui, et il a quand même envie de voir ce qui allait se passer.
1: Bien évidemment, François Hollande est intéressé par ce qui se passe dans la vie du Parti Socialiste. Le Parti Socialiste d'Olivier Faure et avec l'ensemble de ceux qui y sont restés ces dernières années, on a d'abord émis un certain nombre de clarifications par rapport à une part du bilan de François Hollande sur le CICE, sur la déchéance de nationalité, sur la loi travail qui ont été contestées. Mais c'est aussi l'histoire de la gauche, la présidence de François Hollande. Il est hors de question de commencer une campagne présidentielle en excommuniant. Moi, je crois, je l'ai dit, la priorité, c'est de rassembler. Si on veut faire 51% à l'élection présidentielle, il faut réussir à rassembler, y compris avec lorsqu'il y a certaines différences. François Hollande a évidemment toute son expérience à apporter dans cette élection présidentielle. Je crois malgré tout que le pari qu'il a fait, parce qu'on le connaît, qui est de dire qu'il pourra éventuellement remplacer celui ou celle, donc en l'occurrence Raphaël Glucksmann désormais, qui se serait effondré au milieu de l'hiver... Je pense que c'est un pari perdant et que miser sur l'effondrement de sa propre famille politique, c'est pas un bon moyen de commencer une campagne présidentielle.
0: Antoine Ravard, porte-parole du Parti Socialiste, est donc pleinement engagé dans la campagne présidentielle de Raphaël Glucksmann. Merci Monsieur Ravard.
2: Merci à tous les deux et c'est évidemment à réécouter sur notre site rcfnotredame.fr. Il est 7h50, il est mort il y a 20 ans, jour pour jour. Nous fêtons aujourd'hui Saint-Carlo Acutis. Sandrine Ponsignon est avec nous dans 5 minutes pour nous en parler. Ce sera juste après la prière du matin, au début de cette semaine. Je vous propose d'arrêter ce que vous êtes en train de faire pour prendre le temps d'écouter l'évangile du jour. Quel signe attendons-nous de Dieu ? C'est un texte tiré du chapitre 11 de Saint-Luc, les versets 29 à 32, commenté par le père Richard Ngueli.

En ce temps-là, comme les foules s'amassaient, Jésus se mit à dire « Cette génération est une génération mauvaise. Elle cherche un signe, mais en fait de signe, il ne sera donné que le signe de Jonas. Car Jonas a été un signe pour les habitants de Ninive. Il en sera de même avec le Fils de l'homme pour cette génération. Lors du jugement, la reine de Saba se dressera en même temps que les hommes de cette génération, et elle les condamnera. En effet, elle est venue des extrémités de la terre pour écouter la sagesse de Salomon, et il y a ici bien plus que Salomon. Lors du jugement, les habitants de Ninive se lèveront en même temps que cette génération, et ils la condamneront. En effet, ils se sont convertis en réponse à la proclamation faite par Jonas. Et il y a ici bien plus que Jonas.

Cette génération est mauvaise. Pourquoi une telle qualification de la part de Jésus à la foule des gens qui viennent l'écouter? Il n'existe rien de pire dans la vie chrétienne que de commencer à exiger des signes et des miracles à Dieu sans une réelle conversion. Jésus cite Jonas. Il dit « 3 jours et 3 nuits dans le ventre de la baleine signifie mort et résurrection. » Jésus est le grand signe de l'amour de Dieu pour l'humanité. Jonas prêchait aux habitants de Ninive et ceux-ci s'est convertis sans chercher des signes. Jésus est présent, plus puissant que Jonas, mais les gens ne veulent pas se convertir. Ils cherchent plutôt des signes et des miracles. Salomon était sage, mais sa sagesse n'était qu'une goutte d'eau par rapport à celle de Jésus. La reine de Saba s'est convertie en écoutant la sagesse de Salomon, mais la génération de Jésus refuse d'écouter le maître de la sagesse. Aujourd'hui, il existe encore, au nom de l'objectivité, du savoir, du rationalisme, ceux qui attendent des preuves de l'existence de Dieu. La racine de cette exigence erronée n'est autre que l'égoïsme, le cœur impur qui attend uniquement de Dieu le succès personnel, l'aide nécessaire pour faire de l'absolu son propre moi. Cette forme de religiosité représente le rejet fondamental de la conversion. Jésus n'est pas un médecin ou un guérisseur où on va chercher la guérison corporelle. Il ne demande que de croire en lui et de se convertir.

Notre Père qui es aux cieux, que ton nom soit sanctifié, que ton règne vienne, que ta volonté soit faite sur la terre comme au ciel. Donne-nous aujourd'hui notre pain de ce jour. Pardonne-nous nos offenses, comme nous pardonnons aussi à ceux qui nous ont offensés. Et ne nous laisse pas entrer en tentation, mais délivre-nous du mal. Car c'est à toi qu'appartiennent le règne, la puissance et la gloire pour les siècles des siècles. Amen.

0: Vous écoutiez Sœur Agathe et c'est le père Richard Ngoli, prêtre au service des œuvres pontificales missionnaires, qui commentait l'évangile du jour alors que s'ouvre cette semaine la semaine missionnaire mondiale. Puisque nous sommes lundi matin, lundi 12 octobre, Omblin Ponsignon, vous êtes avec nous pour le Saint du jour et nous fêtons aujourd'hui un saint tout récent et très jeune, canonisé il y a un peu plus d'un an par le pape Léon XIV.
1: Oui, le 7 septembre 2025, il était canonisé en même temps que Pier Giorgio Frassati. Et vous l'aurez deviné,
0: il s'agit de
1: Carlo Acutis.
0: Évidemment.
1: Il naît à Londres le 3 mai 1991 et meurt le 12 octobre 2006, c'est-à-dire il y a 20 ans, jour pour jour. Donc il meurt à Monza, en Italie, d'une leucémie foudroyante. Il a à peine 15 ans.
0: Le petit Carlo est d'une grande piété, très engagé dans l'Église dès son plus jeune âge, Omblina.
1: Oui, il est virtuose de l'informatique, mais le réduire à son image de geek, ce serait méconnaître sa vie et sa spiritualité, Pierre-Hugues. Car si l'on ne parle pas de l'Eucharistie, on passe à côté de sa vie. Ce qu'il a toujours voulu, c'est faire connaître et aimer Jésus dans l'Eucharistie. Et c'est pour cela qu'il réalise à 14 ans une exposition virtuelle ou un site internet sur les miracles eucharistiques. Il aimait dire « être toujours uni à Jésus ». Tel est le but de ma vie.
0: Et c'est pourquoi l'Eucharistie, Omblin, occupait une place centrale dans sa vie.
1: Elle était, selon son expression, son autoroute pour le ciel. Et le pape Léon XIV disait dans son homélie le jour de la canonisation de Carlo, le plus grand risque de la vie est de la gaspiller hors du projet de Dieu. Donc le pape nous invite tous, et spécialement les jeunes, à ne pas gâcher la vie, mais à l'orienter, comme Carlo, vers le haut et à en faire un véritable chef-d'œuvre.
0: Merci beaucoup, Omblin Ponsignon. C'est vrai que Carlo Acutis est un saint pour la jeunesse. Justement, la jeunesse, on va en parler dans 20 minutes dans les coulisses de l'info avec Étienne Pépin. Nous serons avec Anne Guibert, la déléguée générale des Scouts et Guides de France. L'occasion de revenir sur la mobilisation lycéenne. Quelle place pour le dialogue? Comment échanger? Rendez-vous donc à 8h20. Ce sera après les informations de Clara Bévilacqua. Merci pour votre fidélité à RCF Notre-Dame. Il est bientôt 8h.
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0: Nous sommes aujourd'hui le lundi 12 octobre, il est bientôt 8h et nous fêtons Saint Carlo Acutis. 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
9: Bonjour à toutes, bonjour à tous. Après la manifestation nationale de vendredi dernier, un nouveau mouvement de grève est prévu ce lundi dans les services publics. À l'appel de la CGSP, ce mouvement est lancé contre des propositions budgétaires du gouvernement. Les transports en commun sont affectés, mais aussi la poste, les services communaux ou encore les écoles. Concernant les transports, 7 trains IC sur 10 roulent, ainsi qu'un train L et S sur 2. Peu de trains P circulent. Sur le réseau LETEC, la moitié du réseau est perturbée en région liégeoise. À Bruxelles, plusieurs lignes de trains ne circulent pas. À la Stib et chez Delaine, des perturbations sont également prévues. Enseignement. Dans la majorité des écoles de Liège, les élèves reprennent ce matin le chemin de l'école. Ils seront toutefois immanquablement moins nombreux ce lundi, faute de bus ou de tram pour rejoindre leur école. Il sera généralement tenu compte du nombre de présents pour déterminer si les cours prendront plutôt la forme de révision ou d'une réelle avancée dans la matière. Il faudra aussi composer avec le nombre de professeurs présents, ceux-ci étant eux aussi concernés par la grève. Et puis entre 45 000 et 60 000 personnes ont défilé à Bruxelles pour le climat ce dimanche. Une marche marquée par l'angoisse face aux effets du changement climatique. La mobilisation climatique a donc repris vigueur, manifestement attisée par l'été catastrophique que la Belgique vient de connaître. Près de 3 000 morts supplémentaires liées à la chaleur, 3 400 hectares de végétation partis en fumée dans les Hauts-de-Fagne et une sécheresse sans précédent dont on n'a pas encore mesuré tous les effets. Dans le reste de l'actualité, blocage sur le budget fédéral. En conséquence, Bart De Wever, le Premier ministre, ne prononcera pas ce mardi à la Chambre le traditionnel discours sur l'état de l'Union. Il poursuivra plutôt les discussions budgétaires dans les jours qui viennent. Il a également exclu l'hypothèse de commencer l'année prochaine sous le régime des 12e provisoires. L'objectif de la majorité est toujours de parvenir à trouver 10 milliards d'euros pour redresser les finances du pays. En Wallonie, en revanche, un accord sur le budget a été trouvé. Le gouvernement wallon présentera lundi à 10h30 son accord budgétaire, a annoncé le cabinet du ministre-président régional Adrien Dolimont ce dimanche. Depuis 3 semaines, les ministres wallons planchent sur le budget de l'année prochaine. Ces travaux s'inscrivaient dans un contexte difficile, à l'instar des autres entités. Et puis un mot de solidarité pour clôturer ce flash, la soirée de clôture de Cap 48, l'opération caritative de la RTBF en faveur des personnes en situation de handicap et des jeunes en difficulté, a permis de récolter un montant inédit de 9 211 000 euros ce dimanche. La soirée a été ponctuée de reportages et témoignages sur la façon dont de nombreux Belges vivent le handicap au quotidien. Plusieurs artistes ont également répondu présents. La marraine de cette 14e édition était l'humoriste Nawel Madani.

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1: Aujourd'hui, je vous propose un thème grave abordé par le biais d'une série mythique, Martine, publiée chez Casterman. Oui, Martine, c'est cette série créée par Gilbert Delahaye et Marcel Marlier en 1954. Une plongée dans un monde idéalisé, plein d'adultes bienveillants et d'enfants très, voire trop sages. Texte simple sans être trop simpliste, illustration douce, lumineuse et réaliste. Au fil des décennies, la série a réussi à montrer l'évolution de la société à travers le quotidien de cette petite fille Martine et de son chien Patapouf. Alors une série que certains pourraient qualifier de naïve ou désuète, mais dont le charme intemporel séduit toujours autant les enfants aujourd'hui. Et c'est donc une excellente idée d'utiliser cette série Martine pour aborder des sujets pas faciles, comme l'est la maladie d'Alzheimer. Alors cacher des choses aux enfants ne sert à rien, ils ont un radar pour ça, mais trouver les mots pour leur expliquer, les rassurer, eh ben c'est plutôt pas mal. Et c'est le cas avec cet album « Papy perd la mémoire » fait en partenariat avec France Alzheimer et la Ligue Alzheimer. Et elle est très jolie, cette relation entre Martine et son papy, comme nous le dit Satchel Hart.
2: Martine adore son papy. Ensemble, ils ont vécu 1000 aventures. C'est lui qui a notamment appris à Martine à faire du vélo.
3: « Allez Martine, prends ton élan. Tu mets un pied sur une pédale, puis l'autre et tu fixes la route, droit devant. »«
4: Papy, regarde, je roule toute seule, comme une grande. »
2: Le papy de Martine est aussi un sacré bricoleur. Il sait tout réparer et a toujours l'outil qu'il faut pour chaque situation. Et ce n'est pas tout. Avec lui, Martine apprend plein de choses. Il connaît par exemple le nom de toutes les plantes et de toutes les fleurs. Se promener avec lui dans les bois, c'est toujours l'occasion de faire une jolie découverte. L'autre jour, ils ont exploré le jardin de nuit.
3: « Ça, c'est un Antriscus sylvestris. Et ça, comment ça s'appelle déjà ?»«
4: Papy, ne me fais pas marcher. Tu n'oublies jamais le nom d'une plante. »
1: Ah, première alarme, hein, Martine n'y fait pas trop attention. Mais quand le soir, il radote et lui raconte pour la troisième fois la même histoire, elle s'inquiète.
2: Le lendemain matin, de retour chez elle, Martine interroge sa maman.
4: « Dis, qu'est-ce qu'il se passe avec papy ?»«
5: Comment ça, ma chérie ?»«
4: Il oublie souvent ce qu'il est en train de faire. »
2: répond Martine soucieuse.
5: « Oh, moi aussi ça m'arrive d'oublier des choses. Ne t'en fais pas, ma chérie. Papy est sûrement juste un peu fatigué ces derniers jours. » la rassure maman.
1: Alors si maman le dit, ben elle doit avoir raison, se dit Martine. Sauf que...
2: Le matin suivant, Martine est réveillée par la sonnerie du téléphone. C'est mamie.
6: Est-ce que ton grand-père est avec toi ? Il est parti à pied pour te rendre visite et devait m'appeler en arrivant. Mais ça fait plus d'une heure maintenant.
4: Non, mamie, il n'est pas là. Mais ne t'inquiète pas. Avec maman et Patapouf, nous allons le trouver.
1: Papy va finalement être retrouvé et rentrer sain et sauf à la maison. Mais la maman de Martine ne peut plus être évasive ou enjoliver la vérité.
5: Ma chérie, papy est un peu malade.
4: Comment ça ? Il a de la fièvre ? Il a attrapé froid avec cette pluie ?
5: Non, papy a une autre maladie. Il peut oublier l'endroit où il se trouve et ce qu'il est sorti acheter.
2: Il peut devenir triste, se fâcher sans raison. On appelle ça la maladie d'Alzheimer, poursuit maman.
4: Il peut aussi oublier quelle histoire il a déjà lue ?
5: Probablement. Et peut-être qu'un jour, à cause de sa maladie, il oubliera des prénoms et ne reconnaîtra plus certaines personnes. Il est un peu différent du papy d'avant, mais il restera toujours ton merveilleux papy. Explique maman avec douceur.
1: Et c'est ça l'important, se souvenir des jolies choses et continuer d'aimer. Et quand je vous disais que cacher des choses aux enfants ne servait à rien, Martine voit bien que quelque chose cloche. Et quand sa mère se décide enfin à lui expliquer, eh bien elle le fait bien, parce qu'elle lui explique sans dramatiser, avec des mots de tous les jours et surtout très important, en nommant la maladie d'Alzheimer, ce qui arrive à son papy. Un album sensible, plus grave, mais à portée pédagogique. D'ailleurs, il y a un petit dossier très bien fait à la fin de l'histoire. Un dossier qui répond à des questions qu'un enfant peut se poser. Est-ce que papy m'aime encore ? Qu'est-ce que je peux faire pour lui ? Est-ce que mon papy, avec cette maladie, a mal quelque part ? Un album tout doux pour aborder une maladie qui touche de plus en plus de personnes. Martine, ce nouvel album, Papy perd la mémoire, c'est à lire avec les enfants à partir de 5 ans. Et merci à mon complice, Satchel Hart.
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0: 8h10, on fait le point sur la mobilité avec vous Christophe. Et ce matin, bonne nouvelle, ça roule plutôt bien, sauf aux alentours peut-être de Bruxelles.
1: Oui, en effet Denis, si vous arrivez de Everley, Saint-Stevens, Olué, le trafic est perturbé. Vitesse moyenne de 20 km/h seulement, vous perdez 30 minutes depuis Haut-Everley en direction de Bruxelles. Si on revient en région liégeoise, des ralentissements toujours sur l'autoroute E25, Neuchâteau-Vers-Liège, entre Éroy et Remouchon. Là, vous perdez 20 minutes à cause de ce chantier. Et sinon, pour le reste, ça roule plutôt bien. Signalons tout de même sur la E42 des embouteillages de Mons vers Liège entre Sambreville et Spy. Là, vous perdez 20 minutes.

0: Et après la mobilité, Christophe, on passe à la météo.
1: Ce matin, Denis, en de nombreux endroits au sud du Chian, sans Brémeuse, des nuages bas et du brouillard seront présents, qui se dissiperont lentement. Sur le centre du pays aussi, du brouillard pourrait encore se former. Plus tard en matinée, nous connaîtrons une alternance de soleil et de nuages. Dans le courant de l'après-midi, la nébulosité augmentera dans la partie ouest du pays, mais le temps devrait encore rester généralement sec jusqu'au soir. Les maxima aujourd'hui oscilleront entre 12 degrés en Haute-Ardenne et 17 ou 18 degrés en plaine. Le vent deviendra faible à généralement modéré de secteur sud. Ce soir et la nuit prochaine, une perturbation envahira le pays par l'ouest avec de faibles pluies ou bruines par moment. Sur la partie est du pays, les éclaircies seront encore présentes en soirée. Les minima cette nuit seront compris entre 8 et 15 degrés sous un vent généralement modéré de secteur sud. Localement, dans les cantons de l'Est, les températures descendront entre 0 et 8 degrés.
0: Merci beaucoup Christophe, et comme c'est le cas une fois par mois, nous retrouvons Véronique Destex pour son édito.
2: Bonjour à tous. J'ai envie de vous emmener ce matin dans la campagne où deux agricultrices ont mis sur pied un projet qui ne peut que nous réjouir. Marine et Amélia, bio-ingénieurs de formation, ont réalisé leur rêve, devenir maraîchères pour pouvoir, grâce à ce métier, se reconnecter à la nature, échanger le fruit de leur expérience avec d'autres et partager les légumes issus d'un travail respectueux du champ et de sa biodiversité. Il fallait trouver le champ. Un ami, tombé du ciel, a décidé de mettre son terrain à la disposition de ces deux paysannes enthousiastes. Et la suite s'est organisée grâce à leur détermination et à l'intérêt de la formule qui en séduisent toujours plus. Il s'agit pour les jeunes femmes de semer, planter, cultiver toutes sortes de légumes, une cinquantaine pour l'instant, et d'organiser leur distribution sous forme d'abonnement qui prévoit la cueillette par les abonnés eux-mêmes. Ainsi, les 190 abonnés viennent au champ seuls ou en famille ou entre amis. Ils procèdent à la cueillette des produits qui leur conviennent et passent là des moments de convivialité, de partage et de détente devenus rares par les temps qui courent toujours trop vite. Ils repartent avec leur panier de légumes sains et savoureux, bio et locaux et ultra frais. Aucune chaîne de froid n'intervient. L'eau de pluie est récupérée pour l'irrigation et l'entretien de nombreuses zones de biodiversité et de longues bandes fleuries. N'est-ce pas là une réponse concrète à nos besoins d'alimentation riche et respectueuse de notre environnement et de nos ressources? Nos besoins aussi de liens entre nous et tous ceux qui se risquent encore à pratiquer le métier de paysan ou de paysanne d'une façon vivante et cohérente. Cette initiative, très modeste au départ, ne cesse de s'élargir. Son nom, le Filon Vert, le site filonvert.be, dont la devise est « Nourrir sainement, nourrir le lien, nourrir demain ». Tout un programme. Bonne semaine à vous tous.
0: Merci beaucoup Véronique Destex. Comme chaque lundi, on retrouve à présent Armelle Delmel, et Sandy Louis pour parler littérature.
3: Il est à présent l'heure de nous plonger dans les librairies et pour ce faire, on reçoit Armelle Delmel. Bonjour.
4: Bonjour Sandy.
3: Alors Armelle, aujourd'hui un ouvrage un peu particulier puisque si je ne dis pas de bêtises, c'est une enquête journalistique que vous nous proposez.
4: Tout à fait, mais sous forme de bande dessinée. Alors je vous rassure, ce ne sont pas du coup 200 pages de texte pur que je vous propose de lire. Il y a beaucoup, beaucoup d'illustrations. Aujourd'hui on lit Une grossesse sur quatre, enquête sur le tabou de la fausse couche de Camille Drouet. Chad et Manon Munier. Je précise qu'il y a des guillemets autour du mot « fausse » puisque c'est un terme que les autrices n'aiment pas.
3: Alors ce sujet, c'est un sujet tabou. Armelle, vous l'avez dit, qu'est-ce qui les a poussés à travailler justement sur cette thématique?
4: Alors dans le titre, on dit aussi que ça concerne une grossesse sur quatre. En ce qui concerne Camille Drouet-Chad, qui est journaliste et qui mène cette enquête, c'est 6 grossesses sur 8 qui se sont finies par un arrêt spontané. Et elle s'est rendue compte que personne autour d'elle n'en parlait. Et quand elle a parlé avec son papa de ce projet, quand il lui a demandé sur quoi elle travaillait en ce moment, il lui a même demandé qui ça allait intéresser.
3: Un tabou qui est donc assez compliqué à briser. Comment est-ce qu'on pourrait expliquer ce phénomène, justement ?
4: Mais il y a plusieurs raisons qui sont avancées par les autrices. La première, c'est que la plupart de ces arrêts spontanés arrivent dans les 3 premiers mois de la grossesse et qu'en général, eh bien, on ne l'a pas encore annoncé à son entourage et donc on ne dit pas non plus qu'on a fait une fausse couche. Deuxième raison, la culpabilité ressentie par les femmes qui subissent ces fausses couches, tout autour d'elles, leur fait penser que c'est de leur faute si elles ont perdu leur grossesse. Et c'est pour ça aussi que Camille Drouet-Chade et Manon Munier n'aiment pas ce terme de fausse couche. Je vous propose de les écouter.
5: Dire que quelque chose est faux, c'est en faire en creux des grossesses qui n'auraient pas existé. Le désir d'enfant, projet d'enfant, elles sont vraies. Les douleurs pelviennes, elles sont vraies. Les sciatiques sont vraies. L'hypersomnie, le fait d'avoir tout le temps sommeil, enfin tout ça est vrai. Et ce qui se passe ensuite, les douleurs liées à la fin de cette grossesse qui s'arrête spontanément, qu'elles soient physiologiques ou psychologiques, elles sont vraies aussi. Donc en fait, il n'y a pas grand-chose de faux là-dedans. Et le problème, c'est que appeler ça fausse couche, c'est les invisibiliser encore plus que ce qu'elles ne sont déjà.
6: Ça crée énormément de solitude aussi autour du vécu, en fait, parce qu'on se dit, ok, donc en fait, tout ça était faux. Il y a aussi forcément la culpabilité qui vient avec.
3: Et à l'instant, les deux autrices de Une grossesse sur quatre enquêtent sur le tabou de la fausse couche, donc un ouvrage de Camille Drouet-Chade et de Manon Munier que l'on vient d'entendre à l'instant. Un autre sujet, Armelle, est abordé dans cet ouvrage, c'est le suivi médical, et là aussi, ça ne semble pas vraiment très au point.
4: Effectivement, alors dans le travail journalistique, Camille Drouet-Chade a non seulement donné la parole aux femmes qui ont vécu une fausse couche, mais aussi aux soignants. Et le souci qui revient le plus souvent, c'est qu'il y a une sorte de maltraitance qui n'est pas intentionnelle, hein, bien sûr, mais par manque de temps et de moyens. Les femmes qui font une fausse couche arrivent souvent aux urgences. Il y a toujours plus urgent qu'une fausse couche pour laquelle on ne sait de toute façon rien faire. Les interventions sont donc souvent expédiées. Et autre souci, ce sont les termes utilisés. Et là, ce qui est relevé, c'est que le personnel médical, eh bien, n'est pas formé au niveau psychologique pour accompagner ces femmes. Les autrices ont d'ailleurs fait un bingo des phrases prononcées par les soignants et un autre pour leur entourage. Ça fait un peu peur. Mais je vous rassure, elle parle aussi des solutions mises en place à ce niveau-là pour que les choses aillent mieux, pour que ça évolue. Mais pour les découvrir, je vous propose d'écouter le podcast complet sur Spotify et Audible. Le podcast, c'est Aujourd'hui on lit et Une grossesse sur quatre enquête sur le tabou de la fausse couche de Camille Drouet-Chade et Manon Munier est disponible chez Casterman.
3: Et quant à vous, Armelle, eh bien, on vous retrouve dès la semaine prochaine.
4: À bientôt.

0: Vous écoutez RCF Notre-Dame, il est 8h20, soyez les bienvenus. Le pape a bientôt opéré des poumons. Il l'a annoncé lui-même à l'issue de l'Angélus hier. Dans l'église, les réactions sont nombreuses, tout comme du côté de la place Saint-Pierre. C'est ce que nous entendrons dans le journal de Radio Vatican dans 10 minutes. Mais d'abord, les coulisses de l'info, et c'est avec vous, Étienne Pépin. Bonjour Étienne.
1: Bonjour Pierre-Hugues, bonjour à tous.
0: Alors Étienne, depuis quelques semaines, on assiste en France aux manifestations, parfois violentes, des lycéens mobilisés pour dénoncer leurs conditions d'apprentissage. On constate que le dialogue est difficile. Alors Étienne, vous vous posez la question ce matin, peut-on encore se parler ?
1: Eh bien Pierre-Hugues, c'est sûr que là, c'est la pétaudière, notre magnifique humanité. Vaut mieux que cela, la violence de la rue s'impose partout parce qu'on ne sait plus parler, discuter, s'écouter, dialoguer. Je l'observe sur les plateaux de télévision, les jeunes imitent leurs aînés politiciens, ils se coupent la parole, dénigrent, distribuent les anathèmes. Franchement, les jeunes, on n'a pas besoin de perroquets, on a besoin de votre génie créatif, on n'a pas besoin de cette violence, on a besoin de sens, notre magnifique humanité doit se parler.
0: Alors je sens, Étienne, que ce week-end vous avez lu, relu Magnificat Humanitas, la première encyclique de Léon XIV.
1: Comment vous avez deviné, Pierre-Hugues, du coup
0: Parce que tous les week-ends, vous lisez Magnificat Humanitas, Étienne, je vous connais.
1: Le pape nous exhorte à dialoguer. Il ne présente pas le dialogue comme un art oratoire ou une manière de converser, mais comme une véritable méthode de relation avec le monde, une ressource incarnée, une vocation de notre humanité. Je cite, pour bâtir la civilisation de l'amour, Pierre-Hugues, nous devons pratiquer le dialogue. Il est le principal instrument de la cohabitation entre les personnes et entre les peuples et une alternative au conflit ouvert. Et puis encore, Pierre-Hugues, un peu plus loin, le dialogue fait partie intégrante de la vie humaine. Il s'agit d'acquérir une attitude permettant de tisser des liens de fraternité fondés sur l'écoute, des regards sincères, du temps donné, voire même du temps perdu ensemble, car il devient beaucoup plus difficile, ne serait-ce que d'imaginer la guerre, si nous faisons l'expérience d'une rencontre authentique avec l'autre, celui qui est différent. Rencontrons-nous, dialoguons, négocions. Les autres ne sont pas d'abord des ennemis, mais des êtres humains, pas des méchants à haïr, mais des personnes avec qui parler. Tout est là, je dis Pierre-Hugues, merci Léon.
0: Et sur la méthode, comment on fait, Étienne ? Parce que construire la civilisation de l'amour, c'est un leitmotiv de Léon XIV. On est a priori quasiment tous pour. Alors, tenez, pour la méthode, on va essayer d'appliquer ça à la rédaction d'RCF Notre-Dame. Vous qui en êtes le directeur, comment vous faites, Étienne ?
1: Alors, vous le savez, Pierre-Hugues, je suis un amoureux de la disputatio. C'est l'art médiéval de la conversation théologique et philosophique. C'est tout sauf un clash, et je crois qu'on en a besoin plus que jamais pour sortir de la foire d'empoigne. C'est l'enjeu de la disputatio. Considérer que l'autre a raison, honorer sa parole et sa pensée, sortir d'une logique binaire, donner de la nuance pour aller au fond des choses et savoir s'arrêter. Nos débats s'achèvent souvent sur la formule « on ne les mettra pas d'accord ». Eh bien, on peut quand même au moins se dire ce sur quoi on est capable d'avancer ensemble. On fait ça à la prochaine conférence de rédaction, Pierre-Hugues.
0: Eh bien, quand vous voulez, Étienne. Et pour approfondir le sujet, Étienne, vous avez voulu inviter les scouts et guides de France autour du micro.
1: Oui, à parler avec nous parce qu'ils font l'expérience d'un dialogue concret pour décider à tous les niveaux du mouvement. Et je me disais qu'une fois de plus, le scoutisme pouvait servir notre société.
0: Et vous êtes donc avec nous en studio, Anne Guibert, bonjour.
2: Bonjour.
0: Vous êtes la déléguée générale des scouts et guides de France. Merci beaucoup d'être avec nous. Alors on imagine qu'ils sont nombreux, les scouts, à être parfois engagés dans ces mobilisations lycéennes. Est-ce que c'est ce que vous observez sur le terrain ?
2: Effectivement, on constate qu'un certain nombre de jeunes qui sont à la fois chez nous et ont pu se mobiliser ces dernières semaines afin d'exprimer des revendications, des souhaits pour leur avenir. Et on a pu essayer d'entrer en contact avec eux ce week-end, la branche, l'équipe nationale des Pionniers Caravelles, donc des 14-17 ans, donc vraiment dans la tranche d'âge concernée, via les réseaux sociaux, les avait invités, en tout cas pendant les activités de ce week-end, à écouter, s'écouter, à entrer en dialogue avec des méthodes toutes simples d'animation.
0: Par exemple
2: Par exemple, se passer le bâton de la parole pour s'écouter, peut-être écrire d'abord son idée pour que ceux pour qui c'est plus compliqué à l'oral puissent avoir un espace d'échange, et surtout la gestion du désaccord. Ce que disait Étienne Pépin est très intéressant sur la disputation, de se dire partir du principe que l'autre a raison. Je pense qu'il y a quelque chose à jouer aussi là, et dans le respect qu'on veut les uns les autres dans le scoutisme, c'est de se dire que la personne qui est en face de moi, elle va m'apporter quelque chose.
0: Mais dans cet enjeu du dialogue, on voit les jeunes qui dialoguent entre eux, mais ce qu'on entend dans ces mobilisations lycéennes, c'est aussi une révolte contre un pouvoir en place, contre des investissements qui n'auraient pas été faits. Comment le dialogue entre jeunes peut permettre de résoudre la crise?
2: Nous, ce qui nous intéresse, c'est appuyer sur la relation éducative. C'est comment est-ce que les adultes sont aussi des exemples et des modèles pour les aider à dialoguer, pour les mettre en situation de dialogue. Et que la révolte qu'ils expriment, si fondée soit-elle, ça, c'est pas à nous d'en juger, eh bien, elle puisse être exprimée et entendue clairement. Aujourd'hui, ce qui nous bouscule, c'est de se dire qu'ils sont obligés d'en arriver là pour avoir le sentiment d'être entendus. Et nous, les praticiens, on ose dire ça, du dialogue, c'est de se dire, utilisez ce que vous apprenez chez les scouts, où vous êtes en capacité chaque week-end, chaque année, chaque été, d'avoir ce qu'on appelle le jeu des conseils, où les uns les autres vous vous exprimez pour choisir ensemble des projets, des activités, où vous écoutez l'autre, etc. Ce qui se passe dans le scoutisme, en tant que mouvement d'éducation, pour aller, c'est pour l'appliquer par ailleurs. Et donc, c'est vrai qu'ils osent puissent mettre en place ce qu'ils apprennent chez nous ailleurs.
0: Mais c'est vrai que cette audace, parfois, elle s'exprime de manière violente, et c'est aussi ce qui a interpellé pendant ce mouvement lycéen. Comment les scouts et guides de France, qui se positionnent comme une association de scoutisme, vous voyez cette violence? Comment vous observez ce besoin de certains lycéens de faire œuvre de violence?
2: Nous regrettons cette violence, ça, c'est la violence que l'on peut voir qui fait mal et qui rompt tout dialogue. Celle-ci, nous la regrettons et nous...
0: Et vous la condamnez?
2: On la condamne aussi. En fait, on se dit bien que quand il se passe ça, c'est pas audible. Ce qui peut être dit de part et d'autre n'est pas audible. Et c'est vrai qu'on est interpellé par le fait que les lycéens aient besoin d'aller jusqu'à exprimer de cette manière-là leurs revendications. Et notre point, c'est d'inviter et les adultes à entrer et à demeurer dans une confiance de relation éducative avec les jeunes. On est persuadé que les jeunes ont besoin des adultes, même si à cet âge-là, et on le sait de tout temps, ils ne l'expriment pas clairement.
0: Effectivement, ils l'expriment pas forcément clairement, et on a vu certains responsables politiques parler de légitimité de la violence. La violence n'est jamais légitime.
2: Pour nous, non. Enfin, la violence, c'est pas légitime. Le dialogue, après passer de devoir s'arrêter pour prendre du temps pour dialoguer, oui, on observe ça.
0: Étienne Pépin, vous preniez l'exemple tout à l'heure de la disputatio. Il y a aussi, à la base de la disputatio, cet impératif de paix, cet échange qui se fait paisiblement, Étienne.
1: Oui, et ce qui est intéressant dans la disputatio, c'est la capacité que les bretteurs, on va dire cela comme ça, ceux qui dialoguent ensemble, il faut qu'ils puissent reformuler la pensée de l'autre pour être sûr d'avoir bien compris. Et donc, moi, j'appelle de mes voeux cela pour notre rédaction, tout simplement. Mais c'est vrai, dans nos rédactions, de manière générale, dans les médias, on devrait être capable de demander à ceux qui débattent ensemble, mais que pense vraiment la personne qui est en face de moi? Comment je peux reformuler clairement et peut-être mieux encore qu'elle-même une pensée qui n'est pas la mienne? Et ça permet d'avancer progressivement les uns vers les autres.
0: Et vous avez raison, et je vais me tourner vers vous, Anne Guibert, déléguée générale des Scouts et Guides de France. Comment on fait entre les générations aussi? Parfois, certaines générations se disent, mais on ne comprend pas. Il y avait le pape Léon XIV qui était avec nous il y a 15 jours, tout était bien, c'était la paix. Et là, d'un coup, c'est la pétaudière, pour reprendre une expression d'Étienne Pépin, dans les lycées.
2: Effectivement, c'est de se dire comment est-ce possible. Ça ne répond pas. On a des jeunes qui étaient présents pour accueillir le pape en France. Et qui étaient aussi dans les lycées quelques jours après. Spontanément, peut-être machinalement, on se dit c'est pas possible. En fait, en y réfléchissant un peu, en prenant le temps, il me semble que c'est l'unité aussi de leur être aujourd'hui, c'est de construire des convictions. Et comment est-ce que les convictions qu'ils construisent leur permettent à la fois d'avoir une vie spirituelle forte, qui répond à des questions, et un engagement citoyen?
0: Merci beaucoup Anne Guibert d'avoir été avec nous ce matin, déléguée générale des Scouts et Guides de France. La conclusion, faut qu'on se parle.
2: Absolument.
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0: 8h29, la météo avec vous, Clara Bévilacqua.
4: Et la France sera coupée en deux aujourd'hui. Des averses et un ciel gris s'annoncent sur toute une moitié ouest du territoire, alors que plus à l'est, de belles éclaircies sont annoncées. Pour les températures, il fait encore très frais ce matin, mais ça va remonter jusqu'à 25 à Marseille, 22 à Bordeaux, 21 à Lyon, 19 à Paris, Lille et Brest.
0: 8h30, direction Rome pour une nouvelle édition du journal de Radio Vatican. Elle vous est présentée par Olivier Bonnel.
5: Le pape se fera bientôt opérer pour le retrait d'un nodule au poumon. C'est Léon XIV lui-même qui l'a annoncé hier à l'issue de l'Angélus. Dans l'église, les réactions et messages de soutien sont nombreux, tout comme du côté de la place Saint-Pierre. C'est ce que nous verrons dès le début de ce journal. Dans l'actualité internationale, pas de trêve énergétique en Ukraine, malgré l'annonce ce dimanche de Donald Trump. Kiev a demandé aux États-Unis des précisions, alors que la Russie continue de pilonner le pays. Nous retrouverons notre correspondante à Kiev. À la une de ce journal également, le report des élections législatives et présidentielles palestiniennes à septembre 2027, décidées par Mahmoud Abbas. Cela fait 20 ans que les Palestiniens n'ont pas voté. Et puis dans notre dossier ce matin, direction l'Arabie Saoudite, le royaume est emporté malgré lui dans la guerre au Moyen-Orient. Depuis une semaine, Riyad est dans la ligne de mire des Houthis du Yémen, ces rebelles soutenus par l'Iran.
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5: Bonjour, la joie que nous annonçons n'est pas artificielle, les mots du pape hier avant de réciter la prière de l'Angélus. Léon XIV qui commentait l'évangile de Saint Matthieu où Jésus évoque les noces organisées par un roi pour son fils. Mais les mots du pape que retiendront les fidèles sont bien sûr ceux qu'il a lui-même prononcés pour annoncer qu'il allait se faire prochainement opérer, Cécile Mérieux.
7: Oui Olivier, le pape Léon a choisi la fin de l'Angélus de ce dimanche face aux dizaines de milliers de fidèles rassemblés place Saint-Pierre pour prévenir l'église de sa prochaine hospitalisation. Voici ces mots.
8: Carissimi, di recente durante alcuni controlli.
9: Récemment, lors de quelques examens, les médecins ont détecté un nodule circonscrit au poumon. Il a été détecté à un stade très précoce et est bien localisé. Les médecins estiment qu'il convient d'intervenir et donc, suivant leurs conseils, j'ai décidé de me faire opérer pour le faire retirer.
7: L'intervention est déjà prévue dans les prochains jours à la polyclinique Gemelli à Rome. Le pape devrait rester environ une semaine à l'hôpital après son opération, estime le Saint-Siège. À la suite de cette annonce, les messages de solidarité sont venus de nombreuses églises nationales. La conférence épiscopale italienne a remercié le pape pour la simplicité et la confiance avec lesquelles il nous a fait partager cette épreuve. Nous formons une famille. Saint-Père, vous n'êtes pas seul. C'est ce qu'a déclaré le cardinal Zuppi, président de la CEI. Le président de la conférence épiscopale des États-Unis, Mgr Coakley, invite chacun à prendre un moment aujourd'hui pour prier pour le pape et son équipe soignante. À un mois du voyage apostolique prévu en Amérique du Sud, les évêques catholiques du Pérou ont salué la force d'âme et l'humilité de Léon XIV. La conférence épiscopale d'Argentine a encouragé les fidèles à rester spirituellement unis au pape. Un appel à l'unité dans la prière rejoint par l'Uruguay. Le cardinal Daniel Sturla, archevêque de Montevideo, a indiqué hier qu'il continuait de préparer le voyage apostolique prévu dans le pays en novembre. Le programme reste pour le moment inchangé.
5: Cécile Mérieux est sur la place Saint-Pierre. Peu après l'annonce du pape de ses ennuis de santé, les fidèles ont bien sûr partagé leur surprise, mais aussi leur prière pour l'évêque de Rome. C'est le cas de ces pèlerins originaires du Cameroun, un fils et sa mère. Ils sont au micro de Françoise Niamien.
10: J'étais surpris parce que voilà, je ne pouvais pas imaginer qu'il était souffrant. Donc voilà, toutes mes prières accompagnent le pape pour qu'il puisse recouvrir la santé, que son opération puisse bien se passer. C'est quelqu'un de très fort. Nous l'avons vu lors de sa tournée au Cameroun. Donc du coup, je lui souhaite un prompt rétablissement, un très bon rétablissement et que voilà, son opération puisse bien se passer, quoi. Et puis je suis confiant, je sais que tout ira bien.
11: Je souhaite prompte guérison, vraiment, que le Seigneur l'aide, lui donne encore assez de force pour qu'il puisse retrouver rapidement sa santé et venir diriger son peuple.
5: Voilà, et pour l'heure, les activités du Saint-Père sont jusqu'à nouvel ordre maintenues ce lundi. Nous reviendrons bien évidemment sur les nouvelles de l'état de santé de Léon XIV dans nos prochains journaux et sur vaticannews.va. Dans l'actualité internationale, l'Ukraine, où l'on ne décèle aucun signe de la trêve sur les infrastructures énergétiques annoncée ce dimanche par le président américain Donald Trump, à la grande surprise de Kiev, les autorités ukrainiennes ont demandé à la diplomatie américaine des détails sur les modalités d'une telle trêve. De leur côté, les alliés de l'Ukraine réaffirment leur soutien à Volodymyr Zelensky. On fait le point avec notre correspondante Emmanuelle Chaz.
12: Cette annonce a surpris tout le monde en Ukraine. Selon Kiev, l'Ukraine n'a pas été mise au courant de cette trêve, mais comme le rappelle Volodymyr Zelensky, le pays est prêt à la respecter si la Russie s'y engage également. Rien de nouveau côté ukrainien, donc, puisque Kiev a toujours appelé une trêve de ses voeux. Dans les faits, peu après cette annonce, l'une des centrales thermiques de Kharkiv a été frappée par la Russie, une infrastructure énergétique donc, et une frappe dénoncée par la diplomatie ukrainienne ainsi que par les alliés de l'Ukraine. La semaine dernière, selon des chiffres donnés par Kiev, la Russie a lancé plus de 200 frappes sur la grille énergétique ukrainienne ainsi que 17 frappes sur le gaz et le pétrole du pays. Suite à l'annonce de Donald Trump, Volodymyr Zelensky s'est entretenu avec le secrétaire général de l'OTAN, Mark Rutte, le premier ministre canadien, Mark Carney, ainsi que le président finlandais, Alexander Stubb. Le ministre des Affaires étrangères ukrainien, Andriy Sybiha, a quant à lui échangé avec son homologue allemand, Johann Wadephul. Tous réaffirment leur soutien à l'Ukraine, notamment pour assurer sa défense contre les raids aériens lancés par la Russie. Emmanuel Chaz, Kiev, RFI, pour Radio Vatican.
5: Et de leur côté, Canada, Royaume-Uni ou encore Australie ont annoncé apporter leur soutien à une trêve énergétique durable proposée par les Américains. Et à l'instant, l'Union européenne dit qu'elle soutiendra une trêve énergétique entre les deux pays dès qu'elle tiendra. Propos de Kaya Kallas, la chef de la diplomatie européenne. Taïwan dit surveiller de près de nouveaux exercices militaires chinois qui doivent démarrer ce lundi. Ces manœuvres, qui incluent des tirs réels, doivent se tenir jusqu'au 20 octobre, y compris au large des côtes de l'île de 23 millions d'habitants que Pékin revendique comme une partie de son territoire. La Chine qui a, de son côté, annoncé des sanctions contre plusieurs ministres du Paraguay et un autre du Belize pour avoir soutenu le maintien de relations diplomatiques entre leur pays et Taïwan. La jeunesse indienne se prépare à manifester de nouveau ce lundi. Le centre de New Delhi, la capitale, est d'ailleurs bouclé. Et trois dirigeants du mouvement des cafards, ces jeunes qui manifestent contre le pouvoir, ont été libérés hier. Ce mouvement proteste notamment contre la radiation des listes électorales de 130 millions d'Indiens et demande le départ du chef de la commission électorale. Le leader de l'opposition en Inde, Rahul Gandhi, a appelé aujourd'hui ses partisans à marcher dans l'après-midi vers la Cour suprême pour exiger sa démission. La France, l'un des principaux soutiens de l'autorité nationale palestinienne, a appelé le président Mahmoud Abbas à revenir sur sa décision de reporter à septembre 2027 les élections législatives et présidentielles et à les organiser au plus vite. Le report du scrutin législatif, prévu initialement pour le 28 novembre prochain, avant l'annonce des nouvelles dates, frustre considérablement les citoyens de la Cisjordanie, y compris Jérusalem, mais aussi de la bande de Gaza. Ils sont privés d'élections depuis 20 ans. À Jérusalem, la correspondance de Valérie Ferrand.
13: C'est sans surprise que les Palestiniens ont appris ce week-end le report des élections législatives, comme ils le craignaient, ayant encore le souvenir amer de l'annulation de celle de 2021 après le refus d'Israël de permettre l'ouverture de bureaux de vote dans la partie occupée de Jérusalem depuis 1967. Cette fois, le report est expliqué également par les obstacles posés par la puissance occupante à leur déroulement. Le vice-président Hussein Necher a estimé qu'Israël bloquait la démocratie palestinienne. Le report a été suivi d'annonces de nouvelles dates. Les scrutins législatifs et présidentiels auront lieu le même jour, le 11 septembre 2027. Cette décision ne rassure guère les citoyens de la Cisjordanie et de la bande de Gaza qui craignent un nouveau report inédit d'ici quelques mois de ces élections générales tant attendues. La France s'est faite l'écho à sa manière des sentiments des électeurs palestiniens en appelant le président Abbas à redonner la parole aux citoyens et à leur permettre de choisir leur représentant 20 ans après les élections présidentielles de 2005 et les législatives de 2006. Jérusalem, Valérie Ferron, Radio Vatican.
5: La guerre se poursuit dans le sud du Liban. Deux personnes sont mortes hier dans des villages du sud du pays, non loin de la zone de sécurité, dont l'un sous les tirs de l'armée israélienne. C'est ce qu'a rapporté l'agence de presse officielle libanaise ANI. Cette zone de sécurité où un accord de cessez-le-feu est prévu. Il prévoit notamment le retrait progressif des forces israéliennes sous réserve d'un désarmement du Hezbollah et le déploiement de l'armée libanaise dans le sud du pays. Avant de passer à notre dossier, ces chiffres concernant la pauvreté dans le monde, l'indice mondial de pauvreté pour la première fois en augmentation depuis sa création il y a 16 ans, c'est ce que révèle ce lundi le programme des Nations Unies pour le développement, le PNUD. Plus de 51 millions de personnes sont en état de pauvreté aiguë dans le monde par rapport à l'année précédente, explique le PNUD. Une hausse qui doit servir de signal d'alarme pour le monde entier, selon son administrateur. La moitié de ces personnes touchées sont des mineurs. Parmi les indicateurs indicateurs pris en compte, l'accès au logement, au sanitaire, à l'électricité ou encore à l'éducation. Pas de perspective de paix entre l'Arabie Saoudite et les rebelles yéménites Houthis. Vendredi dernier, Riyad, sous le feu des bombardements des Houthis, excluait dans l'immédiat une trêve. Samedi, le royaume était la cible d'une frappe sur l'aéroport de la capitale qui a fait 13 morts, la plus meurtrière en 10 ans. Les Saoudiens se retrouvent depuis la semaine dernière engagés en première ligne dans la guerre civile yéménite. Fer de lance d'une coalition arabe avant la trêve de 2022, le prince héritier Mohamed Ben Salman avait tenté de se désengager de ce qui est devenu un bourbier pour son armée, incapable de l'emporter sur les rebelles. La reprise des hostilités entre les forces gouvernementales yéménites et les rebelles et l'avancée de ces derniers le long de la côte de la mer Rouge et du détroit de Bab el-Mandeb intervient alors que la guerre entre les États-Unis et l'Iran n'a pas encore d'épilogue. Or, les rebelles sont des alliés de Téhéran et l'Arabie Saoudite, bien que prudente sur cette crise du golfe d'Ormuz, ne peut rester totalement indifférente. C'est ce que nous explique notre invité ce matin, Olivier Dallage. Il est chercheur associé à l'IRIS à Paris.
14: Tout indique que l'Arabie Saoudite a cherché autant que possible à rester à l'écart du conflit. Ils n'ont pas riposté à certains bombardements iraniens, ils ont favorisé la voie diplomatique et ils ne souhaitaient pas reprendre la guerre avec les Houthis, qu'ils avaient pourtant déclenchée en 2015, comme vous l'avez rappelé. Simplement, les initiatives aussi de plus en plus hardies, puisque l'aéroport de Riyad a été bombardé, ça a même fait des victimes, d'ailleurs essentiellement non saoudiennes, ce qui prouve le rôle des travailleurs étrangers en Arabie Saoudite, le fait que le port de Yanbu sur la mer Rouge, qui est aujourd'hui le principal vecteur d'exportation du pétrole saoudien, puisque le détroit d'Ormuz est quasiment bloqué, a été touché. Et le positionnement des Houthis sur des îles qui contrôlent le détroit de Bab el-Mandeb, donc le débouché de la mer Rouge vers l'océan Indien, tout ça étranglait l'Arabie Saoudite et les a obligés à répondre. Ils ont demandé, le prince Mohamed bin Salman a demandé à Trump à deux reprises de bombarder les Houthis. Trump a refusé et l'Arabie Saoudite, qui continuait d'être touchée par les attaques aussi, a estimé qu'elle n'avait pas d'autre choix que de repartir au combat, non pas tellement pour se battre au Yémen, mais pour dissuader les Houthis de poursuivre leurs attaques.
15: Vous l'avez évoqué, le contrôle de la mer Rouge, maintenant que le golfe Persique n'est plus sûr, c'est vraiment vital pour l'Arabie Saoudite.
14: Oui, c'est même essentiel, parce que l'Arabie Saoudite, contrairement au Qatar ou au Koweït, qui n'ont pas d'autre débouché que le détroit d'Ormuz, l'embouchure du golfe Persique, l'Arabie Saoudite, elle, a la mer Rouge, avec un port pétrolier à l'ouest, le port de Yanbu, vers lequel arrive un oléoduc qui part de la province orientale pour acheminer le pétrole. Donc c'était une sécurité pour l'Arabie Saoudite. Si maintenant la mer Rouge est à son tour bloquée par les Houthis, ce sont toutes les capacités d'exportation du pétrole saoudien qui sont menacées.
15: Maintenant que les Émirats arabes unis se sont retirés, l'Arabie saoudite se retrouve un peu seule. Est-ce qu'elle s'appuie, est-ce qu'elle tente d'avoir quand même d'autres partenaires pour l'épauler dans cette nouvelle phase de la guerre?
14: Oui, bien sûr. Je vais y revenir dans un instant, mais il y a un épisode important à considérer, c'est qu'à la fin de l'année dernière et au début de cette année, les relations se sont gravement détériorées entre l'Arabie Saoudite et les Émirats Arabes Unis, puisque les Saoudiens ont bombardé des miliciens yéménites alliés des Émirats Arabes Unis et entraînés par eux. Donc il y a eu une quasi-rupture entre les Émirats et l'Arabie. Et pour accélérer un petit peu le déroulement des événements, dans les derniers jours, au contraire, tant du côté des Émirats Arabes Unis que du côté de l'Arabie Saoudite, on essaye de renouer les liens. Il y a un dirigeant des Émirats très important qui s'est rendu en Arabie Saoudite il y a quelques jours pour rencontrer le prince Mohamed bin Salman. Et aussi bien les Émirats que l'Arabie Saoudite ont intérêt à mettre pour l'instant leurs différends sur pause. Pour répondre à votre question plus directement, vous savez qu'il y a eu ce qu'on a appelé le pacte de la Mecque, qui rassemble donc l'Arabie Saoudite, la Turquie et le Pakistan, qui a été présenté comme une forme d'OTAN islamique. C'est peut-être un petit peu abusif, mais en tout cas, cette alliance stratégique, diplomatique, et qui a un potentiel militaire, a été en partie activée pour venir au secours de l'Arabie Saoudite, non pas en envoyant des troupes pakistanaises ou turques se battre au Yémen, mais en tout cas pour aider leur capacité défensive.
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0: Et c'est Olivier Bonnel qui vous présentait le journal de Radio Vatican. 8h44 sur RCF. Notre-Dame, quel signe attendez-vous de Dieu avant de chercher des preuves spectaculaires? Le Christ nous invite à ouvrir les yeux sur les signes déjà présents dans nos vies. Vous allez l'entendre dans la prière du matin. Et de signes, eh bien il y en a un à mes côtés ce matin. Vous êtes signe de dictionnaire. Certains sont signes d'évangile. Vous êtes signe de dictionnaire, Jean Privot. Bonjour Jean.
17: Bonjour
0: Pierre-Hugues. Eh bien oui, notre lexicographe préféré. Alors, on va encore parler de mobilisation lycéenne. On en parlait il y a quelques minutes sur cette antenne. Et on parle de lycée dans l'actualité. Alors, le lycée, ça correspond à ce lieu de passage pour presque tout le monde. Ça fait partie de notre univers français, peu importe notre âge d'ailleurs. Et pourtant, on nous explique pour ainsi dire jamais d'où vient ce mot. Eh bien, vous allez résoudre ça ce matin, Jean Privot.

0: disciple. Alors, comme on le sait, son œuvre exerça une influence majeure et ce gymnase devint célèbre au point qu'en passant par le latin liceum, le lycée devint synonyme de toute assemblée prestigieuse de lettrés. Aussi, on ne s'étonnera pas de lire en 1721, dans le dictionnaire universel des jésuites de Trévoux, cette définition du mot lycée, lieu où s'assemblent les gens de lettres.
1: Ah tiens.
0: Le mot lycée n'entre en fait dans le dictionnaire de l'Académie française qu'en 1762, avec en somme un résumé de ce que représente au XVIIIe siècle le lycée. Je vous lis l'article qui y correspond.
1: Donc on est en 1762 là.
0: Voilà. Nom que les Grecs donnaient aux lieux publics dans lesquels ils s'assemblaient pour les exercices du corps. Dans la suite, ce mot a été le nom distinctif d'une secte ou d'une école philosophique. Le lycée, pris dans ce sens, signifie l'école d'Aristote, comme le portique signifie l'école de Zénon. On le dit aujourd'hui, par extension, de tout lieu où s'assemblent les gens de lettres. Et comme vous le constatez, il n'est pas encore question d'établissement scolaire. Ces derniers étaient alors appelés en effet école ou collège.
1: Alors Jean, à partir de quand le lycée va-t-il désigner un établissement scolaire ?
0: Eh bien, on est passé de la culture partagée entre gens de lettres, auquel correspond le lycée, au XVIIIe siècle, au lycée en tant que lieu d'enseignement pour les jeunes, au siècle suivant, la Révolution aidant. Le prestige acquis par le mot lycée ne pouvait en effet que plaire à Bonaparte, alors consul, et qui par la loi du 11 Floréal de Landy, c'est-à-dire...
1: Alors, faut le traduire.
0: Voilà, le 1er mai 1802,
1: c'est mieux.
0: Instituait le lycée en tant qu'établissement d'enseignement fondé par l'État. Ce serait presque immédiatement les lycées dits impériaux, après le coup d'État de 1802, instituant donc Napoléon Bonaparte empereur. Le lycée, doté le plus souvent d'un internat, n'est alors fréquenté que par des boursiers ou des garçons dont les parents paient la pension. Il faut se souvenir que le lycée accueillait les élèves de la 6e au baccalauréat, intégrant d'ailleurs, ça et là, les classes élémentaires. Quant aux lycéens, inutile de les débusquer avant le 19e siècle, le mot n'est attesté qu'après 1815. L'idée que c'était mieux avant ne date pas d'aujourd'hui. En 1906, Ambrose Bierce donne cette définition. Lycée, école antique où l'on s'entretenait de morale et de philosophie. Et en 1906, école moderne où l'on discute le football. Après tout, Albert Camus, lycéen, s'est passionné pour le football. Alors, on va faire confiance en l'avenir.
1: Merci beaucoup Jean Prouvot. Il y a peut-être beaucoup de Albert Camus parmi les lycéens en ce moment à suivre la prière du matin.
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1: h50 sur RCF Notre-Dame. Il est mort il y a 20 ans, jour pour jour. Nous fêtons aujourd'hui Saint Carlo Acutis. Sambline Poncignon est avec nous dans quelques minutes pour nous en parler. Ce sera juste après la prière du matin, au début de cette semaine. Je vous propose d'arrêter ce que vous êtes en train de faire pour prendre le temps d'écouter l'évangile du jour. Quel signe attendons-nous du Christ ? À cette génération, il ne sera donné que le signe de Jonas, répond-il, tiré du chapitre 11 de Saint Luc, les versets 29 à 32. Le père Richard Ngouelli nous éclaire sur ce passage.
4: En ce temps-là, comme les foules s'amassaient, Jésus se mit à dire : cette génération est une génération mauvaise. Elle cherche un signe. Mais en fait, de signe, il ne sera donné que le signe de Jonas. Car Jonas a été un signe pour les habitants de Ninive. Il en sera de même avec le Fils de l'homme pour cette génération. Lors du jugement, la reine de Saba se dressera en même temps que les hommes de cette génération,

et elle les condamnera. En effet, elle est venue des extrémités de la terre pour écouter la sagesse de Salomon, et il y a ici bien plus que Salomon. Lors du jugement, les habitants de Ninive se lèveront en même temps que cette génération, et ils la condamneront. En effet, ils se sont convertis en réponse à la proclamation faite par Jonas. Et il y a ici bien plus que Jonas.

cette génération est mauvaise. Pourquoi une telle qualification de la part de Jésus à la foule des gens qui viennent l'écouter ? Il n'existe rien de pire dans la vie chrétienne que de commencer à exiger des signes et des miracles à Dieu sans une réelle conversion. Jésus cite Jonas. Il dit « 3 jours et 3 nuits dans le ventre de la baleine signifie mort et résurrection. » Jésus est le grand signe de l'amour de Dieu pour l'humanité. Jonas prêchait aux habitants de Ninive et ceux-ci s'est convertis sans chercher des signes. Jésus est présent, plus puissant que Jonas, mais les gens ne veulent pas se convertir. Ils cherchent plutôt des signes et des miracles. Salomon était sage, mais sa sagesse n'était qu'une goutte d'eau par rapport à celle de Jésus. La reine de Saba s'est convertie en écoutant la sagesse de Salomon, mais la génération de Jésus refuse d'écouter le maître de la sagesse. Aujourd'hui, il existe encore, au nom de l'objectivité, du savoir, du rationalisme, ceux qui attendent des preuves de l'existence de Dieu. La racine de cette exigence erronée n'est autre que l'égoïsme, le cœur impur qui attend uniquement de Dieu le succès personnel, l'aide nécessaire pour faire de l'absolu son propre moi. Cette forme de religiosité représente le rejet fondamental de la conversion. Jésus n'est pas un médecin ou un guérisseur où on va chercher la guérison corporelle. Il ne demande que de croire en lui et de se convertir.

Notre Père qui es aux cieux, que ton nom soit sanctifié, que ton règne vienne, que ta volonté soit faite sur la terre comme au ciel. Donne-nous aujourd'hui notre pain de ce jour. Pardonne-nous nos offenses, comme nous pardonnons aussi à ceux qui nous ont offensés. Et ne nous laisse pas entrer en tentation, mais délivre-nous du mal. Car c'est à toi qu'appartiennent le règne, la puissance et la gloire pour les siècles des siècles. Amen.

0: Père Richard Nguelli faisait le commentaire de l'évangile du jour.
1: Il est 8h56 sur RCF Notre-Dame. Soyez les bienvenus à notre écoute. Merci pour votre fidélité. Et bonjour, Ombline Ponsignon.
2: Bonjour, Pierre-Hugues.
1: Pour ne rien vous cacher, je viens de courir dans l'escalier. Mais voilà, je suis à temps pour vous parler de Saint Carlo Acutis, puisque nous fêtons ce saint tout récent, très jeune, canonisé il y a un peu plus d'un an par le pape Léon XIV.
2: Exactement, Carlo naît à Londres le 3 mai 1991 et meurt le 12 octobre 2006, c'est-à-dire il y a 20 ans, jour pour jour, à Monza, en Italie, et il meurt d'une leucémie foudroyante. Il a à peine 15 ans.
1: Alors, Carlo est d'une grande piété, très engagé dans l'Église dès son plus jeune âge.
2: Oui, c'est un virtuose de l'informatique. Il est le premier saint de la génération Internet. Mais le réduire à son image de geek serait méconnaître sa vie et sa spiritualité. Car si l'on ne parle pas de l'Eucharistie, on passe à côté de sa vie. Ce qu'il a toujours voulu, c'est faire connaître et aimer Jésus dans l'Eucharistie. Et c'est pour cela qu'il réalise à 14 ans une exposition virtuelle ou un site internet sur les miracles eucharistiques. Il aimait dire « Être toujours uni à Jésus, tel est le but de ma vie ». Et à l'hôpital face à la maladie, il disait aussi « J'offre toutes mes souffrances pour le pape et pour l'Église ».
1: Et c'est pourquoi l'Eucharistie occupait une place centrale dans sa vie.
2: Oui, elle était, selon son expression, son autoroute pour le ciel. Et pour ne pas dévier de cette route, il avait cette formule. « Tous naissent comme des originaux, mais beaucoup meurent comme des photocopies ». Et Carlo, lui, est resté un original. C'est d'ailleurs en jean et en sweatshirt et basket qu'il repose aujourd'hui à Assise. Et le pape Léon XIV disait dans son homélie le jour de la canonisation de Carlo, donc il y a un an, « Le plus grand risque de la vie est de la gaspiller hors du projet de Dieu ». Le pape, donc, nous invite tous, et spécialement les jeunes, à ne pas gâcher la vie, mais à l'orienter comme Carlo vers le haut et en faire un véritable chef-d'œuvre.
1: Mais oui, vous avez raison, Blin, puisque là est la foi chrétienne. En chacun réside quelque chose d'unique, et si vous ne le donnez pas au monde, eh bien, le monde ne sera pas tout à fait ce qu'il doit être. Et au contraire, ainsi que le disait Sainte Catherine de Sienne, « Si vous êtes ce que vous devez être, vous mettrez le feu au monde entier ». Voilà, peut-être l'invitation ce lundi matin, vous n'êtes pas en forme, vous avez envie de rester chez vous, dans votre lit, il y fait chaud, vous avez du mal à vous motiver pour vous lever, eh bien, écoutez ce que le Christ a à vous dire, si vous êtes ce que vous devez être. Vous mettrez le feu au monde entier, donc allez hop, on se lève et on part au travail. Voilà le programme de cette journée. Voilà, non mais ça c'est facile à dire quand on est levé comme nous, on bline depuis plusieurs heures. Mais voilà, plein de compassion avec vous si vous êtes encore dans votre lit. À 8h58 quand même, il est temps de se lever. Dans 10 minutes, le débat du jour avec Louis Dauphren et ses invités.
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1: Nous sommes le lundi 12 octobre. Nous fêtons aujourd'hui Saint Carlo Acutis. Très bon début de journée. RCF Notre-Dame, il est précisément 9h et à la...
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10: Bonjour à toutes, bonjour à tous. Après la manifestation nationale de vendredi dernier, un nouveau mouvement de grève est prévu ce lundi dans les services publics. À l'appel de la CGSP, ce mouvement est lancé contre des propositions budgétaires du gouvernement. Les transports en commun sont affectés, mais aussi la poste, les services communaux ou encore les écoles. Concernant les transports, 7 trains IC sur 10 roulent, ainsi que 1 train LES sur 2. Peu de trains P circulent par contre. Sur le réseau Letech, la moitié du réseau est perturbée en région liégeoise. À Bruxelles, plusieurs lignes de trains trams ne circulent pas. À La Stib et chez Delaine, des perturbations sont également prévues. Blocage sur le budget fédéral. En conséquence, Bart De Wever, le Premier ministre, ne prononcera pas ce mardi à la Chambre le traditionnel discours sur l'état de l'Union. Il poursuivra plutôt les discussions budgétaires dans les jours qui viennent. Il a également exclu l'hypothèse de commencer l'année prochaine sous le régime des 12e provisoires. L'objectif de la majorité est toujours de parvenir à trouver 10 milliards d'euros pour redresser les finances du pays. En Wallonie, en revanche, un accord sur le budget a été trouvé. Le gouvernement wallon présentera à 10h30 son accord budgétaire, a annoncé le cabinet du ministre-président régional Adrien Dolimont ce dimanche. Depuis 3 semaines, les ministres wallons planchent sur le budget de l'année prochaine. Ces travaux s'inscrivaient dans un contexte difficile, à l'instar des autres entités. Dans l'actualité internationale, le Royaume-Uni, le Canada et l'Australie apportent leur soutien à un cessez-le-feu énergétique entre Kiev et Moscou. Le président américain Donald Trump a annoncé un accord en ce sens entre les deux belligérants. Les frappes ukrainiennes sur les raffineries russes, que Kiev qualifie de juste représailles au bombardement de Moscou, ont également attisé la colère du président Trump. Alors que Washington et Moscou ont annoncé vendredi un accord d'achat de diesel russe, des élus ont toutefois mis en cause la légalité de cet accord alors qu'une loi américaine de 2022 interdit l'importation d'énergie en provenance de Russie. Toujours dans l'actualité internationale, le pape Léon XIV a annoncé ce dimanche qu'il allait se faire opérer dans les prochains jours d'un nodule circonscrit au poumon et ayant été détecté à un stade très précoce. L'intervention devrait avoir lieu à l'hôpital romain Gemelli, qui accueille traditionnellement les séjours médicaux des papes depuis Jean-Paul II. Il s'agit de la première alerte de santé pour le pape Léon XIV, âgé de 71 ans. Enfin, un mot de solidarité avant de se quitter, la soirée de clôture de Cap 48, l'opération caritative de la RTBF en faveur des personnes en situation de handicap et des jeunes en difficulté, a permis de récolter un montant de 9 211 000 euros ce dimanche. La soirée a été ponctuée de reportages et témoignages sur la façon dont de nombreux Belges vivent le handicap au quotidien. La marraine de cette 14e édition était l'humoriste Nawel Madani. Plusieurs artistes ont également répondu présents. C'est la fin de ce flash. Excellente matinée.
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12: Bonjour et bienvenue. Une nouvelle saison commence pour Regards Croisés en ce mois de septembre 2026. Une fois de plus, nous sommes heureux de vous accueillir pour une heure de discussion et de débat entre églises chrétiennes. Alors, parmi les sujets qui divisent les églises chrétiennes, il y a certainement la place que Marie, mère de Jésus, occupe dans la vie des croyants. Et nous allons notamment nous poser la question, que savons-nous de Marie? Nous allons y réfléchir avec, comme d'habitude, Luc Maïls, diacre catholique, Fikri Gabriel, prêtre de l'église syriaque, et Rémi Paquet, pasteur protestant. Bonjour à tous les trois.
13: Bonjour.
12: Alors, peut-être une petite question pour plonger vraiment et pour marquer un peu les positions de chacun. Quelle est pour vous peut-être la chose la plus importante à dire quand vous pensez à Marie? Ça peut être une définition, un titre ou... Voilà.
14: Oui, moi je prendrais le titre le plus ancien, elle est la Mère de Dieu. Mmh. Titre du Concile, c'est pour moi ce à quoi je pense tout de suite.
12: Donc en étant la Mère de Jésus, elle est...
14: La Mère de Jésus, ça c'est...
12: C'est ça.
14: Mais le Concile l'a proclamée Mère de Dieu, avec toute une réflexion qui n'était pas d'abord sur Marie, mais sur la divinité de Jésus, du Christ. Donc c'est une conséquence de la proclamation du Christ comme fils de Dieu, mais on a proclamé aussi Marie comme mère de Dieu, et pas uniquement mère de l'homme Jésus.
12: Un titre peut-être ambigu, parce que mère de Dieu, ça pourrait presque faire penser à déesse. Hein?
14: Absolument pas. N'oublions pas que l'évangile est formel, c'est l'Esprit-Saint qui féconde le cœur de Marie. Donc, quelque part, elle, grâce à elle, Dieu prend notre humanité. Elle est celle qui donne l'humanité à Dieu, mais par la puissance de l'Esprit-Saint. Elle est un élément, je veux dire, humain au service de Dieu.
12: Alors, le protestant, Rémi Paquet.
13: Oui, ça dépend sur quel registre je vais répondre. Si je réponds peut-être sur un registre plutôt du positionnement catholique, je dirais piété populaire. Et puis, si je réponds sur un titre personnel, je dirais disciple du Christ.
12: Disciple du Christ. Parce qu'elle faisait partie du groupe des 12 ou du groupe des disciples.
13: Oui, c'est ça, plutôt du groupe des disciples. C'est pas ici une question d'apostolat, mais c'est clair qu'on ne peut pas, si on s'en tient au texte du Nouveau Testament, on ne peut pas nier évidemment la présence, quoique discrète, de Marie.
12: De temps en temps, on la voit apparaître.
13: C'est ça, à des moments clés. Et puis comme une figure aussi du disciple qui écoute et qui obéit au Christ. Donc je me retrouve tout à fait dans cette définition-là, quoi.
12: Est-ce que vous diriez jusqu'à dire, puisque on pourrait extrapoler et dire, c'est notre sœur, Marie ?
13: Ah oui, pourquoi pas ?
12: Parce que souvent on dit notre mère, mais ici on pourrait plutôt dire notre
15: sœur, la mère, la proche, la tante.
13: Dans le même sens que Jésus est aussi notre Seigneur et notre frère.
15: Absolument.
13: Donc, tout à fait. Bien sûr, ici, on va sans doute avoir des opinions plutôt tranchées et peut-être sûrement contradictoires, mais ça n'empêche pas effectivement de la considérer pour ce qu'elle est, avec tout de suite, j'ai envie de dire, pour le côté protestant, parfois un oubli systémique dans nos prédications et dans nos réflexions, héritage de l'histoire,
12: sans doute par réaction.
13: Aussi, quelque chose que peut-être là, on est appelé à corriger sur notre copie, quoi.
12: Fikrim ?
15: Pour moi, je vais un petit peu rejoindre Luc, mais je dirais quand même, c'est la pure, cette dame qui est pure, qui a donné naissance à notre Sauveur. Et à la fois, je dirais, c'est le salut passe par Jésus qui est né de Marie. Et voilà.
12: Pourquoi cette insistance sur la pureté ?
15: La pureté, Dieu demeure chez les purs. Dieu habite, je dis ici, parce qu'on la présente aussi. Tout à l'heure, on a parlé de Concile d'Éphèse lorsqu'on l'a proclamé comme Théotokos. Contre Christotokos, c'est vraiment des thèmes très très importants qui ont permis à la première division même du christianisme. C'est vraiment, et la majorité des chrétiens qui se disent chrétiens, y compris ce qu'on appelle le nestorianisme, considèrent Marie la mère de Dieu. Mais ici, c'est un petit peu le côté histoire, je dirais, qui a influencé aussi ces divisions-là aussi de l'époque. Et je suis, pour moi, la pureté ici dans le sens, une dame qui était sûrement, que corps et âme, était prête à recevoir peut-être cet homme et ce Dieu. Parce qu'il ne faut pas oublier aussi, si on dit chaque fois Théotokos, on oublie aussi le côté Christotokos aussi. Pour moi, il est les deux. Même s'il y a eu des combats ou des guerres ou des divisions tout autour de ces questions théologiques, mais je dirais la pureté dans le sens aussi, ça nous renvoie vers nous, pour recevoir Dieu, il faut être pur aussi. Et c'est dans cette idée-là aussi. Et pas dans le sens, elle est meilleure que n'importe qui, pour moi. C'est le chemin à suivre d'être comme elle. C'est des modèles. Marie, c'est modèle à suivre.
12: Voilà donc déjà quelques petites réflexions. Maintenant, évidemment, les évangiles parlent relativement peu de la vie de cette jeune femme promise en mariage à un certain Joseph. Alors, que savons-nous sur ses origines jusqu'au moment où elle devient la mère de Jésus, on peut dire, jusqu'à l'événement de Noël. Je ne sais pas, on peut commencer peut-être...
14: Pas grand-chose. Sinon que c'était une jeune fille, qu'elle était promise en mariage à un certain Joseph, dont nous savons un peu plus avec des origines, mais on ne sait pas très bien si toutes les généalogies sont justes ou fabriquées.
12: De la maison de David.
14: De manière théorique. Et d'après l'évangile de Luc, elle aurait un certain degré de parenté avec la mère de Jean-Baptiste. Donc, en fait, c'est tout. Il y a eu toute une Les évangiles apocryphes, voilà. Je crois que c'est l'évangile dit de Saint Jacques, ont développé toute une série de choses sur le nom de ses parents, etc., avec toute une série de légendes impossibles qu'elle aurait été promise dans le temple, où là, nous sommes dans l'absurde, parce qu'une femme ne pouvait pas entrer dans le temple, mais je vais dire, nous ne savons rien maintenant.
12: Mais il y a quand même les deux visitations, donc l'archange Gabriel qui vient trouver...
14: Oui, elle devient déjà la mère. Hein.
12: Marie, elle oui, c'est
14: déjà,
12: ça.
14: Quand l'archange Gabriel vient, c'est fait. Mm-hmm. Elle porte le Seigneur, le sceau de l'Esprit est arrivé, donc nous sommes dans le processus de la naissance. Et ici, on parlait avant, mm-hmm. donc on en sait plus après la fécondation, mm-hmm. à partir du moment où elle est déjà mère d'une certaine manière. Là, nous savons plus. Nous savons qu'elle a été visitée, du moins après les évangiles, donc sa cousine Élisabeth. Donc, elle est restée là un certain temps. Peut-être était-elle là au moment de la naissance de Jean-Baptiste. C'est dans la logique. C'est d'être allée la voir quand elle était enceinte. Elle a dû rester logiquement jusque la délivrance, hein, pourrait-on dire, à l'époque. Nous savons également qu'elle a accompagné Jésus. Elle a mis au monde Jésus. Dans des conditions un peu spéciales, au moment d'un recensement peut-être, en tout cas, dans des conditions qui ne sont pas idéales, qu'elle a dû fuir en Égypte pour protéger la vie de son fils, qu'elle lui a donné probablement avec son mari, puisque c'était la coutume que le mari le fasse, une éducation religieuse, puisque vers l'âge de 12 ans, Jésus est présenté au temple, va au temple avec eux en pèlerinage. Nous savons aussi qu'elle est dans le premier groupe qui accompagne Jésus, puisqu'elle est présente à Cana de Galilée, mm-hmm. du moins d'après saint Jean. Mm-hmm. Nous savons dans les évangiles que par moments elle apparaît, puisqu'on dit à Jésus, ta mère et tes frères sont là qui te cherchent, qui sont ma mère et mes frères. Donc pour reprendre ce qui a été dit tout à l'heure, mm-hmm. quelque part nous pourrions dire que nous sommes mères de Marie aussi, parce que qui est mère à ce moment-là
13: ceux
14: qui font la volonté Absolument. De Dieu. Nous savons aussi qu'elle est présente à la croix, d'après l'Évangile, et d'après Luc, elle est présente à la venue de l'Esprit-Saint.
12: C'est ça. On va y revenir dans quelques instants, oui. mais restons quand même un peu avec notamment l'Évangile de l'enfance ou de la naissance de Jésus, où Marie a vraiment sa place, évidemment, en tant que maman. Rémi, je sais qu'il y a des théologiens qui remettent en question l'historicité de ces récits avant la vie publique de Jésus. Qu'est-ce que vous, en tant que protestant, vous en pensez ?
13: Bon, moi, je suis formé à l'exégèse historocritique, donc fatalement, je vais plutôt avoir tendance à effectivement remettre en question beaucoup de choses d'un point de vue historique. Pour moi, tous ces récits sont avant tout des constructions théologiques, hein. Mmh. Et notamment si on fait le lien avec Marie, je pense qu'un des éléments quand même à faire ressortir, qu'on le veuille ou non, c'est qu'il y a quand même là une tendance aussi grécisante à présenter Jésus comme un individu hors du commun, à la manière dont on le faisait pour les empereurs et pour des grands personnages qui étaient tous issus d'une naissance virginale, etc. Ou d'une naissance particulière ou avec une divinité. Et je pense que là, effectivement, moi, je vais plutôt avoir une approche symbolique en me disant, ben oui, voilà, le ou les auteurs ont voulu marquer le coup pour nous dire que, tiens, on va parler d'un personnage à part, un personnage particulièrement important, sans rentrer automatiquement dans des grandes considérations sur un mode relationnel familial entre les différentes hypostases, je ne sais pas quoi, et la Trinité et Marie. Bon, je pense effectivement qu'il faut aussi, sans doute qu'on peut voir là une lecture assez asséchante du texte, mais j'ai quand même l'impression que c'est quand même un fond qu'il possède. Un fond historique, si on veut le prendre réellement au sérieux, et que ça doit aussi questionner nos interprétations, et puis les remettre en perspective aussi, ça n'enlève en rien, malgré tout, l'importance d'un personnage comme Marie, voilà.
12: Oui, il est frappant aussi de voir qu'il n'y a que deux évangiles sur quatre qui parlent de la naissance de Jésus. Qu'est-ce que vous en pensez, Fikri ?
15: Ben, il n'y a que Luc et Matthieu qui parlent de la naissance et les autres ne parlent pas du tout. Mais je crois que là, je vais rejoindre un petit peu Rémi. Et en tant que quelqu'un qui est formé aussi à l'école théologique de Louvain, le côté exégétique nous montre que, d'abord, les évangiles, avant toute chose, c'est des livres théologiques. Donc, ils essayent de transmettre la foi et pas de transmettre une histoire. Et même, historiquement, des fois, il y a même contradiction à l'intérieur du livre en lui-même. Mais derrière chaque texte, l'auteur a envie de donner une image pour convertir, surtout quand on prend l'évangile de Luc. Il commence, il écrit son évangile à son ami Théophile. Même les Actes des Apôtres, pareil. Donc, ce qui signifie, et il raconte quelle est sa foi, et il raconte la manière dont il croit, qui est Marie, etc. Mais ce qui est certain, Luc l'a dit aussi, les informations historiques que nous avons sont surtout, que ce soit sur les parents, la manière, c'est les évangiles apocryphes et c'est surtout l'évangile de Thomas qui est le plus, je dirais à la limite, qui donne les noms de la maman, Anne, Joachim le papa, etc. Et il y a aussi, et là je vais un petit peu rejoindre peut-être ici Rémi, sur le premier concile œcuménique où on a célébré les 1700 ans l'année dernière, c'est celui de Nicée, et on sait très bien pour beaucoup d'exégètes et d'historiens, l'empereur de l'époque, il avait besoin d'une religion aussi forte, avec une divinité forte aussi. Et en affirmant que Jésus est Dieu, on renforçait encore davantage le pouvoir de l'empereur. Et plus une religion devenait unie et forte, plus l'empereur pouvait devenir fort et influencer un petit peu. Et ça, c'est à ce moment-là aussi, il va y avoir le choix des livres. Celui-là, il est canonique, l'autre n'est pas canonique, etc. Et tout ce qui n'est pas en lien avec la divinité de Jésus, est un petit peu mis à l'écart. Et ça, c'est quelque chose d'historique. Maintenant, rien ne nous empêche donc, de faire la différence entre ce qui est foi, c'est la foi, et ce qui est donc, théologique et théologique, ce qui est historique et historique. Même si, comme il a dit Rémi aussi, les évangélistes donnent aussi, à la limite, des repères historiques, bien sûr. Mais ce n'est pas des livres d'histoire. Alors, Marie, là-dedans, elle n'a pas de place. Ce n'est pas le chemin du salut, ce n'est pas Marie, c'est le Christ. Donc, le focus des évangélistes est sur le salut des hommes, sur Jésus qui est le chemin du salut. Donc, ce n'est pas Marie. Oui, il est né, ok, c'est bon. Le reste, c'est pour ça qu'on a très peu d'informations sur Marie.
12: C'est ça. Alors, oui, Luc, oui.
14: Je suis tout à fait d'accord parce que j'ai eu la même formation exégétique.
15: Donc, on savait pas.
14: Historique, critique, etc. Notamment ici à Liège, le professeur d'exégèse, hein, il était baigné dans son enseignement à partir des auteurs luthériens allemands. Mais quand j'ai commencé à lire un peu les écrits des théologiens orientaux, orthodoxes notamment, je ne vais pas dire que j'ai remis tout en question, mais je crois que fondamentalement, beaucoup plus de choses qu'on ne le pense ont un aspect historique. Et notamment, il y a deux éléments qui me paraissent importants. Le premier, c'est la présence dans les prières, dans la liturgie, dès le IIe siècle, très tôt, notamment dans toutes les traditions araméennes du coin. Je pense, par exemple, Fikri va être content, mais... Le plus ancien évangile que nous avons, la version, c'est pas en grec, c'est en araméen.
12: C'est ça.
14: Donc, on est très près de l'événement. Les textes évangiles que nous avons, c'est la fin du 1er siècle. Donc, ils sont tous écrits aujourd'hui, maintenant. On n'aurait pas dit ça il y a 30 ans, mais aujourd'hui on est pratiquement d'accord. Les évangiles que nous avons ont été écrits au 1er siècle. Donc, quelque part, du vivant de ceux qui avaient connu les événements, voire de ceux qui avaient reçu la formation de ceux-là. Donc, je me dis, on est quand même très proche de l'événement. Donc, on ne peut pas non plus dire n'importe quoi, dans la mesure où des gens étaient prêts à contester ces textes. Or, nous n'avons pas trace de contestation de ces textes. L'apparition des évangiles dits apocryphes, qui seront rejetés, ils apparaissent, on les voit apparaître au IIe siècle. Donc après les évangiles. Donc quelque part, l'Église a reconnu les plus anciens des textes que nous avons. Mmh. Les plus anciens textes, c'est saint Paul. Donc, nous avons là un fond, et nos recherches historiques maintenant nous amènent à nous dire que tout compte fait, nous baignons dans quelque chose qui sent quelque part la réalité. Je vais prendre un exemple. Que Jésus soit né à Bethléem ou ailleurs, on peut discuter là-dessus. Mais l'histoire de la crèche, il n'y a pas de place pour eux à l'hôtellerie. Mmh. Mais il n'y a pas de place pour eux à l'hôtellerie, parce que l'hôtellerie, c'est la salle commune. On n'accouche pas dans la salle commune. On accouche ailleurs, éventuellement dans la paille, etc. Donc, on a un élément qui est quelque chose qui reflète, même ce qu'on rejette maintenant, c'est pas sur Marie, mais sur l'histoire des mages, qui ne sont pas des rois. Ça m'énerve quand j'entends parler de rois mages, alors que c'est pas non, le texte dit bien que c'est des mages. Des mages venus d'Orient, de Babylone. Il y a le Talmud a été écrit à Babylone. Il y a une grande communauté juive qui est en dialogue avec toute cette tradition locale. Donc là, nous sommes aussi dans des choses qui ont un certain aspect d'authenticité. Et même, je vais caricaturer, quand Marie va voir sa cousine, Élisabeth, il faut avoir vécu dans une famille et savoir ce que c'est une grossesse, excusez-moi, mais c'est la coutume. Enfin, on accompagne la femme qui va accoucher. Oui. Et quelque part, une jeune maman, ben, elle va s'instruire. Mmh. On est dans quelque chose qui est tout à fait plausible, historiquement, humain. Oui.
12: Il est grand temps de nous arrêter un moment, mais je crois qu'on est loin d'avoir dit tout sur la vie, sur l'importance de Marie, notamment dans les évangiles. On continuera dans quelques instants, après évidemment un chant à Marie.

0: Deuxième partie de l'émission Regard croisé avec Rémi Paquet, pasteur protestant, Fikri Gabriel, prêtre de l'église syriaque, et Luc Maïtz, diacre catholique. Aujourd'hui, sur la question, que savons-nous de Marie? On a déjà dit des choses, on vient de parler notamment de l'évangile de l'enfance de Jésus, où Marie est bien présente. Alors, Marie intervient aussi à quelques reprises dans la vie publique de Jésus, c'est-à-dire Jésus adulte. J'ai l'impression personnellement qu'elle ne joue pas toujours un rôle très enviable. Hein, elle n'est pas toujours présentée de façon positive, parfois même dans une situation de conflit. Hein, je pense aussi aux noces de Cana où Jésus lui dit « Femme, que me veux-tu ?» Hein, donc, qu'est-ce que vous avez envie de dire sur la présence de Marie dans l'évangile au moment où Jésus est adulte?
1: Alors, mais pour moi, je prendrais justement les noces de Cana parce que c'est une question que j'ai développée à mon examen d'exégèse sur Saint Jean. Si on lit l'évangile des noces de Cana, en fait, Jésus va être obligé. Alors, Françoise Dolto, qui était une psychanalyste, disait « Marie, quelque part, le met au monde dans sa mission de Messie, de Fils de Dieu, elle le met dans les conditions où il va être obligé de faire quelque chose. Mmh. » Un peu comme si elle disait « Mais c'est le moment. »
0: Elle l'introduit.
1: « Ton heure est arrivée, tu dois le faire. » Un peu comme elle disait, comme elle l'a mis au monde comme homme, aujourd'hui, elle le met au monde comme Messie, elle le force à agir. Un autre élément, je crois, dans l'immersion symbolique, c'est que beaucoup considèrent Marie, dans l'évangile de Jean, comme le symbole de l'Église. Eh bien, ici, c'est quelque part l'image du rôle de l'Église. L'Église doit quelque part, elle invoque le Christ. Dans nos prières, nous invoquons le Christ, nous lui demandons de faire quelque chose, d'être avec nous, de nous accompagner. Et par le fait même, nous le forçons quelque part, j'exagère, hein, mais c'est un peu comme si on le forçait à agir, notamment dans les sacrements. Et tu as donné à l'Église le pouvoir, tu as donné quelque chose à ta mère biologique quelque part, que tu respectes, et tu te dis, mais zut, c'est peut-être pas le moment, mais je vais quand même vivre mon heure maintenant. Mais quelque part, nous avons reçu le pouvoir, je mets entre guillemets évidemment, de réaliser quelque part dans l'Eucharistie, par la puissance de l'Esprit-Saint, mais nous mettons le Christ en mesure d'être là, présent parmi nous, dans la suite du rôle de Marie. Donc, pour moi, à Cana, elle a un très grand rôle. Il ne faut pas se focaliser sur la petite phrase « Femme, que me veux-tu » Ben oui, mon heure n'est pas encore venue, mais est l'heure? L'heure d'agir, ou dans la théologie de Saint Jean, l'heure de la croix.
0: Les autres?
2: Moi, je pense directement aussi à la tradition orientale de la place de la femme par rapport à ça. Et là, un petit peu, moi, je dirais, Jésus, il parle comme un vrai oriental qui dit c'est moi, hein, c'est moi l'homme, c'est moi qui dois faire.
0: C'est mon rôle.
2: Voilà, c'est un petit peu ça. Mais je reviens à quelque chose de très important, je crois, parce qu'on parle là de la place de Marie dans les évangiles, etc. Je crois qu'on oublie aussi, et tout à l'heure, on a dit les évangiles apocryphes sont apparus après. C'est pas toujours juste. Hein.
0: C'est ça.
2: Il y a eu même avant, même après, quand on regarde surtout certains évangiles, que celui de Barnabé, que celui de Marie, il y a l'évangile de Marie aussi, l'évangile de l'enfance. Et on sait très bien que le Coran des musulmans a été influencé surtout par ces courants apocryphes. Et la place que le Coran donne à Marie dans le texte, les sourates al-Mariam, comme ils disent, les sourates de Marie sont immenses. Et là-dedans, où on parle de l'enfance de Jésus, etc. Mais je crois qu'il y a quelque chose ici de très, très important. Jésus, il n'est pas né par hasard, il est né d'une femme. Et cette femme, elle a son rôle pour l'Église, dans l'Église, et je crois que pour le chrétien en général, le rôle qu'elle a, c'est qu'elle a donné naissance à quelqu'un qui est notre sauveur, qui est notre chemin, notre salut, il passe par lui. Et on peut le voir que là. Et alors, par rapport à Noce de Cana, je vais revenir à ça, par rapport à Luc, ce qu'il vient de dire aussi. Comme un oriental, je crois que le Christ, et ici je ne parle pas du côté théologique, l'aspect, est-ce que c'est la mort de Christ, c'est la crucifixion, est-ce qu'il parlait de ça, ou est-ce qu'il parlait de faire les miracles, etc. Mais je dirais ici, par rapport à quelqu'un qui est important, une femme ne peut pas lui donner des ordres. Mmh. Alors que dans l'Évangile, on voit des femmes qui donnent des ordres, hein, pour l'époque. Et je crois que là, Marie, et c'est vrai, on le voit, c'est elle qui l'oppose et l'introduit. Mmh. Et quoi ? Et puis, elle dit aussi après à ses disciples, faites ce qu'il vous dit. Mmh. Donc, de nouveau, c'est elle qui pousse les autres aussi. Mais, alors, il peut le faire, elle avait confiance. Donc, à la limite, je dirais peut-être, maintenant, comme chrétienne, c'est la première qui a cru en lui. C'est et ça. Elle savait très bien que c'était lui, quoi. Voilà.
0: Alors, Rémi, Jésus, qui était un prédicateur, qui a rassemblé des disciples autour de lui, qui a voyagé beaucoup dans son pays, le fait qu'il ait sa mère avec lui, est-ce normal ? Donc, c'est quand même un peu étonnant, non ? Finalement, quelle est la place de Marie dans ces années de vie publique de Jésus ?
3: Oui, c'est étonnant. Je ne me suis pas posé la question dans ce sens-là. Mais ce que je remarque quand même, me semble-t-il, c'est que le Nouveau Testament ne met jamais en exergue le lien biologique de la maternité et de la dépendance du fils à la mère, mais bien plutôt relativise les relations au profit justement de relations de confiance, c'est-à-dire de foi, qui est ma mère, qui est mon père, qui sont mes frères et sœurs, ceux qui font la volonté de Dieu, etc. Ça, c'est aussi quelque part quelque chose d'important. Il n'y a pas une caste biologique, hein, qui ferait des espèces de la parenté de Jésus, des petits roitelets de la spiritualité du christianisme naissant. Et on voit d'ailleurs que les évangiles font écho, en tout cas, à des questionnements internes, familiaux. Ta mère et tes frères sont là, il a perdu la raison, etc.
0: D'ailleurs, on ne parle plus du père.
3: Et alors, c'est pour ça qu'on y est. C'est ça, en se disant finalement, on peut aussi s'interroger sur la disparition du personnage de Joseph. Mais effectivement, on voit qu'il y a là tout un terreau qui questionne. Tiens, qui est-il, hein? Alors, on essaie de l'identifier justement, hein, via son métier. Là aussi, rien n'est clair. Ah, c'est un charpentier. Ah, ça se discute.
0: Il revient même à Nazareth.
3: Jusqu'au parfois. Je pense que c'est lui qui le fait, on est obligé de préciser, non mais en fait c'est le fils de Marie. Donc là aussi c'est très intéressant, parce que dans le monde ancien on est toujours le fils de son père, rarement le fils de sa mère, c'est plutôt justement parce qu'il y a une absence de père vraisemblablement.
2: Oui, mais une famille juive, il faut naître d'une femme, hein, aussi.
3: Il fallait sans doute aussi couper à certaines rumeurs peut-être sur l'origine de Jésus. Donc il y a là tout un terreau comme ça de questionnement. Mais moi ce que je retire de tout ça quand même, c'est de se dire ce que le message, me semble-t-il, du Nouveau Testament met en avant, c'est avant tout cette relativisation des liens du sang pour les liens de la foi, de la fraternité, etc.
0: Qui sont mes frères, qui est ma mère, qui...
3: Oui, c'est ça. Et Jésus n'aura de cesse d'être le véritable frère de tous ceux et celles qu'il rencontrera, quand bien même ils sont des exclus et des parias.
2: Tout à fait.
0: Luc, vous voulez dire quelque chose ?
1: Mais je voudrais, au niveau, comme l'a dit Ficri, on est juif par sa mère, donc quelque part c'est un peu logique. L'autre aspect, c'est que Marie ait accompagné Jésus, nous ne savons pas si elle l'a fait tout le temps, mais ça me paraît dans une logique humaine. Si, supposons que le père est décédé, ce que la tradition donnait et ce qui semble un peu logique, puisqu'il est tout à fait absent, supposons qu'il soit décédé, et au niveau âge, on est dans la logique aussi, si Jésus a environ 30 ans, l'espérance de vie, on est tout à fait dans la ligne, ça me paraît logique, il faut que quelqu'un s'en occupe. Donc qu'elle l'accompagne sur le chemin, sachant qu'il y a d'autres femmes qui sont avec, il y a Marie-Madeleine, il y a probablement la mère de Jacques, etc. Tiens, la mère de Jacques est là aussi, donc elle n'a pas laissé partir le petit tout seul. Donc quelque part, je vais dire, on est dans une dimension purement humaine, et comme l'a dit Ficri, Jésus relativise ça, mais il ne la nie pas.
2: Non.
1: Donc il y a
2: même
1: cet aspect,
2: et n'oublions pas à
1: la fin que Marie est au pied de la croix, Jean, qui est là aussi.
0: Et là, ça devient très symbolique.
1: Et là, ça devient à la fois très symbolique, mais ça peut être aussi extrêmement humain. Il est en train de mourir. Il voit sa mère qui est là. Il y a un disciple qui, d'après la tradition, est le plus jeune qui est là. Qu'est-ce qu'il fait ? Ben, il dit à ta mère, à son disciple, occupe-toi de maman, quoi.
2: C'est ça.
1: Et à maman, ben, ne reste pas à ma tante devant la tombe, mais va avec lui, va s'occuper de toi. On est dans une, je veux dire, une profondeur humaine, au-delà de ta théologie qui est derrière, évidemment. Mais moi, je dis, mais c'est, on est en plein dans l'humanité, dans le drame de l'humanité.
0: Absolument. Et ça ne s'arrête pas à la croix. Marie est présente aussi.
1: Oui, mais là, on passe peut-être à un autre niveau.
0: Dans la résurrection.
1: À un autre niveau de vie de la communauté chrétienne. Mmh. Je veux dire, le fait du côté de Jésus, tout me paraît tellement dans la vie de Jésus et sa relation avec sa mère, ça me paraît baigner d'une profonde humanité, relativisée, mais qui est bien réel.
2: Tout à fait. Moi, j'ai été marqué aussi par autre chose. Tout à l'heure, on a parlé de l'absence du père. Vous savez, jusqu'à l'âge de 15-16 ans, ce que j'avais reçu comme image, et je me rappelle encore les cartes de vœux qu'on envoyait. On voyait donc, quand on montrait la famille de Jésus, Joseph toujours, un homme fort âgé. Un homme âgé, avec une canne en main, Marie, une jeune fille qui portait, etc. Pour montrer que c'était un vieux, c'était un homme de certain âge, que, à la limite, Marie. Donc, elle était confiée à lui, parce qu'il y a une tradition aussi orientale et puis apocryphe à côté. Marie n'était pas, comme dans les évangiles disaient, elle n'était pas fiancée. Mmh. Elle n'était pas mariée avec celui-là, alors que dans les évangiles de Luc et de Matthieu, on le dit. Hein. Mmh. Et alors, c'est pour montrer qu'elle a donné naissance à Dieu et la protéger, elle est restée quand même pure. Donc, d'où la virginité avant et après aussi. Mmh. Donc, c'est vraiment symbolique aussi cette image. L'absence, directement, et tout à l'heure, comme on a dit, peut-être qu'il était mort. Mmh. Le fait qu'il était âgé, et directement, il était absent.
0: Et ça,
2: c'est quelque chose qui nous a marqué en tant qu'enfant, l'éducation catéchétique que nous avons reçue.
1: Oui,
2: aussi,
1: mais c'est une tradition aussi apocryphe.
2: Oui.
1: Qui voit en Joseph un homme plus âgé, veuf, avec des enfants, qui a besoin d'une jeune fille.
2: Voilà.
1: Ce qu'il cherche, ce n'est pas une femme, c'est une mère pour ses gosses,
2: pour
1: quelqu'un pour tenir son ménage, etc. Mais là, on est en plus aussi dans une profondeur humaine, parce que c'est des réalités qui se sont passées dans l'humanité.
0: Mais il n'y a pas de trace de ça dans l'Évangile.
1: Il n'y a pas de trace de ça dans l'Évangile. Mais je veux dire, nous sommes dans des terreaux. On est dans l'humanité, on est dans ce qui se passait dans ce coin-là. Mmh. C'est profond.
0: Les actes des apôtres commencent plus ou moins par l'événement de la Pentecôte. Est-ce que Marie était présente aussi à la Pentecôte ?
2: On dit que oui.
1: D'après les actes, on remet en cause les actes des apôtres.
2: Et puis même les images de nouveau qui nous sont transmises.
1: Oui.
2: Ben, écoutez, je vous parle d'ici quelque chose en lien avec ça. Il y a l'évangile de Raboulin. Donc, c'est un professeur de l'école d'Edesse, aujourd'hui Urfa en Turquie, qui est pas premier, c'est un peu 5e, 6e siècle. Mm-hmm. Et là, la descente de l'Esprit Saint sur les apôtres, et on voit Marie présente.
0: C'est ça.
2: Et on voit même le Christ, donc il y a des photos où le Christ est habillé, parce qu'on ne peut pas montrer aussi la nudité. Ben, déjà, ce qui signifie, déjà à ce moment-là, on montrait Marie, ça c'est vraiment la réponse à ta question, montrait que Marie était présente aussi lors de Pentecôte, lors de la descente de l'Esprit Saint sur les apôtres. Et on le dit, je crois, dans les actes des apôtres, il n'y a pas de
1: doute. Oui, dans les actes des apôtres, avec Marie. Mais je veux dire, on est aussi dans la logique. Le Christ est mort, qu'est-ce qui va s'occuper de sa mère ? Il y a Jean, il y a les autres qui ont vécu avec.
0: C'est ça.
1: Et on est dans une dimension humaine, évidente. Quoi. Mm-hmm.
0: Et après ça, elle a vécu peut-être avec la première communauté chrétienne jusqu'à sa mort. Alors, sa mort, c'est encore une autre question, puisque je sais que les orthodoxes parlent de la dormition de Marie, les catholiques parlent de l'Assomption. On va en parler dans la troisième partie de notre émission, puisque là, il sera question notamment des dogmes catholiques sur Marie. Mais tout d'abord, de nouveau, un peu de musique.

0: Et nous entrons dans la troisième et dernière partie de notre émission Point de repère, regard croisé, aujourd'hui sur la question « Que savons-nous de Marie ?» Alors là, je vais m'adresser d'abord à Luc, puisque c'est une question qui concerne d'abord les catholiques. En fait, l'Église catholique a défini plusieurs dogmes au sujet de Marie, au sujet de son Assomption, de l'Immaculée Conception, c'est-à-dire de son origine, de sa virginité éternelle, de son rôle dans le ciel. On la présente souvent comme la reine du ciel. Alors, que faut-il penser de tout cela? Peut-être d'abord Luc, et puis les autres vont réagir.
1: J'ai un peu recherché ce qui était définition dogmatique. Finalement, oui, il n'y en a pas beaucoup.
0: Oui.
1: Il y a l'Immaculée Conception au XIXe siècle, et on peut dire l'Assomption au XXe siècle. Sinon, le reste, l'Église ne fait que reconnaître des traditions qui étaient présentes. Je pense à la virginité, par exemple. Nous sommes au IVe, Ve siècle. Toutes les prières que nous avons de la liturgie, en Orient notamment, en font état. Alors, si je prends, par exemple, l'Assomption, la tradition catholique latine parle plutôt d'Assomption. La tradition catholique orientale parle, comme tous les autres, de Dormition. En fait, quoi qu'on puisse en inventer chez les théologiens catholiques, c'est la même chose. Quand le pape Pie XII proclame le dogme de l'Assomption, il dit très bien qu'il ne fait que reprendre ce qui est la foi de l'Église indivise dès le début, c'est-à-dire que Marie est morte et qu'elle a été emmenée par le Christ dans sa gloire, qu'elle participe dès à présent à la vie qui nous attend après la venue du Christ, quoi, sauveur. Bon, dans la fin dernière, on ne sait pas très bien comment on va passer, mais je veux dire, elle est celle qui anticipe un peu le problème. Comme le disent ces orientaux, certains catholiques ont inventé qu'elle ne serait pas morte. Je les mets au défi de lire la Constitution dogmatique, qui est très claire là-dessus. Oui. Ils n'arrêtent pas de citer les orientaux. Donc pour moi, là, c'est la même chose. Alors pour ce qui est de l'Immaculée Conception, là, c'est une proclamation du XIXe siècle.
0: 1854.
1: Oui, donc remettons un peu dans le contexte de l'époque aussi. Il y a une conception du péché originel qui est la conception plutôt latine. Le péché originel nous entraîne au péché, etc., nous entraîne à commettre le mal et tout ce qu'on veut. Donc Marie est préservée de ça. Bon, elle est une femme parfaite, idéale, elle est
0: elle
1: préservée.
0: Elle a gardé sa pureté.
1: Parce que on ne parle pas de pureté sexuelle ici. Hein, elle a, parce que Dieu l'a préparée. Dieu a préparé Marie, ce n'est pas son mérite personnel, Dieu l'a préparée à ça. C'est refusé par les orientaux, entre autres parce que dans leur conception du péché originel, le péché originel entraîne la mort. Or, Marie est morte. Donc, ça ne va pas. L'autre aspect, c'est qu'ils mettent l'accent sur le fait que Marie, y compris les théologiens catholiques orientaux, hein, a dû dire oui. Elle n'est pas l'esclave du Seigneur. Il y a eu la question, lui a été posée, même si de toute éternité, enfin, mettons les mots, elle est préparée dans le plan de Dieu.
0: Elle avait la liberté.
1: Elle avait la liberté. Et à partir du moment où Marie accepte cette liberté, mais c'est à ce moment-là pour eux que, quelque part, elle devient l'Immaculée Conception, entre guillemets. Mais là où je dis que certains pourraient se poser des questions, à faire remarquer le père Bobrinskoy, un grand théologien orthodoxe, c'est que lui croyait à Lourdes, à l'apparition de Marie, notamment parce que quand est-ce que Marie dit à Bernadette « Je suis l'Immaculée Conception » le 25 mars. C'est-à-dire le jour où l'Église catholique et orthodoxe fête la conception du Christ, l'Annonciation, le jour où Marie dit oui. Alors, peut-être un peu réfléchir, mais lui disait qu'il fallait peut-être réfléchir au sens qui pouvait unifier les deux traditions. Le reste des dogmes, allez voir, c'est jamais que dire ce que disait l'Église du XIIIe siècle.
0: Mais justement, est-il important de dire, par exemple, que Marie est restée vierge toute sa vie, qu'elle l'est encore aujourd'hui, autrement dit qu'elle n'a pas eu d'autres enfants?
1: Il paraît que oui, mais je ne vois pas en quoi le fait qu'elle aurait

0: Jacques, le frère du Seigneur, mais de nouveau, quel est le sens du mot frère qui pourrait être utilisé? Mais je dis tout de suite, moi, ça ne me gêne pas du tout. Je ne vois pas en quoi ce serait remis en cause.
1: Voilà.
0: Mais de nouveau, si on prend la tradition orientale, qui est quand même, pour moi, beaucoup plus fiable que nos réflexions du XXe siècle, l'idée de Marie qui s'occupe d'une famille qui n'est pas la sienne, et qu'on appelle frère ceux qui l'entourent, le mot, en tout cas, dans ce texte, ils disent bien que le mot est clair à ce niveau-là, donc ça ne pose aucun problème pour ceux qui étaient les plus proches. Maintenant, moi je dis, moi ça ne me gêne pas. Hein,
1: c'est ça. Laissons peut-être réagir le protestant.
2: Qui n'est pas d'accord.
3: Non, je ne veux pas. Non, pour moi, je me sens complètement étranger, en fait, à tous ces dogmes et sophismes et autres. Je ne suis pas d'accord parce qu'effectivement, en tout cas sur la question débattue du mot frère, parce que on n'est pas sorti de la question, et je ne pense pas que ça s'évacue aussi simplement que cela. Et effectivement, comme tu dis, hein, c'est peut-être pas facile, mais il faut voir en tout cas comment le terme est utilisé déjà rien que dans le Nouveau Testament. Et puis comme je disais, il y a des choses effectivement beaucoup plus spirituel que de se poser la question de est-ce qu'il faut savoir, est-ce que, hein, comme disait Luc, est-ce que c'est vraiment un problème si on le lit d'une manière ou d'une autre, est-ce que l'important est là. Mais non, c'était pas du tout de dire je suis pas d'accord dans le sens où je veux relancer du débat, mais effectivement juste pour dire voilà, c'est vrai que les recours aux usages des mots et aux arrière-plans, etc., c'est toujours très compliqué, parce qu'on sait aussi que ce n'est pas anodin et qu'on lit au travers d'une tradition. Prenons par exemple l'exemple de l'accès à l'apostolat des femmes, Andronicus et Junia. Bon, là aussi, on peut ouvrir des dictionnaires et dire c'est le dictionnaire et Junia n'est pas une femme. Or, c'est largement battu en brèche, parce que nulle part dans l'histoire de la langue, on a un cas avéré où ce serait un homme, c'est toujours une femme. Donc, mais on voit que, et ça, on voit les raccourcis dans l'utilisation même des dictionnaires, parce que nous restons des lecteurs qui pensons dans une tradition et que parfois c'est notre logique qui prend le pas, en disant ben non, ça ne peut quand même pas être comme ça, donc c'est pas comme ça. Donc c'est simplement ça que je dis, faut être attentif au biais aussi que l'on a dans notre lecture.
2: Moi, je crois que je vais même aller un peu plus loin dans cette explication. Je pense vraiment... Prenons l'exemple, par exemple, de l'Assomption. Assomption ou Dormition. Ça me rappelle notre visite à Jérusalem. La deuxième visite, en tout cas. Première visite, c'était œcuménique, plusieurs chrétiens, etc. On descend, on va visiter la maison de Marie, et puis on remonte, etc. Deuxième visite, je pars avec des jeunes. Des jeunes qui ont déjà visité le côté d'Éphèse, Izmir, les parents, ils ont de la famille. Et puis, patatras, on visite la maison de Marie à Jérusalem. Un jeune homme me pose la question. Monsieur l'abbé, Marie, on dit la maison de Marie, c'est à Éphèse. Et elle est morte là-bas parce que Dieu, Jésus, il a dit à Jean, prends, voilà, avec toi. Et Jean, il est mort à Éphèse, etc. Et à Éphèse, mais ici, la maison, qu'est-ce qu'elle fait? C'est quoi ça? Alors, il y a toute une tradition. La mort, c'est d'ici que Marie est montée au ciel, etc. Mais je crois que là, il est important de comprendre que chaque communauté, ici, je prends par exemple le côté grec, ils avaient besoin absolument de s'approprier cette Marie pour pouvoir aussi dominer les autres écoles théologiques de l'époque. Marie n'a été proclamée Théotokos qu'à Éphèse, au lien avec le côté de l'époque. Ça, c'est vraiment le lien. Et le peuple peut-être grec aussi, pour pouvoir le peuple, la philosophie grecque, le monde grec qui dominait un peu ce qu'on appelle aujourd'hui l'Anatolie, avait besoin d'affirmer absolument que la mère de Dieu est venue chez nous, elle est la mère de Dieu. Donc il fallait croire que sa maison est là. Et de l'autre côté, et c'est pour ça, tout à l'heure tu as posé la question, c'était, tiens, dans l'Église catholique, il y a l'Assomption, il y a l'Immaculée Conception. Et je crois qu'ici aussi, si le pape a affirmé ces dogmes, c'est que peut-être l'Église catholique aussi avait besoin de ces affirmations-là pour pouvoir montrer une fidélité.

0: fidélité peut-être à la tradition, une fidélité à la personne de la mère de Dieu. Et je crois que ça, c'est très important de comprendre régulièrement, même les dogmes qui viennent des anciennes traditions, etc., ont besoin d'être affirmés dans des contextes historiques de leur propre époque. Mmh. Et ça, je suis certain.
1: Oui.
0: D'où
1: oui.
0: les liens avec l'Immaculée Conception. Par exemple, la virginité, même dans l'islam, elle est considérée comme vierge.
1: Oui.
0: Et alors, on parle de ses enfants. Et quoi, les enfants C'est avant ou après? Mais c'est vrai.
2: Mmh.
0: Alors, mais la virginité était aussi la pureté. Était aussi Dieu, s'il est parfait, il ne peut être né que d'une femme parfaite.
2: Mmh.
0: Et bien, ça, à la limite, on répondait aussi à la demande et à la foi de chaque époque, de chaque culture aussi. Et alors, pour moi, je suis persuadé, les dogmes, et ici, que surtout, par exemple, on a parlé aussi de l'Immaculée Conception. Bah, comme Luc l'a dit, chez les Orientaux, en quoi est-ce qu'elle est plus divine que n'importe qui? Est-ce qu'elle est morte? On a dit. Et alors, mais je suis certain, lorsque le pape avait affirmé ce dogme de l'Immaculée Conception, il y avait aussi des contextes historiques de l'époque.
1: Voilà. Je ne sais pas. C'était au XIXe siècle. Et là, pour le dogme de l'infaillibilité pontificale, oui, nous sommes dans un contexte historique. Ça, pour ce qui est de l'Immaculée Conception, je pense non, parce que les textes liturgiques de l'Église latine étaient depuis des centaines d'années,
0: qui parlaient de
1: avaient reçu depuis des centaines, pour le, pardon, pour le, l'Assomption, là
0: non,
1: c'est
0: non,
1: clair.
0: Non, on parle de l'Immaculée Conception.
1: Oui. Je pense que là aussi, il y a toute une continuité d'une tradition derrière, et quelque part.
0: Moi, je me rappelle alors d'un professeur, un de mes professeurs d'histoire, qui est devenu évêque après, et qui me disait que là, l'affirmation de l'Immaculée Conception et de l'infaillibilité du pape était liée par rapport au contexte historique de l'Italie de l'époque.
1: Surtout l'infaillibilité pontificale,
0: voilà,
1: qui est liée. Mais l'autre côté,
0: je ne
1: sais pas s'il a dit, mais l'infaillibilité pontificale est contestée par tous les prélats orientaux, au niveau du concile. L'Immaculée Conception ne l'est pas.
2: Oui.
1: C'était situation un peu différente.
2: Voilà, il nous reste encore quelques minutes, mais je voudrais quand même encore poser une dernière question. Quel est votre regard sur les apparitions de la Vierge Marie au cours de l'histoire de l'Église? Je crois que ces apparitions existent surtout dans l'Église catholique. Je ne sais pas si du côté orthodoxe, il y a aussi des apparitions. Je suppose qu'il n'y en a pas pour les protestants.
0: Donc on va se rappeler le protestant, ça va.
2: Voilà. Que faut-il penser de cela? Et quel est finalement le rôle de Marie dans ces apparitions?
0: Moi, je vais aller vite, je vais répondre à ceci. Oui. Chez nous, il n'y a pas une église, il n'y a pas, je dirais, une maison religieuse, il n'y a pas un petit coin qui est réservé à Marie, ça c'est un.
2: Mm-hmm.
0: Et deuxième chose aussi, parce que ta question à propos de l'apparition, la dernière fois j'étais à Medjugorje, j'étais assis et je regardais cette ferveur de ces gens-là, et je me posais la question, qu'est-ce qui pousse ces gens-là qui viennent, des horizons tellement loin? Et ils trouvent une réponse à leur question là-dedans.
2: Mm-hmm.
0: Et pour moi, c'est quelque chose d'important aussi.
2: Mm-hmm.
0: Voilà.
1: Oui, moi je rappelle, les apparitions de Marie ne sont pas une question de foi dans l'Église catholique. Ce que l'Église catholique, c'est dire, ben oui, vous pouvez y aller, ou bien attention, danger. Mais ça reste du domaine de la foi personnelle, donc ce n'est pas une question dogmatique. Personnellement, mon esprit cartésien me dirait non.
2: Il ne faut pas y croire.
1: Mais mon esprit oriental, entre guillemets, me dit oui. Et j'ai vu suffisamment de gens bouleversés, transformés. Et même au niveau écuménique, je vais prendre un exemple tout bête. Au XXe siècle, après la Révolution russe, arrive en France un archevêque russe, Monseigneur Eulogie, qui est un anti-catholique notoire. Il a été infâme en Ukraine, infect. Il arrive à Lourdes. Et les évêques catholiques accueillent cet étranger immigré, enfin exilé, et on l'invite à venir, mais venez avec nous, etc. Et il voit la ferveur des gens, il entend le chant du credo. Monseigneur Eulogie va devenir un pilier de l'écuménisme entre orthodoxes et catholiques. Il va être bouleversé parce qu'il se rend compte qu'il y a quelque chose qui est en train de se passer. Et je dirais ce que m'a dit un orthodoxe qui venait à Banneux. Je me suis senti chez moi. Et je vais caricaturer, mais en allant à Constantinople, j'ai visité un lieu où Marie serait apparue avec une source souterraine. Mm-hmm. Et quelque part, je me suis senti chez moi.
2: Mm-hmm. Rémi, le mot de la fin. En fait, moi, je connais personnellement des protestants qui vont régulièrement à Banneux ou à Lourdes et qui trouvent quelque chose aussi au niveau de leur relation avec Marie. Et vous ?
3: Oui, j'ai rien. Enfin, j'ai pas de jugement de valeur à formuler, en tout cas sur ça. Et c'est vrai que la spiritualité, c'est aussi une recherche, une quête, comme ça vient d'être dit. Hein, il y a des gens qui participent à quelque chose qui leur font du bien et dont ils ressortent grandis ou bénis, tant mieux. Mais effectivement, bon, c'est un terrain un petit peu glissant et difficile pour les protestants. J'ai apprécié que effectivement tu rappelles que finalement ce n'est pas une matière de foi, mais plutôt d'appréciation personnelle dans la foi. Et ça, effectivement, ce serait pas trop protestant non plus d'aller contre la conscience personnelle. Donc je me dis effectivement il y a des personnes qui trouvent là quelque chose qu'elles ne trouvent pas ailleurs, et c'est peut-être une bonne chose.
2: Et donc ça peut aussi être un terrain d'entente écuménique.
3: Ah, tout à fait. Moi, il faut effectivement se garder d'ériger des barrières. Il y a ce que Paul Tillich a appelé la substance catholique et le principe protestant, deux pôles qui se contredisent et qui s'interpellent mutuellement à la fois. Donc là, on est dans le paradoxe et on est dans l'humain. Donc c'est super.
0: La foi et l'exégète se complètent.
2: Eh ben, voilà. Merci beaucoup à tous les trois, c'était très intéressant. Nous voilà arrivés à la fin de notre émission consacrée aujourd'hui à ce que pensent les différentes églises de la Vierge Marie. 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
0: Au revoir.

0: 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Tout de suite, le retour de l'info avec Clara Bévilacqua. Bonjour Clara.
1: Bonjour Marine.
0: Raphaël Glucksmann promet de rassembler la gauche.
1: Le patron de Place Publique a remporté la primaire et devient le candidat de la gauche pour l'élection présidentielle. Il a recueilli plus de 66% des voix dès le premier tour, très loin devant ses concurrents, notamment le patron du Parti Socialiste, Olivier Faure, qui n'a obtenu que 14% des voix. Une baisse de 12 à 18 centimes du litre dans les prochaines semaines, annonce de la porte-parole du gouvernement ce matin. Conséquence de cette libération des 10 millions de barils de stock stratégique de pétrole, les distributeurs de carburant sont conviés à Matignon ce matin. Sébastien Lecornu veut organiser concrètement avec les distributeurs la baisse des prix à la pompe. L'intersyndicale étudiante sera également reçue par le gouvernement aujourd'hui, alors qu'un nouvel appel à la mobilisation est lancé pour demain avec un acte 5. Le gouvernement espère une décrue du mouvement lycéen. D'après le ministère de l'Éducation, plus de 96% des lycées étaient ouverts vendredi matin. Plus de 76 000 contributions ont été recensées sur la plateforme de concertation qui était ouverte par le gouvernement au début des mobilisations. Trois quarts des messages évoquent des journées trop longues et des emplois du temps déséquilibrés. Du changement dans les tickets resto, l'Assemblée examine aujourd'hui certaines modifications. Il sera possible de les utiliser pour tout produit alimentaire ou au restaurant, mais les députés pourraient instaurer un double plafond. 25 € si vous utilisez vos tickets restaurant pour un repas au restaurant, contre 10 € s'il s'agit d'achats dans un magasin, alors que 60% des tickets resto sont utilisés en dehors des restaurants. Pour ce qui est de... on va parler du salon de l'auto aujourd'hui, Marine. Je ne sais pas si vous avez l'intention de y aller, mais ça va débuter aujourd'hui. Emmanuel Macron va venir l'inaugurer et une vague vintage continue de déferler sur le monde automobile après la 4L nouvelle génération. Cette fois, c'est la 2 chevaux qui va s'installer, voilà, au salon de l'auto.
0: Et je dois admettre qu'elle est jolie.
1: Elle est jolie.
0: Merci Clara Bévilacqua.
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0: Bonjour à toutes et à tous, bienvenue dans ce nouveau 10-12 sur RCF Notre-Dame. Ce matin, on parle du nouveau coup de tonnerre dans le monde des éleveurs laitiers. 2 ans après la crise du lait liée au groupe Lactalis, un nouvel industriel a annoncé la semaine dernière à 330 producteurs qu'ils ne collecteraient plus leur lait. Nous serons en direct avec Antoine Baron, président de la Confédération Paysanne en Loire-Atlantique. Et puis en deuxième partie d'émission, Yann Kefelec, comme chaque lundi, sera mon invité à 10h30. Il est écrivain, prix Goncourt, amoureux des mots, de la littérature et de la Bretagne, mais aussi, et nous en parlerons, amoureux de la forêt et de la nature. La voix est libre, c'est à 10h30 et vous le savez, cette émission, c'est aussi la vôtre, chers auditeurs. Venez dialoguer avec Yann Kefelec, le standard est ouvert, 01 56 56 44 44. À 11h30, et Dieu dans tout ça, Marie-Ange de Montesquieu, bonjour.
3: Bonjour chère Marine, vous avez passé un bon week-end?
0: Ça va. Il fut studieux, je dois dire.
3: Il fut studieux. Ben oui, je comprends bien. On vous garde jusqu'à mardi, c'est-à-dire demain.
0: Avec grand plaisir.
3: Eh bien, moi, j'ai la joie de recevoir dans Et Dieu dans tout ça, Gilles Kepel, pourquoi pas, au crible de la spiritualité, si je puis dire, en tout cas dans mon petit confessionnal.
0: C'est à 11h30 en direct sur RCF Notre-Dame. Chaque matin dans le 10-12 de RCF Notre-Dame, nous recevons un invité pour décrypter l'actualité. 30 minutes pour prendre le temps de comprendre les rouages de notre société. Et ce matin, nous parlons de la filière lait en France et de ses difficultés. C'est un sujet qui revient régulièrement, la crise du lait. Mais alors de quoi et surtout de qui parlons-nous derrière cette appellation crise du lait? Il y a des éleveurs, des animaux, des consommateurs, des industriels. Et ce sont eux qui ont mis le feu à la poudre chez les éleveurs laitiers en Sarthe, Mayenne et Maine-et-Loire. La semaine dernière, le groupe Savencia, une fromagerie qui produit notamment le Caprice des Dieux, pour n'en citer qu'un, annonçait rompre son contrat avec 330 producteurs de l'ouest de la France. Comprenez, Savencia ne viendra plus collecter le lait de ses éleveurs. 2 ans après Lactalis, c'est une nouvelle déflagration dans la filière laitière. Alors que se passe-t-il quand nous sommes éleveurs et que l'on apprend que notre lait ne sera pas collecté? Notre invité ce matin est Antoine Baron, président de la Confédération Paysanne de Loire-Atlantique, éleveur de vaches laitières à Fercé dans le 44. Bonjour Antoine Baron.
4: Bonjour.
0: Merci d'être avec nous. Alors, nous sommes en connexion à distance avec la vidéo. Forcément, vous êtes pris sur votre exploitation. Alors, dites-moi, ce n'est pas un sujet facile à comprendre lorsque nous ne sommes pas éleveurs. Qu'est-ce que cela signifie exactement quand Savencia annonce rompre ses contrats avec plus de 300 producteurs ? Concrètement, qu'est-ce qui va se passer ?
4: C'est un énorme coup de pression, excusez-moi, qui est mis sur ces éleveurs à une période, en plus, nous sommes particulièrement fragilisés par un été, comme vous le savez, caniculaire, une sécheresse terrible, qui ont mis énormément de doutes dans les exploitations. Et à ce doute du quotidien sur la trésorerie, sur les fourrages, viennent s'ajouter un doute sur l'avenir, parce que là, c'est véritablement un coup de massue qui est porté à ces éleveurs. Et cette étape n'en est qu'une dans une longue série depuis 2016 et la fin des quotas laitiers, la mise en place de la contractualisation. On est passé d'un système où on protégeait globalement le prix du lait administrativement à un système très libéral où les éleveurs ont très très peu de pouvoir de négociation. Aujourd'hui, on a seulement 3 grandes plateformes de distribution en France, on a quelques industriels qui sont un petit peu plus nombreux et puis on a un peu plus de 40 000 exploitants, enfin éleveurs laitiers qui sont eux très dispersés et qui ont la caractéristique d'avoir un produit qui est périssable. Donc on n'a pas le choix, le lait doit être parti de l'exploitation dans les 2-3 jours après avoir été collecté parce qu'on n'a pas les possibilités de le conserver sur le long terme. Donc dans ces conditions, nos capacités de négociation avec des industriels et in fine avec la grande distribution, est pratiquement nulle. Alors voilà. C'est ce qui se passe aujourd'hui, avec Savencia qui n'a pas particulièrement besoin de ce lait, qui a besoin d'un lait peu cher et qui est capable de mettre la pression du jour au lendemain sur 330 producteurs comme il le veut.
0: Et est-ce que vous avez un temps de délai pour trouver un autre collecteur de lait ? Comment cela fonctionne ?
4: Alors, les éleveurs concernés ont un préavis de 18 mois, il me semble. C'est très court. C'est très court dans un contexte où il y a globalement une forme de surproduction mondiale, même si là, les conditions climatiques vont certainement atténuer les collectes. Mais du coup, les industriels n'ont pas particulièrement besoin de lait dans l'instant. Donc, ça va être très compliqué pour ces producteurs de retrouver une laiterie. Ça s'apparente à un vrai coup de pression de Savencia pour pas avoir de besoin de négocier en fait le prix du lait puisque on apprend un peu par ailleurs qu'ils sont en train d'essayer de proposer des contrats individuels aux éleveurs. Ce qu'ils veulent, c'est contourner le fait que ces producteurs se soient organisés en organisation de producteurs et qu'ils aient simplement une mince possibilité de négociation. Donc c'est inacceptable et c'est encore une fois un coup de pression des industriels sur les éleveurs laitiers. Qui démontre toute la fragilité de la filière.
0: Alors, je me permets de donner quelques chiffres pour qu'on se repère. Savencia, c'est un mastodonte du secteur laitier. C'est le 5e fromager mondial. 7 milliards d'euros de chiffre d'affaires. Il vend ses fromages comme le rustique, le Saint-Moray dans plus de 120 pays. Aujourd'hui, quels piliers ont les paysans pour faire face à cette annonce de ce fromager ? Quels moyens ont-ils pour se relever ?
4: Aujourd'hui, les possibilités sont très insuffisantes. Comme je vous le disais, les éleveurs sont très dispersés, ils n'ont pas les moyens de négociation face à un mastodonte comme celui-là. Donc nous, ce qu'on réclame, et depuis 2015, c'est la possibilité d'organiser la production. Donc à la fois en ayant des organisations de producteurs qui soient transversales aux entreprises, qui ne soient plus organisées par entreprise, avec du coup un seul client et une capacité de négociation quasiment nulle, mais bien quelque chose de transversal à plusieurs entreprises, des OP beaucoup plus massives, de façon à avoir au moins un début de pouvoir de négociation. Et à côté de ça, comme je vous le disais tout à l'heure, on est dans une situation de légère surproduction, donc on a besoin d'un système de gestion des volumes à l'échelle européenne, avec dans les périodes où il y a un petit peu trop de lait, mettre en place des systèmes pour inciter à réduire la production et ajuster la quantité de lait aux besoins du marché.
0: Aujourd'hui, à quel prix se vend un litre de lait pour vous, éleveur, et combien de centimes vous récupérez sur un litre ou sur plusieurs litres de lait ?
4: Alors aujourd'hui, le prix de base du lait conventionnel va être autour de 410 euros les 1000 litres ou 41 centimes du litre, sachant que le coût de production, et je parle avant canicule et sécheresse, se situe plutôt autour de 46 centimes. Donc les éleveurs, s'ils veulent se payer là, il leur manquerait à peu près 5 centimes du litre. Et c'est ce petit effort que ne veut pas faire Saventia. Et là, je vous parle bien de données qui datent d'avant l'été. Je pense qu'on peut quasiment rajouter 10 centimes du litre à l'heure actuelle, vu la situation climatique hyper violente que l'on vient de vivre.
0: Justement, on va en reparler des conséquences de cet été caniculaire sur les éleveurs laitiers. Je rappelle que nous sommes en direct avec Antoine Baron, président de la Confédération Paysanne en Loire-Atlantique. On parle de la décision du fromager Saventia de ne plus collecter le lait de plus de 330 producteurs dans l'ouest de la France. Antoine Baron, cette situation, de nombreux agriculteurs l'ont déjà connue, notamment ceux qui avaient un contrat avec Lactalis en 2024.
4: Oui, tout à fait, et d'autres le connaîtront. Tant qu'on ne changera pas les règles du jeu, tous les éleveurs laitiers seront à la merci de leur industriel, et notamment les éleveurs qui sont avec des industriels privés, puisque dans la coopération, on est face à une autre situation avec d'autres règles. Mais la situation de fragilité, le coup de massue vécu par les éleveurs expulsés par Lactalis, voilà 2 ans, n'a pas permis de tirer des leçons, les règles n'ont pas été changées et on se retrouve exactement devant la même situation. Et ça recommencera si, très rapidement, on ne met pas en place de nouvelles règles.
0: On l'a brièvement évoqué, on a effectivement traversé un été caniculaire, on en sort tout juste, tout le monde s'en souvient. Dites-moi Antoine Baron, quels sont les effets de la canicule sur le bétail et donc in fine sur la production de lait ?
4: Alors les effets sont massifs pour tous les élevages, hein, quels qu'ils soient. Je ne parle pas que des éleveurs laitiers et... y compris aux productions, pour ceux qui sont en production végétale. Concrètement, une vache laitière, puisqu'on parlait du lait, commence à souffrir de la chaleur au-dessus des 25 degrés. Disons que ça reste à peu près tolérable jusqu'à 30, 31, 32, qui sont des températures qu'on avait déjà connues. Mais là, à ces niveaux, on arrive vraiment dans des zones de danger pour les vaches laitières, donc qui ont bien entendu perdu en production, ça a été très notable et ça a été la première chose observée sur nos troupeaux, mais qui ont aussi, comme nous, moins bien dormi, perdu des minéraux, perdu de l'état corporel. Les animaux ont maigri, donc on sort avec des troupeaux qui sont très fatigués par cet été. Donc là, avec les dernières pluies, on commence à retrouver, et puis des températures plus douces, on commence à retrouver des animaux dans une meilleure situation. Mais effectivement, les cheptels ont vraiment souffert. Et les éleveurs également ont vraiment souffert et continuent à souffrir. Ils ont souffert, comme tout le monde, de cet été ultra fatigant pour tous les travailleurs, mais encore plus pour les travailleurs extérieurs. Ils ont souffert du stress lié à la baisse de production et à la hausse des charges, puisqu'il a fallu trouver des solutions, donc soit acheter des fourrages, soit vendre des animaux pour avoir suffisamment de matière pour les nourrir. Donc c'est hausse de charge, baisse de production, ça veut dire baisse du résultat, donc des problèmes de trésorerie, et toujours un stress sur dans beaucoup d'exploitations sur la façon dont on va nourrir nos animaux jusqu'à la fin de l'hiver et donc au début de la pousse de l'herbe au printemps.
0: Oui, voilà, ce qu'il y a un manque de fourrage du coup à cause des températures très hautes et du manque de pluie.
4: Oui, tout à fait. Et qui ne pourra pas se régler qu'avec de l'argent, puisque là, on est face à une situation inédite. L'ensemble du territoire et une grande partie de l'Europe a été touché. Mais auparavant, on a déjà connu des épisodes beaucoup plus courts, hein, mais caniculaires et de sécheresse, mais avec des zones du territoire qui avaient encore des niveaux de production qui étaient satisfaisants. Donc, on pouvait, avec des euros, aller chercher de la matière pour nourrir nos animaux. Là, la situation est telle que c'est bien un manque de matière et donc une impossibilité à nourrir l'ensemble du cheptel à l'heure actuelle. Donc, les conséquences, elles sont extrêmement stressantes pour les éleveurs qui demandent là, qui ont des besoins d'ajustement extrêmement forts sur toutes les exploitations. Et ça, ça pourra se faire qu'avec une hausse des prix conséquente. Donc, quand on voit la situation de ceux qui osent simplement réclamer quelques centimes supplémentaires, on a des grandes raisons de s'inquiéter pour la suite.
0: Et on va revenir notamment sur le moral des agriculteurs. Vous êtes dans le 10-12 de RCF Notre-Dame. Merci d'être avec nous. Tout à l'heure à 10h30, cela sera La Voix est libre avec l'écrivain Yann Kefelek. Vous le savez, cette émission est aussi la vôtre, chers auditeurs. Alors si vous souhaitez intervenir, un numéro, le 01 56 56 44 44. Antoine Baron, vous restez avec nous. On va continuer juste après ça.
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0: L'édito du 10-12 est signé ce matin Jacques-Benoît Rocher, dominicain, maître de conférence à l'Université catholique de Lyon. Bonjour Jacques-Benoît.
5: Bonjour Marine, je ne vais pas vous surprendre. Ce matin, j'ai envie de parler de la mobilisation des jeunes. Mais pour cela, je voudrais me référer à une lettre, peut-être un peu ancienne, mais très significative, écrite en 1985 pour l'année internationale de la jeunesse par Jean-Paul II. Le pape polonais y disait aux jeunes en substance « Votre jeunesse est un cadeau, pas seulement pour vous, pour toute la société ».
0: Alors un cadeau, même s'ils sont dans la rue ?
5: Alors attention, pas de jeunisme. On ne romantise pas des revendications complexes, on n'est pas dupe des manipulations et la violence dans une manifestation n'est à peu près jamais justifiable. Mais je crois qu'en se mobilisant, les jeunes élèvent le débat de la présidentielle. Ils posent la question de fond, quelle société voulons-nous pour ceux qui viennent après nous ? Il y a un épisode qu'on oublie souvent dans l'Évangile, Jésus au temple à 12 ans. Ses parents l'ont cherché pendant 3 jours, angoissé. Quand il le retrouve, il leur répond qu'il doit être chez son père. Jésus leur annonce donc quelque chose d'essentiel, mais l'Évangile nous dit de ses parents, ils ne comprirent pas, mais ils ont médité ses paroles pour essayer de les comprendre.
0: Donc Jacques-Benoît, que fait-on ? On écoute ces jeunes dans la rue et on leur donne raison.
5: Alors évidemment, Marine, les jeunes qui manifestent ne sont pas Jésus, mais oui, ils méritent d'être écoutés. Écouter, ce n'est pas tout approuver. Mais refuser d'écouter, c'est passer à côté de ce qu'ils voient peut-être avant nous. Car leur avenir, c'est aussi le nôtre.
0: Merci Jacques-Benoît Rocher. Je rappelle que vous êtes dominicain, maître de conférence à l'Université catholique de Lyon. Le 10-12 continue sur RCF Notre-Dame. Nous parlons des difficultés que rencontrent les éleveurs laitiers. Nous sommes en direct avec Antoine Baron, président de la Confédération Paysanne de Loire-Atlantique. Alors Antoine Baron, après l'été caniculaire que nous avons traversé, la ministre de l'Agriculture, Anne Genevard, entend être au chevet des paysans. La semaine dernière encore, le plan d'aide s'est vu doté de nouvelles mesures, comme des prêts à taux zéro et un dispositif de prêt spécifique, notamment pour les jeunes récemment installés. Est-ce que cela, selon vous, permet de reprendre un peu de souffle aux paysans après cet été difficile, Antoine Baron ?
4: Alors, ces aides ont le mérite d'exister et je pense que vu la situation grave dans laquelle se trouve l'ensemble de la profession, tout ce qui pourra contribuer à faciliter le quotidien des agriculteurs, à leur redonner un petit peu d'air, sera le bienvenu. Néanmoins, on est sur des niveaux d'aide qui sont très, très loin des enjeux. Je vous le disais tout à l'heure, il manquait au moins 10 centimes de litre pour les éleveurs laitiers. On parle de 100 à 120 euros les 1000 litres. Donc, pour une exploitation moyenne laitière sur mon département, ça représente 60 à 70 000 euros de pertes. Le niveau des aides du fonds de réarmement, par exemple, c'était 16 millions pour l'ensemble de notre région, 3 à 4 millions pour mon département. Ça représentait autour de 500 euros par agriculteur. Donc vous voyez, autour de 70 000 euros de pertes, des niveaux d'aide autour de 500 euros. Alors là, avec des prêts garantis, on va pouvoir aller chercher un petit peu plus d'argent, mais qui sont bien des prêts et non pas des aides. Donc, elles ont le mérite d'exister. Est-ce qu'elles sont à la hauteur de la situation ? Assurément non. Est-ce qu'une aide publique sera de toute façon suffisante pour combler le déficit observé par les agriculteurs ? Sans doute pas. Donc ce qu'on demande, c'est une mobilisation de tout le monde, à la fois des pouvoirs publics au maximum de ses possibilités, mais aussi de l'ensemble des filières, puisque là, il va y avoir besoin de, d'avoir des prix de rachat sur toutes les productions qui soient significativement plus élevées de façon à donner de l'air aux agriculteurs. Mais là, aujourd'hui, c'est très insuffisant ce que propose la ministre.
0: Vous dites effectivement il faut une mobilisation de tout le monde, on parle de la filière, on parle des pouvoirs publics. Est-ce que le consommateur, lui, a un rôle quelconque dans cette chaîne? Est-ce qu'il peut, quel geste peut-il faire ou pas?
4: Le geste, c'est déjà de soutenir des achats, si possible, éthiques, dans la mesure de leurs moyens, mais les consommateurs ont en réalité... un pouvoir qui est limité puisqu'il y a un certain nombre de filtres avant que le produit arrive à eux. Donc effectivement, s'ils peuvent acheter plutôt des produits de qualité d'origine française, c'est une aide. Mais le pouvoir reste malgré tout limité également. Aujourd'hui, quand on prend... Si un consommateur dépense 100 euros en alimentation, il y en a à peu près 8 qui reviennent aux agriculteurs, et près de 40 qui sont empochés par les distributeurs. Donc nous, on considère que les distributeurs ont les moyens de mieux faire ruisseler l'argent vers les producteurs, et ça, sans particulièrement embêter le consommateur.
0: Antoine Baron, on en a brièvement parlé, mais effectivement, l'été qu'on vient de passer a été particulièrement difficile, notamment pour les éleveurs. Vous, que diriez-vous du moral, de la santé mentale des éleveurs et des paysans qui vous entourent? C'est un sujet dont on parle souvent, mais qui malheureusement ne va pas en s'améliorant, si je peux me permettre.
4: Oui, l'impression globale est assez paralysante, en fait. Mmh. Là, on est dans une situation que l'on n'a absolument jamais connue. On voit véritablement des situations de détresse qui sont bien plus importantes que ce qu'on a pu connaître par le passé. Donc derrière, il y a toujours les tempéraments individuels qui peuvent varier d'une personne à l'autre et qui font qu'on supporte plus ou moins bien une situation. Mais là, la situation d'ensemble, elle est quand même grave. C'est pour ça qu'on demande véritablement une mobilisation de l'ensemble des acteurs, et pas seulement des pouvoirs publics, puisque là, c'est vraiment un grand nombre d'exploitations, et je ne peux pas vous donner de chiffres parce qu'on est sur des notions beaucoup trop vagues, mais un nombre très conséquent d'exploitations qui sont menacées à très court terme s'il n'y a pas des actions rapides de poser, des actes rapides de poser. Et je voulais revenir aussi très rapidement sur les propositions de la ministre. C'est qu'en fait, ça fait des années maintenant qu'on réclame des réformes structurantes pour l'agriculture, que l'on n'obtient pas. À chaque réforme de la PAC, c'est toujours « oui, on verra la prochaine, il faut y aller doucement, etc. » On ne met pas en place les moyens pour aider aux transitions. On est toujours sur des primes purement à l'hectare, en essayant d'en distribuer le maximum à ceux qui ont le plus de surface. Là, maintenant, il va falloir apporter véritablement des réponses politiques, donner une orientation à l'agriculture française, donner les moyens d'une transition, parce que on se rend compte quand même que depuis 2 ans, 3 ans, 4 ans, le ministère de l'Agriculture n'est plus devenu qu'un ministère de la gestion de crise, mais n'est plus un ministère de l'orientation de la politique agricole. Et c'est certainement pas les lois Duplomb sorties dans les derniers mois qui aideront les choses. Elles ne font que pousser un petit peu plus une logique qui très clairement ne fonctionne plus et montre ses limites dans la situation qu'on est en train de connaître.
0: Et justement, Antoine Baron, vous parlez de la loi Duplomb. Moi, j'en profite d'être avec vous pour aborder un autre sujet, c'est celui de l'Avadex Factor. Alors, nous ne sommes pas tous familiers de ce produit. L'Avadex Factor, c'est un herbicide à base de trihalate. Il a été interdit en France par l'ANSES en 2023, l'Agence nationale de sécurité alimentaire de l'alimentation. Et pourtant, le ministère de l'Agriculture l'a autorisé pour 120 jours cet hiver pour désherber des cultures d'orge. Est-ce que c'est une bonne ou une mauvaise décision? Qu'en pensez-vous?
4: C'est exactement dans la continuité de ce que je viens de vous répondre. On n'a pas mené les transitions, donc on se retrouve dans des impasses. Le problème du désherbage sur l'orge, c'est on peut très bien faire sans la Vadex. C'est quelque chose qui est connu techniquement et qui est démontré d'ailleurs très largement par un grand nombre d'agriculteurs biologiques, par exemple. Le problème, c'est de désherber quand on est sur des rotations extrêmement courtes. Tant que toutes les plaines céréalières seront sur des rotations sur 3 ans avec colza, blé, orge, et donc que l'orge reviendra très fréquemment sur une même parcelle, on aura des problèmes de désherbage. Aider à la transition, c'est aider à construire des filières pour pouvoir diversifier les cultures et avoir des rotations plus longues. Au lieu d'être sur 3 ans, qu'elle soit sur 4, 5, 6 ans, 7 ans. Et quand une culture revient moins fréquemment sur une parcelle, eh ben là, on a les moyens de lutte et tout ça en se passant des produits. Donc quand on refuse de mener des politiques structurantes pour faire évoluer l'agriculture, ben on se retrouve dans ces impasses. Mais ce n'est pas un problème technique à la base, c'est bien un problème de mise en marché et de diversification des cultures. Et la Vadex, l'ANSES l'a retirée du marché, a demandé son retrait du marché parce qu'elle était jugée. C'était un produit jugé dangereux pour les personnes et pour l'environnement. Ils ne font pas ça sans raison, on est sur des bases scientifiques. Donc nous, on considère qu'à partir du moment où ça représente un risque, on doit essayer de s'en passer. Donc c'est une mauvaise nouvelle.
0: Merci Antoine Baron. Je rappelle que vous étiez en direct avec nous pour parler notamment de ces prémices de crise du lait déclenchée peut-être dans l'ouest de la France après la décision du fromager Savencia de ne plus collecter le lait de 330 producteurs laitiers. Merci d'avoir été en direct avec nous.
4: Merci à vous.
0: Tous les jours dans la matinale de RCF Notre-Dame à 7h35, juste avant l'invité politique de Nathanaël de Rinxan. Et ce matin, c'était Axel Ramponi.
6: Bonjour Axel.
7: Bonjour Pierre-Luc Dubois.
6: Vous êtes toujours aussi chic qu'Axel.
7: Bah on essaye.
6: Hein, on essaye. Et aujourd'hui, c'est lundi. Le lundi, c'est Ramponi. Axel, nous recevons aujourd'hui donc Antoine Ravard, un des porte-parole d'Olivier Faure lors de la primaire de la gauche.
7: Bonjour Antoine Ravard.
8: Bonjour.
7: Alors je ne vous connaissais pas, alors j'ai mené un peu mon enquête et j'ai vu sur LinkedIn que vous aviez déjà mis le badge Open to Work. Alors soit vous l'avez modifié dès hier soir, soit vous étiez à l'écoute du marché avant même de voir le résultat de la primaire. Quel réalisme! Alors attention Antoine Ravard, j'ai beaucoup de respect pour vous, vous êtes de 2 ans mon aîné, mais je ne comprends pas. Voilà, on dirait que vous avez une passion pour la défaite. On dit que c'est dans la défaite qu'on apprend. Qu'est-ce que vous avez dû apprendre au Parti Socialiste? Après avoir perdu pour 700 voix la campagne municipale de la ville de Lamballe-Armor, hein, une ville que nous découvrons tous ce matin en plateau.
6: Mais non, Lamballe.
7: Sauf Pierre-Hugues, hein.
6: Nous sommes
7: bretons de la bande. Vous avez perdu hier soir à 62 000 voix près, hein, pour faire pire à la prochaine élection présidentielle en 2027. Qui allez-vous soutenir? Raymond Domenech?
6: Axel.
7: Je lance les pronostics.
6: Vous venez nous parler aujourd'hui de la révolte des lycéens.
7: Oh, j'aurais aimé, moi, à l'époque, avoir autant de panache. Hein. Mais j'étais cantonné au statut de premier de la classe et de délégué. Même quand les transports scolaires ne passaient pas, j'allais au lycée en autostop. Quoi. Donc compliqué de faire croire que je suis un mec des blocus. J'ai trop peur, moi, de la violence pour manifester. J'ai fait une fois la bagarre au lycée. Enfin, disons plutôt qu'on m'a fait la bagarre, hein, car j'ai terminé à 10h du matin à la cantine avec une poche de petits pois congelés sur l'arcade. Hein. Alors, attention, il m'est arrivé une fois de taper du poing, hein, sur la table en conseil de classe pour que ma camarade Mathilde puisse avoir les encouragements. Elle les méritait. Hein. Elle m'avait laissé gagner l'élection de délégué. Alors j'ai été, vous vous en doutez bien, Pierre-Hugues, dans un lycée privé. Moi, le lycée de l'Assomption à Brier, hein, l'équivalent un peu du lycée Saint-Joseph à Lamballe. Et je me souviens encore...
6: Ah, vous avez bossé pour préparer la chronique.
7: Il y a eu un peu d'un travail d'investigation, je vais pas vous mentir. Et moi, le lycée de l'Assomption à Brier, je me souviens encore les lycéens du public, Louis Bertrand d'à côté, venir devant notre lycée, crier le slogan « L'Assomption, avec nous !» Jamais un seul élève n'est sorti. Alors le lycée Saint-Joseph, justement, à Lamballe, j'ai vu que le portail blanc de ce lycée a été endommagé. Alors le journal local Le Télégramme s'est interrogé, est-ce que c'est la révolte de la jeunesse de Lamballe? Et non, simplement un camion d'ordures ménagères qui est passé par là au mois de juin.
6: Axel Ramponi, vous pensez quoi au fond de ces mobilisations lycéennes?
7: On peut légitimement se demander s'il y avait besoin de ce chaos pour faire évoluer la situation dans les lycées. Moi je me disais, de toute façon, le gouvernement ne pourra rien changer à court terme. Et le ministre de l'Éducation, sur TF1, qui nous sort 3000 remplaçants du chapeau, qu'on savait mal affectés, qui seront déployés dès lundi. C'est le ministre de l'Éducation ou c'est Jésus? Non, parce qu'on n'avait jamais vu un tel miracle depuis la multiplication des pains.
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0: Le 10-12 continue sur RCF Notre-Dame. La voix est libre et comme chaque lundi, c'est l'écrivain Yann Kefelec qui est avec nous. Alors on parle littérature bien sûr, mais pas que. Nous irons dans les souvenirs de Yann Kefelec, dans ses anecdotes, dans ses coups de cœur, dans ses histoires. Et alors c'est la première fois que nous faisons de la radio ensemble, Yann Kefelec. La voix est libre, comme l'émission s'appelle. Nous allons voir où cela va nous mener. Comme le dit l'adage, plus on est de fous, plus on rit. Alors chers auditeurs, venez avec nous. On vous attend au standard au 01 56 56 44 44. Bonjour Yann Kefelec.
8: Bonjour Marine.
0: Merci d'être avec nous. Alors, on commence par le commencement et c'est désormais une tradition dans La Voix est libre. Est-ce que vous avez passé une bonne semaine, Yann Kefelec ?
8: J'ai passé une excellente semaine, si vous voulez, dans un monde qui, lui, passe de moins bonne semaine que la mienne. C'est d'une grande monotonie, donc je ne vois pas trop l'intérêt de raconter à nos auditeurs en quoi a consisté ma semaine. Vie de famille, c'est la sphère privée, donc je n'en parle pas. D'habitude, j'ai poursuivi mon cheminement d'écriture, comme chaque jour, depuis des années, depuis tellement d'années, en quête de la première phrase qui changera tout, du genre « s'il vous plaît, dessine-moi un mouton »,« longtemps je me suis couché de bonheur »,« c'était à Mégara, faubourg de Carthage, dans les Gers », etc., etc. Mais j'adore être à la poursuite de cette phrase depuis tant d'années.
0: Tous les jours, vous avez la même routine pour l'écriture ? Vous suivez un agenda très précis ou c'est plus libre ?
8: Contrairement à ce que beaucoup de gens imaginent, l'inspiration, ça n'existe pas. L'inspiration, ça vient au bout d'un travail absolument colossal. Mais ce travail colossal est assez excitant. Et chaque matin, je me remets à ma page blanche avec le même enthousiasme que la veille, à la même heure. La routine fait partie, effectivement, du résultat du travail d'écriture. Et si vous ne travaillez pas de manière routinière, avec des résultats inégaux, vous n'arrivez pas à grand-chose. Et en même temps... Il n'y a pas de doute qu'à force comme ça de gratouiller sa page blanche, on finit par déterrer quelques petits trésors auxquels on reste très attaché.
0: Et alors, Yann Kefelec, pardon, j'ai cru comprendre aussi que dans votre routine, il y avait aussi un élément qui était important, c'était les balades en forêt.
8: Vous avez tout compris, parce que ça fait partie aussi de la routine de l'écriture, parce qu'à un moment, le cerveau fuit la page blanche, et pour écrire, il a besoin de contact avec le grand air, et avec ce qu'on appelle, c'est une expression qui dit bien les choses, la beauté du monde. La beauté du monde, chacun voit midi à sa porte. Moi, en ce moment, je la vois dans les forêts dont je suis entouré, puisque je vis dans la région parisienne. Et même si je suis loin de la Bretagne, dans les forêts, j'arrive à reprendre contact avec des sensations bretonnes. Il y a trois semaines, je vous avais parlé de ma balade dans la mer de sable d'Hermenonville. Et cette semaine, je suis retourné dans ce lieu absolument incroyable, les rochers d'Angennes, dans la forêt de Rambouillet, à côté du petit village de Poigny-la-Forêt. Alors, ces rochers d'Angennes ont ceci de merveilleux, c'est qu'on a l'impression de marcher au fond de la mer. On redevient, non pas poisson, parce que les poissons n'ont pas de pattes, mais on devient une espèce de crabe, de langouste, de langoustine, sur ces rochers qui sont devenus interdits d'escalade. Mais autrefois, j'allais me percher sur ces rochers. J'essayais de me rappeler ces époques où la mer recouvrait ces lieux qui sont absolument magnifiques et qui apparemment se souviennent de la mer. Il y a du sable encore.
0: Des fossiles.
8: Là-bas. Et comme toujours dans les forêts, comme je suis un fou de poésie, lorsque je me promène, je me récite des poèmes, je les dis aux arbres qui ont la gentillesse de m'écouter, je leur récite du Baudelaire, la nature est un temple, de vivants piliers laissent sortir parfois de confuses paroles. L'homme y marche à travers des forêts de symboles qu'il observe avec des regards familiers. C'est formidable parce que c'est véritablement littéraire. En même temps, ce sont nos sensations qui sont en lien avec ce monde invisible de la nature, mais pas si invisible que ça.
0: Et justement, c'est prouvé scientifiquement que lors d'une balade en forêt, le corps réduit sa production de cortisol, c'est l'hormone du stress, et libère de la sérotonine, qui est l'hormone du bien-être.
8: Bien écoutez, je l'ignorais, mais il n'y a aucun doute. Je ressens du bien-être chaque fois que je reviens d'une de ces balades en forêt. Je me suis rempli les yeux comme ça de beauté, de lumière, de la présence de ces arbres et de cette nature qui ne demande rien à personne, qui se contente d'être bon comme ça dans leur silence et dans leur milieu. Je me suis rempli les oreilles de silence aussi parce qu'on en a besoin. Comme on est dans un monde tumultueux, tapageur, et que cette absence de bruit ou ce bruit naturel comme ça de la nature procure effectivement un extraordinaire bien-être non seulement à l'esprit mais également au corps humain.
0: Et on pourrait penser qu'en région parisienne, nous pourrions être éloignés de la forêt. Cependant, 24% de la région parisienne est composée de forêts. L'Île-de-France, c'est la sixième région la plus boisée de France. Quelle serait votre forêt préférée autour de Paris, Yann Kefelec ?
8: Écoutez, alors ce sont les forêts de mon enfance. Ce sont les forêts où mon père m'a emmené. C'est lui qui m'a emmené dans la mer de sable d'Hermenonville lorsque j'étais adolescent. C'est lui qui m'a fait découvrir les forêts d'Angennes dans la forêt de Rambouillet. Et je m'aperçois que spontanément, j'ai tendance à remettre mes pas dans les siens, y compris dans les forêts où il m'a fait marcher pour la première fois.
0: Comment avez-vous vu l'évolution de ces forêts entre votre enfance et maintenant ?
8: Eh bien, je regrette qu'aujourd'hui ce soit aussi bien balisé dans les forêts. On pouvait encore se perdre dans les forêts autrefois. Alors, évidemment, le but n'était évidemment pas de se perdre, le but est de se retrouver. Mais c'est un peu comme lorsqu'on est en mer. Le bonheur, c'est aussi d'arriver à trouver son chemin dans un milieu qui ne vous indique pas forcément la bonne route, ni le bon cap. Et aujourd'hui, dans les forêts, eh bien, impossible de se perdre. Il y a des flèches partout, il y a des interdits de marcher ici, des autorisations d'aller par là. Toutes sortes d'indications qui font que le milieu forestier est devenu un milieu extrêmement rassurant, alors que je l'aimais particulièrement lorsqu'il était un tout petit peu inquiétant, comme dans les contes d'enfants.
0: Chers auditeurs, si jamais la forêt vous inspire et que vous voulez en discuter avec nous, que vous soyez un amoureux de la nature ou justement non, rejoignez-nous en direct au studio Annette au Standard. Elle vous attend au 01 56 56 44 44. Yann Kefelec, on parle du bien-être que peut nous procurer la forêt. J'ai appris qu'en Grande-Bretagne, depuis quelques années, et ça a d'abord commencé en Écosse, il y a des médecins qui prescrivent sur des ordonnances pour soigner, alors pas de vraies maladies, mais ils prescrivent des balades en forêt.
8: Alors non seulement ils prescrivent des balades en forêt, mais je crois qu'en France, pour ne même pas aller jusqu'en Grande-Bretagne, même en Bretagne d'ailleurs tout court, je crois qu'on recommande de toucher les arbres, d'embrasser les arbres, que les arbres dégagent comme ça une énergie qui est régénératrice pour la nôtre. Et ça, je trouve ça extrêmement intéressant. Ça a l'air de dire que ce que disait, je ne sais plus quel poète, un pur esprit s'accroît sous l'écorce des arbres, que les arbres ont de l'esprit, et que les arbres, même s'ils sont incapables de nous adresser la parole, nous transmettent quelque chose qui nous fait du bien et qui fait d'eux nos frères.
0: Mais ce week-end, je me suis retrouvée en forêt à vélo, et c'est vrai qu'au bout de quelques minutes dans le vert, on sent cette sensation de « ça va mieux ».
8: On sent cette sensation de ça va mieux, et moi je sens une sensation aussi, je vous parlais de la mer, de la présence de la mer et de l'océan dans les forêts, on se sent une sensation, je mets ça entre guillemets, d'insularité, c'est-à-dire on devient une petite île dans un milieu forestier qui lui-même est une île, comme ça, dans un univers extrêmement bruyant et tapageur, encore une fois. Et alors, cette notion d'île me rappelle, moi, que je suis un fou des îles et que je n'aime rien tant, finalement, que d'aller dans les îles. Et lorsque je suis dans ces forêts, j'ai l'impression d'être dans une île à terre, mais une île quand même.
0: Pourquoi cette passion pour les espaces insulaires ?
8: Probablement parce que je suis d'origine bretonne et que j'ai commencé très tôt à me balader du côté des îles, dans les îles. Mais pas simplement parce que je suis breton, également parce que les îles sont absolument fascinantes. Hein. Il n'y a pas que les bretons, fort heureusement, à se passionner pour les îles, mais c'est sûr que de quitter le continent et d'aller vers une île invisible lorsqu'on prend la mer et lorsqu'on quitte le port, c'est un peu comme changer d'étoile, comme de changer de planète. On change de monde. Et alors, on retrouve un monde familier lorsqu'on arrive dans l'île, et malgré tout, pas si familier que ça, parce que soi-même, on n'est plus tout à fait le même. Moi, j'aime bien ce moment où je suis complètement dépersonnalisé par le milieu qui m'entoure. Dans une forêt, je ne suis plus tout à fait celui que je vais redevenir lorsque je quitterai la forêt. Et lorsque j'arrive dans une île bretonne en particulier, eh bien, je suis complètement différent. D'abord, je me sens plus en paix avec moi-même. J'ai besoin de tisser un lien avec la personne qui m'accueille dans son île. Je me sens spontanément en fraternité et avec le milieu et avec ceux qui l'occupent et qui l'habitent.
0: Cet été, j'ai eu la chance de découvrir Groix au large de Lorient. C'est un bijou.
8: Vous en parler.
0: C'est un bijou.
8: Alors ça, c'est formidable que vous me parliez de Groix, parce que dans mon anecdote, tout à l'heure, je vais vous parler de l'île de Groix. Et je me posais la question, d'ailleurs, puisqu'en venant vers cette émission, en me disant, mais finalement, quelle est mon île préférée sur la...
1: J'allais vous demander, quelle est votre île préférée, Yann Kefelec?
8: Alors, mon île préférée, je n'en ai aucune. Toutes mes îles sont mes îles préférées. Et chaque fois que je suis dans une île, j'ai tendance à me dire, c'est mon île préférée. La première île où j'ai mis les pieds lorsque j'étais gamin, c'est l'île Molène, au large de Brest, et surtout au large de La Bérédute, qui est le village de mon enfance dans le Finistère Nord. L'île Molène, je suis heureux que vous l'ignoriez pour l'instant, ça veut dire que vous allez vous connaître un bonheur absolument.
1: D'avoir cette chance.
8: Inimaginable, le jour où vous irez là-bas, c'est dans un archipel, qui est l'archipel Molène, à côté d'Ouessant, qui lui n'est pas un archipel, mais c'est à côté d'Ouessant quand même. C'est une île modeste, a priori, de par ses dimensions, et immense de par les paysages qui se découvrent à marée basse et qui sont des paysages couverts de laminaire qui dégagent une odeur d'iode absolument incroyable. Alors là, pour changer de personnalité, pour être un autre et pour s'enivrer à la fois l'esprit et les sens, rien de tel que d'aller à Molène. Il n'empêche que Molène n'est pas ma seule île préférée. Et lorsque je pense à l'île de Groix, où j'ai notamment appris à faire de la voile et de la croisière, eh bien, mon cœur bat à nouveau, parce que j'ai énormément navigué autour de cette île. J'ai appris à l'aimer, à la connaître dans son histoire et dans ses recoins. C'est quand même l'île du thon, hein, l'île où le thon a été une industrie poissonnière absolument florissante, non seulement en France, mais en Europe. Et non, cette île est particulièrement belle et attachante, c'est vrai.
1: Et alors dites-moi, Yann Kefelec, chaque fois que je vais sur une île, alors certes, c'est pas tous les quatre matins, mais j'y vais le plus possible, je trouve que sur chaque île, on trouve quand même que les habitants ont une personnalité, je veux pas dire une personnalité insulaire, mais qui est très caractéristique des insulaires, oui.
8: Mais vous avez totalement raison, les insulaires sont différents des continentaux, il n'y a aucun doute là-dessus, et cette insularité, elle a été forgée par les siècles, hein. Ce sont des gens qui viennent d'extrêmement loin, et qui ont été forgés par les siècles, mais également forgés par le milieu où ils évoluent. Je vous disais que Groix était mon île préférée, après vous avoir dit que Molène était aussi mon île préférée, que je n'oublie pas l'île de Saint, qui est aussi mon île préférée, qui est une des plus belles îles qu'on puisse découvrir en Bretagne, et qui en même temps est une des îles les moins connues. Ce qui est profondément injuste, parce que c'est tout de même une île, c'est l'île qui a la seule île, je pense, de Bretagne et de France qui a obtenu la médaille de la résistance après la Seconde Guerre mondiale. Tous les pêcheurs de l'île de Saint ayant rejoint le général de Gaulle en Angleterre, je crois qu'ils étaient 144, il me semble que c'est le chiffre, je peux me tromper, mais il me semble que c'est le chiffre. Et cette île qui a toujours résisté aux éléments, qui a toujours résisté aux tempêtes et à la mauvaise idée que l'on pouvait avoir d'elle-même, a montré son esprit de résistance pendant cette Seconde Guerre mondiale, où tant d'hommes se sont sacrifiés pour un pays qu'ils ne connaissaient même pas, c'est-à-dire la France.
1: Il me semble que c'est sur l'île Madame aussi, si je ne dis pas de bêtises, il y a eu de nombreux résistants pendant la Deuxième Guerre mondiale.
8: Ah non, mais il y a beaucoup d'îles qui ont résisté. D'ailleurs, l'ensemble du littoral finistérien a résisté, mais l'île de Saint a été, franchement, elle domine de la tête et des épaules ses consoeurs et le littoral lui-même. Le général de Gaulle n'ayant-il pas dit, lorsqu'il a vu rappliquer les pêcheurs de l'île de Saint, je ne sais plus quel hôtel, dans quel cours de je ne sais quel hôtel londonien, j'ignorais que le quart de la France était de l'île de Saint.
1: Alors Yann Kefelec, je reviens un petit peu en arrière, on va retourner dans les forêts avec Dany de Thionville qui est avec nous. Bonjour Dany.
9: Oui, bonjour. Excusez-moi s'il y a du bruit, je suis en train de refaire le toit. Alors je vais vite te dire, Monsieur Kefelec m'a fait tellement envie d'aller dans la forêt. Mais comme je suis toute seule, on me dit surtout n'y va pas, c'est dangereux. Alors...
1: Qu'est-ce qui pourrait vous arriver en forêt, Dany ?
9: D'être attaqué par des méchants. Mais je sais pas. Mais... Alors,
8: je comprends un tout petit peu, Dany, aujourd'hui. Autrefois, on se promenait dans une forêt. La seule chose qui pouvait nous attaquer dans les forêts, c'était les loups, les corrigans, ou les esprits comme ça qui remontaient des racines. Ouais. C'est vrai qu'aujourd'hui, la forêt peut être un milieu, la solitude en forêt peut être un tout petit peu inquiétante, mais je pense qu'il faut essayer quand même de surmonter cette peur. Sinon, on ne sort plus de chez soi et on vit calfeutré sous les verrous. Mais je vous comprends un tout petit peu, Dany. C'est vrai qu'on est moins sûr qu'on ne l'a été, mais autrefois, il y avait les bandits de grand chemin et ça n'empêchait pas les gens d'aller se balader en forêt.
9: Mais c'est vrai, j'avais tellement envie de prendre un arbre dans les bras, etc. de voir ce vert. Enfin, en ce moment, il est plutôt marron parce que c'est l'automne.
1: Mais il y a des très belles couleurs d'automne.
8: C'est magnifique, l'automne. C'est une des plus belles saisons, l'automne, absolument.
9: La plus jolie, la plus poétique, puisque vous adorez les poèmes. Ben voilà.
8: Ah ben tout à fait, Fred de Vigny, j'aime le son du corps le soir au fond des bois, absolument, oui, c'est un poème d'automne, c'est magnifique. Là. Et Victor Hugo écrit les feuilles d'automne, c'est vrai que c'est extrêmement poétique l'automne en particulier, oui.
9: Et puis c'est une ressource terrible intérieure. Moi, je pense que comme j'ai une canne, je vais prendre ma canne et puis peut-être un petit truc là pour asperger. Je sais pas comment ça s'appelle.
1: Un gaz,
8: Ne faites pas mal aux oiseaux.
1: Oui. Je pense avec votre canne, vous pouvez y aller, Dani.
8: Allez-y, tapez leur. Non, tapez un coup de canne, ça va très bien. Ou un parapluie, ça marchait très bien autrefois.
1: Merci beaucoup, Dani, en tout cas, d'avoir été avec nous ce matin. Et merci de nous avoir fait part de cette inquiétude. C'est vrai que c'est important. Merci, Dani.
9: Merci.

0: Nous sommes lundi, mais tout va bien. Nous sommes en direct dans le 10-12 de RCF Notre-Dame avec Yann Kefelec. On parle des balades en forêt, on parle des îles également. Vous le disiez, l'automne, ça vous inspire, Yann Kefelec?
1: L'automne m'inspire parce que c'est une région qui apprécie particulièrement les Suédois. J'aime bien les Suédois parce qu'ils ont un contact avec la nature qui est magnifique. Et un poète suédois qui dit cette région que les faibles appellent automne, c'est-à-dire de manière un peu méprisante et condescendante à l'égard d'une saison qui marque effectivement la fin de quelque chose avant son retour. Mais moi, je trouve qu'il y a une puissance de l'automne, qu'il y a aussi une puissance dans la manière dont les arbres se dépouillent de leurs feuilles, dont les couleurs changent. Je trouve que les couleurs de la nature ne sont jamais si belles qu'au moment de l'automne, dans cette espèce de nuance qui s'empare des feuillages et des vers comme ça qui vont lentement. Vous voyez ce que dit, on parlait de poésie, Dany nous en parlait tout à l'heure. Apollinaire disait du rouge au vert, tout.

0: regard sur les choses de la vie et sur soi-même.
1: Et justement, le fait d'être en nature, en forêt, je suppose que c'est le même en mer. Ça nous rappelle notre petitesse d'être humain.
0: À la fois notre petitesse et notre grandeur d'être humain. Parce que vous avez raison, ça, nous avons trop tendance d'ailleurs à nous estimer supérieurs au reste de la nature. Et le constat est que nous avons esquinté violemment la nature à un tel point que nous ne savons pas très bien comment redresser la barre face à elle et que nous devrions avoir un peu honte de l'état où se trouve la planète aujourd'hui, notamment les océans. Mais il y a tout de même, il y a cette grandeur de l'esprit humain qui m'enchante. Hein. Nous sommes quand même les seuls animaux terrestres capables de savoir que nous sommes présents, que nous sommes là, et à quel point c'est bon d'y être, et à quel point c'est beau d'y être. Moi, lorsque je suis en mer, je me sens à la fois minuscule et rempli comme ça d'une puissance extraordinaire, la puissance du regard sur la beauté du monde, la puissance de mettre cette beauté du monde, de lui donner la parole dans un texte ou dans un roman ou dans un poème. C'est quand même absolument prodigieux, tous ces outils dont nous sommes dotés par l'esprit, nous autres, les êtres humains. Ce n'est pas une raison. Effectivement, pour faire du mal à la nature comme nous le faisons.
1: Et alors, j'en profite, Yann Kefelet, est-ce que vous me donnez une transition parfaite pour demain? Notre invité du 10-12 sera un membre de l'IGN. Vous savez, tous les ans, ils produisent l'inventaire national des forêts. Et donc, on en parlera demain dans le 10-12. On a encore un petit peu de temps. Je voulais vous poser une question, Yann, avant qu'on passe à notre deuxième partie d'entretien. Cette semaine, il y a eu le prix Nobel de littérature. La semaine dernière, pardon. C'est l'écrivaine canadienne Anne Kherson qu'il a reçu. Est-ce que vous êtes familier avec son œuvre? Personnellement,
0: tout.
1: Je ne la connaissais pas.
0: Non, pas du tout. Et je veux dire, je me méfie un tout petit peu du prix Nobel. C'est un prix quand même terriblement politique. C'est à la fois un prix littéraire, en même temps, ce sont les États qui, à travers un prix littéraire, s'expriment. Et expriment un choix qui n'est pas forcément un choix littéraire. Mais alors, cela dit, il y a des prix littéraires absolument, un prix Nobel absolument prodigieux, et puisque vous m'en parlez, je vais m'offrir pour Noël le dernier prix Nobel, qui sera mon prix Noël à moi.
1: Bah, très bien. Alors, merci Yann Kefelec pour ce bol d'air auditif. On va marquer juste une petite pause et on revient tout de suite après.
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1: Cher Yann, nous sommes donc en direct dans le 10-12 de RCF Notre-Dame. Merci d'être avec nous comme tous les lundis. Alors, il me semble également ce matin que vous souhaitiez parler de la journée de mobilisation qui a lieu demain, le 13 octobre. Comme tous les ans, depuis 1975, le mouvement citoyen World with Women, le monde avec les femmes en français, organise un grand rassemblement aux quatre coins du globe pour faire avancer la mixité femmes-hommes.
0: Qu'est-ce que j'en pense? Eh bien, je pense déjà que c'est Marie-Éloi, je crois, qui est à l'origine de cette journée, qui a fondé ce grand mouvement féministe international pour amener la femme à plus de liberté et plus de libération qu'elle n'en a obtenu jusque-là. Je suis fier que Marie-Éloi soit morbihanaise. Elle aurait pu être finistérienne, ça aurait été encore mieux, mais bon, elle est morbihanaise, c'est déjà formidable. Alors c'est une grande interrogation pour moi. Alors vous allez me dire c'est une interrogation masculine, mais je me demande encore aujourd'hui si cette affaire de charge mentale, si vous voulez, on dit toujours que la femme a une double charge mentale aujourd'hui, après en avoir une qui déjà était considérable par rapport à celle que porte l'homme. J'en suis toujours à me demander où est la vérité dans cette interrogation. Alors, comment faire pour avoir la réponse? Le mieux, c'est de se tourner vers son milieu, si vous voulez, vers ce qu'on connaît le mieux. Donc, je me suis tourné vers ma famille pour voir un peu comment la femme était traitée chez moi et comment l'homme était traité. Je constate que j'ai eu des parents formidables, et je dis ça, je le pense sincèrement, j'ai eu des parents formidables, des gens d'une très grande volonté, d'une très grande hauteur morale, il n'y a pas de doute, et qui avaient à cœur de transmettre de belles valeurs à leurs enfants et qui d'ailleurs, je pense, y sont parvenus. Il n'empêche que mon père avait un certain comportement vis-à-vis de ma mère et que ma mère avait des tâches familiales qui étaient extrêmement lourdes à porter à certains moments. Mon père étant écrivain, donc l'écrivain...

0: l'économie familiale, l'économie budgétaire était fluctuante. Il y avait des années où il pouvait y avoir à la maison ce qu'on appelait des femmes de ménage et ce qu'on appelle encore aujourd'hui des femmes de ménage. Et là aussi, j'en suis encore à me demander, est-ce que c'est une expression malheureuse ou est-ce que c'est ainsi que l'on doit appeler ces femmes qui sont payées pour venir faire le ménage chez vous? Je ne sais pas. Bonne à tout faire, c'est sûr, c'est absolument odieux, c'est méprisable. Femme de ménage, on dira homme de ménage.
1: Personnel, non.
0: C'est très difficile. Alors peut-être parce que, comme la femme ayant tendance à déjà historiquement à faire le ménage, c'est peut-être pas bien aussi de créer l'expression femme de ménage. Ça a l'air de dire qu'elle est faite pour le ménage et c'est
1: personnellement,
0: nul.
1: J'essaie de l'éviter. Ça me met assez
0: mal à l'aise. Moi aussi, ça me gêne. Moi aussi, je ne vous cache pas, ça me gêne. Mais j'essaie aussi de tomber dans l'excès inverse qui consiste à, comme parce qu'on est un homme, à dire oui, la femme a toujours raison. J'essaie d'être objectif, si vous voulez, dans mon point de vue sur les choses. Alors mon père, c'est vrai, je l'ai vu le dimanche après-midi. Nous avions réservé dans un tennis, tous les dimanches, nous avions un tennis réservé où il allait jouer avec ses fils. Et lorsqu'il quittait la maison, il disait à sa femme, à ma mère, qu'il adorait, qu'il lui disait « Bon, ma chérie, nous allons au tennis et je te laisse faire ta vaisselle pendant ce temps-là. » Et là, je me rappelle, voilà. Je me rappelle que ma mère, qui était un ange de patience et de bienveillance et de générosité, a fini un jour par lui dire « Mais ce n'est pas ma vaisselle. Vaisselle pour 6 personnes. » Et là, j'en ai eu un peu froid dans le dos. Je me suis rendu compte que moi aussi, j'acceptais cette expression « Maman fait sa vaisselle pendant que nous allons jouer au tennis. » Et non seulement maman faisait sa vaisselle dans ces périodes-là, mais maman également assurait le train de vie de la maison, que les lits soient bien faits, que les pièces soient agréables à respirer, que le travail des enfants soit fait, qu'ils aient leurs vêtements propres et repassés tous les matins, que mon père ait une chemise absolument impeccable lorsqu'il avait un rendez-vous professionnel et sa meilleure cravate au bon endroit. C'est vrai qu'on oublie que la charge mentale d'une femme est également faite d'une charge domestique dont on ne mesure pas la lourdeur. Alors l'homme est sans arrêt fier de ses muscles qu'il va gonfler artificiellement dans des salles de sport où il soulève de la fonte, je me demande pourquoi d'ailleurs, et se fait enfle ses veines sur des muscles qui ressemblent à des chambres à air de voitures surgonflées. On se demande pourquoi cette force, à quoi sert-elle, et quel est dans les buts. Pendant que la femme, effectivement, plus menue quelquefois, plus fine, et tout aussi féminine d'ailleurs, elle assure un travail musculaire et physique absolument considérable et parfaitement anonyme à la maison.
1: Alors Yann, on va évidemment continuer sur ce sujet.
0: Trop loin, je suis désolé.
1: Ah non, moi ça me fait plaisir d'en parler, on va continuer, mais juste il me semble que Françoise d'Aubagne attend depuis quelques minutes et je crois qu'elle tenait particulièrement à vous parler. Bonjour Françoise.
2: Oui, bonjour Monsieur Kefelec. J'étais mariée à un Breton. Enfin, je suis veuve ménage et j'avais trouvé un bouquet de vous, les Nonces Barbares. Et je suis passée à nouveau devant cet étalage de livres au pied de l'immeuble. Et ben, j'en ai trouvé un autre de Monsieur Kefelec qui parle aussi de mariage.
0: Oui, vous avez tout à fait raison. La famille est un élément qui me passionne en littérature, notamment pour le rôle que joue l'homme et que joue la femme et que jouent les enfants dans la famille. Et quelle est la bonne place de chacun? C'est quelque chose qui me passionne. Je suis pas en train de faire, comme on dit entre guillemets, du bashing anti-masculin. Absolument pas, parce que il y a des hommes absolument formidables. Il y a des hommes qui se comportent parfaitement bien avec leurs femmes et qui sont bien conscients de tout ce que je suis en train de dire en ce moment. Mais il est vrai qu'il y a aussi beaucoup d'abus dans les familles du côté de l'effort que l'on demande aux femmes, sur lequel on préfère ne pas trop insister. C'est-à-dire qu'elle fasse ça dans son coin et surtout qu'elle ne cherche pas trop à s'accomplir sur un plan individuel. Alors quand elle fait les deux, il n'y a pas de doute, il y a double charge. C'est-à-dire une fois qu'elle a fini son boulot, elle rentre à la maison, il y a encore le dîner et toute la vie de famille et la bonne humeur aussi qu'il faut afficher lorsque l'homme à son tour rentrera du travail. Ce qui rend parfaitement intéressante, je pense, cette journée de mobilisation de demain, où la femme, si j'ai bien compris, est invitée à délaisser les tâches domestiques pour voir ce que deviennent ces messieurs en l'absence de leur femme dont il leur arrive de plaisanter.
1: Pour montrer à quel point la société est pénalisée quand les femmes s'arrêtent et quand tout le travail invisible qu'elle réalise s'arrête.
0: Mais la société s'arrête. Il y a une phrase de la marquise de Sévigné que plus personne ne lit, et c'est bien dommage, que moi je trouve absolument géniale. Les femmes font et défont les maisons. Ça veut dire quoi ? Ça veut dire les femmes font et défont les hommes également. Et la brave, la belle virilité dont l'homme est si fier ne serait pas grand-chose si la femme n'était pas là pour lui donner du sens.
1: Merci Françoise, en tout cas, pour votre témoignage. Et vous les avez lus, ces livres de Yann Kefelek ?
2: Oh ben non, le dernier, je l'ai trouvé il y a 2 jours. Mais je les lirai. Mais c'est curieux, juste quand il parle à la radio, je trouve ces bouquins.
1: Ben, faut les lire et faut nous rappeler.
0: J'espère que c'est comme
1: merci
0: ça pour toutes les librairies, chaque fois que je parle à la radio.
1: Merci Françoise.

Kefelec, on marque une pause. Chers auditeurs, comme Françoise, n'hésitez pas à nous appeler. Je redonne le numéro 01 56 56 44 44. On marque une pause et on se retrouve dans quelques instants dans La Voix est libre.

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0: Le 10-12 continue, nous sommes avec l'écrivain et marin Yann Kefelec. Nous avons parlé du bienfait des balades en forêt, de la richesse des forêts en région parisienne. Et nous allons continuer sur la journée de mobilisation de la femme le 13 octobre. Chers auditeurs, cette émission est aussi la vôtre. Rejoignez-nous en direct au 06 01 56 56 44 44. J'avais écrit mon propre numéro de téléphone, mais ça marchera un peu moins bien. Yann Kefelec, il y a quelques instants, nous parlions des îles et il me semble qu'il y a Colette qui est avec nous en ligne et qui a vécu dans les îles. Elle aimerait nous en parler. Bonjour Colette.
3: Bonjour Colette.
4: Oui, je suis parisienne d'origine et en fait, avec mon mari, on a décidé de prendre notre retraite dans les Deux-Sèvres, près de la Vendée, chose à laquelle ma vie s'est enroulée dans des îles. Quand je me suis mariée, mon mari était sous-officier de la Légion étrangère. J'ai vécu en Corse, je ne pouvais pas m'y attendre. J'ai eu un enfant, j'ai vécu bien heureuse en Corse. Ensuite, mutation, une à Aubagne, et ensuite, j'ai fait 3 semaines de mer, et je suis arrivée sur une grande île, c'est Madagascar. Ouais. J'ai toujours bien vécu, j'ai pu m'habituer. J'avais eu un deuxième enfant. Je les ai élevés là-bas, sous les îles. Au bout de 2 ans, de nouveau, une mutation à Mayotte. Et là, Mayotte, elle m'a laissé un souvenir immense. Encore aujourd'hui, j'en rêve. J'ai une pièce qui est faite de photos de Mayotte et toutes les gens qui viennent chez moi, car j'ai des aides, je leur parle de Mayotte, je leur explique Mayotte, je leur dis que c'est la plus belle année de ma vie et que le lagon était merveilleux et que j'ai eu un souvenir impensable. Est arrivé ce que l'on sait. Et pour moi, c'est comment disons, le pays de Paul et Virginie dont Bernadette de Saint-Pierre a raconté une si belle histoire. Voilà. Et je ne peux pas m'en défaire de cette île. Et j'étais assez triste de voir ce qui s'est passé et de voir aujourd'hui qu'on ne sait pas résoudre les problèmes et que les gens qui y vont n'ont rien compris. Mais même les gens, ils sont merveilleux. Et voilà, j'en vis de Mayotte.
0: Merci Colette pour votre témoignage.
3: Bravo Colette, vous faites l'éloge des îles, donc évidemment vous prêchez à convertir. En vous écoutant, je me disais que tout à l'heure, en évoquant les îles, j'ai oublié d'en citer tellement, parce que c'est vrai que ayant beaucoup navigué, je suis allé dans beaucoup d'îles, et je prie toutes ces îles que je n'ai pas citées de vouloir bien m'excuser de ne pas les avoir citées, justement, et je ne les en aime pas moins, je pense à l'île de Porto Santo. Christophe Corlof, Porto Santo, c'est à côté de Madère. C'est au milieu de l'Atlantique. Et ça s'appelle Porto Santo parce que Christophe Colomb, lorsqu'il traversait l'Atlantique, à la recherche de l'au-delà de l'Atlantique, n'avait pas dit à tous ces marins qu'on traversait la mer. On faisait croire aux marins à cette époque-là qu'on longeait les côtes. Sinon, ils n'auraient jamais accepté de traverser l'océan, qui était un milieu infernal, qui ne pouvait les mener qu'en enfer. Donc, tout le monde commençait à mourir de faim à bord du bateau, jusqu'au moment où l'île de Porto Santo a surgi comme ça sur l'horizon, exactement comme elle a surgi pour moi, une fois où je traversais l'Atlantique. Et c'est vrai qu'on a une sensation de retrouvailles et de paradis lorsqu'on voit cette île qui fait qu'elle devient absolument inoubliable. Alors, elle est d'autant plus inoubliable, tout à l'heure j'entendais Colette parler de Mayotte, et moi j'ai eu la même impression à Porto Santo. C'est une île où l'on peut vivre tous les jours de sa vie, où l'on pourrait finir ses jours en souriant, comme disait encore une fois Guillaume Apollinaire. Mourir en souriant, c'est exactement ce vers quoi il faut tendre.
0: En tout cas, ça nous fait voyager. Merci beaucoup à Colette pour ce témoignage. Alors, je reviens un peu en arrière. C'est aussi le jeu de la voix est libre. On passe d'un sujet à l'autre. Vous nous disiez tout à l'heure, Yann Kefelec, que le jour où votre maman a dit, ou votre père a dit à votre mère « Je te laisse faire ta vaisselle », parce que c'était sa vaisselle, c'est elle a réagi. Et souvent, c'est vrai qu'on entend encore régulièrement des hommes qui vont dire « J'aide aux tâches ménagères, j'aide dans la maison ».
3: C'est génial, j'entends ça, moi-même je le dis.
0: Oh.
3: Si, bien sûr, je le dis. Et je me rends compte à quel point c'est moche.
0: Ça veut dire ce que ça veut dire.
3: C'est une espèce de luxe que j'apporte à ma femme. Tu te rends compte, j'ai vidé le lave-vaisselle alors que c'est ton job. Moi, l'homme, je l'ai fait. Enfin, je ne ressens pas ça comme ça. Mais je ne ressens plus ça comme ça. Mais c'est vrai que l'homme, lorsque l'homme participe aux tâches ménagères, il a l'impression qu'il fait un cadeau extraordinaire à la féminité dont c'est le boulot, finalement, dont il pense que c'est le boulot. Et il faut évidemment se battre contre ça. Et tout, alors, puisque vous parliez de ces allées et venues dans le temps, tout à l'heure, dans mon coup de griffe, c'est un coup de griffe que je vais donner aux femmes. Mais vous allez voir, c'est un gentil coup de griffe. Mais,
0: j'espère.
3: Parce que je pense que l'homme n'est pas comme ça naturellement. Ça n'est pas possible.
0: Oui, enfin. Et puis l'idée n'est pas de blâmer tel ou tel genre.
3: Non, parce que non, je connais des hommes absolument... Mais pleins, absolument formidables aussi, qui ne sont pas du tout... Qui sont... probablement un peu macho, mais qui n'ont qu'une hâte, c'est de ne plus l'être, et qui ont une vision de la femme qui est parfaitement égalitaire. Enfin, il n'y a aucun doute là-dessus. C'est
0: Cela dit, selon l'Observatoire des inégalités, en France, c'est vrai que les femmes consacrent encore entre 3h30 et 4h par jour aux tâches domestiques, contre les hommes entre 2h et 2h30.
3: Bon, voilà, c'est déjà pas mal, 2h30, oui, mais c'est pas bien, parce que c'est quand même...
0: C'est moitié moins.
3: Hein, c'est quand même, c'est pas tout à fait moitié, mais à 3h30, m'avaient dit les femmes.
0: Entre 3h30 et 4h.
3: Et surtout, il y a une espèce de spontanéité de la femme aussi, probablement lié à la maternité, je ne sais pas, vers ce qui n'est pas bien fait. C'est-à-dire, moi, je ne vois pas une femme laisser un enfant partir mal fagoté à l'école. Je pense que demain, quand journée de mobilisation anti-tâche domestique, je suis persuadé qu'elle va elles seront quand même une grande majorité à faire les choses. Elles ne supportaient pas que les choses soient mal faites, ni que la maison aille à volo. Ça, ce n'est pas du tout dans le tempérament féminin. Mais ça doit être dans le tempérament féminin, effectivement, de rétablir l'équilibre en faveur d'une...
0: Je dois vous avouer que c'est dans mon tempérament. Alors, Yann Kefelec, maintenant, on a Fabienne de Rouen. Bonjour, Fabienne.
2: Bonjour.
0: Allez-y, je vous écoute. Il me semble que vous aimeriez que Yann Kefelec nous parle des qualités de son père qui ont plu à votre mère. Enfin, je vous laisse lui poser votre question, Fabienne.
2: Oui, bien sûr. Bonjour, monsieur.
3: Bonjour, madame.
2: Je réfléchis. Nous sommes si nombreux à réfléchir à ces évolutions de société et à l'émergence de ce masculinisme. Et donc, il est question de retrouver un équilibre, toujours instable, mais toujours valorisant, en quelque sorte, et pour l'homme et pour la femme. Et que votre mère a vécu toutes ces années, pour autant elle n'était pas forcément dans le sacrifice intégral, c'est-à-dire qu'elle a été heureuse avec votre père. Peut-être, je ne sais pas, je ne connais pas votre famille. Et donc quelles étaient les qualités profondes qu'elle a trouvées auprès de cet homme? Qu'est-ce que l'homme a développé auprès de sa femme pour arriver ainsi à un équilibre pérenne et heureux?
3: Non, mais votre question est excellente. C'est là où la complexité des situations demande la parole. D'abord, nous sommes bretons, nous autres, les Kefelec, et chez le breton, le matriarcat existe aussi. C'est pas parce que la femme exécute, il existe de manière historique, c'est pas parce que la femme exécute les tâches ménagères qu'elle n'a pas voix au chapitre, ni qu'elle n'a pas autorité sur son homme. Ce que ma mère appréciait chez mon père, d'abord, c'était son intelligence, c'était sa douceur. Il avait une douceur presque féminine, ce qui ne l'empêchait pas d'être un homme parfaitement viril et solide au poste. Elle admirait ses qualités intellectuelles. Elle admirait que mon père l'admire, parce que mon père admirait aussi... je ne sais plus qui a écrit « Lorsque l'esprit vient aux femmes », ma mère avait énormément d'esprit. Il n'empêche qu'elle, parce qu'elle s'est totalement dévouée à sa famille, elle ne s'est pas accomplie sur un plan individuel, comme a pu le faire mon père dans son écriture et dans son rôle d'écrivain. Ma mère aurait pu être une artiste, aurait pu être une chanteuse, parce qu'elle en avait les diplômes et qu'elle en avait le talent. Et je pense qu'elle aurait pu être écrivain, parce que quand je vois la manière dont elle relisait mon père, et dont elle écrivait elle-même, et dont elle-même, d'ailleurs, aurait souhaité être publiée, je me dis qu'on a peut-être perdu quelque chose aussi avec ce talent qui s'est sacrifié, il n'y a pas de doute. Elle admirait chez mon père sa drôlerie, mais mon père était un homme admirable, sa culture. C'était un homme... franchement, c'était difficile de vivre à côté de mon père sans le trouver extraordinaire et généreux. C'est ça qui est étrange, c'est que l'égoïsme masculin peut également s'accompagner d'une extraordinaire générosité dont l'homme est conscient, et c'est ce qui fait qu'il trouve particulièrement injuste qu'on le trouve égoïste alors qu'il l'est en même temps.
0: Merci Fabienne, en tout cas pour votre question très intéressante, effectivement. Yann Kefelec, pourquoi cela vous tenait à cœur de parler de ce sujet, de la mobilisation des femmes demain, le 13 octobre ?
3: Ça me tenait à cœur parce que je pense régulièrement à ma mère, justement, que ma mère est morte lorsque j'avais 19 ans. Je repense constamment à elle, cette femme incroyable qu'elle était à la fois dans l'ombre et dans la lumière de ce qu'elle mettait en lumière, la lumière de son mari, ma sœur, qui est devenue une très grande pianiste. Je regrette qu'elle n'ait pas pu me voir obtenir le prix Goncourt, parce que j'aurais vu... Ma mère était belle dans la joie, elle était belle tout court, de toute façon. Mais dans la joie, elle était particulièrement... Elle rayonnait du bonheur des autres. Et j'aurais aimé la voir rayonner du bonheur d'avoir un fils qui lui apportait le prix Goncourt, ce qui n'a pas été le cas. Ensuite, parce que c'est vrai que moi-même, j'essaye d'être juste dans la relation que je peux avoir avec ma femme et avec ma famille. J'essaye de ne pas me tromper, de participer aux tâches ménagères de manière naturelle, sans avoir l'impression que je fais un cadeau à quelqu'un, si vous voulez. Ça, c'est pas évident du tout. Donc je me dis, ça aurait été mon coup de griffe de tout à l'heure, mais je vais peut-être le dire.
0: Allons-y,
3: maintenant.
0: Anticipons le coup de griffe de Yann Kefelec.
3: Le coup de griffe, c'est pas un coup de griffe, c'est un coup de griffe très velouté, mais je me dis que la femme est peut-être un peu responsable de la manière dont l'homme se comporte à son égard. Est-ce que les femmes élèvent leurs fils comme ils doivent l'être, ou est-ce qu'elles ne le protègent pas trop ? Est-ce qu'il n'est pas placé sur une espèce de podium ou de piédestal en tant que garçon, qui fait que très spontanément, il se trouve un tout petit peu supérieur à sa femme lorsqu'il revient à devenir chef de famille ? Alors, heureusement, l'expression chef de famille n'existe plus.
0: Si, sans doute, mais aussi parce que la société impose aux femmes d'élever un peu leur fils différemment, et on leur inculque d'avoir confiance en eux, d'être fort, tandis qu'à une petite fille, on va lui inculquer d'autres valeurs. Mais peut-être que c'est de moins en moins valable maintenant.
3: J'ai l'impression quand même que la femme est en train de prendre une revanche, elle exagère d'ailleurs, une revanche à laquelle elle avait droit. Il y a des féminismes qui sont insupportables. Tous les féminismes ne sont pas à mettre sur un pied d'égalité. Ça, mais il y a un féminisme, il n'y a aucun doute que l'homme a besoin d'être remis à la même place que la femme, et certainement pas à s'estimer d'une espèce supérieure. Ça, je suis totalement d'accord avec ça.
0: Je réfléchis à comment rebondir sur ce sujet d'une manière.
3: Non, je vous en prie, parce que c'est un sujet en effet extrêmement complexe. L'homme est aussi admirable à sa manière, l'homme est capable de se sacrifier aussi à sa manière, mais là où il se sacrifie, je pense que la femme serait capable de le faire aussi. Parce que la femme a vraiment peut-être plus de volonté encore qu'un homme, elle est capable de forger la grandeur d'un homme. Enfin, quand on dit que lorsqu'il y a un grand homme, chercher la femme derrière, c'est complètement exact, c'est-à-dire un homme va de pair avec une femme qu'il a révélée à lui-même et qu'il a grandi sans se montrer elle-même. Quoi. Moi-même, d'ailleurs, je ne suis pas grand-chose, mais ce que je suis, je le dois à ma mère, incontestablement. C'est elle qui m'a donné confiance en moi. La femme est beaucoup plus naturelle que l'homme, hein, d'ailleurs, d'une manière générale. L'homme est beaucoup plus tordu, tortueux, et il rend les choses... Il n'a pas cet abord spontané et direct avec les choses de la vie comme les femmes. Donc je dois ça à ma mère, je dois ça à ma rencontre avec mon premier éditeur, Françoise Verny, je dois ça à ma femme, il n'y a pas de doute, qui croit en moi. L'homme a besoin qu'on croit en lui.
0: Plus qu'une femme ?
3: Je ne serais pas étonné. Je crois qu'une femme a plus de ressources. Je ne serais pas étonné.
0: Parce qu'on a dû grandir ainsi, on a dû avoir plus de ressources.
3: Je pense qu'une femme se suffit plus à elle-même qu'un homme. Enfin, l'homme sans sa femme, il n'est pas grand-chose. D'abord, il a besoin d'en réépouser une immédiatement, d'en retrouver une pour s'appuyer à nouveau sur la force d'une femme pour réaliser la sienne. J'ai l'impression que la veuve solitaire, la veuve solitaire, c'est un pléonasme, mais voilà, il renforce la chose, est plus envisageable que le veuf. Alors, j'ai l'impression que le Ça existe, mais il y en a moins.
0: 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Nous sommes en direct dans La Voix est libre avec Yann Kefelec. Il nous reste un petit quart d'heure ensemble. Alors, chers auditeurs, si vous voulez nous rejoindre, vous connaissez le numéro 01 56 56 44 44.
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0: Yann Kefelec, on pourrait continuer sur les inégalités femmes-hommes. Cela dit, il va être 11h15 effectivement, ne serait-il pas temps de parler de votre anecdote de la semaine ?
3: Je vais vous parler de mon anecdote, mais en même temps je réfléchissais, vous voyez, tout en vous écoutant. Parler de mon anecdote, je me disais, les bêtises évidemment qu'on ne peut pas ne pas dire lorsqu'on évoque la relation homme-femme.
0: C'est un
3: sujet extrêmement compliqué.
0: Extrêmement compliqué.
3: Chaque couple a son histoire à raconter. Chaque couple évidemment n'est pas de mon avis, et tant mieux. Tant mieux, mais c'est tellement beau aussi, le couple humain, le couple homme-femme, c'est quelque chose de magnifique. Je vous disais, voyez-vous, il y a plus de veuves qu'il n'y a de veuves. Que lorsque mon père a perdu ma mère, c'est un homme qui est resté d'une fidélité, d'une droiture, et encore une fois, d'une fidélité à la mémoire de sa femme qu'il évoquait constamment, mais pendant plus de 30 ans. Enfin, c'est dire à quel point il aimait, à quel point c'était un beau couple qui n'avait de sens que par ce tandem qu'ils formaient tous les deux et qu'ils ont continué à former après la disparition de ma mère. Donc je déplore, si j'ai dit des bêtises, je prie tous ces couples plus intéressants que mes paroles de vouloir bien m'excuser. Quant à l'anecdote que je souhaitais raconter, elle concerne à la fois les îles, la mer, les marins, les insulaires et la voile. Vous avez évoqué l'île de Groix tout à l'heure, ça se passe à l'île de Groix, cette anecdote. Je faisais partie d'une école de voile qui ne s'appelait pas école de voile, qui s'appelait école de la mer, où j'ai véritablement appris les valeurs de la mer, qui ne sont pas simplement des valeurs de voile. C'était des valeurs comme on les enseigne au Glénan, c'est-à-dire que la voile, ça n'est pas une fin en soi, c'est un outil d'éducation et de transformation individuelle. Donc on fait des stages, et lorsqu'on est stagiaire, ensuite on devient moniteur bénévole, et on transmet ce que cette école vous a appris, on le transmet à d'autres stagiaires qui, à leur tour, deviendraient moniteurs.
0: À quel âge vous avez fait vos premiers stages de voile ?
3: Alors, j'ai fait mes premiers stages de voile à l'âge de 14 ans, et j'étais moniteur à l'âge de 16 ans. Mais alors, je ne suis pas sûr qu'aujourd'hui, les assurances seraient totalement d'accord avec cette vision des choses, qui est très noble en soi, mais qui est tout de même assez périlleuse, vous allez le voir. Donc, à l'âge de 16 ans, j'étais chef de bord sur un contre-camarétois qui s'appelait le Disquise. Et je n'étais pas peu fier d'être chef de bord. J'étais encore un gamin, j'étais un adolescent. Et j'avais emmené un équipage de jeunes filles. Et non seulement cet équipage de jeunes filles, mais j'étais chef d'escadre. Il y avait un certain nombre d'autres navires, d'autres bateaux à voile qui nous suivaient. Je les avais emmenés dans des îles de Bretagne. Et je les avais ramenés à l'île de Groix, où cette école de voile avait sa base, dans un petit port qui s'appelle encore aujourd'hui Porlet, qui est un ancien port tonnier absolument délicieux.
0: Ah oui.
3: Vous qui connaissez l'île de Groix.
0: Je me suis baigné dans le port cet été, c'est magnifique.
3: C'est magnifique, Porlet est magnifique. Et en rentrant de nuit à Porlet, ce qui est extrêmement imprudent et déconseillé, il y a un balisage de fortune qui était fait à ce moment-là par des casiers de pêcheurs, des casiers recouverts de goudron, qui luisaient dans l'obscurité à fleur d'eau. Et on savait très bien qu'il fallait laisser à gauche les casiers, c'était le balisage, pour entrer tranquillement dans le port de Porlet. Et moi, estimant que je connaissais parfaitement la route, et je savais où se trouvaient les rochers, que c'était...
0: La confiance qu'on a à 16 ans.
3: 16 ans, exactement, oui. On n'est pas sérieux quand on a 17 ans, disait Rimbaud, mais lorsqu'on a 16 ans, on est encore moins sérieux. Donc j'ai piloté mon navire, le Disquise, entre les bouées des pêcheurs et les rochers. Et je suis passé directement sur les rochers. Je me suis planté voile haute par un grand beau temps. Alors on n'est pas loin de la côte, hein, je vous rassure. On est à, je sais pas, 200 mètres ou 300 mètres du centre nautique dont le balcon donne directement sur l'endroit où j'ai touché les roches.
0: Mais donc le navire se renverse ?
3: Non, il ne se renverse pas, il s'échoue, voile haute. Il est beau, vous pouvez savoir. Il y a phoque, trinquette, grand voile, j'ai dû mettre une voile d'été probablement. Il est absolument magnifique. Je pense qu'un peintre aurait fait un tableau superbe de ce bateau échoué sur ces rochers, le beau dehors pointé vers le ciel, avec ces jeunes filles éplorées et ce chef de bord que je suis totalement consterné par la situation. Fort heureusement, ils s'en aperçoivent à 200 mètres de là. Et immédiatement, des canots sont venus débarquer ces jeunes filles et débarquer le capitaine qui n'a pas sombré avec son navire. Le fait est qu'ensuite, du balcon d'où l'on voyait le bateau échouer, j'ai pu assister à marée descendante avec un bruit, mais dont je me souviens encore, au naufrage du bateau. C'est-à-dire le moment où il entre dans l'eau par l'arrière, voile haute et disparaît sous la flotte.
0: Et alors, c'est dramatique.
3: Dramatique, ça n'est pas fini. Et alors, cette école de mer est dirigée par un homme admirable. Franchement, j'y pense régulièrement. Et je le salue. Il n'est plus de ce monde aujourd'hui. Enfin, il est peut-être de ce monde, mais on ne le voit plus. Il s'appelle Claude Rougevin-Baville et il est le directeur de ce centre nautique à ce moment-là. Et c'est lui qui m'a obligé à regarder ce que j'avais fait. Hein, et d'ailleurs, j'étais tellement fasciné par la chose que je pense que j'aurais regardé quand même. Et ensuite, ils m'ont envoyé me coucher. Je suis censé reprendre la mer 2 jours plus tard avec un autre équipage de stagiaires.
0: Il n'y a plus de bateau.
3: Je vais me coucher, je ne dors pas, je ne sais pas ce que va devenir le bateau, il est sous la mer. Le lendemain matin, lorsque je me réveille vers 8 heures, je suis couché extrêmement tard, le bateau est à nouveau sur l'eau. Ils ont scié avec les Iliens, tous les Iliens s'y sont mis, tous les stagiaires s'y sont mis, et tous les directeurs s'y sont mis, du centre. Ils ont scié des blocs de polystyrène expansé qu'ils ont mis dans de vieilles voiles. Ils ont placé ça au-dessus du navire échoué. Il y a des plongeurs qui sont allés passer des bouts en dessous, et le bateau à la marée montante est ressorti de l'eau. Ils ont réussi à le sauver comme ça, et même à sauver le moteur. Il n'y a eu pratiquement aucune casse à bord de ce navire. Et 2 jours plus tard, le grand Claude mesurait 2,16 m, un homme magnifique. Le grand Claude me fait venir et me dit « Que cela te serve de leçon, tu reprends la mer, tu redeviens chef de bord. » Parce qu'il... Et ça, franchement, je m'en souviens encore aujourd'hui, et je m'en souviendrai toujours, c'est-à-dire... Donner confiance à quelqu'un, un marin, ne retire pas sa confiance à un autre marin comme ça, même s'il est jeune. Et il est capable de lui refaire confiance quand il estime que c'est de son devoir et qu'il peut se le permettre. Cet homme qui me redonnait sa confiance, comme ça, de redevenir chef du bord que j'avais, du bateau que j'avais coulé, on ne peut pas dire autrement. J'ai trouvé ça, mais alors, de toute beauté. Je ne sais pas encore une fois ce que les assurances en penseraient aujourd'hui. Je suis reparti. Plus jamais je n'ai commis la moindre erreur, c'est-à-dire de considérer que le balisage est superflu et que je connais bien la route. J'ai toujours respecté la bonne route. Et c'était mon anecdote à la fois en faveur des îles, des Iliens qui avaient tous été solidaires de cette affaire-là, et de cet homme qui nous transmettait des valeurs aussi magnifiques que celles de la... C'est une école de voile qui avait été fondée par des résistants. Et c'est vrai que dans la mer, je pense aux lycéens en disant ça, il faut aussi apprendre à résister à soi-même, à se dépasser, et pas se contenter comme ça d'estimer que les choses doivent vous tomber toutes rentrées dans le bec et que c'est le devoir de la société à notre égard. Je pense à ça quand je pense aux lycéens, parce qu'il y a dans ce mouvement lycéen plusieurs catégories de lycéens. Il y a des lycéens aussi qui sont... probablement conscient de ce que je dis, que ce n'est pas parce qu'il fait un petit peu froid dans leur classe, ce n'est pas parce que c'est un peu vétuste qu'il ne faut pas faire l'effort d'aller quand même vers le savoir et vers cette excellence qui deviendra la nôtre si l'on s'en donne les moyens.
0: Mais alors justement, on parlait du caractère des Iliens, c'est aussi cette solidarité dont vous nous parlez, dont vous avez pu bénéficier à 16 ans.
3: Ah oui, j'ai été... Alors c'était dans l'île de Groix. Et c'est vrai que j'ai découvert le sens du mot solidarité à ce moment-là. J'ai été époustouflé de savoir que le lendemain, la crêpière, chez qui j'allais manger une crêpe d'ailleurs, qui s'appelait la Pompidou à l'époque, je ne sais pas ce que ça voulait dire, enfin, avait scié comme ça des blocs de polystyrène pendant la nuit pour sauver ce bateau. Le nombre d'Iliennes qui avaient participé au sauvetage de ce navire au cours de la nuit m'a époustouflé. Et j'essaye à mon tour d'être quelqu'un de solidaire d'autrui, ce que j'aurais peut-être été spontanément, si vous voulez, mais cette valeur de la solidarité, de la cohésion d'un groupe, comme ça, c'est quelque chose qui me tient à cœur particulièrement aujourd'hui.
0: Merci Yann Kefelec pour cette belle anecdote.
3: Merci Marine Henriot. Marine Henriot, c'est ça, j'ai cru que j'avais dit Martine, pardon.
0: Non, vous l'avez prononcé parfaitement. Alors il est 11h25, on se dirige j'allais dire lentement, mais sûrement pas si lentement, vers la fin de La Voix est libre. Et comme vous le savez, pour terminer, on a un petit coup de cœur. Et quel est votre coup de cœur de la semaine, Yann Kefelec?
3: Mon coup de cœur de la semaine, eh bien, c'est encore une fois un coup de cœur à l'égard, je sais pas, à l'égard de cette radio, comme ça, qui transmet de... Là, c'est vrai, je suis sincère. Qui transmet de belles paroles à des gens qui ont besoin de les entendre aujourd'hui. On est dans un monde un peu désemparé, il faut bien le dire. Chaque fois, je voyais tout à l'heure dans la salle de rédaction, là, je voyais toute cette presse qui nous affiche des nouvelles épouvantables.
0: C'est pas facile en ce moment.
3: À droite, à gauche, on a tendance un peu à désespérer de l'humanité, à se dire, mais elle va très mal, elle va dans le mur, ou elle est déjà dans le mur. Ça n'est absolument pas vrai. Il y a des gens extrêmement bien, encore aujourd'hui, qui se battent pour la survie des choses et qui croient dans le rôle de l'humanité, de l'être humain. On leur, par vos paroles, par nos paroles, par vos émissions, eh bien, la confiance en l'homme circule. Donc c'est un véritable coup de cœur et c'est que je prononce spontanément parce que j'y pensais même pas. Oui. Et alors, parce que j'ai envie en permanence d'envoyer des coups de cœur à droite à gauche parce que. Mais c'est difficile quand même de repérer ces zones où les coups de cœur ont besoin de nous. Mais là, il n'y a pas de doute. L'être humain, lorsqu'il parle à l'être humain, est rarement déçu. Lorsqu'on se parle, on s'aperçoit qu'on échange, qu'on est régulièrement sur la même longueur d'onde, qu'on n'est pas constamment dans l'opposition, dans la contestation, l'agressivité ou l'hostilité, qu'on n'a pas forcément besoin de se battre pour être digne.
0: On a le droit de ne pas être d'accord, mais surtout de rester bienveillant l'un envers l'autre. Et j'en profite, puisque vous me tendez la perche, pour remercier les auditeurs et les auditrices qui nous appellent. Et c'est précieux d'entendre leurs paroles, et c'est précieux ce dialogue que vous pouvez établir avec eux.
3: Oui, ça, c'est l'une des grands atouts de la radio, c'est qu'elle nous met en contact avec des inconnus qui resteront probablement des inconnus et qui en même temps sont des gens extrêmement familiers dès que la parole s'échange. Et là, vive la technique malgré tout. Vous voyez, faut pas en dire trop de mal. Parce que la radio, ce moyen de communication par la voix, par l'oreille et par l'émotion à distance, c'est inestimable.
0: Merci Yann Kefelec, en tout cas pour ce moment partagé ensemble. Vous le savez, si vous souhaitez écouter ou revoir cette émission, c'est possible sur la chaîne YouTube de RCF Notre-Dame, sur notre site internet ou sur l'application, gratuite évidemment. Alors Yann Kefelec, je suis ravie, j'espère qu'il n'y aura pas eu trop de flottement, c'était une première, on fait comme on
3: mais
0: peut.
3: Même vive le flottement, ça fait flotter les bateaux, hein. On était dans les îles, on était chez les marins, donc nous n'avons rien contre le flottement Marine, et en plus surtout quand on s'appelle Marine. Hein. Ça,
0: c'est vrai que c'était deux circonstances. Bah non, mais c'était deux circonstances. Depuis. En tout cas, moi, ça m'a donné envie de retourner à Groix, de retourner en forêt.
3: D'aller dans la Groix, en forêt, aux îles de Glénon, aux îles de Saint, etc. et partout. Et à Porto Santo.
0: Merci Yann Kefelec, à la semaine prochaine.
3: Merci, à la semaine prochaine avec joie.

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4: 11h30 sur RCF Notre-Dame et Dieu dans tout ça. Marie-Ange de Montesquieu, il me semble qu'on vient d'avoir un petit rebondissement.
5: C'est ça la radio en direct.
4: Que se passe-t-il aujourd'hui?
5: Eh ben oui, Marie, rien ne va plus sous le soleil, ou plutôt si, une belle surprise matinale aujourd'hui. Yann Kefelec,
4: une
5: surprise dans et Dieu dans tout ça. Rebonjour Yann.
6: Rebonjour Marie-Ange.
5: Pour ceux qui vous découvriraient à l'instant, qui seraient des fidèles de et Dieu dans tout ça, vous qui avez écrit des dizaines et des dizaines de livres, moi j'en suis toujours à mon premier. Faut le savoir, au bout de 3 ans, j'ai toujours pas terminé de l'écrire.
6: Si c'est le petit prince, un seul suffira.
5: Bah écoutez, il faut qu'il soit fini d'abord.
6: C'est vrai.
5: Après on verra, on en discutera. Vous qui êtes un, évidemment faut-il le repréciser, mais un fou de la nature, du cosmos en général, et Dieu dans tout ça, Yann Kefelec. Tiens, si je commençais par cette question finalement.
6: Alors déjà je me méfie du mot Dieu, je me suis penché sur l'étymologie du mot Dieu. J'ai découvert que ce mot est un mot que nous avons... que nous utilisons un peu artificiellement, parce qu'il faut bien, se servir d'un mot pour appeler Dieu, Dieu, aucun doute. Mais c'est quand même le mot qui désignait les divinités romaines, si je ne me trompe, ce qui est un tout petit peu gênant, même si ces divinités romaines ont peut-être quelque chose à voir avec Dieu, elles aussi. Les Romains n'étaient pas des imbéciles, lorsqu'ils considèrent qu'il y a une divine nature des choses, je ne suis pas totalement en désaccord avec eux. Moi, face à la mer, je m'interroge sur la présence de Dieu. Dans une forêt, je m'interroge sur la présence de Dieu. Et le fait que l'on finisse par diviniser certains éléments de la nature, ça ne me choque pas, même si ça a été fait, non pas en dépit du bon sens, mais certainement pas en dépit du bon sens, parce que les Romains, c'est quand même une civilisation considérable. Mais ça, en tout cas, il n'y a pas cette incarnation comme ça individuelle du bon Dieu par Jésus qui, alors lui, me bouleverse.
5: Et pourquoi De plus en plus.
6: Ah oui, me bouleverse de plus en plus, parce que je ne me rendais pas compte lorsque j'étais enfant que ce Dieu avait véritablement été un homme et qu'il avait eu une enfance, comme je l'avais eue moi-même. Ça me gêne un tout petit peu, la virginité de Marie me gêne un tout petit peu aujourd'hui. Je trouve ça bien, effectivement, que l'Immaculée Conception, je trouve ça beau que ça existe, parce que ça évite effectivement d'avoir une pensée qui pourrait s'égarer. C'est une manière, mais en revanche, je n'y crois pas trop.
5: D'accord.
6: Et je pense que ça n'existe pas chez les prophètes. C'est venu petit à petit dans le Nouveau Testament, parce qu'on en avait besoin pour faire de cette femme admirable, effectivement, la maman de Dieu, quelqu'un de totalement pur et vierge de tout ce qui nous concerne, les hommes, dans ce domaine-là.
5: C'est multidimensionnel, au fond. Cette Immaculée Conception, ça une sorte de modèle.
6: C'est un modèle. Mmh. Mais on sait très bien que, voilà, un être humain se fait comme il se fait, et que Jésus s'est fait comme il s'est fait lui-même, même si on n'a pas besoin d'insister. En revanche, que cet homme ait souffert sa passion et qu'il se soit dit de Dieu, de Dieu le Fils, parce que Jésus ne dit jamais Dieu. Il ne dit Dieu, je crois, qu'une seule fois.
5: Il dit Père.
6: Il dit Père. Il dit Père. Mmh. Il ne dit Dieu qu'une fois lorsqu'il est sur la croix, si je ne me trompe. Mon Dieu, lama sabachthani. Mon Dieu, pourquoi m'as-tu abandonné ? Et là, il considère que Dieu, non pas cesse d'être son Père, mais en tant qu'homme qui le met à mort, devient Dieu et cesse pendant un fragment de seconde d'être son père, que son père ne le tuerait pas comme il est en train de le faire à ce moment-là. Enfin, c'est quelque chose que je ressens comme ça, et encore une fois, c'est et Dieu dans tout ça.
5: Oui.
6: Je ne veux pas me tromper certainement, mais en fait, moi, le fait qu'il l'appelle père, ça me touche infiniment. Je suis, comment dire, beaucoup moins attaché à la notion du père que je ne suis attaché à la notion du fils, et je pense que Dieu a envoyé le fils sur la terre pour qu'effectivement, nous ayons un homme auquel nous attacher, cet homme qui est le représentant de la divinité divine auprès de nous.
5: Ouais. Alors, parce que dans la mer, effectivement, on se pose beaucoup de questions. En mer, dans la mer, qu'est-ce que je raconte ? Petit, sous la mer. C'est un autre métier, si je puis dire, une autre vocation de plonger. Parce qu'on dit que les marins, souvent, détestent, en tout cas, craignent, d'une certaine façon, l'élément aquatique.
6: S'y
5: plonger, ils en ont peur. Ils le craignent, dit-on.
6: Franchement, moi, j'ai beaucoup fréquenté les marins. En avoir peur, c'est absolument normal d'avoir peur de la mer. Ne pas avoir peur de la mer, il faut être complètement cinglé. Mais on peut avoir peur d'un élément qui vous enthousiasme, qui vous enchante et dont vous ne pouvez pas vous passer.
5: En surface.
6: C'est le cas de la mer. Oui, en surface. Le marin préfère être le marin à voile, par exemple, ou le marin tout court préfère être en surface plutôt que dessous avec son bateau. Ça, il y a aucun doute là-dessus. En revanche, les plongeurs sont grisés par l'élément sous-marin.
5: Ouais.
6: Et j'imagine, j'ai plongé un peu moi-même, mais enfin pas suffisamment, j'imagine que c'est absolument bouleversant d'être effectivement, d'aller découvrir une épave de bateau à 40 mètres de fond, ça doit être...
5: Extraordinaire. Et alors, est-ce que tu ne dis pas justement, il y a forcément quelque chose qui nous dépasse, alors sans forcément l'appeler Dieu. C'est drôle parce que, figurez-vous que depuis la naissance de cette émission, qui est au fond très récente, c'est vrai que de nombreux invités, je suis souvent un peu étonnée, du nombre d'invités qui n'appellent pas Dieu. Soit pour eux, c'est une sorte d'ange gardien, soit ils parlent à Jésus, comme vous semblez finalement le faire, cher Yann Kefelec.
6: Je suis entièrement d'accord. Oui.
5: Qu'est-ce qu'il a, Dieu, qui repousse autant ? C'est-à-dire que c'est. Il y a un côté un peu tutélaire, comme ça, une grande figure.
6: Dieu, il a quelque chose d'inhumain. Alors que le Christ, c'est notre... Et lorsqu'on... Je reviens une seconde à la mer dont vous avez parlé tout à l'heure. Il est très difficile, effectivement, de se trouver sur la mer sans se poser la question de la transcendance. Qu'on l'appelle Dieu ou qu'on ne l'appelle pas Dieu. Mais d'abord, la mer, c'est un élément symbolique. Avec cette... C'est rien, la mer.
5: C'est dingue.
6: C'est beau. Il y a une ligne d'horizon qui sépare le globe du ciel.
5: Ouais.
6: Hein, et cette ligne d'horizon, par-dessus le marché, n'existe pas. Et on a beau essayer de s'en approcher, on ne l'atteindra jamais. Donc tout ça, effectivement, crée une espèce de questionnement qui nous met en contact directement avec notre présence à nous sur l'eau à ce moment-là et sur le globe terrestre par-dessus le marché.
5: Ouais.
6: En plus, quand on pense que la mer ne vient pas de la Terre, mais vient d'une autre planète, elle ne vient pas d'une autre planète, elle vient de l'infini. Ce sont des gouttes d'eau qui ont fini par s'agglomérer comme ça sur la Terre et par constituer l'océan. La mer, elle vient d'ailleurs. Hein, tout cela, donc, est extrêmement troublant, particulièrement pour le marin, qui, de façon inconsciente, quelquefois, est en relation, effectivement, avec ce sujet de l'existence d'un autre monde, n'appelle pas forcément Dieu, d'un autre monde auquel, éventuellement, il est appelé et auquel, par miracle, il serait éventuellement promis.
5: Il faut être un peu fou. Vous êtes un peu fou pour faire ce que vous avez fait, pour faire ce que font tous les marins. Je crois qu'un qui en parlait assez bien aussi, c'est Sylvain Tesson dans l'un de ses ouvrages. Et c'est vrai que les marins peuvent nous paraître, nous, terriens, badauds, etc., ou marins du dimanche, un peu fous. À quoi on pense ? Moi, je me demande souvent, à quoi vous pensez pendant des heures, pendant des jours, pendant des semaines sur l'eau ? À quoi pensez-vous ?
6: Je crois qu'on ne le sait pas soi-même.
5: Vous ne le savez pas vous-même ?
6: Non, franchement, je pense qu'on ne le sait pas soi-même. Je pense qu'on revient avec une cervelle relativement vide, imprégnée de choses qui nous ont totalement dépassés, dont nous sommes remplis, et qui peuvent éventuellement, dans l'écriture, à des moments auxquels on ne s'attend absolument pas, ressurgir et prendre forme dans une... Mais j'aime bien, lorsque Tabarly vient de remporter sa première traversée de l'Atlantique, c'est lui qui a créé la formule, en 1964, j'avais navigué avec lui, d'ailleurs, quelques mois plus tôt. Lorsqu'il vient de traverser l'Atlantique, le journaliste se croit malin de lui dire « Alors, Comment ça va ? Qu'est-ce que vous avez ressenti ? Qu'est-ce que vous avez fait ? Qu'est-ce que vous avez pensé ? Il répond : la mère m'a laissé passer.
5: C'est fantastique.
6: Et ça, je dois dire, il a tout dit quand il a dit ça.
5: La mère m'a laissé passer.
6: Il a tout dit à ce moment-là.
5: La mère m'a accepté. Elle m'a pas englouti. Elle m'a pas.
6: Je crois qu'il faut pas chercher plus loin. La mère l'a laissé passer. Dieu m'a laissé passer. Bon. L'existence m'a laissé passer. La mère ne m'a pas emporté. Je ne suis pas. Mais en revanche, ce qu'il a pensé, ben, il a pensé qu'il fallait faire aller son bateau plus vite. Je pense. Je pense qu'il pensait même pas. Il faisait ça naturellement.
5: Ouais.
6: Il s'est sans doute retrouvé dans. Mais on est pris dans une bonté qui est absolument indescriptible. Moi, je me méfie énormément des grands écrivains de la mer, ceux qu'on appelle les grands écrivains de la mer.
5: Vous avez un peu tiqué tout à l'heure quand je vous ai parlé de... Voilà.
6: Non, je n'ai pas tiqué. Non, pas du tout. C'est un ami, Sylvain Tesson, je l'adore. Non, mais je ne savais pas qu'il était devenu marin, c'est tout. Mais c'est un... Non, mais attendez, je l'adore. Franchement...
5: Jalouse son écriture.
6: Non, mais attendez, ne jalousez pas son écriture.
5: Mais la vôtre aussi. Hein,
6: non, on est jaloux de personne. Tout ça est formidable. Mais en revanche...
5: Vous me disiez qu'il y avait quelque chose qui était fascinant et vous n'aimiez pas tellement m'entendre parler les marins, les écrivains de la mer.
6: Parce que c'est exactement comme Dieu. Si l'écrivain, c'est un grand écrivain de Dieu, ça n'existe pas. S'il se met à décrire Dieu, je crois qu'on n'est pas sorti de l'auberge. Décrire la mer, c'est exactement comme décrire Dieu. C'est-à-dire, c'est tellement beau. C'est tellement fort, c'est tellement instantané. Et nous-mêmes, nous sommes tellement personne lorsque nous sommes pris dans autant de beauté et d'instantanéité que prétendre décrire cet instant-là, après coup, lorsqu'on est à son bureau, sur sa chaise, bien éclairé, bien chauffé, avec la bonne couverture qu'il faut sur les genoux, c'est aberrant, c'est absurde. D'ailleurs, je ne connais pas un lecteur qui, en lisant la page d'un grand écrivain de la mer, s'est senti en pleine mer parce qu'il avait lu son livre.
5: Conrad, je sais pas pourquoi je pense à lui.
6: C'est génial, Conrad, c'est absolument génial. Mais c'est pas génial pour ça, c'est génial pour la relation de l'homme avec la mer. C'est génial pour la folie, effectivement, qui peut s'emparer de l'homme au contact de la mer. Le capitaine...
5: Il y a quelque chose qui est souvent très évoqué, la folie. Je suis désolée d'y revenir, mais moi, ça me fascine, ça personnellement.
6: Ça rend fou. C'est-à-dire, effectivement, dans Lord Jim, quand on voit le capitaine de ce bateau, qui doit s'appeler le Patna, mais j'en suis pas totalement sûr, son bateau va couler, parce que la cloison étanche à l'avant du navire, totalement rouillé, donne des signes de faiblesse. Il a derrière lui, je ne sais pas combien de pèlerins qu'il est censé amener, je ne sais plus où, qui vont mourir. Il se dit, il est temps que je m'échappe, parce que sinon, je vais avoir mon armateur sur le dos. Il se barre en chaloupe et il attend le naufrage de son bateau, dont il aperçoit le feu vert et le feu rouge qui brillent encore dans l'obscurité sur l'océan. Et finalement, son bateau ne coule pas. Et
5: incroyable.
6: Lui, il est parti en chaloupe. Et à partir de là, Conrad nous bâtit un roman qui s'appelle Lord Jim, qui est absolument génial, qui est un livre de navigation absolument extraordinaire. Mais la description d'éléments marins là-dedans intervient pour extrêmement peu.
5: Il faut une confiance surdimensionnée. Et c'est pour ça que ça nous rapproche peut-être de Dieu, de quelque chose qui nous dépasse. Yann Kefelec, le fait de ne pas savoir ce qui va nous arriver, c'est un peu comme l'air. Alors, les avions sont très, très technologiques. Je ne sais pas si les bateaux sont aussi technologiques que les avions le sont. Vous voyez ce que je veux dire ? Très sécurisé, on peut dire ça comme ça.
6: J'espère qu'ils le sont. Si, ils sont très sécurisés, les bateaux.
5: Les bateaux d'aujourd'hui.
6: Ils sont très sécurisés, mais la mer est très, très insécurisante. Voyez, nous l'avons dit ensemble. Il n'y a pas un bateau, sur la Terre, que ce soit le Queen Elizabeth aujourd'hui ou le France à une autre époque, il n'y a pas un bateau dont la mer ne puisse pas venir à bout.
5: On y pense quand on est dessus ?
6: Absolument pas. On n'y pense pas une seconde. Pas un instant. On se dit qu'on est effectivement peu de choses, on se dit qu'on peut mourir, mais de manière vague.
5: C'est vrai.
6: Mais en revanche, moi, il m'est arrivé de me retrouver deux, trois fois dans des tempêtes, vraiment dans du très, très mauvais temps.
5: Ouais.
6: On n'emmène pas large. C'est pas la même chose que de se dire qu'on va mourir. On n'emmène pas large du tout.
5: Qu'est-ce qui se passe dans votre tête à ce moment-là ?
6: Eh bien, on se dit qu'on est complètement, suffoqué par la puissance de l'élément, interloqué par ce qu'on voit. C'est-à-dire, on pourrait se croire en Himalaya, hein, quand on se dit, mais ce n'est plus la mer, ce sont des chaînes de montagnes qui ont perdu la tête, comme ça, qui sont autour de moi et qui ne demandent qu'à m'écraser. On est ahuri que le bateau parvienne encore à surnager dans tout ça, même assailli par les vagues et disparaissant quelquefois sous la vague, il ressort bravement. On fait partie de ce petit monde de survie. on ne se dit pas qu'on va mourir. Je pense que si, en effet, on se sépare du bateau, mais d'ailleurs, à ce moment-là, on ne voit pas très bien à quoi on pourrait penser l'autre. Et je pense à Tabarly en vous disant ça, quand il est tombé de son penduic, avec des bottes qui n'étaient pas les siennes, qui étaient, je ne sais plus, les bottes de sa fille ou de sa femme, il avait des bottes trop petites. Il avait des orteils recroquevillés dans ses bottes, si je ne me trompe. Lorsqu'il est tombé, là, il s'est dit « je vais mourir ». Parce que lorsqu'on tombe à la mer, la nuit, d'un voilier,
5: l'eau à 8 degrés,
6: et qu'on voit s'éloigner dans son bateau, on ne peut pas ne pas se dire « je vais mourir ». C'est impossible. Ne se l'est pas dit, pourtant, ne se l'est pas dit Florence Artaud, lorsqu'elle est tombée de son bateau dans les mêmes conditions, et elle a vu son bateau s'éloigner dans la nuit, et elle entendait miauler son petit chat, qu'il appelait, comme ça, au large de la Corse.
5: Incroyable.
6: Et elle entendait
5: le
6: JT à la radio, elle entendait Radio Notre-Dame. Non, Radio Perse. Non, mais... Il y a
5: tout le chat,
6: elle entendait s'éloigner tous ces bruits, qui sont des bruits extrêmement rassurants et délicieux. Elle voyait tout ça partir, elle devait se dire, je n'ai plus qu'à mourir. Elle a pensé à Tabarly, c'est ce qu'elle a expliqué après, parce qu'elle s'en est sortie. Elle s'en est sortie, alors franchement, j'espère qu'elle a cru en Dieu à ce moment-là. Parce que vraiment, Dieu l'a sauvée. C'est impossible. Tomber à la mer, dans le noir, seule. Comment est-ce qu'elle a fait? Elle avait acheté un téléphone portable en Algérie quelques jours plus tôt. Et ce téléphone, elle ne l'avait jamais sur elle. Il était toujours sur sa table à cartes. Exceptionnellement, parce qu'elle s'était changée, elle avait sur elle ce téléphone portable dont elle ignorait qu'il était sur elle. Et c'est en se déshabillant, en se mettant toute nue pour essayer de rester vivante le plus tard possible, en se mettant toute nue dans la mer, qu'elle a fini par sentir ce qu'elle voulait enlever le plus tard possible, c'était des petites bottes roses dont elle était particulièrement fière. Elle avait encore cette féminité qui lui tenait à cœur au moment de partir.
5: Ça l'a sauvée presque, d'une certaine façon.
6: Elle avait fini pour enlever ses petites bottes roses.
5: Elle avait enlevé ses petites bottes roses.
6: Et c'est en enlevant sa veste de car qu'elle ressent cette chose... Elle sort son téléphone portable, qui est recouvert de flotte.
5: Qui fonctionnait quand même.
6: Qui n'avait aucune raison de marcher. Il n'y avait plus de réseau, il n'y avait plus rien. Il n'y avait plus de
5: 4G. Si c'est pas Dieu, ça,
6: 4G.
5: C'est qui?
6: Elle fait le téléphone de sa mère à Paris. Elle a sa mère au bout du fil. Maman, elle ne lui dit pas du tout.
5: C'est incroyable.
6: Elle ne lui dit pas du tout comment ça va, maman. Elle lui dit, maman, je suis tombée à l'eau. Réplique de la mère immédiate, qui est une femme de marin et qui est une épouse d'aventurier. Et une mère de dingue comme Florence Artaud lui répond « Quelle est ta position ?» Réponse immédiatement de la mère. C'est extraordinaire, hein. Ça s'est passé comme ça.
5: C'est incroyable cette histoire.
6: La fille, c'est pas du tout, c'est à peine où elle est. Lui dit « Écoute, je suis au large de la Corse, je vois ça doit être le camping de tel endroit. »
5: Mais c'est hallucinant. Et moi, ce qui me fascine le plus, vous savez quoi, Yann Kefelec, c'est... ça se saurait. Parfois, ça m'arrive. C'est surtout « J'y retourne » et « Vous y retournez », quoi.
6: J'y retourne, mais c'est pas
5: ça, moi qui me. Florence Artaud, vous, Tabarly, y retournez.
6: Mais c'est pas fini, le téléphone ne marche plus. Hein, donc le téléphone s'arrête, s'interrompt. Donc Florence Artaud, elle se dit, j'ai plus qu'à mourir. Et elle meurt. C'est-à-dire, sa bouche se remplit d'eau, ses narines se remplissent d'eau. Et elle se dit, à ce moment-là, elle devient dingue, parce qu'il paraît que la loyale, ça rend fou. Elle imagine qu'elle a des cathédrales à la place des narines. Elle voit de grands piliers comme ça, avec des algues autour, dans ses narines. Elle est en train de mourir.

0: brillait à travers la flotte, elle était en train de couler. Et donc elle est ressortie de l'eau comme ça. Et le lendemain matin, elle retrouve son bateau, elle est ramenée sur son bateau, elle retrouve son chat, son appareil radio qui marche, son bateau à la dérive à travers la Méditerranée. Si Dieu n'est pas là dans tout ça, je ne sais pas où il est.
1: Non mais ça paraît fou cette histoire.
0: Mais c'est
1: complètement dingue. Beaucoup de folie avec vous aujourd'hui.
0: C'est complètement dingue.
1: C'est dinguissime.
0: C'est complètement
1: jamais entendu
0: dingue cette histoire.
1: Mais
0: elle est extraordinaire.
1: Jusqu'au bout elle est dingue, c'est ça qui est incroyable.
0: Elle est dingue, c'est beaucoup, ce qui est beaucoup moins dingue. Alors, Dieu était là ce jour-là, je ne sais pas s'il était là le jour où elle a trouvé la mort dans un hélicoptère, effectivement, en participant à un jeu télévisé complètement imbécile. Bâillonné comme ça, ouais, les yeux bâillonnés.
1: Est-ce que quand on a affronté les éléments, les folies de la mer, on peut tout encaisser dans la vie bien terrestre et bien, j'allais dire, tout paraît un peu, comment peut-on dire, relatif, mais plus que ça, sans gravité.
0: J'ai jamais vécu des...
1: Non, est-ce que ça vous a aidé? Est-ce que ça vous aide aujourd'hui? Est-ce que ça vous aide dans votre vie? D'être marin.
0: Oui, d'être marin, ça donne de la volonté. Ça, y a pas de doute.
1: De la volonté.
0: Ouais, ça donne de la volonté. Ça donne de la volonté. Enfin, on a confiance dans le pouvoir de la volonté. On sait que la volonté ne peut pas tout, mais qu'il faut absolument faire usage et croire que l'homme peut plus que ce qu'il croit pouvoir. Et ça, à partir de là, on peut réussir à s'en sortir, à se tirer de bien des mauvais pas. Parce que la mer vous confronte quelquefois à des situations, on se dit, cette fois, j'en sors pas, c'est pas possible. On se dit pas qu'on va mourir, hein. On se dit, pas possible, ça va pas marcher, c'est pas possible. Il y a pas d'eau, je vais m'échouer. Il y a pas ceci... Là, je ne pourrai pas entrer dans le port, je vais me retrouver en pleine mer, dans la tempête, et je vais démater. Très régulièrement, on est dans des situations où on ne voit pas du tout comment on va en réchapper.
1: Très régulièrement.
0: Très régulièrement. Et on en réchappe le moins régulièrement possible lorsqu'on fait ça en amateur, mais dès qu'on commence à vouloir traverser des océans, à vouloir passer 6 mois sur l'eau, là on est exposé effectivement, on est au fond d'une crique avec le vent qui se lève, on ne sait pas comment en sortir, le bateau va forcément se fracasser sur les roches. Il faut inventer des trucs, il faut avoir la volonté de s'en sortir. Et si je suis là, c'est que j'y suis parvenu jusqu'à là. Mais en revanche, je m'incline devant une Florence Artaud qui est 1000 fois plus grande, évidemment, que des gens comme moi. Il y a des marins qui sont 1000 fois plus grands que d'autres marins qui ne sont pas si mauvais que ça.
1: En fait, est-ce qu'il y a un point commun entre, selon vous, je ne sais pas si vous êtes cavalier, entre ceux qui affrontent les airs, l'animal, alors je trouve l'équitation par exemple, le cavalier, et puis le marin. Est-ce qu'il y a quelque chose, est-ce qu'il y a un point commun, à votre avis, entre les trois?
0: Je ne suis pas suffisamment, j'essaye de ne pas être cavalier au sens figuré des choses. Je ne suis pas cavalier sur l'animal, pas du tout. En revanche, j'ai énormément d'admiration pour les pilotes qui me rappellent effectivement les skippers de navires. Ce sont des gens qui ont un sens des responsabilités prodigieux. Hein, ça,
1: faut du sang-froid aussi. Hein,
0: je peux vous dire, moi j'ai eu un accident à bord du Concorde. Le pilote, je lui baise encore les pieds. Hein,
1: autre accident que le fatal, celui que l'on connaît.
0: S'il avait été fatal, je ne serais pas. Mon fantôme, je serais en train de vous répondre en ce moment.
1: Mais il y a des miracles dont on parle aujourd'hui, ce matin, avec vous. Donc
0: quand on parle de la volonté, quand on parle du courage en mer, le courage dans les airs est exactement le même. Moi, je me trouvais sur un Concorde à bord duquel je n'aurais jamais dû me trouver. D'ailleurs, à ce moment-là, c'était la compagnie qui m'offrait mon passage parce que j'avais fait du foin à propos d'un 747 qui ne pouvait pas m'embarquer parce qu'il était surbooké. Et la compagnie m'avait dit, monsieur, nous allons vous offrir, on n'est plus sur un vol à ce moment-là, votre passage sur le Concorde. Parce que de même que lorsque vous achetez des souliers Berluti, ce ne sont plus des chaussures, mais des souliers, lorsque vous êtes sur le Concorde, ce n'est plus un vol, c'est un passage.
1: C'est un passage. Ah oui, c'est vraiment comme ça qu'on dit alors.
0: 35 minutes après le décollage, il y a le feu à bord. Il y a le feu à bord, hein. Mais franchement, les stewards avec les manches retroussées en train de démonter le végrage à coups de hache pour éteindre l'hôtesse de l'air qui a des petits vaporisateurs extincteurs pour éteindre le feu qui ressort au niveau des lampes individuelles.
1: Heureusement qu'on est là pour en rire.
0: Des ministres qui... Moi, je me retrouve avec Marie-France Garraud sur les genoux, pratiquement, qui reculait vers... J'avais rien à faire à bord de cet avion, oui. J'avais le manuscrit de Nos Barbares sur ma poitrine, je l'avais mis sur ma poitrine en disant, si je tombe à l'eau, on va se tomber à la mer, c'est sûr qu'on va tomber à la mer. Je vais me trouver un brave requin sympathique, je vais grimper sur le requin, je vais arriver à destination et je finirai mon bouquin lorsque j'arriverai aux États-Unis. Je ne pouvais pas imaginer que j'allais mourir encore à ce moment-là. Je me récitais des fables de La Fontaine, le nez contre le hublot du Concorde. Et on a fini par réussir à rentrer à Roissy, à faire demi-tour. On a atterri dans la neige carbonique au milieu des camions de Paris Match, etc., et qui venaient filmer le scoop. le Concorde en train de s'écraser à côté de Roissy sur une piste de secours. Il y avait

0: les camions de pompiers, gyrophares allumés derrière tous ces camions de Paris Match. On s'en est sorti. Et là, j'ai téléphoné, je ne sais plus à qui, à mes parents probablement. Et dans une cabine en quinconce, il y avait le pilote qui était en larmes, qui téléphonait à sa femme en pleurs. « Chérie, je viens de sauver 100 personnes. » Et qui lui racontait, donc moi j'écoutais son coup de fil, c'était incroyable. Il avait vu tous ses appareils s'éteindre, hein, à bord de tous ses appareils s'éteindre.
1: Tous les systèmes hydrauliques.
0: Il n'avait plus accès au moteur.
1: Au commandant.
0: Au commandant. Et c'est le copilote qui a réussi à mettre en route... Un truc complètement dingue, à faire sortir une petite hélice comme ça du flanc du bateau, de l'avion, et cette hélice en tournant a réussi à recharger une petite batterie, et c'est grâce à ce petit truc de fortune, de rien du tout, que ce monstre de technologie que représentait le Concorde a réussi
1: incroyable.
0: À redémarrer.
1: Mais je crois qu'il y en a une dans chaque avion maintenant de secours, hein, espèce de générateur.
0: Non, mais c'est complètement fou. Et donc, on s'en est sorti comme ça.
1: Incroyable. Chapeau l'artiste.
0: Chapeau l'artiste, c'est quel courage le pilote qui est reparti sur un Concorde de réserve, avec moi à bord d'ailleurs. Il n'y avait plus que, je ne sais pas, 30 personnes au lieu de 160 ou 140 dans l'avion, parce qu'ils avaient tous eu peur. Ce que je peux comprendre, moi-même, d'ailleurs, j'en pouvais plus de trouille.
1: Puis en plus, vous ne pouviez rien faire, parce que quand vous êtes sur votre bateau, vous faites des trucs, quoi, vous agissez.
0: Et Dieu dans tout ça, franchement, Dieu. Non, mais Dieu était là, franchement, c'est un miracle, encore une fois. Ouais. C'était l'accident d'avion idéal, celui-là.
1: Allez, 5 minutes pour me suivre dans mon confessionnal, si vous le permettez, chérie.
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1: Une mini confession avec vous.
0: Oui, mon père.
1: Oui, ma mère, du coup. Non, je plaisante, évidemment.
0: Oui, ma mère, c'est sûr, allons-y.
1: Mais je ne pensais pas qu'un jour, elle allait m'appeler comme ça. Mais bon,
0: mon père,
1: pas
0: vous dites une confession. Moi, je dis toujours mon père avant de me confesser.
1: Justement, tiens. Non, mais est-ce que, par exemple, si la prochaine fois, je ne vous le souhaite pas, mais si jamais vous, ou alors dans le passé, on va faire ce que vous avez vécu déjà, c'est plus simple, alors, je ne sais pas, si, dans le Concorde ou dans votre bateau, il y a quelque chose, un petit mot que vous avez adressé, est-ce que vous vous en souvenez, soit à Dieu, soit à, comme si vous alliez mourir, vous voyez ce que je veux, une espèce de confession ultime, comme ceux qui savent qu'ils vont mourir dans les crashs d'avion.
0: Qu'est-ce que je dirais?
1: Ouais.
0: Bon, je dirais cette phrase, je suis absolument sûr que je sortirai cette phrase qui a été prononcée par quelqu'un qui s'était étranglé et qui n'arrivait pas à retrouver sa respiration et qui est mort en disant « Oh putain, c'est trop con ». Et je crois que je dirais ça. C'est-à-dire que je n'aurais aucune phrase intelligente, aucune phrase, je ne dirais pas « Merci mon Dieu ».
1: C'est trop con de quoi ?
0: C'est trop con de mourir comme ça, c'est trop con de mourir, tout simplement.
1: Tout court,
0: c'est trop con.
1: Vous n'avez pas envie de mourir, Yann Kefelec ?
0: Ah non, aucune envie. Moi, j'adore la vie, j'aime ça par-dessus tout. Et je suis persuadé que j'ai encore plein de choses à faire sur la Terre. Mais si ça arrive, je pense que je suis capable de l'accepter.
1: C'est paradoxal un peu, hein ?
0: C'est complètement paradoxal. Je suis entièrement d'accord. Mais j'ai eu une vie tellement remplie, tellement belle, tellement vivante, tellement rock'n'roll, tellement différente comme ça d'un instant sur l'autre que... Je n'irai pas jusqu'à dire comme Apollinaire, je peux mourir en souriant. Pourtant, je le disais dans l'émission. Mais je ne sais pas si on peut mourir en souriant. Mais je pense qu'il y a des gens qui le font. J'ai vu une femme mourir en souriant et en étant parfaitement sereine par rapport à ce qui lui est arrivé. Ça, j'ai été. C'est une leçon pour moi.
1: Église pleine ou église vide ou pas église tout court?
0: Ça m'est complètement égal, ça ne me regarde pas, je ne suis plus là.
1: Vous rentrez jamais dans une église?
0: Ah si, c'est ça ma question. J'étais à la maison. Ah pardon, je croyais que le jour de ma mort, si je voulais l'explique pleine, du coup l'église vide.
1: On reprend la vie là.
0: Ah non, pardon. Non, église. Non, mais j'étais à la messe hier, j'y vais une fois par mois à la messe.
1: Une fois par mois?
0: Ouais, c'était l'évangile des noces de Cana. Je ne suis pas tout à fait d'accord avec ça, le moment où le Seigneur repousse celui qui est entré sans être invité. J'ai du mal à comprendre la fin de cet évangile, mais c'est le propre des évangiles, c'est quelquefois il heurte notre bon sens et que lorsqu'on a affaire à
1: une certitude.
0: De Dieu, oui, et je suis persuadé qu'il y a une belle explication.
1: Amen.
0: Amen, ma mère.
1: Merci Yann Kefelec. Merci Yann Kefelec. Et voilà, pour réduire dans tout ça, on se retrouve demain. On va parler de Dieu et des chats demain.
3: Oh waouh!
1: Avec Isabelle, sœur Isabelle de la Calandrie, chère Marine. Eh bien, très bonne fin de matinée, chère Marine.
3: Merci Marie-Ange de Montesquieu, et c'est ainsi qu'on arrive à la fin de notre 10-12. Merci Yann Kefelec.
1: Ça va, ce matin, il fait chaud en plus dans ce studio.
0: Moi, j'étais bien avec Dieu et avec les yeux. On était bien avec les yeux.
3: En tout cas, on vous retrouvera avec plaisir lundi prochain. Et demain, dans le 10-12 de RCF Notre-Dame, nous parlerons de l'état de santé de nos forêts. Puis, comme tous les mardis, nous serons en direct avec Nicoletta. Je vous souhaite une bonne journée.
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9: Midi sur RCF, Frédéric Petit avec vous pour un point sur l'information. Une semaine qui commence un peu comme la précédente s'était terminée avec une grève, cette fois uniquement dans les services publics et à l'appel du seul syndicat socialiste. Un appel à la grève qui se répercute notamment dans les transports en commun, par exemple à la SNCB, mais aussi chez Bipost, dans les services communaux ou encore dans les écoles. La CSCL a choisi de lancer aujourd'hui une campagne d'information et de sensibilisation ainsi qu'une pétition en faveur des services publics forts. Le syndicat chrétien dénonce le fait que le gouvernement continue de tailler sévèrement dans les services publics. Les journées de protestation de vendredi dernier et d'aujourd'hui ont pour objectif donc de mettre la pression sur le gouvernement fédéral qui planche toujours sur le budget. On sait que l'objectif est de trouver 10 milliards d'économies d'ici la fin de la législature. Le Premier ministre était normalement attendu demain à la Chambre pour son discours sur l'état de l'Union. Mais le budget n'est pas encore prêt et il faudra encore quelques jours, voire semaines, pour arriver à boucler l'exercice budgétaire. Bart De Wever veut en tout cas y arriver avant la fin de l'année. Pas question pour lui de commencer l'année prochaine sous le régime des 12e provisoires. La politique du gouvernement De Wever qui remanie en profondeur l'État-providence, selon The Standard, le nombre de personnes qui font appel au CPS dépasse désormais et pour la première fois celui des chômeurs. Ce changement est entièrement donc lié à la réforme du chômage et à la limitation dans le temps des allocations décidées par le gouvernement de Wever. En Wallonie, le gouvernement d'Adrien Dolimont a présenté son budget 2027 ce matin. Les travaux s'inscrivaient là aussi dans un contexte difficile. Le ministre de l'Économie et de l'Emploi, Pierre-Yves Jollet, a notamment annoncé la création d'un job bonus, 205 millions qui seront consacrés pour soutenir les travailleurs. Les salariés gagnant jusqu'à 5 000 euros bruts par mois bénéficieront d'une prime annuelle dès 2028. Si vous avez plus de 50 ans, si vous faites partie des personnes dites à risque ou si vous travaillez dans le secteur de la santé, le Conseil supérieur de la santé vous recommande vivement de faire un rappel du vaccin contre le Covid-19. Et puis le roi Philippe et la reine Mathilde ont été reçus ce matin lors d'une cérémonie grandiose au palais de présidentiel d'Astana, la capitale du Kazakhstan. À leur côté, le ministre fédéral Jean-Luc Cruc, accompagné des ministres présidents bruxellois Boris Dilliez ou encore de la ministre flamande Sylvie Van Acter. Cet après-midi, le roi et la reine se rendront au Centre national de réadaptation pour enfants au Kazakhstan.
10: La venue du pape en France en septembre attire déjà les foules.
11: L'avion de Jean-Paul II s'est posé à l'aéroport de Québec à 11h20.
12: Toute personne qui pardonne...
10: Léon XIV maîtrise parfaitement la communication. À peine arrivé à Madrid, il s'est fendu d'un 6-7. Un signe de reconnaissance entre jeunes qui ne veut pas dire grand-chose, mais très utilisé sur les réseaux sociaux.
13: Ce 13 avril, le pape commence une grande tournée en Afrique et sa première étape n'est autre que l'Algérie, dont le pays compte environ 9000 catholiques sur les 47 millions d'habitants.
14: Giù le mani dell'Africa, basta soffocare l'Africa.
15: Quand un pape monte dans un avion, ce n'est jamais un simple déplacement. Derrière chaque voyage se cachent des enjeux spirituels, diplomatiques et parfois même politiques. À quelques jours de la visite de Léon XIV en France, on s'est posé la question, mais au fond, à quoi servent les voyages du pape ? Pour faire le point sur cette question, nous croisons aujourd'hui les regards de Christophe Herings, journaliste et théologien, et de Christian Laporte, ancien journaliste du Soir et de La Libre, qui a couvert l'actualité religieuse et les voyages du pape pendant de nombreuses années. Bienvenue dans C'est clair.
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15: Pendant des siècles, les papes ont très peu voyagé. Mais ça a bien changé à partir des années 60, d'abord avec Paul VI, puis surtout avec Jean-Paul II, qui est à ce jour le recordman des déplacements internationaux avec pas moins de 104 voyages apostoliques et 130 pays visités. Avec quelles intentions Jean-Paul II et ses successeurs ont-ils effectué ces voyages ? On fait un premier point avec Christian Laporte et Christophe Herings.
17: Disons que les intentions de Jean-Paul II étaient claires. Pour lui, c'était aussi une manière de se positionner plus politiquement dans un monde qui était quand même alors très agité. Bon, il est évident qu'il est arrivé encore sous le communisme et que, bon, ben, progressivement, le communisme est tombé. Et du coup, ben, il y a vu évidemment aussi une arme, je ne vais pas dire de propagande, mais une arme de diffusion des idées de la foi exceptionnel, extraordinaire, et il n'avait pas son pareil, évidemment, pour faire ça avec une certaine classe et même un certain côté théâtral, ce qui n'était pas surprenant pour un ancien comédien qu'il était. Mais donc, le fait, par exemple, de lorsqu'il débarquait dans un pays, ben, il commençait par embrasser le sol, puis voilà, hop, il se relevait, et puis de plus en plus difficile à se relever lui-même. Mais en tout cas, la pratique... à passer les esprits, et je dirais que ça a évidemment eu des conséquences, des influences très nettes aussi sur les suivants, même si Benoît XVI a fait moins de voyages forcément que lui, mais il était déjà âgé quand même quand il est monté sur le trône de Pierre. Après Benoît XVI, il y a eu François. Évidemment, venant d'un tout autre continent de ceux qui étaient habituellement fournisseurs de papes jusque-là, il est évident qu'il a également joué là-dessus en voulant aller davantage aux périphéries du monde, comme il appelait cela. Cela a même amené parfois à aller dans un pays où il n'y avait que 1500 catholiques répertoriés, et c'était le cas de la Mongolie.
18: En route pour le centre-ville, des dizaines de milliers de personnes ont acclamé le souverain pontife debout dans sa papa mobile. Plus tard, en après-midi, Jean-Paul II a fait le long trajet vers l'Université Laval en papa mobile, cette fois pour y dire la messe devant des centaines de milliers de fidèles.
19: Le premier objectif d'un voyage apostolique pour un pape en tant que chef de l'Église catholique, c'est en fait d'apporter Jésus-Christ au pays qu'il va visiter. On appelle souvent le pape vicaire du Christ, et donc sa mission essentielle, évidemment, c'est de proclamer l'Évangile. C'est ce que fait le pape en allant dans différents pays, c'est apporter la parole du Christ, évidemment toujours dans un contexte particulier qui est celui du pays où il va, un voyage qui était évidemment à chaque fois longuement préparé pour que le pape soit bien informé quels sont les enjeux à la fois sociaux, politiques, mais aussi les enjeux propres à l'église locale du pays dans lequel il se rend, que ce soit un pays d'ancienne chrétienté, notamment les pays d'Europe évidemment, ce sont encore de grandes églises, des églises de vieille chrétienté où il s'agit souvent de ranimer la foi, ou alors au contraire dans des périphéries du christianisme où de toutes petites communautés catholiques attendent la visite du pape pour avoir un message d'encouragement, pour pouvoir témoigner du Christ dans la société où il se trouve.
15: Chaque voyage du pape est un événement. Dans de nombreux pays, on assiste à des scènes de ferveur avec parfois des dizaines de milliers de personnes, souvent des centaines de milliers et parfois des millions de fidèles présents pour apercevoir le pape ou assister à une célébration.
19: Les catholiques n'ont pas souvent l'occasion de voir le pape et il faut dire que pour eux, le pape est comme le plus grand représentant du Christ sur terre. Et donc, il y a une réelle ferveur attachée à la personne du pape, d'ailleurs quel qu'il soit, à la mission du pape. Et donc, c'est toujours un événement parce que ça permet d'entrer en communion plus concrète avec l'Église en son ensemble et avec le Christ que le pape représente. Quand le pape va dans un pays, en général, c'est sur invitation. Dans chaque voyage, le pape va faire plusieurs choses. D'abord, rencontrer les autorités du pays. Il va leur adresser un message avec évidemment une portée politique par rapport à la situation dans laquelle se trouve la population, des problèmes particuliers à un pays. C'est pour ça que dans un pays africain comme le Cameroun, par exemple, le pape Léon a dénoncé la corruption, a dénoncé l'injustice dans le partage des richesses, alors que dans un pays comme l'Espagne, où le pape Léon s'est rendu récemment, une des questions essentielles, c'était la question de la migration. Quand on parle de contexte, à la fois le contexte politique, un pays où les droits humains ne sont pas respectés, ou un pays comme la Belgique, où le pape François est venu en 2024, où des questions se posent par rapport à des législations sur la fin de vie ou le début de la vie. Donc, en fonction du contexte, le pape va adresser un message particulier, et bien sûr, pour rencontrer la communauté catholique locale, là aussi, dans la situation qu'elle traverse. Est-ce que les droits des catholiques dans ce pays sont respectés? Est-ce qu'il va devoir les encourager à vivre leur témoignage chrétien dans la persécution? Ou au contraire, est-ce que c'est un pays de vieille chrétienté où la sécularisation a fait son œuvre, où beaucoup de chrétiens ont abandonné la pratique, où il s'agit peut-être d'appeler les chrétiens à renouveler la grâce de leur baptême, comme le pape Jean-Paul II l'avait fait au début des années 80 en France, par exemple.
12: France,

0: baptême.
1: Dans quelques jours, Léon XIV foulera à son tour le sol français pour une visite qui le mènera à Paris, Lourdes et Metz. Près d'un demi-million de personnes sont attendues pour certaines célébrations, un voyage que les médias qualifient déjà d'historique. Mais en fait, ne dit-on pas cela pour chaque voyage apostolique ?
2: S'ils sont historiques d'une certaine manière, parce que c'est la première fois que le pape va voir tel ou tel pays, ce sont surtout des voyages hyper médiatiques dans la mesure où on n'échappe plus aujourd'hui à une hypermédiatisation. Et je pense que du côté de l'Église, on a très bien compris aussi que ça pouvait être un atout dans le monde complexe et pluriel que nous connaissons aujourd'hui.
3: La venue du pape en France en septembre attire déjà les foules. Le Stade de France est complet et plus de 200 000 personnes se sont inscrites à la messe à Paris. Annoncée par le diocèse de Paris ce lundi 10 août, la plateforme d'inscription en ligne en vue du voyage apostolique du pape Léon XIV a été rapidement prise d'assaut.
2: Ça demande énormément de préparation. Avant qu'un pape débarque chez vous, il est évident qu'il y a plusieurs voyages préparatoires par les gens de Rome qui l'entourent pour voir comment on peut le mieux accueillir le pape et aussi pour faire en sorte que ça se passe le mieux possible puisque alors c'est médiatisé et quand c'est médiatisé, ça vaut probablement pas mal d'opérations d'évangélisation et beaucoup de sermons puisque là, ça touche toute une société, quoi. Et l'ensemble des croyants et des non-croyants.
1: Dans chaque voyage, y a-t-il pour le pape une certaine place pour de l'improvisation, pour sortir un peu d'un programme, ou celui-ci est-il vraiment figé ?
2: Ce programme est généralement fort figé, et il est extrêmement rare que le pape puisse s'en échapper, ne fût-ce qu'un tout petit peu. Mais bon, il peut faire acte, montre de gestes fraternels, imprévus.
4: Est-ce que Pauline, vous pouvez nous dire ce qui se passe ? Je crois que le pape est en train de bénir un petit bébé. Je sais pas.
5: Tout à fait. Le pape François vient d'embrasser un bébé.
6: Le pape, rockstar en Espagne.
7: Oui, il est en ce moment à la Sagrada Familia, il vient d'arriver. La plus haute église au monde, 172,5 mètres précisément. Le pape à Barcelone, après avoir enflammé Madrid, il a été reçu dans le plus grand stade de la capitale, Bernabéu, devant un public en folie. Il reçoit toujours une pluie de cadeaux, le pape, partout où il passe. Même ses chaussures sont cool. Il porte des Nike, ce pape américain.
1: Christian Laporte, comment sont financés ces différents voyages à l'étranger ?
2: Ça coûte assez cher, ça coûte même très cher en général. Et bon, évidemment, on compte beaucoup sur de généreux mécènes, mais globalement, on fait aussi intervenir évidemment des instances publiques pour l'organisation, et donc ça permet aussi de faire peut-être certaines économies de ce côté-là. Et de même, contrairement aux visites d'État, par exemple, de nos chefs d'État, du roi et de la reine, par exemple, les avions papaux sont généralement des avions de ligne. Ils font appel à la principale compagnie d'aviation du pays visité, qui s'occupe alors en quelque sorte d'aller chercher le pape à Rome. Et pour ce qui est du retour, généralement, c'était surtout la Société nationale de transport italienne à qui on a toujours fait appel. Donc, c'est complètement différent d'une visite de président ou de roi où ce sont des avions généralement qui appartiennent à la défense et qui sont utilisés à des fins de diplomatie politique.
1: Mais donc, les coûts sont toujours bien à charge du pays qui accueille.
2: Oui, dans la mesure... Évidemment, où il est rentable. Il est clair que si c'est dans un pays très, très pauvre, il est évident qu'on joue peut-être plus sur une certaine forme d'aide, de mécénat. Et quand ce ne sont pas les associations, les organismes non gouvernementaux locaux, on peut évidemment faire appel aussi aux grandes associations, aux grands organismes non gouvernementaux, notamment d'inspiration chrétienne mondiale.
1: On peut déjà retenir à ce stade que chaque visite d'un pape est largement attendue, tant dans un pays visité que par le reste du monde qui scrute les gestes posés et les paroles prononcées. Christian Laporte observait aussi la couverture médiatique qui entoure chaque voyage apostolique. Je reprends ces mots. « Quand c'est médiatisé, ça vaut probablement pas mal d'opérations d'évangélisation et beaucoup de sermons puisque ça touche toute une société, croyant ou non-croyant. Ces voyages peuvent donc être considérés comme des outils puissants de communication à grande échelle, un atout que l'Église a bien intégré et qui se vérifie encore à chaque vol retour vers Rome.
0: Lorsque le pape revient de voyage et qu'il rencontre les journalistes, il répond à leurs questions. Ça, c'est quelque chose qui a fortement évolué au cours des voyages pontificaux. Avec Jean-Paul II, c'était pas encore fortement présent. Avec Benoît XVI, il répondait effectivement aux questions des journalistes, mais des questions transmises à l'avance et auxquelles le pape avait soigneusement préparé ses réponses. Avec le pape François, on assiste à un grand changement. C'est une forme de spontanéité. Déjà, dans le contact avec les journalistes, il les salue tous, il discute avec eux, et puis les questions arrivent de façon spontanée, et ses réponses aussi souvent sont très spontanées, avec parfois d'ailleurs des questions qui ont pu être soulevées par la suite, parce que la communication était beaucoup moins maîtrisée, mais beaucoup plus spontanée, et donc ça pouvait toucher. Et j'ai envie de dire qu'avec le pape Léon, il y a une nouvelle évolution. Là aussi, on sent que certaines questions ont été préparées à l'avance, mais on sent aussi que Léon n'en esquive aucune. Il ose répondre de façon assez spontanée, en même temps, de façon réfléchie, il maîtrise parfaitement sa communication.
1: À ce stade, on peut donc confirmer que les voyages du pape remplissent clairement la fonction de communication pour l'Église catholique. Il nous reste à présent à voir quelle part prennent la diplomatie, la politique et l'évangélisation. Christian Laporte, on va parler maintenant du rôle politique, du rôle diplomatique également de ces voyages apostoliques. Quand un pape rencontre un chef d'État ou intervient dans une organisation internationale, est-ce qu'on est encore dans le domaine religieux ou déjà dans la sphère politique ?
2: Je dirais qu'on est un peu dans les deux, dans la mesure où, évidemment, même si forcément Rome nous dira que ce n'est pas un voyage politique, à objectif politique, et que le pape ne fait pas de politique, de toute évidence, par le fait même de rencontrer tel ou tel président ou tel monarque ou autre chef d'État, ça finit par influencer quand même aussi le débat politique en question dans ces pays-là. Tout ça doit être très fort préparé du côté de Rome aussi, même si, c'est un fait, la doctrine romaine ne transigera pas vraiment, fera très peu de compromis par rapport à l'adoption de lois qui ne lui plaisent pas. Contrairement aux chefs d'État, évidemment, donc ils sont aussi lus et relus par leurs conseillers médiatiques, forcément le pape pourrait jouir d'une plus grande liberté de parole, mais évidemment il ne va pas non plus scandaliser pour le plaisir de scandaliser, mais s'il peut placer une petite incise importante sur la nécessité de ne pas accepter une nouvelle loi sur l'euthanasie, par exemple, ou sur l'avortement, ben, il est évident qu'il le fera aussi. Mais ce qui est aussi à noter, c'est que sur le plan spirituel, ces voyages du pape constituent sans doute la meilleure publicité, la meilleure médiatisation possible du message de l'Église aujourd'hui. Comme c'est largement médiatisé, et que quand la personnalité du pape évidemment, marque un peu les esprits, il est évident que ça donne lieu à beaucoup plus de commentaires, à beaucoup plus d'analyses. On en finit par faire du pape le personnage de l'année dans tel ou tel magazine, alors que, en principe, il n'est tenu qu'à intervenir sur le plan spirituel et religieux. Il est évident qu'un pape ne viendrait pas chez nous en Belgique dire qu'il est pour le séparatisme de nos communautés, ça passerait très mal à la rampe.
1: Lui prête-t-on parfois des objectifs diplomatiques ?
2: Disons que dans les États où l'Église a été maltraitée, a subi des souffrances parfois très fortes, il est évident que la visite d'un pape peut permettre d'atténuer un peu tout ça et peut-être mettre un peu les choses au point d'une certaine manière. Ces États-là sont invités à faire un peu moins violent, je dirais, en quelque sorte, et à tenir davantage compte de la pluralité des opinions.
8: Question toute simple. C'est quoi le message secret que le pape veut envoyer en allant en Afrique ? Parce que c'est jamais gratuit, cette affaire. C'est pas anodin. Quand il passe 10 jours en Algérie, au Congo, et tout le monde est en train de complètement passer à côté.
1: Y a-t-il des voyages qui ont véritablement changé le cours de l'histoire ?
2: Ça a certainement changé le cours de l'histoire de tous les pays visités par le pape, d'une manière ou d'une autre. Parce que, ou bien ça a renforcé le catholicisme sur place, ou bien au contraire, ça a précipité encore la désaffection de la population pour lui. Mais en tout cas, ça a fini par être un facteur aussi d'action politique important qui a été fort bien récupéré, je dirais, dans tous les pays qui ont été visités par les papes successifs depuis Jean-Paul II. Il y a des visites d'État, des chefs d'État qui rendent visite à tous les pays du monde aussi. Bon, généralement, quand c'est des rois, des monarques, ben, ils ont encore leur petit succès populaire. Mais par rapport à ça, vous avez aussi des tas de présidents de républiques, beaucoup moins connus, qui passent beaucoup plus vite dans le courant de l'histoire, et pour lesquels donc, ces visites d'État sont probablement moins importantes. En tout cas, elles le sont moins d'un point de vue de la couverture médiatique, mais aussi de l'intérêt des populations locales. C'est quand même un événement. Quand le pape descend chez vous dans votre pays, ben c'est à la fois l'occasion de s'interroger sur l'état de santé du christianisme, du catholicisme sur place, et en même temps aussi de jauger la laïcité des différentes sociétés qu'il va visiter. Et lorsque le pape en question prend alors de temps en temps une position nettement plus politique dans ses discours, ben il est évident qu'alors ça rebondit très vite jusque dans les assemblées parlementaires et que ça relance même parfois le débat. Le fait que certaines lois sur la fin de vie ne passent que très difficilement dans certains pays sont un peu liées, je pense, aussi à cela.
1: On peut imaginer que si les visites papales étaient uniquement diplomatiques ou à visée politique, ils ne rassembleraient probablement pas des foules immenses. Derrière chaque déplacement se cache une autre dimension, moins visible mais essentielle, la mission spirituelle du pape. Pour Christophe Herings, il ne fait aucun doute que la mission première d'un pape lors de ses déplacements internationaux, c'est l'évangélisation et la transmission d'un message de paix.
0: Le premier but d'un voyage pontifical reste toujours l'évangélisation, l'annonce de l'évangile. Bon, le pape est le successeur de Pierre, mais aussi quelque part le successeur de saint Paul, qui était le grand apôtre missionnaire qui a fondé des églises un peu partout. Et donc le pape va dans ces pays encourager les chrétiens, encourager les communautés. Il y a une véritable portée spirituelle à ces voyages, parce que c'est l'occasion de vivre des grandes célébrations avec le pape, c'est l'occasion de se replonger dans l'essentiel de leur foi par rapport au message que le pape va pouvoir leur apporter à travers les célébrations. Aussi, la dimension spirituelle se manifeste très fortement quand le pape visite des personnes ou des groupes de personnes plus précarisées. Il y a toujours un moment dans les voyages pontificaux où le pape va visiter dans un pays une prison. Le droit des prisonniers est important. Le pape François a visité, par exemple, son tout premier voyage, c'était à Lampedusa, sur l'île Lampedusa, pour rencontrer les migrants. Donc il y a un message qui est apporté aux personnes. Et c'est aussi un message, évidemment, vers l'extérieur, vers les autres chrétiens, sur le fait qu'il faut accueillir les migrants. Il y a aussi toujours une dimension politique, évidemment, à cette visite, pour faire prendre conscience de cette nécessité d'accueil des migrants. Donc les changements qu'un voyage pontifical peut apporter, mais d'abord, par rapport aux autorités politiques, c'est de les inviter, et toujours quelque part avec pour critère l'évangile et la doctrine sociale de l'Église, c'est de promouvoir, respecter les droits de l'homme, respecter les minorités, favoriser la paix. Ça, on peut dire que depuis les tout premiers voyages pontificaux avec Paul VI, puis Jean-Paul II, Benoît XVI, François et Léon, c'est toujours un des grands soucis du pape de pouvoir promouvoir la paix dans ce pays, avec un message d'autant plus libre et plus fort que même si le Vatican reste un État et que le pape est chef d'État, mais un pape sans pouvoir, il n'a pas d'intérêt national à défendre, donc il peut quelque part plus facilement qu'un autre chef d'État et avec sa stature morale et spirituelle appeler les responsables politiques à changer certaines pratiques dans la société.
1: Pour la communauté catholique d'un pays, la visite d'un pape crée un élan d'enthousiasme, car elle apparaît comme un encouragement à vivre sa foi avec confiance.
0: Une église minoritaire, une petite communauté, a souvent besoin d'encouragement, à être en dialogue avec les autres convictions dans le pays, notamment l'islam, le bouddhisme, alors que dans des pays où l'église est plus ou moins majoritaire, mais c'est de moins en moins souvent le cas, il s'agit par exemple de promouvoir le dialogue avec la société, de dialogue avec les non-chrétiens, aussi voir comment dans le contexte de sécularisation, ils peuvent porter le message de l'évangile. Et là, c'est plutôt le dialogue avec la société qui va être accentué. Pour moi, les voyages apostoliques servent essentiellement à témoigner de l'Évangile. Le pape, comme successeur de Pierre, qui rend visite à une église, il est là quelque part comme porte-parole du Christ, et je pense que à la fois les catholiques qui l'accueillent le reçoivent comme tel, c'est leur pasteur, c'est le pasteur universel qui vient les encourager, qui vient leur délivrer un message de soutien par rapport aux difficultés qu'ils peuvent traverser, parfois aussi des mises en garde, hein. Les papes peuvent aussi critiquer des choses ou des manquements dans telle ou telle église locale, et je pense que les pouvoirs politiques sont aussi conscients que le pape vient d'abord avec un message à portée morale, à portée spirituelle. Dans la préparation des voyages, on demande toujours aux autorités locales de permettre au pape de pouvoir s'exprimer librement, ce qu'il peut faire en général. On assiste, par exemple, comme tout récemment, lors du voyage du pape Léon au Cameroun, devant le président de la République, Paul Biya, devant les autorités, il a mis le doigt sur la corruption qui est endémique dans le pays. Il a critiqué le fait que beaucoup de jeunes étaient sans emploi, étaient obligés de quitter le pays pour chercher du travail en Europe, notamment. Et donc, ce sont des choses véritablement marquantes qui peuvent avoir une portée, une influence. Et en tout cas, pour la communauté chrétienne locale, c'est un moment fort. Ils en sortent souvent ressourcés par rapport à ce que le pape a pu dire, a pu faire, les gestes qui ont pu marquer aussi les voyages, les rencontres avec les personnes notamment.
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1: Alors à quoi servent les voyages du pape ? D'abord à annoncer l'Évangile, c'est même leur raison d'être. Comme nous l'a expliqué Christophe Herings, le pape voyage avant tout pour rencontrer les communautés chrétiennes, les encourager et transmettre un message qui se veut universel. Ces déplacements servent aussi à rendre l'Église visible. Dans un monde hyper médiatisé, chaque voyage donne au pape une audience que peu de responsables religieux peuvent espérer atteindre. Des croyants bien sûr, mais aussi des millions de personnes qui ne fréquentent jamais une église. Ces voyages ont également une dimension diplomatique et politique. Sans défendre les intérêts d'un pays, le pape utilise sa liberté de parole pour interpeller les dirigeants et porter une parole sur la paix, les droits humains, la justice sociale ou encore la corruption. On constate aussi que le choix des destinations est souvent un message en lui-même. Aller dans une grande capitale, dans une zone de conflit ou auprès d'une petite communauté catholique oubliée n'a jamais rien d'anodin. Chaque voyage raconte les priorités d'un pontificat. Un voyage apostolique, c'est donc bien plus qu'un déplacement. C'est un rendez-vous entre la foi et le monde contemporain et un puissant outil de communication. Pour un pape, c'est l'occasion d'aller à la rencontre du monde plutôt que d'attendre que le monde vienne à lui. Merci de nous avoir accompagnés aujourd'hui. 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À très bientôt dans C'est clair.

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1: Bientôt hospitalisé mais déterminé à maintenir jusque-là son activité, le pape a reçu pour la première fois ce lundi les membres du cercle Saint-Pierre, les invitant à faire de la charité le fil conducteur de leur spiritualité. À 2 semaines des législatives en Israël, Gadi Eisenkot a transformé l'élection en référendum pour ou contre Benjamin Netanyahou, favori l'ancien chef d'état-major, mise sur son image d'homme intègre, son portrait dans ce journal. Y a-t-il, oui ou non, une trêve énergétique en Ukraine? L'annonce du président américain n'est pas visible sur le terrain et le Kremlin refuse ce matin de confirmer la suspension de ses frappes sur les infrastructures énergétiques. Et puis enfin, énergie, dette, IA, le FMI et les grands argentiers du monde sont réunis à Bangkok depuis ce matin et pour toute la semaine. Nous irons sur place.
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1: Bonjour à tous, le pape se fera donc opérer cette semaine pour un nodule pulmonaire. Aucune date n'a encore été donnée, tandis que de par le monde, les messages de soutien, prières pour Léon XIV confluent vers le Vatican. En tout cas, concernant ce lundi, les activités du pape sont maintenues. Le souverain pontife a accordé 7 audiences ce matin à des présidents de conférences épiscopales, des évêques ou encore aux membres du cercle Saint-Pierre. Pas moins de 800 personnes réunies dans la salle des bénédictions au Vatican. Le pape a salué leur engagement auprès des personnes démunies de Rome. Un compte-rendu signé Henri Moriba Camara.
3: Que la charité soit toujours la source de votre prière, l'âme de votre action et l'expression de votre sacrifice spirituel. C'est le souhait du pape Léon XIV adressé aux membres du Cercle Saint-Pierre. Depuis 1869, cette association vient en aide aux personnes démunies de Rome, notamment par la distribution des repas, l'accueil des sans-abri et le logement des familles en difficulté. Le Saint-Père a salué cet engagement qui témoigne de l'Évangile auprès des plus pauvres. Dans son discours, Léon XIV a rappelé que la prière, l'action et le sacrifice, les piliers du charisme de cette association, trouvent leur unité dans la charité. La prière permet de recevoir l'amour de Dieu, tandis que l'action le traduit concrètement dans le service du prochain. Le pape a également souligné que le don de son temps et de ses efforts au service des plus petits permet de prendre part à l'œuvre même du Christ qui nous a aimés et a donné sa vie pour nous.
1: Un compte-rendu signé Henri Moriba Caraba. Puis à partir de 16h, le pape se rendra en salle Paul VI. Il prendra part aux travaux initiés le 7 octobre dernier sur l'évangélisation des familles. Aujourd'hui, 10 ans après la publication d'Amoris Laetitia, l'exhortation apostolique du pape François. Une conférence de presse se tiendra d'ailleurs imminemment en salle de presse du Saint-Siège pour faire part de l'évolution des débats. Une attaque de drones et de missiles croisières est en cours en Arabie Saoudite. Une chaîne de télévision pilotée par les autorités ne précise pas toutefois la direction prise par les projectiles. L'ambassade d'Australie appelle ses ressortissants à se mettre à l'abri à Riyad ce matin. L'aéroport reste fermé après les attaques houthis de ce week-end. 14 morts en 2 jours et pour la première fois des images chocs diffusées comme un appel à l'aide de Riyad à ses alliés de la région pour s'engager dans la coalition contre les rebelles yéménites des chiites qui encerclent la ville de Taiz ce matin. J-15 avant les élections législatives en Israël. Zoom ce midi sur Gadi Eisenkot, l'une des figures centrales de l'opposition qui entend incarner une alternative au Premier ministre sortant et se hisse dans les sondages face à Benjamin Netanyahou, l'incontournable depuis plus de 30 ans. À Tel Aviv, notre correspondante Julia Ganoncia dresse le portrait de l'ancien chef d'état-major Gadi Eisenkot.
4: À 66 ans, Gadi Eisenkot est un militaire devenu un politique. À la tête de l'armée israélienne de 2015 à 2019, il a rejoint le gouvernement d'urgence après le 7 octobre, avant de le quitter en dénonçant l'absence de stratégie claire pour l'après-guerre à Gaza. Son engagement est aussi personnel. En décembre 2023, il perd son fils, Gal, 25 ans, tué au combat. 2 de ses neveux sont également morts pendant la guerre. À la tête du parti Yachar, il défend une ligne sécuritaire ferme, mais réclame davantage de responsabilités politiques et un service militaire plus équitable. Dans les sondages, son parti rivalise avec le Likoud de Netanyahou, mais aucun bloc ne semble assuré d'obtenir les 61 sièges nécessaires pour gouverner. Les derniers sondages publiés les 11 et 12 octobre confirment cette compétition serrée. Yachar est crédité de 22 sièges dans une enquête de Cannes contre 20 pour le Likoud, mais le bloc de Netanyahou conserve un avantage en sièges dans ce même sondage. À Tel Aviv, Julia Galancia pour Radio Vatican.
1: Et Concernant le Proche-Orient, la France réagit ce matin au report des élections en Palestine, désormais fixé à septembre 2027 pour Paris. Il s'agit du plus mauvais service rendu au peuple palestinien. Le Kremlin refuse de dire si une trêve énergétique avec Kiev est en vigueur, tout en affirmant maintenir des contacts au sujet de ce cessez-le-feu annoncé unilatéralement par Donald Trump. En tout cas, sur le terrain, aucun signe de trêve. Kiev demande à la diplomatie américaine des détails sur les modalités de cette pause, tandis que de leur côté, les alliés de l'Ukraine réaffirment leur soutien à Volodymyr Zelensky. La correspondance d'Emmanuel Chaz.
5: Cette annonce a surpris tout le monde en Ukraine. Selon Kiev, l'Ukraine n'a pas été mise au courant de cette trêve, mais comme le rappelle Volodymyr Zelensky, le pays est prêt à la respecter si la Russie s'y engage également. Rien de nouveau côté ukrainien, donc, puisque Kiev a toujours appelé une trêve de ses voeux. Dans les faits, peu après cette annonce, l'une des centrales thermiques de Kharkiv a été frappée par la Russie, une infrastructure énergétique donc, et une frappe dénoncée par la diplomatie ukrainienne ainsi que par les alliés de l'Ukraine. La semaine dernière, selon des chiffres donnés par Kiev, la Russie a lancé plus de 200 frappes sur la grille énergétique ukrainienne ainsi que 17 frappes sur le gaz et le pétrole du pays. Suite à l'annonce de Donald Trump, Volodymyr Zelensky s'est entretenu avec le secrétaire général de l'OTAN, Mark Rutte, le premier ministre canadien, Mark Carney, ainsi que le président finlandais, Alexander Stubb. Le ministre des Affaires étrangères ukrainien, Andriy Sybiha, a quant à lui échangé avec son homologue allemand, Johann Wadephul. Tous réaffirment leur soutien à l'Ukraine, notamment pour assurer sa défense contre les raids aériens lancés par la Russie. Emmanuel Chaz, Kiev, RFI pour Radio Vatican.
1: Et ce midi, le Premier ministre lituanien appelle l'Ukraine à frapper davantage de centres de données en Russie. Son homologue polonais exhorte, lui, l'ensemble de l'Occident à être plus ferme avec Moscou qui se bat pour la domination, dit Donald Tusk. Un message adressé peut-être au président américain. Donald Trump a annoncé ce week-end un accord surprise d'achat de diesel russe visant à faire baisser les prix à la pompe dans son pays. Et ce, malgré les sanctions américaines sur l'importation d'énergie en provenance justement de Russie. Réaction française, là encore, Emmanuel Macron affirme qu'il ne faut pas céder à la menace russe. La Russie, par ailleurs, accusée par le Premier ministre britannique d'ingérence lors du référendum sur le Brexit de 2016. Andy Burnham s'exprimait dans un podcast ce matin. Son secrétaire d'État a cependant précisé que les tentatives de Moscou en 2016 n'avaient pas réussi. Nouveau casse-tête en Allemagne pour Friedrich Merz, le ministre du Travail, co-chef, la ministre du Travail et co-chef du Parti Social-Démocrate, Bärbel Bas, a donné sa démission. Elle s'est dite victime d'attaques persistantes jusque dans les rangs de son partenaire conservateur au sein de la coalition gouvernementale. Un accord sur l'automobile est imminent entre l'Allemagne et la France. L'idée est de mieux protéger l'industrie européenne. C'est ce qu'a annoncé Emmanuel Macron lors du 91e mondial de l'auto inauguré aujourd'hui. Il faut faire face à la menace chinoise, la Chine qui a pourtant accepté vendredi de freiner sensiblement ses exportations de voitures hybride vers l'Union européenne. Et un chiffre vient d'ailleurs d'être fourni par Bruxelles. L'UE va plafonner les importations de voitures hybrides chinoises à 350 000 véhicules par an. Bangkok devient aujourd'hui l'une des capitales de la finance mondiale en accueillant les assemblées annuelles du FMI et de la Banque mondiale jusqu'à la fin de la semaine. L'occasion pour la Thaïlande de séduire les investisseurs, de faire rayonner son image, de renforcer sa visibilité sur la scène internationale alors que son économie peine à retrouver son souffle. On retrouve notre correspondant sur place, Valentin Sébron.
6: À en croire le chef de la diplomatie thaïlandaise Siasak Phuketkeo, accueillir ce grand rendez-vous de la finance mondiale devrait considérablement renforcer la confiance internationale envers le royaume. Sa porte-parole l'a rappelé en conférence de presse.
7: C'est une occasion majeure pour notre pays de mettre en valeur son potentiel économique et financier auprès des autres pays et des investisseurs du monde entier.
6: Malgré une croissance moyenne de 2,3% ces cinq dernières années, à la traîne donc par rapport à ses voisins, la Thaïlande entend montrer qu'elle reste un acteur économique de premier plan en Asie du Sud-Est. Le pays espère par ailleurs entre 30 et 60 millions d'euros de retombées immédiates. Mais Bangkok entend aussi miser sur son soft power.
7: Ces assemblées vont permettre de faire découvrir d'autres facettes de la Thaïlande, notamment sa culture, sa gastronomie et le mode de vie de ses habitants.
6: Une diplomatie culturelle jusque dans les assiettes. Les menus servis aux participants sont composés à plus de 70% d'ingrédients locaux et les textiles traditionnels thaïlandais habillent les salles de réunion tout en contribuant à leur insonorisation.
1: Valentin Sébron, notre correspondant à Bangkok. Enfin, en Inde, des milliers de manifestants se sont rassemblés dans le centre de New Delhi ce matin pour exiger la démission du président de la commission électorale. L'opposition a d'ailleurs rejoint le mouvement des cafards depuis des semaines mobilisés contre la révision des listes électorales. Une réforme qui a profité, selon eux, au Premier ministre Narendra Modi. Voilà, c'est la fin de ce journal. Merci de l'avoir suivi. Merci de votre fidélité aux ondes de Radio Vatican. Un excellent après-midi à tous.
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8: Sur RCF Bruxelles. Bonjour, bonjour à tous et bienvenue dans Bruxelles, mais belge. J'espère que vous avez passé un bon week-end. Une semaine qui commence sous le soleil et qui commence dans cette émission avec un sujet encore tabou, très dur, très douloureux, mais un sujet dont il faut parler inlassablement jusqu'à ce que la honte change de camp. Je veux parler de l'inceste. Mettre des mots sur l'indicible et sur ce qui est resté longtemps inaudible, c'est ce que fait Thomas Prédour dans Ce n'était qu'un jeu, son spectacle théâtral et musical qu'il a conçu, écrit et qu'il interprète en duo avec la musicienne multi-instrumentiste Véronique Delmel, un spectacle produit par sa compagnie Hémozone. Thomas Prédour vient nous en parler. Il est l'invité de Bruxelles, ma Belge. Et puis en fin d'émission, c'est la chronique Fil dans ton livre, l'actualité des albums jeunesse qu'on retrouvera comme tous les lundis avec un nouvel album de Martine pour parler d'une maladie. Donc comment en parler aux enfants. Mais d'abord, les infos régionales avec Frédéric Petit. La minute bruxelloise avec vous Frédéric, bonjour.
10: Bonjour Delphine, bonjour tout le monde.
8: Et on commence bien sûr par cette journée de grève dans les services publics.
10: Oui, une journée à l'appel du seul syndicat socialiste. La CSCL lance une pétition pour la défense des services publics forts. Ce lundi matin, toutes les lignes de métro et de bus roulaient, mais à des fréquences réduites, voire très réduites pour les bus. Les trams 18, 35, 39, 44 et 93 sont restés au dépôt. Bruxelles Propreté est aussi impactée. Si une partie des activités a pu être maintenue, de nombreuses tournées de collecte n'ont pu être assurées. Des retards importants sont constatés dans plusieurs communes. La collecte des sacs blancs a été particulièrement affectée dans le sud et le centre de Bruxelles. Les perturbations les plus importantes ont été enregistrées à Anderlecht et Saint-Gilles et dans la partie de Laeken située autour de Boxtal, où environ 70% des sacs blancs n'ont pas pu être collectés. Des impacts significatifs ont également été constatés à Forêt et XL, ainsi que dans le quartier Louise et le Pentagone. Concernant les collectes sélectives, Bruxelles Propreté avait demandé aux habitants concernés de ne pas sortir leurs sacs jaunes et bleus ce lundi pour limiter les nuisances sur l'espace public en cas de perturbation. Bruxelles Propreté constate que cette consigne a été en partie suivie par les Bruxellois. Ils sont invités à rentrer les sacs qui n'ont pas été collectés et à les sortir lors de la prochaine collecte. La situation est d'autant plus délicate que les perturbations enregistrées ce lundi 12 octobre s'ajoute au retard déjà accumulé lors de la grève de vendredi dernier. Cette accumulation de déchets non ramassés augmente mécaniquement les volumes à traiter dans les prochains jours et pourrait allonger le délai nécessaire au retour à la normale. Et puis notons encore du côté de l'ULB, des étudiants ont organisé un blocage filtrant pour dénoncer la hausse du Minerval, mais aussi la réforme du décret paysage et les mesures sociales du gouvernement. L'action vise à rendre leurs revendications visibles et à ouvrir le débat sur l'avenir de l'enseignement supérieur, un enseignement que les étudiants grévistes estiment de moins en moins accessible, ainsi que des mesures politiques qui, selon eux, fragilisent les parcours académiques et accentuent les inégalités sociales. Nous voulons étudier, pas nous endetter, résume-t-il en appelant les autres étudiants, les membres du personnel et les défenseurs d'une université accessible à rejoindre leur mobilisation.
8: Un important dispositif policier et des contrôles préventifs dans le centre de Bruxelles après des appels sur les réseaux sociaux.
10: Après une semaine de mouvements sociaux, la tension reste palpable, surtout autour de la gare centrale. Vendredi dernier, des casseurs et des forces de l'ordre s'y sont opposés en marge de la manifestation nationale contre les mesures socio-économiques du gouvernement Arizona. Ce lundi donc, en ce jour de grève dans les services publics et alors que le mouvement des étudiants se poursuit dans certaines écoles, des appels au rassemblements ont été lancés sur les réseaux sociaux. La police a donc décidé d'effectuer préventivement des contrôles et des arrestations dans la zone. C'est ce qu'a notamment constaté BX.
8: La STIB charge un avocat de déposer plainte avec constitution de partie civile après les dégradations commises vendredi en marge de la manifestation nationale à Bruxelles.
10: Oui, le bilan provisoire fait état de 3 trams aux vitres brisées, de 4 bus vandalisés, dont un complètement détruit. Un abribus et un ascenseur ont également été endommagés. Certaines infrastructures de voies doivent encore être vérifiées. La STIB chiffre actuellement l'ensemble des dégâts et entend obtenir réparation pour les dommages causés. Rien ne peut justifier de telles violences contre un service public essentiel. Nous sommes très choqués par ce qui s'est passé, souligne la STIB. Pourquoi s'en prendre à un bus ou à un tram ou à des équipements collectifs dont des milliers de Bruxellois dépendent chaque jour? Ces dégradations pénalisent les voyageurs et représentent un coût important pour la collectivité, insiste la STIB, qui rappelle que les finances bruxelloises sont déjà sous tension. La manifestation nationale de vendredi dernier contre la politique socio-économique de l'Arizona a rassemblé environ 30 000 personnes à Bruxelles, selon la police, 50 000 disent les syndicats. Le cortège a défilé dans le calme entre les gares centrales et du Midi, mais des incidents ont donc éclaté avant, pendant et après son passage.
8: Une société de trottinettes partagées à Bruxelles espère encore éviter leur interdiction.
10: Oui, les trottinettes électriques en libre service vivent probablement leurs derniers mois sur les routes bruxelloises. Elles doivent normalement être retirées de la circulation début janvier 2027. Alors, à court terme, avant de décider de nouvelles règles pour le secteur, la ministre de la Mobilité, Elke van den Brand, compte sur les vélos électriques pour compenser l'offre. Leur nombre pourrait augmenter fortement dans les mois à venir. Pour l'instant, hors système vélo, il y a au total 6500 vélos partagés proposés en région bruxelloise via 3 opérateurs. À partir de janvier 2027, le gouvernement régional pourrait décider d'autoriser plus d'opérateurs avec chacun la possibilité de déployer 2500 vélos maximum. 5 opérateurs seraient intéressés. Les exploitants actuels de trottinettes électriques partagées, Dot et Bolt, eux, espèrent encore que la région changera d'avis et n'interdira pas les trottinettes à partir du 1er janvier. Alors pour tenter de convaincre les instances régionales, Bolt avance des chiffres. L'activité avec ces trottinettes aurait plus que triplé ces derniers mois. Et même si l'utilisation des vélos partagés est aussi en plein boom, les trottinettes restent proportionnellement beaucoup plus utilisées, précise Bolt. Elles sont utilisées pour plus de 80% des trajets en région bruxelloise, alors qu'elles constituent 64% de la flotte totale déployée par Bolt, le reste étant les vélos.
8: Merci beaucoup Frédéric. Voilà, et après les infos bruxelloises, je vous propose de retrouver l'édito de Véronique de Stex après avoir écouté Noé Préchauffe.

0: Il y a un monde, Noé Préchoff, et à présent, retrouvons Véronique de Stex.
1: Bonjour à tous. J'ai envie de vous emmener ce matin dans la campagne où deux agricultrices ont mis sur pied un projet qui ne peut que nous réjouir. Marine et Amélia, bio-ingénieurs de formation, ont réalisé leur rêve, devenir maraîchères pour pouvoir, grâce à ce métier, se reconnecter à la nature, échanger le fruit de leur expérience avec d'autres et partager les légumes issus d'un travail respectueux du champ et de sa biodiversité. Il fallait trouver le champ. Un ami, tombé du ciel, a décidé de mettre son terrain à la disposition de ces deux paysannes enthousiastes. Et la suite s'est organisée grâce à leur détermination et à l'intérêt de la formule qui en séduisent toujours plus. Il s'agit pour les jeunes femmes de semer, planter, cultiver toutes sortes de légumes, une cinquantaine pour l'instant, et d'organiser leur distribution sous forme d'abonnement qui prévoit la cueillette par les abonnés eux-mêmes. Ainsi, les 190 abonnés viennent au champ, seuls ou en famille ou entre amis. Ils procèdent à la cueillette des produits qui leur conviennent et passent là des moments de convivialité, de partage et de détente devenus rares par les temps qui courent toujours trop vite. Ils repartent avec leur panier de légumes sains et savoureux, bio et locaux et ultra frais. Aucune chaîne de froid n'intervient. L'eau de pluie est récupérée pour l'irrigation et l'entretien de nombreuses zones de biodiversité des haies et de longues bandes fleuries. N'est-ce pas là une réponse concrète à nos besoins d'alimentation riche et respectueuse de notre environnement et de nos ressources? Nos besoins aussi de liens entre nous et tous ceux qui se risquent encore à pratiquer le métier de paysan ou de paysanne d'une façon vivante et cohérente. Cette initiative, très modeste au départ, ne cesse de s'élargir. Son nom, le Filon Vert, le site filonvert.be, dont la devise est « Nourrir sainement, nourrir le lien, nourrir demain ». Tout un programme. Bonne semaine à vous tous.
0: Et merci Véronique de Stex, bibliste, je précise. Véronique qui fait partie de l'équipe de Feu Nouveau, hein, l'émission que vous retrouvez en podcast sur notre site rcf.fr.
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0: Notre invité aujourd'hui, Thomas Prédour, pour son spectacle musical et théâtral « Ce n'était qu'un jeu » qui parle d'un sujet difficile. On va le retrouver juste après. Eh bien, cette musique qui va forcément vous évoquer le sujet. Barbara, l'aigle noir.
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0: L'aigle noir, c'était Barbara.
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0: Une fois, deux fois, trois fois, tu ne sais plus. Dans sa chambre, dans ta chambre, dans la tente, tu as quel âge ? Alors à demi-mot, vous devinez de quel sujet dur et douloureux on va parler aujourd'hui. Ce sujet, on va mettre le mot dessus, inceste, et on va le répéter. Inceste, pour qu'il ne soit plus tabou et surtout pour que la honte change de camp. Mettre des mots sur l'indicible et sur ce qui est resté longtemps inaudible, c'est ce que fait Thomas Prédour dans Ce n'était qu'un jeu, son spectacle théâtral et musical qu'il a conçu, écrit et qu'il interprète en duo avec la musicienne multi-instrumentiste Véronique Delmel. Un spectacle produit par sa compagnie Émozon, et on en parle avec lui aujourd'hui. Bonjour Thomas.
3: Bonjour, merci de me recevoir.
0: Alors Thomas, tout de suite, quand on parle de ce sujet, on sait que c'est un sujet douloureux, dur. On se demande quel est le déclic pour mettre en scène et pour écrire sur un tel sujet.
3: Alors ça, je dirais que ce sujet est venu à moi, que je ne l'ai pas choisi. Et donc très concrètement, j'ai fait un atelier d'écriture slam avec Joël Sambi. Et la thématique, c'était la rupture. Et je pensais parler d'une rupture amoureuse. Et puis finalement, dans le petit jeu d'écriture, est venu des bribes de ce texte, enfin un premier texte. Et j'ai eu envie de continuer à écrire autour de ça. Et je dis ça parce que je me suis rendu compte, je venais de parler à mes parents. Moi, il m'a fallu 30 ans, en fait, pour parler à ma famille. Et donc le spectacle raconte pourquoi 30 années de silence. Et ce jour-là, j'ai parlé pour la première fois devant des inconnus. Bon, on était 12, 13, hein, c'était un petit groupe. Mais je me suis rendu compte, tiens, je suis aussi capable de parler de ça devant les gens sans que voilà, ça les choque ou que moi-même, j'ai pu dire ces mots. Et donc là, il y a eu de me dire, tiens, est-ce que je continuerai à dérouler ce fil ?
0: Il était temps, finalement, à ce moment-là, pour vous de creuser et de parler et d'aborder le sujet avec les proches, c'est ça ?
3: Oui, c'est-à-dire que, évidemment, c'est le poids du silence, le poids de la société, le poids de la famille aussi, qui fait que je n'ai pas parlé. Et à un moment donné, grâce à tous les livres que j'ai lus, Camille Kouchner...
0: La Familia Grande.
3: Voilà, La Familia Grande, aussi un magnifique podcast qui s'appelle « Ou peut-être une nuit ?» que j'ai dévoré, j'ai envie de dire. Et puis, les rencontres amicales m'ont fait comprendre qu'il fallait que j'en parle à ma famille. J'en avais parlé à deux personnes, probablement, pendant 30 années. Et le fait de pouvoir en parler à libérer quelque chose d'une certaine manière. Et puis, comme je fais du théâtre, à un moment, je me suis dit, peut-être que je peux utiliser l'espace du théâtre pour aussi en parler publiquement. Alors, pas pour moi-même, mais pour aider d'autres.
0: J'allais dire, pas que pour vous-même, mais aussi pour aider d'autres. Ouais. Justement, la réaction de votre famille. Hein.
3: Alors, sur le spectacle lui-même, je dois dire que j'ai été très, très bien accueilli par mes parents qui ont vu le spectacle. Moi, dans les circonstances de ma vie, je dirais pas une chance, mais il se fait que ma parole n'a pas été remise en doute pour une série de raisons. Il faudrait voir le spectacle, entre guillemets.
0: Ouais.
3: Mais, et donc, j'ai eu un soutien de leur part. Disons que c'est plutôt pour mon frère et ma sœur que ça m'a été évident, mais ils sont toujours là à mes côtés.
0: Et ça, effectivement, vous le soulignez quand vous dites le mot chance, on comprend bien, parce que la réaction qui revient régulièrement, que ce soit par les proches ou surtout dans la société, Thomas Prédour, c'est « Enfin, t'es sûr ? Pourquoi t'as pas parlé avant ? Est-ce que ça s'est vraiment passé ?» Enfin, c'est toujours comme si la parole de la victime, hein, de la victime de ses abus, était remis en doute. Alors que finalement, quelqu'un qui va être victime de vol, on va pas lui dire « T'es sûr, tu t'es fait cambrioler ?»
3: Oui, effectivement. Ouais. Oui. Il y a un vrai travail à faire là-dessus. Et c'est vrai que j'essaye d'interroger dans le spectacle tous les mécanismes qui font qu'on se tait. Et évidemment, il y a la honte de ce qu'on a vécu. Il y a le fait de prendre conscience, parce que moi, j'avais 10-11 ans quand ça s'est passé. Et donc, j'avais aucun rapport à la sexualité. Et donc, c'est pour ça que j'ai appelé ce spectacle aussi « Ce n'était qu'un jeu ». C'est qu'il m'a fallu aussi beaucoup de temps pour comprendre que la personne était, avait 7 ans et demi de plus que moi, donc elle avait déjà d'autres rapports avec la sexualité. Il y a le fait que dans la famille, on ne parlait pas de ces sujets-là, et que même à l'école, on a parlé de ça de manière très biologique, j'ai envie de dire.
0: Oui.
3: Mais donc, c'est pour ça que c'est seulement à l'âge adulte que j'ai pu prendre le temps de comprendre ce qui s'était passé. Et c'est vrai que la volonté, ça a été de me dire, voilà, comme vous dites, c'est pas un spectacle que pour moi, donc il y a une part d'une certaine manière cathartique, mais c'était aussi après envie de prendre part à une prise de conscience sociétale, et donc c'est pour ça que j'ai eu envie de faire un spectacle accessible aussi aux ados.
0: Oui, on va en parler de ça. Vous dites effectivement cette prise de conscience sociétale. Alors, vous avez cité effectivement tout à l'heure le livre de Camille Kouchner, hein, La Familia Grande. Il y a eu aussi Le Consentement de Vanessa Springora, Triste Tigre de Neige Sino, et puis dernièrement Derrière les Arbres, hein, de Frédéric Pommier, qui parlait peut-être plus de viol, mais c'est souvent lié, viol, inceste. Cette prise de conscience, elle est là maintenant, donc il y a peut-être aussi plus de place pour que la parole se libère.
3: Oui, c'est vrai. C'est vrai qu'on est, on a tendance à être pessimiste sur notre époque, mais ça, c'est un aspect quand même positif de notre époque, c'est que l'inceste est un sujet dont on peut de plus en plus parler. Et d'ailleurs, moi, j'avais envie qu'il y ait une prise de parole politique. Donc, avec d'autres personnes, on a créé un collectif qui s'appelle Patouche, qui réunit des personnes victimes de violences dans leur enfance. J'ai aussi joint un collectif qui s'appelle Ensemble contre l'inceste. Et donc, c'est des collectifs qui ont à peine 2 ans. Et donc, il y avait déjà des associations qui existaient, mais plus sur la question de l'accompagnement et du soin, et moins sur la question de la conscience politique. Et donc, j'ai eu envie de mettre aussi, d'apporter ma pierre à l'édifice d'une prise de conscience sociétale. Parce que ce n'est pas parce qu'on en parle plus que, d'ailleurs, dans quel milieu on en parle vraiment, dans quels médias on en parle, mais ce n'est pas pour ça que les choses changent fondamentalement.
0: Non, exactement. Parce que la prise de conscience prend du temps, parce qu'il y a des réflexes aussi qui sont là. Surtout, vous avez cité le collectif Patouche qui a aussi, avec le collectif Ensemble contre l'inceste, a permis avec un financement participatif de faire une enquête, parce que c'est très difficile, on s'en doute sur ce sujet-là, Thomas Prédour, d'avoir des chiffres, mais on va quand même les dire, les chiffres. En Belgique, il y aurait plus d'un million de personnes victimes d'inceste.
3: Tout à fait. Et
0: ça
3: on peut ne pas utiliser
0: énorme.
3: Le conditionnel.
0: Il y a. Et même, quand je dirais à la limite, le conditionnel, c'est pour toutes les personnes qui n'ont pas encore réussi à en parler, et là aussi, il est très important, j'allais dire, de ne pas les outer, de ne pas leur imposer une parole. C'est-à-dire, elles choisissent au moment où elles le souhaitent d'en parler. C'est aussi un chiffre, donc ce plus d'un million qui vous a surpris, Thomas ?
3: Ça ne m'a pas surpris, parce que en France, on est sur cette échelle de grandeur. Ce qui m'a surtout surpris, c'est qu'on n'avait pas de chiffres en Belgique.
0: Oui, c'est ça.
3: Et donc en France, il y a eu la Civise, il y a une association face à l'inceste qui a fait des sondages depuis 2020. Donc ça fait 7-8 ans maintenant. Et en Belgique, on n'avait rien. Et donc l'écriture de ce spectacle, pour moi, ça a été aussi une prise de conscience politique. C'était une petite enquête que j'ai menée. Il y a les livres que vous avez cités.
0: Oui. Et je rajoute aussi, bien sûr, une majeure partie de l'œuvre de Christine Angot. Ça serait quand même assez incroyable de ne pas citer Christine Angot sur ce sujet-là.
3: Alors oui, et petite parenthèse, je n'aimais pas Christine Angot en tant que personnage public.
0: J'allais dire,
3: dans les vidéos
0: que soit
3: et tout
0: qu'on
3: ça.
0: Pense d'elle.
3: Non, mais j'ai eu une révélation avec le documentaire qui s'appelle Une famille, que je recommande vivement, qui est malheureusement difficilement accessible, c'est un documentaire où elle remonte sur les traces de sa famille, de sa belle-famille, de sa belle-mère. Il y a une scène de cinéma dingue.
0: où elle les confronte et c'est voilà. ahurissant de voir
3: et
0: ça.
3: Et donc, ça m'a permis de lire Voyage dans l'Est. Donc, je recommande vivement Voyage dans l'Est. Et puis, de lire L'Inceste. Si on commence par L'Inceste, c'est compliqué au niveau de l'écriture. Mais Voyage dans l'Est, voilà. Et donc, effectivement, il faut rendre hommage à Christine Angot d'avoir traité de ce sujet en 1999, c'est sorti.
0: Oui.
3: Voilà. Mais ce que je voulais revenir sur les collectifs, c'était de se dire, voilà, on a besoin de chiffres belges pour qu'on ait une vraie prise de conscience. Et effectivement, comme vous l'avez dit, on est plus d'un million. Il y a effectivement toutes les personnes qui ne sont plus là, qui n'ont pas la possibilité de parler. Il y a aussi les gens qui ne souhaitent pas ou qui n'ont pas encore conscience, vu les traumatismes. Mais donc, c'est une estimation. Et donc, on est aussi très fiers d'avoir fait un vrai sondage. Donc, en fait, aujourd'hui, il est repris. Il n'a pas été remis en cause par des politiques et tout ça. Parce qu'on on a mis l'argent grâce à ce financement participatif. On a travaillé avec une vraie société qui est reconnue. Et donc, on a mis les chiffres sur la table et pour se dire, bon, mais maintenant, il faut vraiment que les choses... évolue et on voit que différents politiques, alors c'est un peu surprenant parce que maintenant on a quasiment tous les partis qui saisissent de cette question, donc c'est aussi de voir que des choses concrètes se fassent et pas que ça devienne juste de la communication politique.
0: Non, c'est pas que de la communication politique, en tout cas grâce à vous Thomas Prédour, c'est aussi un spectacle, je l'ai dit, théâtral et musical. Alors justement Thomas Prédour, vous aviez déjà mis en scène un spectacle musical, Nina Lisa, qui était ce drame consacré à la vie de Nina Simone et à sa fille Lisa. Là, la musique, j'ai envie de dire, vient accompagner le texte que vous avez écrit, ou plutôt le collage de témoignages d'enfants abusés, violés, incestés. Vous avez dit que c'était donc issu d'un atelier d'écriture. Là, musical, pourquoi ? Parce qu'il y a toujours une petite musique dans la tête qui résonne et qui dit ne parle pas, ne dis rien.
3: C'est une interprétation tout à fait possible et valable à laquelle je n'avais pas encore pensé. Merci. Mais c'était, alors ça a été tout un travail autour de ce spectacle, déjà de pouvoir moi parler publiquement. J'avais d'autres histoires, comme vous dites. Voilà, il y a un moment donné, on m'a invité à me centrer sur mon histoire et d'amener d'autres histoires, mais mon histoire soit le fil rouge. On était trois, il y avait une marionnettiste, il y avait une chanteuse pianiste, puis je suis passé tout seul. Et voilà, le public était sur scène avec moi, puis on est repassé au frontal. Et à un moment donné, je ne pouvais pas être seul, je n'y arrivais pas. Et donc c'est la metteuse en scène Isnel da Silveira, donc pour la petite histoire, qui était la comédienne principale de Nina Lisa, qui m'a accompagné à la mise en scène et à la dramaturgie du spectacle. Donc c'était très chouette aussi d'avoir ce rapport-là. Et à un moment donné, j'ai dit, je dois avoir quelqu'un qui fait de la musique. Et donc, elle est allée chercher une de ses amies, Véronique Delmel, et qui au début a dit, je ferai juste des petites interventions.
0: Ouais.
3: Et elle voulait se mettre tout au fond. Et puis, petit à petit, voilà, elle s'est avancée et elle a accompagné le spectacle. Et quasiment tout du long, il y a cette musique. Et alors, c'est des contrepoints. C'est des appuis, c'est des soulignements, c'est voilà, une bande son. Moi, en fait, j'aime bien les films où la musique est très présente.
0: Oui, bah parce que la musique aussi raconte, oui. Et notre histoire permet de raconter aussi autre chose,
3: voilà,
0: sans les mots.
3: Et puis elle utilise des instruments qu'on ne voit pas si souvent que ça au théâtre, c'est-à-dire le sax baryton, le saxo et puis le violon. Ça, on voit plus souvent le violon, mais quand elle ramène son sax baryton, ça envoie du lourd.
0: Et alors, donc, ce spectacle-là, vous l'avez donc tourné plusieurs fois, je l'ai dit. Donc, ce n'était qu'un jeu, c'est un spectacle qui ne dure même pas une heure. Hein, c'est
3: ouais,
0: ça,
3: 50 minutes.
0: Vous l'avez dit, Thomas, il s'adresse au plus de 15 ans. Alors, vous qui êtes aussi programmateur dans une maison, la maison qui chante, hein, qui s'adresse, centre culturel, qui s'adresse aussi aux enfants, à partir de 15 ans, parce que pour vous, dans l'écriture, c'était encore un peu difficile de vous adresser aux enfants. C'est pas encore facile de trouver le bon bout, le bon morceau pour en parler à des plus jeunes.
3: Disons que c'est plutôt moi, dans mon écriture et dans le chemin du spectacle, que je ne suis pas parvenu à cela. C'est vrai qu'au début, je voulais m'adresser aux primaires. Et voilà, l'histoire de ce spectacle fait qu'il est plutôt, effectivement, à partir de 15 ans, même 5e, 6e secondaire.
0: Ouais.
3: Parce que le texte, je n'ai pas suivi un fil narratif limpide, ça demande un peu de réflexion, mais ça fonctionne et donc on a un vrai dispositif avec. Je travaille avec une animatrice formée en Evras. Donc, je vais voir les élèves en classe avant. Il y a le spectacle avec une rencontre. C'est pour ça qu'il est court, pour permettre un échange tout de suite après le spectacle. Et puis, il y a une animation de 2 heures. Donc il y a vraiment un dispositif pédagogique. Par contre, par rapport aux plus jeunes, je suis très heureux de collaborer avec Geneviève Voisin et la compagnie À mon amour, qui a fait un spectacle qui s'appelle L'histoire de Mauro, et qui, elle, s'adresse aux primaires, aux 6-12 ans. Et donc, en fait, on s'est dit qu'on était complémentaires.
0: Oui.
3: Et donc, voilà, on a même joué ensemble au mois de mai pendant 4 jours pour les professionnels, nos deux spectacles. Et donc, elle, elle fait un travail qui s'adresse par le théâtre aux primaires. Et moi, c'est plutôt les secondaires. Et donc, voilà, on est complémentaires.
0: Mmh. Et alors, justement, quand vous vous adressez aux secondaires, hein, quelles sont les réactions ?
3: Alors,
0: parce que j'imagine qu'il y a eu des réactions, des fois, un peu troublantes, fortes, oui. Émouvantes. Hein.
3: Évidemment, il y a l'impossibilité d'avoir des réactions dans le sens où, par exemple, je n'ai pas été sélectionné aux Rencontres de Huy, qui sont le grand festival pour le théâtre dans les écoles. Donc, c'est-à-dire que je n'ai même pas pu le présenter, le défendre, pour des raisons, je ne rentrerai pas dans les détails, mais ils n'ont même pas voulu voir le spectacle. Donc, ça a bloqué une grosse partie de la diffusion. Et je dirais que j'ai besoin de profs militantes et militants pour que le spectacle se joue. Des gens qui ont soit lu le texte, soit qui, via, ont pu voir le spectacle. Et voilà. Donc, c'est vrai que je dois dire qu'il faut une part militante, que j'ai plus facile presque avec les écoles qu'avec les programmateuristes de centres culturels. Je pense qu'il y a encore vraiment des résistances. Mais donc, le spectacle se joue, mais voilà, pas beaucoup par rapport à Nina Lisa, c'est très différent. Donc, je remercie vraiment les gens qui s'engagent là-dedans. Et je dis tout ça parce qu'en fait, j'ai l'impression qu'il y a plus de barrières là que vis-à-vis des jeunes.
0: Mmh.
3: Et là, pour le moment, dans les séances qu'on a faites, il y a l'un ou l'autre moment qui ont été difficiles pour des élèves. Mais donc, c'est pour ça que, voilà, on essaye que le PMS ou le planning familial soit présent. En tout cas, il est prévenu, qu'il y a ses rencontres après, qu'on donne les numéros de téléphone. Et évidemment, ce n'est pas du tout l'idée de lâcher. Et ce que je voudrais vraiment dire, c'est que, parce qu'on a eu des rencontres notamment avec des PMS qui disent oui, vous lâchez ça, enfin, par rapport à des animations en général des vras, et nous on doit rattraper les gens, c'est compliqué. Je dis mais est-ce que vous voulez préférez que les gens ne parlent pas ?
0: Oui, exactement.
3: Voilà. Effectivement, il y a un risque.
0: Bien sûr, voilà, mais en même temps, quand on est ado, alors oui, maintenant il y a les réseaux sociaux, on peut s'informer de plein d'autres manières, mais en même temps, quand on est ado et qu'on voit un spectacle qui met peut-être des mots sur des choses qu'on a enfouies et qu'on n'a pas voulu partager. C'est dans ce sens-là que je vous demandais les réactions. Est-ce que parmi les ados devant lesquels vous avez joué, il y en a où vous avez compris que ça déclenchait quelque chose, ça déclenchait quelque chose de personnel ?
3: Oui, certainement. Oui, certainement. Après, pour être tout à fait honnête, je me protège. Et donc, c'est pour ça que ce n'est pas moi qui fais l'animation de 2 heures. Et donc, c'est quelqu'un, Vic, que je remercie, qui fait l'animation et elle leur demande de m'écrire un petit mot.
0: Ouais.
3: Et donc, voilà, c'est chaque fois très touchant d'avoir ces petits mots. Et puis, qu'on renvoie aussi vers des professionnels.
0: Ouais.
3: Et
0: des petits mots, peut-être, Thomas, que vous pouvez, je ne sais pas, intégrer après aussi dans votre spectacle. Hein, ce n'était qu'un jeu, parce que ça peut nourrir aussi.
3: Ouais, oui, alors ce n'est pas encore le cas. Hein, merci. Deuxième suggestion de mise en scène.
0: Voilà.
3: Mais en tout cas, le spectacle s'accompagne, en fonction des lieux, d'une exposition que j'ai appelée « Voyage au pays de nos enfances », et dans laquelle il y a des objets de mon enfance, des objets d'autres enfances, il y a des vidéos, il y a un endroit où on peut écrire. Et par rapport aux ados, j'ai travaillé avec deux classes, grâce à la SBL ITAC, et donc j'ai une quarantaine de

0: Tchaïkovski, qui est autrice de Éclat.
1: Tout à fait. Et donc, c'est vrai qu'on n'en a pas encore parlé, mais le spectacle est devenu aussi un livre en auto-édition et qui est un prolongement du spectacle, mais qu'en fait aussi, c'est ça qui est magnifique dans la création, c'est qu'on crée des choses et puis elles vivent par elles-mêmes. Et donc maintenant, le livre existe en tant que livre. Il ne faut pas avoir vu le spectacle pour lire le livre. Et donc, Anne n'a pas vu mon spectacle, mais elle a eu un coup de cœur pour la rencontre avec le livre. Et donc, elle m'a proposé cette rencontre demain. Et elle, c'est aussi de... Donc, on a appelé ça des mots sur nos enfances parce que... Elle, c'est plutôt des... Elle a été prise dans l'engrenage d'une secte par sa famille et elle a subi des viols dans son enfance. Et donc, elle a aussi fait un livre pour essayer de sortir de tout ça. Et on a le même âge. On s'est rendu compte qu'on avait le même âge. Et donc, je suis très heureux demain d'être à la librairie Quartier Libre avec elle.
0: C'est à partir de quelle heure demain ?
1: 18h30.
0: Voilà, donc la librairie Quartier Libre à Forêt. On donne aussi un autre rendez-vous le 18 novembre, le mois prochain. Ça sera à Liège, dans la salle de spectacle à la Courte Échelle. Donc, ça sera la représentation. Et puis, il y aura aussi le 30 novembre à la Maison qui chante. C'est où ?
1: Alors là, c'est à XL, rue du Viaduc. Et là, on fait deux séances scolaires à 10h et 13h30, mais qui sont aussi accessibles au public. Et puis, le 20 novembre...
0: Et 20 novembre, voilà, j'y revenais à la librairie UOPC.
1: Voilà. Et là, ce sera une rencontre avec Marguet, qui est une autrice de bande dessinée, qui a fait un roman graphique aussi sur ces questions-là. Donc, plein de rencontres.
0: Plein de rencontres, en tout cas, pour avoir un aperçu de tout ce que vous faites et aussi d'avoir l'agenda de ce spectacle. Ce n'était qu'un jeu. Thomas, il y a donc votre site Emozon, donc Emozon, mais sans e.org. Voilà, merci beaucoup.
1: Merci beaucoup à vous pour votre invitation.
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0: Connais-tu en quadriphonie le dernier tube de Mahler et les planteurs de Virginie qui ne savent pas qu'il y a un hiver? On en a des choses à voir jusqu'à la Louisiane en fait, où il y a des types qui ont tous les soirs du désespoir plein la trompette.
1: Pas... Mon petit loup, c'était Pierre Perret.
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1: Aujourd'hui, je vous propose un thème grave abordé par le biais d'une série mythique, Martine, publiée chez Casterman. Oui, Martine, c'est cette série créée par Gilbert Delahaye et Marcel Marlier en 1954. Une plongée dans un monde idéalisé, plein d'adultes bien

0: bienveillants et d'enfants très, voire trop sages, textes simples sans être trop simplistes, illustrations douces, lumineuses et réalistes. Au fil des décennies, la série a réussi à montrer l'évolution de la société à travers le quotidien de cette petite fille, Martine, et de son chien, Patapouf. Alors, une série que certains pourraient qualifier de naïve ou désuète, mais dont le charme intemporel séduit toujours autant les enfants aujourd'hui. Et c'est donc une excellente idée d'utiliser cette série, Martine, pour aborder des sujets pas faciles, comme la maladie d'Alzheimer. Alors, cacher des choses aux enfants ne sert à rien, ils ont un radar pour ça, mais trouver les mots pour leur expliquer, les rassurer, eh ben c'est plutôt pas mal. Et c'est le cas avec cet album, Papy perd la mémoire, fait en partenariat avec France Alzheimer et la Ligue Alzheimer. Et elle est très jolie, cette relation entre Martine et son papy, comme nous le dit Satchel Hart.
1: Martine adore son papy. Ensemble, ils ont vécu 1000 aventures. C'est lui qui a notamment appris à Martine à faire du vélo.
2: Allez Martine, prends ton élan. Tu mets un pied sur une pédale, puis l'autre et tu fixes la route, droit devant.
3: Papy, regarde, je roule toute seule, comme une grande.
1: Le papy de Martine est aussi un sacré bricoleur. Il sait tout réparer et a toujours l'outil qu'il faut pour chaque situation. Et ce n'est pas tout. Avec lui, Martine apprend plein de choses. Il connaît par exemple le nom de toutes les plantes et de toutes les fleurs. Se promener avec lui dans les bois, c'est toujours l'occasion de faire une jolie découverte. L'autre jour, ils ont exploré le jardin de nuit.
2: Ça, c'est un Antriscus sylvestris. Et ça, comment ça s'appelle déjà ?
3: Papy, ne me fais pas marcher. Tu n'oublies jamais le nom d'une plante.
0: Ah, première alarme, hein. Martine n'y fait pas trop attention. Mais quand le soir, il radote et lui raconte pour la troisième fois la même histoire, elle s'inquiète.
1: Le lendemain matin, de retour chez elle, Martine interroge sa maman.
3: « Dis, qu'est-ce qu'il se passe avec papy ?»«
4: Comment ça, ma chérie ?»«
3: Il oublie souvent ce qu'il est en train de faire. »
1: répond Martine soucieuse.
4: « Oh, moi aussi ça m'arrive d'oublier des choses. Ne t'en fais pas, ma chérie. Papy est sûrement juste un peu fatigué ces derniers jours. » la rassure maman.
0: Alors si maman le dit, ben elle doit avoir raison, se dit Martine. Sauf que...
1: Le matin suivant, Martine est réveillée par la sonnerie du téléphone. C'est mamie.
5: Est-ce que ton grand-père est avec toi ? Il est parti à pied pour te rendre visite et devait m'appeler en arrivant. Mais ça fait plus d'une heure maintenant.
3: Non, mamie, il n'est pas là. Mais ne t'inquiète pas. Avec maman et Patapouf, nous allons le trouver.
0: Papy va finalement être retrouvé et rentrer sain et sauf à la maison. Mais la maman de Martine ne peut plus être évasive ou enjoliver la vérité.
4: Ma chérie, papy est un peu malade.
3: Comment ça ? Il a de la fièvre ? Il a attrapé froid avec cette pluie ?
4: Non, papy a une autre maladie. Il peut oublier l'endroit où il se trouve et ce qu'il est sorti acheter.
1: Il peut devenir triste, se fâcher sans raison. On appelle ça la maladie d'Alzheimer, poursuit maman.
3: Il peut aussi oublier quelle histoire il a déjà lue ?
4: Probablement. Et peut-être qu'un jour, à cause de sa maladie, il oubliera des prénoms et ne reconnaîtra plus certaines personnes.
1: Il est un peu différent du papy d'avant, mais il restera toujours ton merveilleux papy, explique maman avec douceur.
0: Et c'est ça l'important, se souvenir des jolies choses et continuer d'aimer. Et quand je vous disais que cacher des choses aux enfants ne servait à rien, Martine voit bien que quelque chose cloche. Et quand sa mère se décide enfin à lui expliquer, eh bien elle le fait bien, parce qu'elle lui explique sans dramatiser, avec des mots de tous les jours et surtout très important, en nommant la maladie d'Alzheimer, ce qui arrive à son papy. Un album sensible, plus grave, mais à portée pédagogique. D'ailleurs, il y a un petit dossier très bien fait à la fin de l'histoire. Un dossier qui répond à des questions qu'un enfant peut se poser. Est-ce que papy m'aime encore ? Qu'est-ce que je peux faire pour lui ? Est-ce que mon papy, avec cette maladie, a mal quelque part ? Un album tout doux pour aborder une maladie qui touche de plus en plus de personnes. Martine, ce nouvel album, Papy perd la mémoire, c'est à lire avec les enfants à partir de 5 ans. Et merci à mon complice, Satchel Hart.
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0: Et je vous dis à demain.
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1: Bonjour à toutes et à tous. Une semaine qui commence un peu comme la précédente s'était terminée, avec une grève, cette fois uniquement dans les services publics et à l'appel du seul syndicat socialiste. Un appel à la grève qui se répercute dans les transports en commun, notamment à la SNCB, mais aussi chez Bipost, dans les services communaux ou encore dans les écoles. La CCL a choisi de lancer aujourd'hui une campagne d'information et de sensibilisation, ainsi qu'une pétition en faveur des services publics forts. Le syndicat chrétien dénonce le fait que le gouvernement Arizona continue à tailler sévèrement dans les services publics. Les journées de protestation de vendredi dernier et de ce lundi ont pour objectif donc de mettre la pression sur le gouvernement fédéral qui planche toujours sur le budget. On sait que l'objectif est de trouver 10 milliards d'économies d'ici à la fin de la législature. Le Premier ministre était normalement attendu ce mardi à la Chambre pour son discours sur l'état de l'Union, mais le budget n'est pas encore prêt. Selon le président des libéraux flamands, Danders, l'impasse actuelle est due à une mauvaise méthode, un mauvais timing et un manque de leadership du Premier ministre Bart De Wever. Le parti d'opposition se range du côté de son parti frère francophone. Les libéraux francophones bloquent une augmentation de la TVA, un refus considéré par les partenaires de la coalition Arizona comme responsable de l'impasse. En Wallonie, le gouvernement MR Les Engagés d'Adrien Dolimont a présenté son budget 2027 ce matin. Les travaux s'inscrivaient là aussi dans un contexte difficile, un budget qui prévoit la création d'un job bonus, une prime annuelle pour les travailleurs aux revenus les plus modestes. Le gouvernement MR Les Engagés a également décidé de réformer les droits de succession et de donation. Un abattement de 75 000 euros sera possible pour les successions en ligne directe dès le 1er janvier 2028. Et en ce qui concerne les allocations familiales, pas de changement vu, contrairement aux rumeurs des dernières semaines. Si vous avez plus de 50 ans, si vous faites partie des personnes dites à risque ou si vous travaillez dans le secteur de la santé, le Conseil supérieur de la santé vous recommande vivement de faire un rappel du vaccin contre le Covid-19. Le Premier ministre britannique Andy Burnham accuse la Russie d'ingérence dans le référendum de 2016 sur le Brexit. Il est important d'établir clairement ces faits et d'aider les électeurs en Allemagne et en France à comprendre qu'une partie de cette dynamique politique est attisée par nos ennemis, à savoir la Russie, a poursuivi le dirigeant travailliste arrivé au pouvoir en juillet. Et puis, rappelons que le roi Philippe et la reine Mathilde sont actuellement en visite au Kazakhstan. Ils ont notamment été reçus en grande pompe ce matin au palais présidentiel d'Astana.

Madame, monsieur, bonjour. Merci de rejoindre notre émission La Voix de Dieu dans La Voix des Hommes. Satchel Hart à la technique et Michel Vandenbos au micro. Une page d'Henry Purcell pour commencer notre émission aujourd'hui. Né le 10 septembre 1659, Purcell est l'un des plus grands représentants de la musique anglaise de son époque. Son père, prénommé lui aussi Henry, est chantre à la Chapelle Royale. Il dirige également le chœur des garçons à l'abbaye de Westminster. Pour en revenir à Henry Purcell fils, il faut noter qu'il écrit déjà en 1670, il a alors 11 ans, une ode pour l'anniversaire du roi Charles II. En 1676, il est nommé organiste à l'abbaye de Westminster. Parmi ses compositions, son œuvre sans doute la plus connue est l'opéra Didon et Énée. L'ensemble T16, placé sous la direction d'Harry Christophers, nous interprète « O sing unto the Lord » d'Henry Purcell. C'est un CD choraux.

0: Nous écoutions Henry Purcell.
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0: Tout autre style, évidemment, est la musique de Germaine Taillefer. C'est une musicienne raffinée dans une écriture typiquement française. Elle est née en 1892 à Parc-Saint-Maur, près de Paris, et décède le 7 novembre 1983. Élève au Conservatoire National Supérieur de Paris, elle y remporte les prix d'harmonie et de contrepoint. Elle rencontre les compositeurs Darius Milhaud, Georges Auric, Arthur Honegger. Elle reçoit également les conseils de Maurice Ravel concernant l'orchestration. Et elle fait partie du groupe des six, dans lesquels elle va retrouver Auric, Honegger et Milhaud, ainsi que Francis Poulenc et Louis Duret. De Germaine Taillefer, nous écoutons dans l'interprétation d'Anna Fedorova trois belles pièces pour le piano, Pas trop vite, Valse lente et Impromptu. C'est un CD Chanel Classics.

trois pièces pour le piano de Germaine Taillefer. Et puis nous traversons la Manche pour nous retrouver en Angleterre avec le compositeur Frank Bridge. Il voit le jour le 26 février 1879 et étudie le violon et la composition au Royal College of Music de Londres. Outre son travail de compositeur, il tient également le violon alto dans le quatuor Joachim, puis dans l'English String Quartet. Il tient également la baguette à l'occasion de chef d'orchestre et à un certain Benjamin Britten parmi ses élèves à son cours de composition. Si son inspiration est proche du post-romantisme, il se dirige progressivement vers l'atonalité dans ses dernières œuvres. Il décède à Eastbourne le 10 janvier 1941. Il est seulement âgé de 61 ans. De Frank Bridge, nous écoutons la sonate en do mineur pour violoncelle et piano. Truls Mörck est au violoncelle et Javard Gims au piano. C'est un CD Alpha.

Voici donc le Gloria de Fernand de la Tombelle, compositeur, c'est vrai, peu connu, par le chœur de Radio France sous la direction de Christophe Graperon. C'est un CD alpha et je vous souhaite une excellente semaine.

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2: Et bienvenue dans l'agenda des concerts de cette semaine du 12 octobre. Cette semaine, bien comme toutes les semaines, c'est un programme de concerts variés que nous propose Michel Vandenbosch. Bonjour Michel.
3: Bonjour Frédéric.
2: Pour démarrer notre agenda, Michel, vous nous proposez un trio improbable.
3: Oui, c'est vrai, c'est particulier. Le vendredi 16 octobre à 20h au château Burban, c'est à la rue du gouvernement à Hatz. C'est une rue qui donne sur la Grand Place. Concert Les Heures Bleues. C'est un trio composé d'une flûte, d'un violoncelle et d'un accordéon. Au programme des pages de Tommaso Albinoni jusqu'à des compositeurs d'aujourd'hui, renseignements sur le site de la Maison culturelle d'Hatz ou sur le site Les Heures Bleues.
2: Vous nous invitez à nous rendre aussi à Namur ce samedi 17 octobre.
3: Et oui, c'est de 11h à 11h20, donc c'est vraiment très court, oui. Mais c'est un récital d'orgue par deux élèves de l'IMEP sur l'orgue du séminaire de Namur qui se trouve 11B rue du séminaire. Et c'est l'occasion, pourquoi pas, d'une fois faire ses courses à Namur qui possède un très agréable marché.
2: C'est vrai. Et d'écouter de la musique.
3: Et d'écouter de la musique par la même occasion.
2: Oui.
3: Et une petite pause. Voilà.
2: Excellente idée. Alors, on poursuit cet agenda avec un anniversaire.
3: Le mardi 20 octobre à 20h, à la collégiale Saint-Audru à Mons, à la place du chapitre, c'est en face de la gare, dans le cadre du 15e anniversaire d'art, concert par l'Orchestre symphonique et chœur d'art. C'est le Conservatoire royal de Mons.
2: D'accord.
3: Avec Anthony Vigneron qui est chef de chœur et le tout qui est placé sous la direction de Nicolas Kruger. Au programme Un American de Benjamin Britten, The Planets de Gustav Holst et plutôt The Renewer de Colin Matthews. Contact info@lesfestivalsdewallonie.be ou téléphone 071 51 78 00.
2: Et pour la première pause de cet agenda, Michel, vous nous proposez d'écouter justement plutôt The Renewer.
3: Eh bien oui, c'est assez peu connu. Voici donc The Renewer de Colin Matthews.

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1: Nous voici de retour dans l'agenda des concerts avec Michel Vandenbosch. Michel, on poursuit cet agenda avec la suite du programme d'anniversaire d'Art.
2: Le jeudi 22 octobre à 18h au hangar du Palais des Beaux-Arts de Charleroi, ça se trouve 1 place du Manège, concert intitulé « Là où souffle courbe ». 11 musiciennes de la classe de hautbois de Bramnolf et accompagnées de 19 danseurs de la classe de Julie Bougard. En cours dans le cadre des 15 ans d'existence d'Arts, École supérieure des arts de la Fédération Wallonie-Bruxelles. Et le contact info@lesfestivalsdewallonie.be ou téléphone 071 51 78 00.
1: On notera que toutes les informations que vous donnez, Michel, les adresses mail, les téléphones, les dates et les heures de ces concerts sont à retrouver avec le podcast de l'émission. Vous tapez l'agenda des concerts RCF Bruxelles dans votre moteur de recherche et vous nous trouverez. Tout de suite. Michel, on continue avec une proposition pour le samedi 24 octobre. Là, on prendra la direction du Studio 4 à Flagey.
2: Oui, à 20h15 pour écouter le Brussels Philharmonic sous la direction de Michel Tabachnik, au programme Don Juan de Richard Strauss, empreinte de Yanis Xenakis et la 8e symphonie de Ludwig van Beethoven, voire le site de Flagey. Je rappelle aussi qu'on peut acheter ses billets sur place de midi à 17h, je crois, tous les jours de la semaine, tous les jours ouvrables.
1: Alors, on va marquer une deuxième pause dans notre agenda et vous avez choisi de revenir à du plus classique.
2: Oui, un extrait de la 8e symphonie de Beethoven.

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1: Ce n'était pas la 9e, mais la 8e de Beethoven qu'on écoutait dans cet agenda des concerts. On poursuit avec un autre anniversaire. À présent, c'est un orgue qu'on célèbre.
2: Oui, le jeudi 29 octobre à 20h à la collégiale de Saint-Pierre et Guidon, place de la Vaillance à Anderlecht. Concert par Aveline Monnoyer, mezzo-soprano, et Guy Vanoise à l'orgue. Concert donné à l'occasion des 50 ans de l'orgue de Patrick Colomb, au programme des pages de Jean-Sébastien Bach, Georg Muffat, Johannes Brahms et Anton Heiler.
1: C'est une tradition le dimanche matin pour les Bruxellois. Beaux-Arts vous propose le concert croissant.
2: Au programme de ce concert croissant du 1er novembre, un trio à cordes avec des pages de Joseph Haydn, Elena Winkelmann et Robert Schumann, voire le site de Beaux-Arts où vous aurez tous les renseignements.
1: Et on passe au dîner après le petit déjeuner avec le concert de midi au MIM.
2: Le jeudi 5 novembre à 12h30 au Musée Instrumental de Bruxelles, concert de midi par le quatuor à cordes Taurus dans un programme placé sous le signe du lyrisme franco-belge réunissant les compositeurs Léon Jongen et Guillaume Lequeux. Vous avez bien entendu Léon et pas Joseph,
1: oui.
2: Car Joseph Jongen avait un frère compositeur lui aussi, et
1: on
2: c'est
1: apprend.
2: Léon. Voilà. Alors voir info@mim.be ou le téléphone 02 545 01 30.
1: Et avant de se quitter, Michel, un tout dernier rappel, parce que nous sommes le 12 octobre aujourd'hui et que nous nous retrouverons avec grand plaisir ce mercredi 14 octobre à partir de 19h30. Le concert démarrera à 20h. On vous écoutera, Michel, à l'orgue et vous accompagnerez deux cantatrices, Marie de Roy et Martine Gaspard. Pour un concert de soutien à RCF Bruxelles, hein, vous savez, va disparaître dans la forme que vous connaissez actuellement à la fin du mois de janvier 2027, mais qui va renaître tel un phénix.
2: Voilà, et on vous attend parce qu'on a besoin de tous nos amis autour de nous.
1: Exactement.
2: Voilà, mais ce sera une soirée placée sur l'amitié et le plaisir de se rencontrer.
1: Tout à fait, donc rendez-vous, on ne l'a pas dit où, à l'église du Saint-Sacrement, c'est l'église de la Via l'Europe, donc c'est Chaussée de Wavre.
2: 205 Chaussée de Wavre, c'est encore Ixelles.
1: Voilà, rendez-vous donc mercredi, on se réjouit de vous retrouver. Et donc maintenant, comme promis, on se quitte en musique, Michel.
2: Eh bien, nous allons retrouver le quatuor Taurus qui donne donc ce concert au MIM dans un extrait d'un quatuor de Beethoven.

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2: Bienvenue dans cette émission Les réalités invisibles où j'échange avec l'abbé Jean-Luc Marois. Bonjour.
3: Bonjour.
2: Merci d'être là. Les réalités invisibles ne sont pas sans lien avec l'histoire de notre monde. Et depuis le livre de la Genèse, la pensée que l'histoire du monde est découpée en périodes a contribué à féconder diverses visions de l'histoire du salut. Est-ce que vous pouvez un petit peu nous en parler aujourd'hui ?
3: La première découpe, si on peut dire, elle se trouve déjà dans le livre de la Genèse, quand Dieu crée le monde en 6 jours, plus, alors il y a un jour de repos. Et donc cette idée qu'il y a à travers le temps des moments précis où Dieu crée ceci, crée cela, va être reprise plus tard par les auteurs de l'Ancien Testament et puis par les pères de l'Église, pour essayer de périodiser l'histoire elle-même. Donc pas seulement la création, voilà, mais comme un modèle de périodisation pour l'histoire elle-même. Alors il y a un mot un petit peu savant pour décrire ça, c'est l'hexaméron. L'hexaméron, c'est d'abord la création en 6 jours, mais c'est aussi l'histoire en 6 jours, si je puis dire, en 6 périodes, si vous voulez. Alors le 7e, c'est le temps du repos, bien sûr, où nous entrerons dans la vie éternelle. Donc alors, est-ce que c'est possible de découper en 6 ou 7 périodes? Oui, pense saint Augustin, c'est un des premiers à le faire dans la Cité de Dieu. Alors je ne vais pas vous faire la liste de... Parce que d'abord, je ne l'ai pas en tête, mais ce que je remarque, c'est que chez les auteurs ecclésiastiques qui réfléchissent à ces questions, on voit qu'effectivement, chaque période, on le voit dans les Écritures elles-mêmes, apporte quelque part une dimension au mystère du salut qui est en train de s'accomplir. Alors, on va regarder ça un tout petit peu. Et puis je vais vous faire ma propre petite découpe, hein, comme ça, voilà, mais elle n'a rien d'original, elle est tout à fait liée à ce que d'autres ont dit, bien sûr. Alors le premier temps, ce serait le temps qui précède l'histoire elle-même, on pourrait dire, parce que, et ça pourrait être un petit peu en raccord avec les historiens d'aujourd'hui, quand commence l'histoire? Alors l'histoire, voilà, on a tous appris ça à l'école, commence avec l'écriture, qui permet la lecture, etc. Dans l'Ancien Testament, au fond, l'histoire, elle commence véritablement avec Abraham. Abraham, pour vous dire, au moment où Dieu fait sortir son peuple, Abraham, sa famille, son proto-peuple, si on peut dire, d'Aran, pour le conduire dans la terre promise. Donc une première période qui serait celle avant Abraham, puis une deuxième qui commence avec lui. Et si on veut, on peut poursuivre ce temps jusqu'au Christ. On peut encore le subdiviser, bien sûr, hein, d'Abraham à Moïse, puis après Moïse, par exemple. Voilà. Puis comme ça, on arriverait à peu près à cette deuxième temps majeur, en tout cas pour nous chrétiens, mais c'est le moment entre la naissance et la mort du Christ. Et de cette manière, la vie du Christ pourrait récapituler, c'est une pensée comme ça qu'on trouve beaucoup chez saint Paul, récapituler toute l'histoire du monde. Alors, pas que tous les événements du monde pourraient se lire à travers la vie même de Jésus, mais on va y revenir un petit peu. Mais entre la naissance et la mort et la résurrection du Christ, on peut voir la résurrection du Christ en lien, comme l'ont fait d'ailleurs les pères de l'Église, avec le 7e ou même le 8e jour, hein, selon la manière dont on réfléchit le temps. Eh bien, la vie du Christ est comme un condensé qui répond à la misère même de l'histoire, c'est-à-dire que nous traversons le temps, comme on l'a dit dans les émissions précédentes, en luttant contre le péché, la mort, etc. Et comme je l'avais dit, quand Jésus commence sa mission, Il annonce une année de jubilé, une année favorable, décidée par le Seigneur. Le temps du Christ est un temps favorable, parce que tout à coup se manifeste pour toute l'humanité ce que tous les hommes avant lui et tous ceux après lui chercheront, c'est cette libération, ce salut dont on parlait. Après le Christ commence alors un dernier temps qui est celui de l'Église, qui est dépositaire des dons de l'Esprit et qui, avec l'Esprit, propage et fait communier à la vie du Christ tous ceux et celles qui sont appelés par Dieu à entrer dans cette communion. Jusqu'à la fin, alors. Donc, alors là, on sort du temps, de cette manière, c'est le dernier jour, au moment où le Christ revient dans sa gloire. Et alors, c'est la fin de l'histoire. Voilà un peu une forme de périodisation.
2: Qui est un peu classique.
3: Qui est tout à fait classique. Mais j'aimerais bien vous lire un petit passage d'un grand auteur qui s'appelle Saint-Hilaire. Vous savez, Saint-Hilaire, je l'ai peut-être déjà dit dans nos émissions, mais c'est avec Saint-Athanase, un des deux seuls qui professait la divinité du Christ. Donc heureusement, il y avait un en Occident, un en Orient, pendant que la plupart des autres évêques avaient perdu, hein, suite à l'expansion de l'arianisme, hein, l'arianisme qui dit que Jésus est un homme et pas Dieu, quoi. Et donc, que dit Saint-Hilaire ? Il dit « Nous qui avons reçu, je le cite, hein, « Nous qui avons reçu par le sacrement de baptême la nouvelle naissance, nous éprouvons une grande joie lorsque nous ressentons en nous les premières avances de l'Esprit-Saint. » Et voilà ce qui m'a vraiment émerveillé, et je vais vous partager la raison. Lorsque s'éveille en nous l'intelligence des mystères, la connaissance des prophéties, la parole de sagesse, les charismes de guérison et la domination sur les démons, tout cela nous pénètre comme des ondées, et peu à peu, ce que nous avons semé se développe en une moisson abondante. Fin de la citation. Ce qui est remarquable dans ce qu'il dit, c'est que dans ces quelques mots, il résume toute l'histoire du salut. Parce qu'effectivement, tout commence par l'intelligence des mystères. Tout se poursuit par la connaissance des prophéties. Il y a une dynamique, en fait, à l'intérieur de cette énumération pour aboutir au charisme de guérison et de domination sur les démons. Et la domination sur les démons, c'est vraiment le grand enjeu de la fin des temps. Et donc, quand on regarde dans l'Ancien Testament, il y a d'abord le don de la loi, et puis seulement après les prophéties, et puis seulement après la sagesse. Et vous voyez, ça correspond bien, quoi. Or, tout ça est comme résumé et condensé dans le baptême que nous recevons dans le Christ. Donc, nous n'avons pas tout cela. Ça se condense en nous par le Saint-Esprit qui nous est donné. Lui-même qui a inspiré à la fois Moïse, à la fois, vous voyez, à la fois les prophètes Élie, etc. Et à la fois, et vous retrouvez ça, par exemple, dans la Transfiguration aussi, dans la Transfiguration avec qui, que voient les apôtres au moment où Jésus dévoile sa divinité, et bien, ils discutent avec Moïse et Élie. Il y a une condensation. Parce que Paul le dira de façon très nette, tout est à vous, mais vous êtes au Christ. Tout est à vous, c'est-à-dire, on peut redire, hein, l'intelligence des mystères, la connaissance des prophéties, la parole de sagesse, les charismes de guérison et la domination sur les démons. Donc cette densification de la vie, à la fois intellectuelle, spirituelle, mais ce regard pénétrant sur l'histoire que nous recevons dans l'esprit, permet justement de comprendre et de voir Dieu à l'œuvre dans toute l'histoire de l'humanité et aussi ce vers lequel il nous conduit, vous voyez. Donc, c'est ça qui est, c'est ça qui fait du chrétien quelqu'un qui participe, comme on le dit au baptême dans les petits-enfants, à la dignité du Christ, prêtre, prophète et roi. Et même condensation entre les trois termes, et pour dire au fond que toute l'écriture s'accomplit dans sa vie.

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1: Pour poursuivre notre réflexion, monsieur l'abbé Jean-Luc Marois, je voudrais quand même vous poser une question. Cette division de l'histoire n'est-elle pas un peu artificielle et ne satisfait-elle pas seulement notre raison ?
2: Oui, elle est artificielle. Et donc, c'est pour ça que dans les questions que vous m'aviez posées auparavant, on voyait bien qu'il fallait faire un effort de synthèse. Parce que le grand risque pour nous, pour notre époque en particulier, c'est de verser dans une forme d'esprit qui serait purement et simplement analytique. Et vous savez bien, l'analyse segmente, divise, sépare les éléments pour mieux les cerner, mieux les comprendre, etc. Mais alors on perd la vision du tout. Et ce que fait le Saint-Esprit, c'est de ramener, c'est non seulement de pénétrer dans la distinction des réalités, mais aussi de les ramener au tout dans le Christ. Donc de ramener à la synthèse, si on peut dire. On en parle régulièrement dans le monde scientifique, on se rend bien compte que on a tellement développé certains segments comme ça de la pensée, de la connaissance humaine, que maintenant on parvient plus à comprendre l'unité, l'ensemble de la personne. Quand quelqu'un a tel ou tel, par exemple, si on accueille quelqu'un qui est en crise et qui entre dans un service d'accueil en hôpital psychiatrique, on voit bien que on va lui poser la question de ses médicaments, de ses conditions de vie, peut-être de son entourage. Oui, on va segmenter beaucoup de choses. Mais ça se peut très bien que la détresse de la personne ne soit pas simplement la somme des éléments accumulés. Ça peut l'être, mais ça peut être aussi quelque chose de beaucoup plus fondamental, de beaucoup plus existentiel. Comme on l'a dit dans mes émissions précédentes, si le grand problème de la modernité, c'est de ne pas donner d'espérance aux êtres humains, de ne pas leur proposer de vision non plus sur l'avenir aussi. Parce qu'il n'y a que si on a une vision d'avenir qu'on est prêt à faire aussi certains sacrifices, à certains renoncements, etc. Il faut qu'on sache où on va quelque part, qu'est-ce qu'on désire, dans quel monde on désire vivre. Parfois, c'est aussi le problème pour l'Église elle-même de segmenter beaucoup les choses. Et puis, quand elle segmente et qu'elle examine les problèmes un par un, de voir qu'à chaque fois, il y a une impasse ou il y a un manque de solution, ou bien un manque de ressources, ou un manque de personnes, ou un manque de ci, un manque de cela. Et donc, finalement, on en arrive à déconsidérer le tout. Et alors qu'il faut partir parfois beaucoup mieux du tout.
1: Et c'est-à-dire de l'œuvre de Dieu.
2: De l'œuvre de Dieu, de son dessein à lui. On n'en a pas encore beaucoup parlé de ça. Le dessein de Dieu, qu'est-ce que lui accomplit et veut accomplir? Comment est-ce qu'il nous mène vers cette réconciliation définitive, déjà obtenue dans le Christ par sa passion, mais qui doit atteindre toute l'humanité? Par quel chemin? Y a-t-il des chemins meilleurs que d'autres chemins? Prenons un exemple. Pour moi, ça me semble assez clair, mais je dis rien d'original, absolument rien d'original, que s'il y a un problème territorial entre deux nations et que les discussions n'avancent pas entre les pouvoirs politiques réciproques, qu'un des deux pourrait être tenté d'agir par la force, d'une manière ou d'une autre, en disant « bon, on va régler le problème, après tout, j'ai les ressources ». Financière, j'ai l'armement, j'ai tout ce qu'il faut pour. Au fond, on arrête de discuter et je prends ce que j'estime être de mon. Ce qui m'appartient, voilà, point final, quoi. Et donc, on choisit à ce moment-là la logique de la force. Mais en choisissant cette logique-là, et on le voit bien dans le monde d'aujourd'hui, de nouveaux problèmes apparaissent, de nouvelles difficultés. De nouveaux drames et parfois des souffrances, surtout quand il y a des morts, irréparables aussi. Elles seront peut-être réparables si de nouveau les nations parviennent à s'entendre et à faire la paix et à rediscuter ce qu'elles n'auraient jamais dû abandonner de faire dès le départ. Mais ceux qui sont morts, là, c'est irréparable. Et qui va payer le prix de ça, vous voyez ? Et donc, dans la modernité, on n'hésite pas parfois à sacrifier un certain nombre d'êtres. Je suis un petit peu sévère, mais je crois qu'il faut parfois le... Il faut entendre ce que disent les gens qui ont réfléchi à tout ça autour de des deux guerres mondiales. La souffrance des hommes due aux mauvaises dispositions et décisions reste, c'est peut-être un petit peu les gens de l'école de Francfort qui disent ça, reste quelque chose qui est inadmissible en fait. Il faudrait toujours pouvoir d'abord épuiser, mais est-ce que cela s'épuise ? C'est ça la question. Le chemin de la parole, le chemin de l'écoute de la parole de Dieu et de la manière dont le Christ lui-même nous montre comment on peut trouver les solutions.

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1: Monsieur l'abbé Jean-Luc Marois, vous nous montrez comment le monde est en crise et pourtant, par ailleurs, comment le Christ apporte le salut à ce monde. Mais est-ce qu'on peut rêver qu'aujourd'hui, à un moment donné de l'histoire, tout le monde soit à l'écoute de cette parole de Dieu et qu'il y ait cette harmonie entre le monde et l'Église dans le sens l'Église-Royaume de Dieu?
2: Oui, et que, par exemple, tous les peuples de la terre deviendraient chrétiens, par exemple. Hein,
1: et le vivent.
2: Et le vivent, et se laissent conduire par l'Esprit, finalement. Alors, même si c'est dans 2, 3, 4, 5, 6 000 ans, et que les technologies soient maîtrisées au service de l'homme, et voilà, et qu'il y a un partage des biens, et que toutes les inégalités sociales disparaissent, qu'il y ait une espèce de... Mais c'est tout à fait utopique. Tout à fait utopique.
1: Pourquoi ?
2: Alors, je vais peut-être vous citer un petit passage de Urs von Balthasar, ce grand théologien suisse qui a réfléchi un peu à ces questions. C'est bien enfin, en harmonie avec les Écritures. Mais comme il cite un petit passage très important des Évangiles, bah, vous allez tout de suite comprendre. Voilà, je cite Balthasar. Voilà ce qu'il dit. Il ne faut donc absolument pas songer à une convergence et à une harmonisation de l'histoire du monde et du royaume de Dieu. Il en va plutôt, comme dit la parabole, le bon grain et la mauvaise herbe croissent en même temps. Parce que la responsabilité grandissante de l'homme historique et civilisé à l'égard de lui-même, aussi bien que la responsabilité grandissante du croyant qui administre l'héritage du Christ à l'égard de Dieu, conduisent à des décisions toujours plus radicales.
1: C'est clair.
2: C'est ça. Il y a une logique propre, en fait, au monde politique, à la temporalité telle qu'elle existe. Elle poursuit sa propre course. Et de la même façon, l'Église poursuit sa propre course. Elle tend toujours la main à l'Église. Elle appelle toujours à se réconcilier avec Dieu. Mais elle fait face à une autre logique, qui est celle qui est dans le monde. Et j'ai encore peut-être cité un tout petit passage de Balthasar qui est encore plus clair peut-être. Voilà ce qu'il dit. En vertu de sa supériorité, le Christ dicte les thèmes de l'histoire du monde, en même temps qu'il contraint les hommes en vertu de son caractère absolu à un oui ou à un non suprême. En fait, la question fondamentale, c'est pour ou contre le Christ. C'est le critère ultime de discernement. Comme dit par exemple Jésus aussi, hein, celui qui n'est pas avec moi est contre moi, celui qui ne rassemble pas avec moi disperse. C'est dans Matthieu 12, 30. Et cette parole, il l'a dit après qu'il ait raconté cette petite parabole d'un homme qui possède une maison et un plus fort vient piller tous ses biens. Mais le plus fort, c'est le Christ qui vient piller les biens du démon qui possède la maison. Et rappelons-nous cette parole quand même assez incroyable au moment où Jésus est tenté par Satan dans le désert quand Satan lui dit « Tous ces royaumes sont à moi. Prosterne-toi devant moi et je te les donnerai. » Donc, on s'affronte finalement, pas seulement à la matérialité d'un monde dans lequel il y a toujours des cassures, des brisures, des souffrances, etc. Mais derrière, on s'affronte aussi à un être qui prétend posséder, dominer ce monde, l'asservir à ses propres fins, à ses propres lois, à sa propre règle, qui est celle du plus fort, du plus puissant, du dominateur. Et on voit ça à l'œuvre aujourd'hui dans notre monde. Et c'est d'autant plus effrayant que ce qu'on voit a des dimensions non plus régionales ou locales ou nationales, mais mondiales. Et c'est là qu'on voit que la lutte prend un tour qui concerne de plus en plus toute l'humanité. Moi, je ne veux pas jouer les prophètes, ça ne veut pas dire que la fin du monde est bientôt là, mais cette radicalisation dont parle Balthasar, elle se fait aussi tout simplement par l'évolution de l'histoire elle-même. On le voit. Les forces en présence, sont telles qu'elles peuvent décider à bien des égards, hein, pas seulement tous les problèmes environnementaux et ou climatique, etc., mais aussi la puissance des armes qui ont été confectionnées depuis la fin de la Deuxième Guerre mondiale, avec les armes de destruction massive, par exemple. Hein. Bon, il n'y a pas que ça, mais...
1: Et parce qu'on arrive déjà à la fin de l'émission, j'aurais voulu peut-être qu'on vous terminiez sur une note d'espérance. On voit ce combat est grave, mais comment tenir bon là-dedans ?
2: Eh bien, c'est là que, me semble-t-il, le Saint-Esprit appelle de plus en plus chaque chrétien, chaque catholique, écoutez bien, chers auditeurs, à s'ouvrir de plus en plus au don de l'Esprit. Vous connaissez certainement cette parole dans l'Épître aux Romains, là où le péché a abondé, la grâce a surabondé. Et dans les temps de crise, comme c'est le cas aujourd'hui, qui sont, le mot crisis en grec peut se traduire par jugement. Donc il faut rendre compte de sa gestion. Et l'Église aussi, elle doit rendre compte de sa gestion des affaires avec les autres hommes. Ou bien il y a un surcroît de grâce, ou bien le blé l'emporte dans sa croissance sur l'ivraie, ou bien l'ivraie étouffe le blé. Alors je ne peux pas penser un seul instant que l'ivraie puisse étouffer le blé, et je le crois d'autant moins que le Seigneur lui-même agit dans l'histoire, dans le cœur des hommes, pour susciter des vocations nouvelles, même si on ne les voit pas trop du côté sacerdotal et dans la vie consacrée, mais suscite dans le cœur des hommes. J'ose à peine dire le mot, mais je vais quand même le dire, des révoltes, mais dans l'esprit, c'est-à-dire une résistance profonde pour que ce soit l'amour qui l'emporte.
1: Merci beaucoup, monsieur l'abbé Jean-Luc Marois, et à très bientôt.
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2: 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Le 3 octobre 1226, mourait à Assise, en Italie, l'une des figures les plus populaires, les plus attachantes et les plus interpellantes de l'histoire du christianisme, saint François d'Assise. 8 siècles plus tard, celui que l'on surnommait il Poverello, le petit pauvre, continue de fasciner bien au-delà des frontières de l'Église. Ainsi, son choix radical de la pauvreté, son amour de la nature, son idéal de fraternité, sa manière concrète de vivre l'Évangile n'ont cessé d'inspirer les artistes. C'est à cette rencontre entre François d'Assise et la création artistique que nous allons consacrer ce nouveau numéro de l'Écho des archives. Je vous propose en effet de découvrir 3 extraits d'un reportage réalisé pour la RTCB, la radio-télévision catholique belge, par Jean-Paul Gisselings en 1982, à l'occasion d'une exposition consacrée à saint François d'Assise, organisé à Tourinnes-la-Grosse, dans le Brabant wallon. Le journaliste Paul Germain avait alors tendu son micro à 3 grands artistes belges parmi ceux qui avaient participé à cette exposition, le céramiste Max van der Linden, le peintre Roger Sommeville et l'autre peintre belge, Paul Delvaux. 3 personnalités, 3 univers artistiques très différents, réunis autour d'une même figure, celle du pauvre d'Assise, celle de saint François, qui fut surnommé de son vivant l'Alter Christus, l'autre Christ. Bienvenue dans l'écho des archives.
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2: Le premier artiste interviewé par Paul Germain était Max van der Linden, né en 1922 et disparu en 1999. Céramiste belge, formé à l'École nationale supérieure des arts visuels de la Cambre, il développa une œuvre profondément marquée par la spiritualité chrétienne, mais aussi par son amour de la vie quotidienne, de la musique et des rencontres humaines. Max van der Linden est également à l'origine des fêtes de la Saint-Martin de Tourinnes-la-Grosse, qu'il a fondée en 1965 avec l'ambition de rendre l'art accessible à tous en faisant se rencontrer les artistes et les habitants de la région. C'est donc en quelque sorte le maître des lieux que Paul Germain interroge ici au sujet de saint François d'Assise.
3: C'est un thème qui m'a beaucoup attiré et dans cette œuvre que j'ai faite pour l'exposition, j'ai voulu mettre François dans le contexte d'aujourd'hui. Mais j'ai voulu l'actualiser.
4: Ça veut dire que François a quelque chose à nous dire aujourd'hui ?
3: Ah, bien sûr. On pourrait rapprocher ce que tu me dis de la phrase d'un de ses frères qui lui demandait un jour, enfin pourquoi est-ce que tout le monde te court après ? Tu n'es pas beau, tu n'es pas tellement malin, tu n'es pas noble. Et c'est vrai, c'est peut-être un mystère. Pourquoi depuis 8 siècles maintenant, ce personnage est certainement une des figures les plus acceptées par tout le monde et les plus vénérées même. Parce que je crois qu'il centralise un peu toutes les aspirations les plus profondes qu'on ressent justement aujourd'hui.
4: C'est-à-dire ?
3: Mais c'est-à-dire le désir de la paix, de la tolérance, de la valorisation de toute chose, tu vois. En se disant que dans la création, rien n'est mauvais. C'est nous qui gâtons les choses. C'est l'histoire qui abîme le message du Christ et celui de François. Mais au fond, on peut dire qu'il nous a réconciliés avec tout.
4: Est-ce qu'on n'a pas parfois une image d'Épinal de Saint-François
3: avec
4: les petits oiseaux,
3: etc. Ça se retrouve dans l'exposition de Turin aussi. François d'Assise, c'est d'abord les petits oiseaux, pour beaucoup de gens.
4: Mais ce n'est pas l'image que tu as de François.
3: Pas du tout, non. Non. Au-delà des petits oiseaux, il y a tout le reste. Il y a son approche de l'homme, de toutes ses formes. Surtout sur les formes les plus tristes et les plus déshéritées.
4: Alors dans l'œuvre que tu as faite, qu'est-ce que tu as voulu faire passer ?
3: Mais j'ai pris la dernière phrase du Cantique des Créatures. Mm-hmm. Loué soit-il Seigneur pour notre sœur la mort. D'abord parce que la mort est une des idées à laquelle je pense vraiment le plus. Presque comme une obsession, ça a toujours été. Et alors j'ai été très frappé il y a quelques mois par la réponse que m'a faite un ancien mineur français qui se sait condamné depuis des années, il est très jeune, il a 45 ans. Et je lui demandais, Félix, comment peux-tu parler de la mort comme ça ? Alors il m'a répondu cette phrase extraordinaire, je l'ai apprivoisée. Et alors je me dis qu'au fond, lorsqu'un visage de tendresse se penche sur ces instants-là, c'est la seule chose vraiment qui peut nous aider. Et c'est alors peut-être qu'on peut dire notre sœur la mort. Et j'ai toujours été frappé, on parle de François d'Assise, on parle de Christ, qui ont vécu donc il y a des siècles, mais on les retrouve maintenant d'une façon parfois bouleversante dans des êtres. Aussi bien Dieu que des gens comme François qui ont essayé de le vivre. Et alors, la beauté de cette phrase, notre seul amour, c'est encore une fois une espèce d'idée d'apprivoisement. Et c'est ça que François a fait. Il a voulu apprivoiser les croisades, tout. Il a voulu rendre ça plus humain, enfin plus proche. Je crois que deux choses qui me frappent le plus chez lui, c'est à la fois sa certitude et sa fragilité. Parce que la fragilité, c'est quand même une chose importante, je crois. Mais qui, justement, nous fait davantage peut-être nous tourner vers Dieu.
4: Tu la vois où, cette fragilité ?
3: Mais à la fin de sa vie, il a été assez désespéré, François. Il a vu tout son idéal, l'idéal de ses frères, son idéal plutôt trahi un peu par beaucoup de ses frères. Et il s'est retrouvé lui-même vraiment très seul. Avec sérénité, certainement, mais... C'est un être fragile et c'est par là aussi qu'il est proche de nous, d'une très très grande sensibilité. Et c'est ce François-là que j'aime bien, tu vois. Je crois des personnages comme lui qui, à travers l'histoire, des personnages qu'on regarde un peu comme dans notre désarroi avec un désir de s'identifier à eux, il en est un justement parce qu'il est en même temps proche de nous et habité par quelque chose d'infini.
4: C'est ce qui fait qu'il attire autant aujourd'hui, probablement.
3: Je crois, oui, à part l'aspect écologique, bien entendu, il y a au fond, on a besoin de s'accrocher à des choses maintenant. Mmh. On voit ça très fort chez les jeunes. Ils ont besoin de références et de s'appuyer sur des choses solides. Eh bien, dans la vie de François, je crois que c'est un peu ça qui attire les gens.
4: Une certitude. Il propose un mode de vie.
3: Une certitude, mais il y a une phrase terrible de François qui dit, même au nom de l'Évangile, on ne peut jamais dicter à quelqu'un ce qu'il doit faire. Je ne sais pas si c'est de lui, mais c'est une phrase tirée des tout premiers écrits de ses disciples. Hein. Et là, ça nous met tout à fait à l'aise, parce qu'il n'impose rien, quoi. Quand il est allé voir le sultan, c'est pas du tout pour... À mon avis, hein, l'histoire l'a déformé, mais à mon avis, c'est pas pour le convertir à tout prix. C'est pour établir un pont. J'aime beaucoup mieux cette idée-là que l'idée d'aller le convertir absolument.
2: Et aujourd'hui, dans l'écho des archives, écoutons trois grands artistes belges s'exprimer au sujet de la figure de sainteté que représente Saint François d'Assise. Après Max van der Linden, c'est au tour de Roger Somville, né en 1923 et disparu en 2014. Peintre belge de renommée internationale, Roger Somville s'est apposé comme l'un des grands défenseurs de l'art figuratif et du réalisme au XXe siècle. À une époque où l'abstraction occupait une place considérable dans la création artistique, il revendiquait une peinture accessible, profondément humaine, attentive, très attentive aux réalités sociales et aux combats de son temps. Auteur de nombreuses fresques monumentales, mais aussi de tapisseries, il était convaincu que l'art ne devait pas être réservé à une élite, mais devait aller à la rencontre du peuple. Une conception de l'art qui entre, vous allez l'entendre, en résonance avec l'idéal de fraternité et de pauvreté défendu par François d'Assise. Écoutons Roger Sommeville en 1982 au micro de Paul Germain.
5: Je me suis rendu compte que quand on voit un peu mon travail et qu'on se rend compte que tout de même ce que j'ai essayé de montrer à travers la transposition plastique, donc à travers la peinture, à travers la spécificité de la peinture, c'est tout de même ce qui est pour moi peut-être l'honneur du genre humain, c'est-à-dire les hommes qui luttent pour changer le monde. Pas pour créer un monde juste, parce que ça n'existe pas, mais pour créer un monde moins injuste. Et je crois que c'est une des caractéristiques de François d'Assise. Ce qui fait que lorsqu'on m'a demandé cela, immédiatement, j'ai fait un tour dans mon atelier et j'ai vu à travers certaines toiles, par exemple celle qui se trouve ici derrière moi et d'autres, des visages qui pouvaient être un François d'Assise. Dans la mesure d'ailleurs où personne ne l'a vu, lui, Saint François d'Assise, et que les peintres qui l'ont magnifié, c'est-à-dire par exemple Cimabue et Giotto, qui sont des peintres de la Renaissance italienne, ne l'ont pas vu. Il était mort lorsqu'ils ont peint. Et puis après, que ce soit Greco ou d'autres qui ont peint Saint François, tout ça c'est l'imaginaire. Et c'est ce qui est intéressant d'ailleurs. Certains l'ont décrit, mais on disait qu'il était laid, qu'il n'était pas très beau, etc. Alors que, justement, quand il était jeune et qu'il menait joyeuse vie, moi, je ne le vois pas comme étant laid. Moi, il faut voir, c'est une question de goût. Ceux qui l'ont décrit, ceux qui ont décrit Saint-François d'Assise, il y en a, l'ont peut-être mal vu. Et finalement, ça n'a aucune importance. Et, justement, je crois qu'il est impossible de parler de Saint-François d'Assise sans parler de l'histoire et du temps qu'il a vécu, et par rapport à cette histoire, quelles ont été ses réactions.
4: Vous avez l'impression que c'est un homme qui a voulu changer les rapports sociaux?
5: Oui, c'est-à-dire que, je vais vous dire une première chose, le moraliste français Vauvenargues écrivait « Les grandes pensées viennent du cœur ». Alors ça, je crois que c'est fondamental. Je ne suis pas certain que Saint-François d'Assise et fait une analyse politique exacte de la situation, mais il l'a vécu, et c'est à travers le vécu qu'il a pris position. Et pour lui, je crois que le Christ n'était pas du tout ce Christ justicier, vous savez, le Christ pantécrateur qui regarde les gens pour faire justice avec des yeux effrayants, ni non plus le Christ des mondanités vaticanes, le Christ de type ultramontain, pas du tout. Le Christ, pour lui, je crois que c'était l'homme humble qui vivait au milieu des humbles et des gens, et qui, au fond, finalement, était un contestataire. Et il est certain que Saint François d'Assise a été un contestataire, même s'il ne s'est pas opposé directement à l'Église. Ce qu'il a proposé était exactement le contraire de ce que l'Église du XIIIe siècle était et devenait.
4: Et vous aussi, Roger Sommeville, vous êtes un contestataire?
5: C'est-à-dire que, oui, c'est un grand mot. Vous savez, moi, je suis devenu un homme de gauche à la défaite de la République espagnole. C'est peut-être la chose, dans les années 36, 37 et 38, qui ont le plus marqué notre génération. Et là, nous avons compris qu'il fallait évidemment choisir. Et comme je disais tantôt, il n'y a pas de monde juste, mais je crois qu'on peut mener une bataille pour un monde moins injuste. Et cette bataille-là, à sa manière et à partir de son idéologie, c'est cette bataille-là que François d'Assise a menée. Et il s'est trouvé, certainement et très souvent, en lutte contre ceux même qui, au début, étaient de son côté, mais qui n'ont pas toujours pu suivre cet idéal, tout de même très difficile, parce que, comme on dit, il faut le faire vivre comme il l'a fait. Il a été au bout de de son idéologie, au bout des idées qu'il avait.
4: Alors revenons aux œuvres que vous exposez. Cette œuvre-là, c'était quoi au départ ?
5: En fait, il y avait toute une série, j'avais commencé une série de toiles sur des réunions syndicales, sur des discussions dans des cafés, après ou avant des manifestations, comme certaines toiles que vous voyez ici autour de vous. Et ceci était une étude d'une tête d'ouvrier.
4: Et c'est devenu François.
5: C'est-à-dire, c'est devenu Saint-François. Non, ce ne sera jamais Saint-François. Mais pour cette exposition-là, oui. C'est-à-dire que lorsqu'on m'a demandé cela, j'ai trouvé dans mon œuvre immédiatement 7-8 visages, et j'ai même eu très difficile de choisir, parce que là, dans ce coin-là, il y en a un qui ressemble terriblement à un franciscain, trop, je trouve. Alors j'ai pris celui-là qui a quelque chose de plus général. Et je trouvais, par exemple, que ce tableau-là convenait très très bien, mais pas seulement par la couleur et le climat, mais aussi par l'expression. Il y a quelque chose d'inquiet et de serein en même temps, une espèce de certitude d'un homme, comme disait le grand peintre Courbet, un homme assuré en son principe. Et je crois que ça caractérise très bien François d'Assise, qui était un homme assuré en son principe et, comme je le disais tantôt, a été au bout de ce principe. Je crois effectivement que c'est un homme qui, par rapport à sa société, était finalement un énorme contestataire. Et que c'est pas seulement l'homme des oiseaux et du charme, mais que c'est aussi l'homme de la lutte. Mais c'était, je crois, un contestataire de type doux.
4: François d'Assise, contestataire, est-ce que vous êtes sûr, Roger Sommeville, que vous ne ramenez pas un peu François à vous, et que c'est vous qui le voyez à travers votre idéologie comme étant contestataire ?
5: Oui, ça, de toute manière, on le fait normalement, exactement comme un peintre se peint toujours lui-même. Quand Cézanne peint des pommes, il se peint lui-même. Mmh. C'est certain, mais tout de même, il y a les problèmes historiques réel. Et lorsque, comme je vous l'ai dit, on étudie tout de même cette histoire de Saint François d'Assise et qu'on le situe dans son temps, on se rend compte, et les livres qui petit à petit paraissent sur lui le montrent et resituent Saint François d'Assise dans son temps et par rapport aux nouveaux rapports humains que cette transformation, cette révolution profonde du passage de la féodalité aux communes suscite. Donc, c'est vrai qu'il y a toujours une part d'imaginaire, mais il y a aussi une part de réalité sociale.
4: On n'a pas encore parlé, on n'a pas encore évoqué expressément la deuxième toile que vous présentez à cette exposition.
5: Oui, ça, c'est un dessin. Et c'est-à-dire que, finalement, c'est une lithographie et c'est un dessin qui a servi au métro Ancard. Et c'est un personnage qui s'appelle d'ailleurs au café de nuit.
4: Comme on est loin de François.
5: Oui et non. Oui et non, parce que je crois que c'est à travers un tas de discussions au moment où il avait cette vie luxueuse et un peu dissolue, peut-être. Peut-être à travers tout cela, et peut-être au fond d'une taverne que lui sont venus certains éclairs et que peut-être il a compris certaines choses. Et dans le métro, ce morceau qui est peint et qui est tout de même très très grand et que j'appelle le café de nuit, quand on me demande « Et c'est quoi ces gens-là ?», je leur dis « Eh bien ça, c'est probablement vous et moi et d'autres qui sont en train, vers les petites heures, de discuter peut-être de l'avenir du monde. »
2: En 1982, à l'occasion des fêtes de la Saint-Martin organisées à Tourinnes-la-Grosse, se tenait une exposition consacrée à la figure de saint François d'Assise. De nombreux artistes belges étaient présents, ce qui sans doute explique la présence de la RTCB, la radio-télévision catholique belge, pour la réalisation d'un reportage de Jean-Paul Gieselings, accompagné du journaliste Paul Germain. Après Max van der Linden et Roger Somville, écoutons son interview du plus important artiste présent cette année-là à Tourines-la-Grosse, Paul Delvaux, né en 1897 et disparu en 1994. Considéré comme l'un des plus grands peintres belges du XXe siècle, Paul Delvaux a construit un univers pictural immédiatement reconnaissable, à la frontière du rêve et de la réalité. Proche du surréalisme, sans jamais s'y être totalement identifié, il est célèbre pour ses personnages mystérieux, ses figures féminines immobiles, ses architectures antiques et ses gares, plongées dans une atmosphère étrange et silencieuse. On connaît moins cependant ses incursions dans la peinture religieuse, notamment ses représentations de la crucifixion et de la mise au tombeau. C'est donc un regard très différent de ceux de Max van der Linden et de Roger Somville que nous découvrons à présent dans cette archive.
4: Paul Delvaux, on vous a demandé de faire un Saint-François. Est-ce que c'était un travail de commande pour vous ?
6: Oui, c'était un travail de commande, c'est-à-dire que Mickey van der Linden est venu me trouver à Furne et il m'avait dit « Est-ce que tu ne pourrais pas faire un tableau sur Saint-François ?» Parce qu'on va faire une exposition d'artistes qui ont traité du sujet.

0: et contemplant un clair de lune dans une mare, dans un paysage aride.
1: Ça correspondait à une inspiration
0: Mais je
1: profonde.
0: Pense que ça a dû correspondre à un sentiment profond que j'avais du sujet, qui s'identifiait à une partie de mes aspirations personnelles, n'est-ce pas, le goût, la simplicité, le dépouillement de ce sujet me plaisait beaucoup.
1: Vous auriez rêvé d'être un ascète?
0: Je ne sais pas. Mais vous savez, dans la vie, les occasions se présentent et si on est poussé par un idéal fort, très puissant, il est possible qu'on accepte la vie d'ascète, comme ça a été le cas pour Saint François et pour beaucoup d'autres après lui.
1: C'est le dépouillement qui vous intéressait chez lui?
0: Oui, plutôt le dépouillement, plutôt le renoncement. Le renoncement aux richesses matérielles. Il a tout renoncé, même ses vêtements, tout, il a renoncé à tout pour aller s'isoler dans une campagne désertique. C'était une façon de voir la chose. Il y a 36 façons de voir le thème de Saint François.
1: Et le temps de réaliser ce tableau, vous avez réellement vécu avec Saint François?
0: Ah oui, toujours. Quand je fais un tableau, je vis toujours mon tableau pendant que je le fais. J'ai vécu ce Saint François-là. Pendant, je le faisais.
1: Paul Delvaux, est-ce que vous avez le sens du sacré, le sens du religieux?
0: Mais il faut croire qu'il y a tout de même dans tout homme, quelles que soient ses croyances, il y a toujours un fond de religiosité, n'est-ce pas? L'homme est tout de même religieux au fond lui-même, même s'il ne l'est pas en réalité. Donc, au moment où vous traitez un sujet comme celui-là, ce fond de religiosité ressort. Et vous arrivez à traiter votre sujet alors avec sincérité et en y croyant vraiment.
1: Est-ce que vous avez essayé de situer François dans son temps ou est-ce
0: non,
1: que vous pensez...
0: Non, pas du tout. J'ai évité toute espèce de rapport avec le temps dans lequel il vivait. J'ai fait un paysage qui pouvait être un paysage aujourd'hui. Il y a des grottes, il y a des cavernes, il y a de l'eau, il y a la lune, il y a des arbres. Il y a simplement la cabane en bois dans laquelle... Avant ça, vivait, c'est tout. N'est-ce pas? Il fallait pas, je ne voulais pas avoir un rapport quelconque avec une époque quelconque. Ce que je voulais uniquement, c'est donner un sens mystique à la vie de Saint-François. C'est tout. Et pour ça, je n'avais pas besoin de mettre autre chose que l'essentiel.
1: Le mot mystique, ça veut dire quoi pour vous? Vous venez de l'utiliser.
0: Mais c'est-à-dire le sens du mystère religieux, si vous voulez. C'est ça, en somme.
2: Et c'est la fin de l'écho des archives consacré aujourd'hui à un reportage réalisé par Jean-Paul Gisselings en 1982 pour la RTCB, consacré à une exposition de peinture organisée à Tourines-la-Grosse en 1982 qui avait réuni de nombreux artistes belges autour de la figure de Saint-François d'Assise. Nous avons donc pu écouter Max van der Linden, le céramiste, mais aussi les peintres Roger Sommeville et à l'instant Paul Delvaux. À bientôt. 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
1: La venue du pape en France en septembre attire déjà les foules.
2: L'avion de Jean-Paul II s'est posé à l'aéroport de Québec à 11h20.
3: Toute personne qui pardonne...
1: Léon XIV maîtrise parfaitement la communication. À peine arrivé à Madrid, il s'est fendu d'un 6-7. Un signe de reconnaissance entre jeunes qui ne veut pas dire grand-chose, mais très utilisé sur les réseaux sociaux.
4: Ce 13 avril, le pape commence une grande tournée en Afrique et sa première étape n'est autre que l'Algérie, dont le pays compte environ 9000 catholiques sur les 47 millions d'habitants.
5: Giù le mani dell'Africa, basta soffocare l'Africa.
6: Quand un pape monte dans un avion, ce n'est jamais un simple déplacement. Derrière chaque voyage se cachent des enjeux spirituels, diplomatiques et parfois même politiques. À quelques jours de la visite de Léon XIV en France, on s'est posé la question, mais au fond, à quoi servent les voyages du pape ? Pour faire le point sur cette question, nous croisons aujourd'hui les regards de Christophe Herings, journaliste et théologien, et de Christian Laporte, ancien journaliste du Soir et de La Libre, qui a couvert l'actualité religieuse et les voyages du pape pendant de nombreuses années. Bienvenue dans C'est clair.
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6: Pendant des siècles, les papes ont très peu voyagé. Mais ça a bien changé à partir des années 60, d'abord avec Paul VI, puis surtout avec Jean-Paul II, qui est à ce jour le recordman des déplacements internationaux avec pas moins de 104 voyages apostoliques et 130 pays visités. Avec quelles intentions Jean-Paul II et ses successeurs ont-ils effectué ces voyages ? On fait un premier point avec Christian Laporte et Christophe Herings.
8: Disons que les intentions de Jean-Paul II étaient claires. Pour lui, c'était aussi une manière de se positionner plus politiquement dans un monde qui était quand même alors très agité. Bon, il est évident qu'il est arrivé encore sous le communisme et que, bon, ben, progressivement, le communisme est tombé. Et du coup, ben, il y a vu évidemment aussi une arme, je vais pas dire de propagande, mais une arme de diffusion des idées de la foi exceptionnel, extraordinaire, et il n'avait pas son pareil, évidemment, pour faire ça avec une certaine classe et même un certain côté théâtral, ce qui n'était pas surprenant pour un ancien comédien qu'il était. Mais donc, le fait, par exemple, de lorsqu'il débarquait dans un pays, ben, il commençait par embrasser le sol, puis voilà, bon, il se relevait, et puis de plus en plus difficile à se relever lui-même. Mais en tout cas, la pratique... à passer les esprits, et je dirais que ça a évidemment eu des conséquences, des influences très nettes aussi sur les suivants, même si Benoît XVI a fait moins de voyages forcément que lui, mais il était déjà âgé quand même quand il est monté sur le trône de pierre. Après Benoît XVI, il y a eu François. Évidemment, venant d'un tout autre continent de ceux qui étaient habituellement fournisseurs de papes jusque-là, il est évident qu'il a également joué là-dessus en voulant aller davantage aux périphéries du monde, comme il appelait cela. Cela a même amené parfois à aller dans un pays où il n'y avait que 1500 catholiques répertoriés, et c'était le cas de la Mongolie.
2: En route pour le centre-ville, des dizaines de milliers de personnes ont acclamé le souverain pontife debout dans sa papa mobile. Plus tard, en après-midi, Jean-Paul II a fait le long trajet vers l'Université Laval en papa mobile, cette fois pour y dire la messe devant des centaines de milliers de fidèles.
9: Le premier objectif d'un voyage apostolique pour un pape en tant que chef de l'Église catholique, c'est en fait d'apporter Jésus-Christ au pays qu'il va visiter. On appelle souvent le pape vicaire du Christ, et donc sa mission essentielle, évidemment, c'est de proclamer l'Évangile. C'est ce que fait le pape en allant dans différents pays, c'est apporter la parole du Christ, évidemment, toujours dans un contexte particulier qui est celui du pays où il va. Un voyage qui était évidemment à chaque fois longuement préparé pour que le pape soit bien informé quels sont les enjeux à la fois sociaux, politiques, mais aussi les enjeux propres à l'Église locale du pays dans lequel il se rend, que ce soit un pays d'ancienne chrétienté, notamment les pays d'Europe évidemment, ce sont encore de grandes églises, des églises de vieille chrétienté où il s'agit souvent de ranimer la foi, ou alors au contraire dans des périphéries du christianisme où de toutes petites communautés catholiques attendent la visite du pape pour avoir un message d'encouragement, pour pouvoir témoigner du Christ dans la société où il se trouve.
6: Chaque voyage du pape est un événement. Dans de nombreux pays, on assiste à des scènes de ferveur avec parfois des dizaines de milliers de personnes, souvent des centaines de milliers et parfois des millions de fidèles présents pour apercevoir le pape ou assister à une célébration.
9: Les catholiques n'ont pas souvent l'occasion de voir le pape et il faut dire que pour eux, le pape est comme le plus grand représentant du Christ sur terre. Et donc, il y a une réelle ferveur attachée à la personne du pape, d'ailleurs quel qu'il soit, à la mission du pape. Et donc, c'est toujours un événement parce que ça permet d'entrer en communion plus concrète avec l'Église en son ensemble et avec le Christ que le pape représente. Quand le pape va dans un pays, en général, c'est sur invitation. Dans chaque voyage, le pape va faire plusieurs choses. D'abord, rencontrer les autorités du pays. Il va leur adresser un message avec évidemment une portée politique par rapport à la situation dans laquelle se trouve la population ou des problèmes particuliers à un pays. C'est pour ça que dans un pays africain comme le Cameroun, par exemple, le pape Léon a dénoncé la corruption, a dénoncé l'injustice dans le partage des richesses, alors que dans un pays comme l'Espagne, où le pape Léon s'est rendu récemment, une des questions essentielles, c'était la question de la migration. Quand on parle de contexte, à la fois le contexte politique, un pays où les droits humains ne sont pas respectés, ou un pays comme la Belgique, où le pape François est venu en 2024, où des questions se posent par rapport à des législations sur la fin de vie ou le début de la vie. Donc, en fonction du contexte, le pape va adresser un message particulier, et bien sûr, pour rencontrer la communauté catholique locale, là aussi, dans la situation qu'elle traverse. Est-ce que les droits des catholiques dans ce pays sont respectés? Est-ce qu'il va devoir les encourager à vivre leur témoignage chrétien dans la persécution? Ou au contraire, est-ce que c'est un pays de vieille chrétienté où la sécularisation a fait son œuvre, où beaucoup de chrétiens ont abandonné la pratique, où il s'agit peut-être d'appeler les chrétiens à renouveler la grâce de leur baptême, comme le pape Jean-Paul II l'avait fait au début des années 80 en France, par exemple.
5: France,

0: baptême.
1: Dans quelques jours, Léon XIV foulera à son tour le sol français pour une visite qui le mènera à Paris, Lourdes et Metz. Près d'un demi-million de personnes sont attendues pour certaines célébrations, un voyage que les médias qualifient déjà d'historique. Mais en fait, ne dit-on pas cela pour chaque voyage apostolique ?
2: S'ils sont historiques d'une certaine manière, parce que c'est la première fois que le pape va voir tel ou tel pays, ce sont surtout des voyages hyper médiatiques dans la mesure où on n'échappe plus aujourd'hui à une hypermédiatisation. Et je pense que du côté de l'Église, on a très bien compris aussi que ça pouvait être un atout dans le monde complexe et pluriel que nous connaissons aujourd'hui.
3: La venue du pape en France en septembre attire déjà les foules. Le Stade de France est complet et plus de 200 000 personnes se sont inscrites à la messe à Paris. Annoncé par le diocèse de Paris ce lundi 10 août, la plateforme d'inscription en ligne en vue du voyage apostolique du pape Léon XIV a été rapidement prise d'assaut.
2: Ça demande énormément de préparation. Avant qu'un pape débarque chez vous, il est évident qu'il y a plusieurs voyages préparatoires par les gens de Rome qui l'entourent pour voir comment on peut le mieux accueillir le pape et aussi pour faire en sorte que ça se passe le mieux possible, puisque alors c'est médiatisé, et quand c'est médiatisé, ça vaut probablement pas mal d'opérations d'évangélisation et beaucoup de sermons, puisque là, ça touche toute une société, quoi, et l'ensemble des croyants et des non-croyants.
1: Dans chaque voyage, y a-t-il pour le pape une certaine place pour de l'improvisation, pour sortir un peu d'un programme, ou celui-ci est-il vraiment figé ?
2: Ce programme est généralement fort figé, et il est extrêmement rare que le pape puisse s'en échapper, ne fût-ce qu'un tout petit peu. Mais bon, il peut faire acte, montre de gestes fraternels, imprévus.
4: Est-ce que Pauline, vous pouvez nous dire ce qui se passe ? Je crois que le pape est en train de bénir un petit bébé. Je sais pas.
5: Tout à fait. Le pape François vient d'embrasser un bébé.
6: Le pape, rockstar en Espagne.
7: Oui, il est en ce moment à la Sagrada Familia, il vient d'arriver. La plus haute église au monde, 172,5 mètres précisément. Le pape à Barcelone, après avoir enflammé Madrid, il a été reçu dans le plus grand stade de la capitale, Bernabéu, devant un public en folie. Il reçoit toujours une pluie de cadeaux, le pape, partout où il passe. Même ses chaussures sont cool. Il porte des Nike, ce pape américain.
1: Christian Laporte, comment sont financés ces différents voyages à l'étranger ?
2: Ben, ça coûte assez cher, ça coûte même très cher en général. Et bon, évidemment, on compte beaucoup sur de généreux mécènes, mais globalement, on fait aussi intervenir évidemment des instances publiques pour l'organisation, et donc ça permet aussi de faire peut-être certaines économies de ce côté-là. Et de même, contrairement aux visites d'État, par exemple, de nos chefs d'État, du roi et de la reine, par exemple, les avions papaux sont généralement des avions de ligne. Ils font appel à la principale compagnie d'aviation du pays visité, qui s'occupe alors en quelque sorte d'aller chercher le pape à Rome. Et pour ce qui est du retour, généralement, c'était surtout la Société nationale de transport italienne à qui on a toujours fait appel. Donc, c'est complètement différent d'une visite de président ou de roi où ce sont des avions généralement qui appartiennent à la défense et qui sont utilisés à des fins de diplomatie politique.
1: Mais donc, les coûts sont toujours bien à charge du pays qui accueille.
2: Oui, dans la mesure... Évidemment, où il est rentable. Il est clair que si c'est dans un pays très, très pauvre, il est évident qu'on joue peut-être plus sur une certaine forme d'aide, de mécénat. Et quand ce ne sont pas les associations, les organismes non gouvernementaux locaux, on peut évidemment faire appel aussi aux grandes associations, aux grands organismes non gouvernementaux, notamment d'inspiration chrétienne mondiale.
1: On peut déjà retenir à ce stade que chaque visite d'un pape est largement attendue, tant dans un pays visité que par le reste du monde qui scrute les gestes posés et les paroles prononcées. Christian Laporte observait aussi la couverture médiatique qui entoure chaque voyage apostolique. Je reprends ces mots, Quand c'est médiatisé, ça vaut probablement pas mal d'opérations, d'évangélisation et beaucoup de sermons puisque ça touche toute une société, croyant ou non-croyant. Ces voyages peuvent donc être considérés comme des outils puissants de communication à grande échelle, un atout que l'Église a bien intégré et qui se vérifie encore à chaque vol retour vers Rome.
0: Lorsque le pape revient de voyage et qu'il rencontre les journalistes, il répond à leurs questions. Ça, c'est quelque chose qui a fortement évolué au cours des voyages pontificaux. Avec Jean-Paul II, c'était pas encore fortement présent. Avec Benoît XVI, il répondait effectivement aux questions des journalistes, mais des questions transmises à l'avance et auxquelles le pape avait soigneusement préparé ses réponses. Avec le pape François, on assiste à un grand changement. C'est une forme de spontanéité. Déjà, dans le contact avec les journalistes, il les salue tous, il discute avec eux, et puis les questions arrivent de façon spontanée, et ses réponses aussi souvent sont très spontanées, avec parfois d'ailleurs des questions qui ont pu être soulevées par la suite, parce que la communication était beaucoup moins maîtrisée, mais beaucoup plus spontanée, et donc ça pouvait toucher. Et j'ai envie de dire qu'avec le pape Léon, il y a une nouvelle évolution. Là aussi, on sent que certaines questions ont été préparées à l'avance, mais on sent aussi que Léon n'en esquive aucune. Il ose répondre de façon assez spontanée, en même temps, de façon réfléchie, il maîtrise parfaitement sa communication.
1: À ce stade, on peut donc confirmer que les voyages du pape remplissent clairement la fonction de communication pour l'Église catholique. Il nous reste à présent à voir quelle part prennent la diplomatie, la politique et l'évangélisation. Christian Laporte, on va parler maintenant du rôle politique, du rôle diplomatique également de ces voyages apostoliques. Quand un pape rencontre un chef d'État ou intervient dans une organisation internationale, est-ce qu'on est encore dans le domaine religieux ou déjà dans la sphère politique ?
2: Je dirais qu'on est un peu dans les deux, dans la mesure où, évidemment, même si forcément Rome nous dira que ce n'est pas un voyage politique, à objectif politique, et que le pape ne fait pas de politique, de toute évidence, par le fait même de rencontrer tel ou tel président ou tel monarque ou autre chef d'État, ça finit par influencer quand même aussi le débat politique en question dans ces pays-là. Tout ça doit être très fort préparé du côté de Rome aussi, même si, c'est un fait, la doctrine romaine ne transigera pas vraiment, fera très peu de compromis par rapport à l'adoption de lois qui ne lui plaisent pas. Contrairement aux chefs d'État, évidemment, donc, ils sont aussi lus et relus par leurs conseillers médiatiques, forcément, le pape pourrait jouir d'une plus grande liberté de parole, mais évidemment, il ne va pas non plus scandaliser pour le plaisir de scandaliser, mais s'il peut placer une petite incise importante sur la nécessité de ne pas accepter une nouvelle loi sur l'euthanasie, par exemple, ou sur l'avortement, ben, il est évident qu'il le fera aussi. Mais ce qui est aussi à noter, c'est que sur le plan spirituel, ces voyages du pape constituent sans doute la meilleure publicité, la meilleure médiatisation possible du message de l'Église aujourd'hui. Comme c'est largement médiatisé, et que quand la personnalité du pape évidemment, marque un peu les esprits, il est évident que ça donne lieu à beaucoup plus de commentaires, à beaucoup plus d'analyses. On en finit par faire du pape le personnage de l'année dans tel ou tel magazine, alors que, en principe, il n'est tenu qu'à intervenir sur le plan spirituel et religieux. Il est évident qu'un pape ne viendrait pas chez nous en Belgique dire qu'il est pour le séparatisme de nos communautés, ça passerait très mal à rampe.
1: Lui prête-t-on parfois des objectifs diplomatiques ?
2: Disons que dans les États où l'Église a été maltraitée, a subi des souffrances parfois très fortes, il est évident que la visite d'un pape peut permettre d'atténuer un peu tout ça et peut-être mettre un peu les choses au point d'une certaine manière. Ces États-là sont invités à faire un peu moins violent, je dirais, en quelque sorte, et à tenir davantage compte de la pluralité des opinions.
8: Question toute simple. C'est quoi le message secret que le pape veut envoyer en allant en Afrique ? Parce que c'est jamais gratuit, cette affaire. C'est pas anodin. Quand il passe 10 jours en Algérie, au Congo, et tout le monde est en train de complètement passer à côté.
1: Y a-t-il des voyages qui ont véritablement changé le cours de l'histoire ?
2: Ça a certainement changé le cours de l'histoire de tous les pays visités par le pape, d'une manière ou d'une autre. Parce que, ou bien ça a renforcé le catholicisme sur place, ou bien au contraire, ça a précipité encore la désaffection de la population pour lui. Mais en tout cas, ça a fini par être un facteur aussi d'action politique important qui a été fort bien récupéré, je dirais, dans tous les pays qui ont été visités par les papes successifs depuis Jean-Paul II. Il y a des visites d'État, des chefs d'État qui rendent visite à tous les pays du monde aussi. Bon, généralement, quand c'est des rois, des monarques, ben, ils ont encore leur petit succès populaire. Mais par rapport à ça, vous avez aussi des tas de présidents de républiques, beaucoup moins connus, qui passent beaucoup plus vite dans le courant de l'histoire, et pour lesquels donc, ces visites d'État sont probablement moins importantes. En tout cas, elles le sont moins d'un point de vue de la couverture médiatique, mais aussi de l'intérêt des populations locales. C'est quand même un événement. Quand le pape descend chez vous dans votre pays, ben, c'est à la fois l'occasion de s'interroger sur l'état de santé du christianisme, du catholicisme sur place, et en même temps aussi de jauger la laïcité des différentes sociétés qu'il va visiter. Et lorsque le pape en question prend alors de temps en temps une position nettement plus politique dans ses discours, ben, il est évident qu'alors ça rebondit très vite jusque dans les assemblées parlementaires et que ça relance même parfois le débat. Le fait que certaines lois sur la fin de vie ne passent que très difficilement dans certains pays sont un peu liées, je pense, aussi à cela.
1: On peut imaginer que si les visites papales étaient uniquement diplomatiques ou à visée politique, ils ne rassembleraient probablement pas des foules immenses. Derrière chaque déplacement se cache une autre dimension, moins visible mais essentielle, la mission spirituelle du pape. Pour Christopher Rings, il ne fait aucun doute que la mission première d'un pape lors de ses déplacements internationaux, c'est l'évangélisation et la transmission d'un message de paix.
0: Le premier but d'un voyage pontifical reste toujours l'évangélisation, l'annonce de l'évangile. Bon, le pape est le successeur de Pierre, mais aussi quelque part le successeur de saint Paul, qui était le grand apôtre missionnaire qui a fondé des églises un peu partout. Et donc le pape va dans ces pays encourager les chrétiens, encourager les communautés. Il y a une véritable portée spirituelle à ces voyages, parce que c'est l'occasion de vivre des grandes célébrations avec le pape, c'est l'occasion de se replonger dans l'essentiel de leur foi par rapport au message que le pape va pouvoir leur apporter à travers les célébrations. Aussi, la dimension spirituelle se manifeste très fortement quand le pape visite des personnes ou des groupes de personnes plus précarisées. Il y a toujours un moment dans les voyages pontificaux où le pape va visiter dans un pays une prison. Le droit des prisonniers est important. Le pape François a visité, par exemple, son tout premier voyage, c'était à Lampedusa, sur l'île Lampedusa, pour rencontrer les migrants. Donc il y a un message qui est apporté aux personnes. Et c'est aussi un message, évidemment, vers l'extérieur, vers les autres chrétiens, sur le fait qu'il faut accueillir les migrants. Il y a aussi toujours une dimension politique, évidemment, à cette visite, pour faire prendre conscience de cette nécessité d'accueil des migrants. Donc les changements qu'un voyage pontifical peut apporter, mais d'abord, par rapport aux autorités politiques, c'est de les inviter, et toujours quelque part avec pour critère l'évangile et la doctrine sociale de l'Église, c'est de promouvoir, respecter les droits de l'homme, respecter les minorités, favoriser la paix. Ça, on peut dire que depuis les tout premiers voyages pontificaux avec Paul VI, puis Jean-Paul II, Benoît XVI, François et Léon, c'est toujours un des grands soucis du pape de pouvoir promouvoir la paix dans ce pays, avec un message d'autant plus libre et plus fort que même si le Vatican reste un État et que le pape est chef d'État, mais un pape sans pouvoir, il n'a pas d'intérêt national à défendre, donc il peut quelque part plus facilement qu'un autre chef d'État et avec sa stature morale et spirituelle appeler les responsables politiques à changer certaines pratiques dans la société.
1: Pour la communauté catholique d'un pays, la visite d'un pape crée un élan d'enthousiasme, car elle apparaît comme un encouragement à vivre sa foi avec confiance.
0: Une église minoritaire, une petite communauté, a souvent besoin d'encouragement, à être en dialogue avec les autres convictions dans le pays, notamment l'islam, le bouddhisme, alors que dans des pays où l'église est plus ou moins majoritaire, mais c'est de moins en moins souvent le cas, il s'agit par exemple de promouvoir le dialogue avec la société, de dialogue avec les non-chrétiens, aussi voir comment dans le contexte de sécularisation, ils peuvent porter le message de l'évangile. Et là, c'est plutôt le dialogue avec la société qui va être accentué. Pour moi, les voyages apostoliques servent essentiellement à témoigner de l'Évangile. Le pape, comme successeur de Pierre, qui rend visite à une église, il est là quelque part comme porte-parole du Christ, et je pense que à la fois les catholiques qui l'accueillent le reçoivent comme tel, c'est leur pasteur, c'est le pasteur universel qui vient les encourager, qui vient leur délivrer un message de soutien par rapport aux difficultés qu'ils peuvent traverser. Parfois aussi des mises en garde, hein. Les papes peuvent aussi critiquer des choses ou des manquements dans telle ou telle église locale. Et je pense que les pouvoirs politiques sont aussi conscients que le pape vient d'abord avec un message à portée morale, à portée spirituelle. Dans la préparation des voyages, on demande toujours aux autorités locales de permettre au pape de pouvoir s'exprimer librement, ce qu'il peut faire en général. On assiste, par exemple, comme tout récemment, lors du voyage du pape Léon au Cameroun, devant le président de la République, Paul Biya, devant les autorités, il a mis le doigt sur la corruption qui est endémique dans le pays. Il a critiqué le fait que beaucoup de jeunes étaient sans emploi, étaient obligés de quitter le pays pour chercher du travail en Europe, notamment. Et donc, ce sont des choses véritablement marquantes qui peuvent avoir une portée, une influence. Et en tout cas, pour la communauté chrétienne locale, c'est un moment fort. Ils en sortent souvent ressourcés par rapport à ce que le pape a pu dire, a pu faire, les gestes qui ont pu marquer aussi les voyages, les rencontres avec les personnes notamment.
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1: Alors à quoi servent les voyages du pape ? D'abord, à annoncer l'Évangile, c'est même leur raison d'être. Comme nous l'a expliqué Christophe Herings, le pape voyage avant tout pour rencontrer les communautés chrétiennes, les encourager et transmettre un message qui se veut universel. Ces déplacements servent aussi à rendre l'Église visible. Dans un monde hyper médiatisé, chaque voyage donne au pape une audience que peu de responsables religieux peuvent espérer atteindre. Des croyants bien sûr, mais aussi des millions de personnes qui ne fréquentent jamais une église. Ces voyages ont également une dimension diplomatique et politique. Sans défendre les intérêts d'un pays, le pape utilise sa liberté de parole pour interpeller les dirigeants et porter une parole sur la paix, les droits humains, la justice sociale ou encore la corruption. On constate aussi que le choix des destinations est souvent un message en lui-même. Aller dans une grande capitale, dans une zone de conflit ou auprès d'une petite communauté catholique oubliée n'a jamais rien d'anodin. Chaque voyage raconte les priorités d'un pontificat. Un voyage apostolique, c'est donc bien plus qu'un déplacement. C'est un rendez-vous entre la foi et le monde contemporain et un puissant outil de communication. Pour un pape, c'est l'occasion d'aller à la rencontre du monde plutôt que d'attendre que le monde vienne à lui. Merci de nous avoir accompagnés aujourd'hui. 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À très bientôt dans C'est clair.

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0: 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On prend la direction de Rome, le journal de Radio Vatican.
1: Léon XIV sera admis à l'hôpital Gemelli demain en fin de matinée. Le pape a néanmoins maintenu ses audiences ce matin, mais il ne participera pas comme prévu à la suite des travaux sur Amoris Laetitia. En attendant, la rencontre sur la famille se poursuit au Vatican. Nous entendrons dans ce journal le cardinal québécois Lacroix qui participe aux discussions. Dans le reste de l'actualité internationale, l'aéroport de Riyad reste fermé jusqu'à samedi. Depuis une semaine, la capitale saoudienne est dans la ligne de mire des Houthis du Yémen, des rebelles soutenus par l'Iran. À deux semaines des législatives en Israël, Gadi Eisenkot a transformé l'élection en référendum pour ou contre Benjamin Netanyahou. Portrait de l'ancien chef d'état-major israélien dans ce journal. Et puis l'opposition indienne manifeste aux côtés des jeunes du parti des cafards dans les rues de New Delhi. Ils demandent désormais la démission du président de la commission électorale.
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1: Bonsoir à tous. Nous en savons désormais plus sur le calendrier d'hospitalisation du pape à la mi-journée aujourd'hui. Le directeur de la salle de presse du Saint-Siège a annoncé que Léon XIV serait admis demain, mardi, en fin de matinée, à l'hôpital Gemelli, situé à quelques kilomètres du Vatican, en vue de son opération au poumon pour retirer un nodule. L'opération sera suivie d'une semaine d'hospitalisation. Les audiences de la matinée du Saint-Père ont néanmoins été maintenues. En revanche, le pape ne participe pas aujourd'hui aux travaux prévus cet après-midi en salle Paul VI, travaux consacrés aux enseignements de l'exhortation apostolique sur la famille à Amoris Laetitia. L'archevêque métropolitain de Québec, le cardinal Gérald Cyprien Lacroix, explique au micro de Cécile Mérieux l'importance du rôle de l'Église dans l'écoute et l'accompagnement des familles et des couples. On l'écoute.
3: C'est beaucoup plus concret qu'on le pense, notre façon d'écouter, de prendre le temps avec les gens, comme Jésus le faisait. Regardons Jésus faire. Portons le regard de Jésus sur les gens et adaptons-le pour nous. Prendre le temps de s'asseoir au bord d'un puits, en plein soleil, comme il l'a fait avec la Samaritaine, c'est pas rien. Ça a dit « Tu es importante pour moi ». Il l'a écouté longuement et ça a changé sa vie. S'asseoir avec un Zachée, avec un Lévi, avec le... Bon, enfin, Jésus a pris le temps avec les gens. On a le fait. Il les a écoutés aussi. C'est ça. Et c'est là qu'on va... Plus que dans des grandes conférences. Les gens écoutent des témoins plus que des professeurs. Mais on a aussi des choses à organiser mieux. Notre préparation au sacrement du mariage et surtout les suivis. Une fois qu'on a béni le mariage, il arrive quoi avec eux? Est-ce qu'on en garde des liens? Est-ce qu'on leur offre autre chose? Il y a des beaux groupes qui ont une spiritualité matrimoniale, familiale, auxquelles on peut les suggérer, les accompagner et savoir que la porte est toujours ouverte. Dans nos groupes de jeunes aussi, parler davantage du sacrement du mariage, de l'amour dans la famille et tout ça, pour pas attendre au jour où ils viennent demander le mariage. On peut faire davantage. Il y a des choses très concrètes qu'on peut mettre au point.
1: Voilà, le sacrement du mariage à l'heure où la tendance mondiale s'en éloigne, sujet au cœur des discussions vendredi et samedi dernier en salle Paul VI. Les détails à retrouver sur notre site vaticannews.va. Cette assemblée consacrée aux défis contemporains de la famille prendra fin demain. Une messe sera célébrée place Saint-Pierre en présence de tous les participants à la rencontre, aussi bien les patriarches et présidents des conférences épiscopales que les couples et les experts appelés à participer. La messe qui devait être présidée par le pape sera finalement célébrée par le cardinal Luis Antonio Tagle, élu la semaine dernière doyen du collège cardinaliste. Il succède au cardinal Giovanni Battista Re, à qui Léon XIV a envoyé une lettre ce lundi pour le remercier. Âgé de 92 ans, le cardinal italien a occupé la position de doyen des cardinaux pendant 6 ans. À la une de l'actualité internationale, l'aéroport de Riyad qui restera fermé jusqu'au 17 octobre. Plusieurs compagnies de la région ont annoncé annuler leur vol à destination de la capitale saoudienne au lendemain d'une nouvelle attaque meurtrière menée par les Houthis du Yémen sur les aéroports saoudiens. Ces 2 derniers jours, 14 personnes ont perdu la vie. Par ailleurs, l'ambassade américaine à Riyad a annoncé aujourd'hui restreindre l'accès de son personnel à tous les aéroports du pays. Les Saoudiens qui se retrouvent donc depuis la semaine dernière engagée en première ligne dans la guerre civile yéménite. La reprise des hostilités entre les forces gouvernementales du Yémen et les rebelles houthis intervient alors que la guerre entre les États-Unis et l'Iran se poursuit. Or, les rebelles sont des alliés de Téhéran et l'Arabie saoudite, bien que prudente sur cette crise du golfe d'Ormuz, ne peut rester totalement indifférente. C'est ce que nous explique Olivier Dallage, chercheur associé à l'IRIS.
4: Tout indique que l'Arabie saoudite ne souhaitait pas reprendre la guerre avec les Houthis. Simplement, les initiatives aussi de plus en plus hardies, puisque l'aéroport de Riyad a été bombardé, ça a même fait des victimes. Le fait que le port de Yanbu sur la mer Rouge, qui est aujourd'hui le principal vecteur d'exportation du pétrole saoudien, puisque le détroit d'Ormuz est quasiment bloqué, a été touché. Et le positionnement des Houthis sur des îles qui contrôlent le détroit de Bab el-Mandeb, donc le débouché de la mer Rouge vers l'océan Indien, tout ça étranglait l'Arabie Saoudite et les a obligés à répondre. Ils ont demandé, le prince Mohammed bin Salman a demandé à Trump à deux reprises de bombarder les Houthis. Trump a refusé et l'Arabie Saoudite, qui continuait d'être touchée par les attaques Houthis, a estimé qu'elle n'avait pas d'autre choix que de repartir au combat, non pas tellement pour se battre au Yémen, mais pour dissuader les Houthis de poursuivre leurs attaques.
1: Des propos recueillis par Xavier Sartre. Le flou demeure autour de la légitimité de la trêve énergétique annoncée par Donald Trump. Le Kremlin n'a pas confirmé l'information. En tout cas, sur le terrain, pas de trêve. Au moins 3 personnes ont été tuées aujourd'hui dans une frappe russe près de Kramatorsk à l'est de l'Ukraine, et plusieurs infrastructures énergétiques ont été visées. Signe selon Kiev que Moscou ne compte pas suspendre ses frappes. Je soutiendrai la trêve dès qu'elle se tiendra, a affirmé en revanche de son côté la chef de la diplomatie européenne, Kaya Kallas. L'UE qui s'inquiète du report au à septembre 2027 des élections législatives palestiniennes. Celles-ci doivent avoir lieu le plus vite possible, assurent les ministres des Affaires étrangères des 27 réunis aujourd'hui au Luxembourg. Les Israéliens, eux, qui se rendent aux urnes dans 2 semaines, coup de projecteur dans ce journal sur Gadi Eisenkot, l'une des figures centrales de l'opposition, qui entend incarner une alternative au Premier ministre sortant. Il se hisse dans les sondages face à Benjamin Netanyahou, au devant de la scène politique israélienne depuis plus de 30 ans. À Tel Aviv, notre correspondante Julia Ganantia dresse le portrait de l'ancien chef d'état-major Gadi Eisenkot.
5: À 66 ans, Gadi Eisenkot est un militaire devenu un politique. À la tête de l'armée israélienne de 2015 à 2019, il a rejoint le gouvernement d'urgence après le 7 octobre, avant de le quitter en dénonçant l'absence de stratégie claire pour l'après-guerre à Gaza. Son engagement est aussi personnel. En décembre 2023, il perd son fils, Gal, 25 ans, tué au combat. 2 de ses neveux sont également morts pendant la guerre. À la tête du parti Yachar, il défend une ligne sécuritaire ferme, mais réclame davantage de responsabilités politiques et un service militaire plus équitable. Dans les sondages, son parti rivalise avec le Likoud de Netanyahou, mais aucun bloc ne semble assuré d'obtenir les 61 sièges nécessaires pour gouverner. Les derniers sondages publiés les 11 et 12 octobre confirment cette compétition serrée. Yachar est crédité de 22 sièges dans une enquête de Cannes contre 20 pour le Likoud, mais le bloc de Netanyahou conserve un avantage en sièges dans ce même sondage. À Tel Aviv, Julia Ganantia pour Radio Vatican.
1: C'est une mobilisation que nous suivons avec attention dans nos journaux. Celle débutée en Inde la semaine dernière après l'annonce par la commission électorale de la radiation de 130 millions de personnes des listes électorales. Ce lundi, encore plusieurs milliers de personnes se sont rassemblées dans les rues de New Delhi. La correspondance d'Emmanuel Derville.
6: L'opposition a mobilisé des milliers de partisans dans le quartier de la Cour suprême lundi. Ce rassemblement intervient 2 jours après la manifestation organisée à Delhi à l'appel d'un mouvement de jeunes, le parti des cafards. Tous dénoncent un glissement vers la dictature. Ils soupçonnent la droite nationaliste hindoue de cibler les électeurs qui ne votent pas pour le Premier ministre Modi. Le droit de vote est un sujet sensible en Inde. Plus de 800 millions de personnes dépendent de l'aide alimentaire. L'avenir de millions de jeunes est bouché à cause du sous-emploi. Le droit de vote est le seul pouvoir dont ils disposent. Mais Narendra Modi conserve sa coalition parlementaire. La droite se repose sur une douzaine de partis pour sa majorité. Ses formations politiques n'ont pas rejoint les manifestations. Du coup, le gouvernement durcit son bras de fer avec l'opposition et le mouvement des cafards. Ce dernier a déposé lundi une demande pour manifester dans la capitale, une requête que les autorités ont refusée. New Delhi, Emmanuel Derville, Radio Vatican.
1: Voilà, c'est la fin de ce journal. Retour de l'actualité en langue française demain, 8h30, heure de Rome. D'ici là, nous vous souhaitons une très belle fin de journée à toutes et à tous.

0: La venue du pape en France en septembre attire déjà les foules.
1: L'avion de Jean-Paul II s'est posé à l'aéroport de Québec à 11h20.
2: Toute personne qui pardonne...
3: Léon XIV maîtrise parfaitement la communication. À peine arrivé à Madrid, il s'est fendu d'un 6-7. Un signe de reconnaissance entre jeunes qui ne veut pas dire grand-chose, mais très utilisé sur les réseaux sociaux.
4: Ce 13 avril, le pape commence une grande tournée en Afrique et sa première étape n'est autre que l'Algérie, dont le pays compte environ 9000 catholiques sur les 47 millions d'habitants.
5: Giù le mani dell'Africa, basta soffocare l'Africa.
6: Quand un pape monte dans un avion, ce n'est jamais un simple déplacement. Derrière chaque voyage se cachent des enjeux spirituels, diplomatiques et parfois même politiques. À quelques jours de la visite de Léon XIV en France, on s'est posé la question, mais au fond, à quoi servent les voyages du pape ? Pour faire le point sur cette question, nous croisons aujourd'hui les regards de Christophe Herings, journaliste et théologien, et de Christian Laporte, ancien journaliste du Soir et de La Libre, qui a couvert l'actualité religieuse et les voyages du pape pendant de nombreuses années. Bienvenue dans C'est clair.
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6: Pendant des siècles, les papes ont très peu voyagé. Mais ça a bien changé à partir des années 60, d'abord avec Paul VI, puis surtout avec Jean-Paul II, qui est à ce jour le recordman des déplacements internationaux avec pas moins de 104 voyages apostoliques et 130 pays visités. Avec quelles intentions Jean-Paul II et ses successeurs ont-ils effectué ces voyages ? On fait un premier point avec Christian Laporte et Christophe Herings.
8: Disons que les intentions de Jean-Paul II étaient claires. Pour lui, c'était aussi une manière de se positionner plus politiquement dans un monde qui était quand même alors très agité. Bon, il est évident qu'il est arrivé encore sous le communisme et que, bon, ben, progressivement, le communisme est tombé. Et du coup, ben, il y a vu évidemment aussi une arme, je vais pas dire de propagande, mais une arme de diffusion des idées de la foi exceptionnel et extraordinaire, et il n'avait pas son pareil, évidemment, pour faire ça avec une certaine classe et même un certain côté théâtral, ce qui n'était pas surprenant pour un ancien comédien qu'il était. Mais donc, le fait, par exemple, de lorsqu'il débarquait dans un pays, ben, il commençait par embrasser le sol, puis voilà, bon, il se relevait, et puis de plus en plus difficile à se relever lui-même. Mais en tout cas, la pratique... à passer les esprits, et je dirais que ça a évidemment eu des conséquences, des influences très nettes aussi sur les suivants, même si Benoît XVI a fait moins de voyages forcément que lui, mais il était déjà âgé quand même quand il est monté sur le trône de Pierre. Après Benoît XVI, il y a eu François. Évidemment, venant d'un tout autre continent de ceux qui étaient habituellement fournisseurs de papes jusque-là, il est évident qu'il a également joué là-dessus en voulant aller davantage aux périphéries du monde, comme il appelait cela. Cela a même amené parfois à aller dans un pays où il n'y avait que 1500 catholiques répertoriés, et c'était le cas de la Mongolie.
1: En route pour le centre-ville, des dizaines de milliers de personnes ont acclamé le souverain pontife debout dans sa papa mobile. Plus tard, en après-midi, Jean-Paul II a fait le long trajet vers l'Université Laval en papa mobile, cette fois pour y dire la messe devant des centaines de milliers de fidèles.
9: Le premier objectif d'un voyage apostolique pour un pape en tant que chef de l'Église catholique, c'est en fait d'apporter Jésus-Christ au pays qu'il va visiter. On appelle souvent le pape vicaire du Christ, et donc sa mission essentielle, évidemment, c'est de proclamer l'Évangile. C'est ce que fait le pape en allant dans différents pays, c'est apporter la parole du Christ, évidemment, toujours dans un contexte particulier qui est celui du pays où il va, un voyage qui était évidemment à chaque fois longuement préparé pour que le pape soit bien informé quels sont les enjeux à la fois sociaux, politiques, mais aussi les enjeux propres à l'Église locale du pays dans lequel il se rend, que ce soit un pays d'ancienne chrétienté, notamment les pays d'Europe évidemment, ce sont encore de grandes églises, des églises de vieille chrétienté où il s'agit souvent de ranimer la foi, ou alors au contraire dans des périphéries du christianisme où de toutes petites communautés catholiques attendent la visite du pape pour avoir un message d'encouragement, pour pouvoir témoigner du Christ dans la société où il se trouve.
6: Chaque voyage du pape est un événement. Dans de nombreux pays, on assiste à des scènes de ferveur avec parfois des dizaines de milliers de personnes, souvent des centaines de milliers et parfois des millions de fidèles présents pour apercevoir le pape ou assister à une célébration.
9: Les catholiques n'ont pas souvent l'occasion de voir le pape et il faut dire que pour eux, le pape est comme le plus grand représentant du Christ sur terre. Et donc, il y a une réelle ferveur attachée à la personne du pape, d'ailleurs quel qu'il soit, à la mission du pape. Et donc, c'est toujours un événement parce que ça permet d'entrer en communion plus concrète avec l'Église en son ensemble et avec le Christ que le pape représente. Quand le pape va dans un pays, en général, c'est sur invitation. Dans chaque voyage, le pape va faire plusieurs choses. D'abord, rencontrer les autorités du pays. Il va leur adresser un message avec évidemment une portée politique par rapport à la situation dans laquelle se trouve la population ou des problèmes particuliers à un pays. C'est pour ça que dans un pays africain comme le Cameroun, par exemple, le pape Léon a dénoncé la corruption, a dénoncé l'injustice dans le partage des richesses, alors que dans un pays comme l'Espagne, où le pape Léon s'est rendu récemment, une des questions essentielles, c'était la question de la migration. Quand on parle de contexte, à la fois le contexte politique, un pays où les droits humains ne sont pas respectés, ou un pays comme la Belgique, où le pape François est venu en 2024, où des questions se posent par rapport à des législations sur la fin de vie ou le début de la vie. Donc, en fonction du contexte, le pape va adresser un message particulier, et bien sûr, pour rencontrer la communauté catholique locale, là aussi, dans la situation qu'elle traverse. Est-ce que les droits des catholiques dans ce pays sont respectés? Est-ce qu'il va devoir les encourager à vivre leur témoignage chrétien dans la persécution? Ou au contraire, est-ce que c'est un pays de vieille chrétienté où la sécularisation a fait son œuvre, où beaucoup de chrétiens ont abandonné la pratique, où il s'agit peut-être d'appeler les chrétiens à renouveler la grâce de leur baptême, comme le pape Jean-Paul II l'avait fait au début des années 80 en France, par exemple.
5: France,

0: son baptême.
1: Dans quelques jours, Léon XIV foulera à son tour le sol français pour une visite qui le mènera à Paris, Lourdes et Metz. Près d'un demi-million de personnes sont attendues pour certaines célébrations, un voyage que les médias qualifient déjà d'historique. Mais en fait, ne dit-on pas cela pour chaque voyage apostolique ?
2: S'ils sont historiques d'une certaine manière, parce que c'est la première fois que le pape va voir tel ou tel pays, ce sont surtout des voyages hyper médiatiques dans la mesure où on n'échappe plus aujourd'hui à une hypermédiatisation. Et je pense que du côté de l'Église, on a très bien compris aussi que ça pouvait être un atout dans le monde complexe et pluriel que nous connaissons aujourd'hui.
3: La venue du pape en France en septembre attire déjà les foules. Le Stade de France est complet et plus de 200 000 personnes se sont inscrites à la messe à Paris. Annoncé par le diocèse de Paris ce lundi 10 août, la plateforme d'inscription en ligne en vue du voyage apostolique du pape Léon XIV a été rapidement prise d'assaut.
2: Ça demande énormément de préparation. Avant qu'un pape débarque chez vous, il est évident qu'il y a plusieurs voyages préparatoires par les gens de Rome qui l'entourent pour voir comment on peut le mieux accueillir le pape et aussi pour faire en sorte que ça se passe le mieux possible puisque alors c'est médiatisé et quand c'est médiatisé, ça vaut probablement pas mal d'opérations d'évangélisation et beaucoup de sermons puisque là, ça touche toute une société, quoi. Et l'ensemble des croyants et des non-croyants.
1: Dans chaque voyage, y a-t-il pour le pape une certaine place pour de l'improvisation, pour sortir un peu d'un programme, ou celui-ci est-il vraiment figé ?
2: Ce programme est généralement fort figé, et il est extrêmement rare que le pape puisse s'en échapper, ne fût-ce qu'un tout petit peu. Mais bon, il peut faire acte, montre de gestes fraternels, imprévus.
4: Est-ce que Pauline, vous pouvez nous dire ce qui se passe ? Je crois que le pape est en train de bénir un petit bébé. Je sais pas.
5: Tout à fait. Le pape François vient d'embrasser un bébé.
6: Le pape, rockstar en Espagne.
7: Oui, il est en ce moment à la Sagrada Familia, il vient d'arriver. La plus haute église au monde, 172,5 mètres précisément. Le pape à Barcelone, après avoir enflammé Madrid, il a été reçu dans le plus grand stade de la capitale, Bernabéu, devant un public en folie. Il reçoit toujours une pluie de cadeaux, le pape, partout où il passe. Même ses chaussures sont cool, il porte des Nike, ce pape américain.
1: Christian Laporte, comment sont financés ces différents voyages à l'étranger ?
2: Ben, ça coûte assez cher, ça coûte même très cher en général. Et bon, évidemment, on compte beaucoup sur de généreux mécènes, mais globalement, on fait aussi intervenir évidemment des instances publiques pour l'organisation, et donc ça permet aussi de faire peut-être certaines économies de ce côté-là. Et de même, contrairement aux visites d'État, par exemple, de nos chefs d'État, du roi et de la reine, par exemple, les avions papaux sont généralement des avions de ligne. Ils font appel à la principale compagnie d'aviation du pays visité, qui s'occupe alors en quelque sorte d'aller chercher le pape à Rome. Et pour ce qui est du retour, généralement, c'était surtout la Société nationale de transport italienne à qui on a toujours fait appel. Donc, c'est complètement différent d'une visite de président ou de roi où ce sont des avions généralement qui appartiennent à la défense et qui sont utilisés à des fins de diplomatie politique.
1: Mais donc, les coûts sont toujours bien à charge du pays qui accueille.
2: Oui, dans la mesure... Évidemment, où il est rentable. Il est clair que si c'est dans un pays très, très pauvre, il est évident qu'on joue peut-être plus sur une certaine forme d'aide, de mécénat. Et quand ce ne sont pas les associations, les organismes non gouvernementaux locaux, on peut évidemment faire appel aussi aux grandes associations, grands organismes non gouvernementaux, notamment d'inspiration chrétienne mondiale.
1: On peut déjà retenir à ce stade que chaque visite d'un pape est largement attendue, tant dans un pays visité que par le reste du monde qui scrute les gestes posés et les paroles prononcées. Christian Laporte observait aussi la couverture médiatique qui entoure chaque voyage apostolique. Je reprends ces mots, Quand c'est médiatisé, ça vaut probablement pas mal d'opérations, d'évangélisation et beaucoup de sermons puisque ça touche toute une société, croyant ou non-croyant. Ces voyages peuvent donc être considérés comme des outils puissants de communication à grande échelle, un atout que l'Église a bien intégré et qui se vérifie encore à chaque vol retour vers Rome.
0: Lorsque le pape revient de voyage et qu'il rencontre les journalistes, il répond à leurs questions. Ça, c'est quelque chose qui a fortement évolué au cours des voyages pontificaux. Avec Jean-Paul II, c'était pas encore fortement présent. Avec Benoît XVI, il répondait effectivement aux questions des journalistes, mais des questions transmises à l'avance et auxquelles le pape avait soigneusement préparé ses réponses. Avec le pape François, on assiste à un grand changement. C'est une forme de spontanéité. Déjà, dans le contact avec les journalistes, il les salue tous, il discute avec eux, et puis les questions arrivent de façon spontanée, et ses réponses aussi souvent sont très spontanées, avec parfois d'ailleurs des questions qui ont pu être soulevées par la suite, parce que la communication était beaucoup moins maîtrisée, mais beaucoup plus spontanée, et donc ça pouvait toucher. Et j'ai envie de dire qu'avec le pape Léon, il y a une nouvelle évolution. Là aussi, on sent que certaines questions ont été préparées à l'avance, mais on sent aussi que Léon n'en esquive aucune. Il ose répondre de façon assez spontanée, en même temps, de façon réfléchie, il maîtrise parfaitement sa communication.
1: À ce stade, on peut donc confirmer que les voyages du pape remplissent clairement la fonction de communication pour l'Église catholique. Il nous reste à présent à voir quelle part prennent la diplomatie, la politique et l'évangélisation. Christian Laporte, on va parler maintenant du rôle politique, du rôle diplomatique également de ces voyages apostoliques. Quand un pape rencontre un chef d'État ou intervient dans une organisation internationale, est-ce qu'on est encore dans le domaine religieux ou déjà dans la sphère politique?
2: Je dirais qu'on est un peu dans les deux, dans la mesure où, évidemment, même si forcément Rome nous dira que ce n'est pas un voyage politique, à objectif politique, et que le pape ne fait pas de politique, de toute évidence, par le fait même de rencontrer tel ou tel président ou tel monarque ou autre chef d'État, ça finit par influencer quand même aussi le débat politique en question dans ces pays-là. Tout ça doit être très fort préparé du côté de Rome aussi, même si, c'est un fait, la doctrine romaine ne transigera pas vraiment, fera très peu de compromis par rapport à l'adoption de lois qui ne lui plaisent pas. Contrairement aux chefs d'État, évidemment, donc, ils sont aussi lus et relus par leur conseiller médiatique, forcément, le pape pourrait jouir d'une plus grande liberté de parole, mais évidemment, il ne va pas non plus scandaliser pour le plaisir de scandaliser, mais s'il peut placer une petite incise importante sur la nécessité de ne pas accepter une nouvelle loi sur l'euthanasie, par exemple, ou sur l'avortement, ben, il est évident qu'il le fera aussi. Mais ce qui est aussi à noter, c'est que sur le plan spirituel, ces voyages du pape constituent sans doute la meilleure publicité, la meilleure médiatisation possible du message de l'Église aujourd'hui. Comme c'est largement médiatisé, et que quand la personnalité du pape évidemment, marque un peu les esprits, il est évident que ça donne lieu à beaucoup plus de commentaires, à beaucoup plus d'analyses. On en finit par faire du pape le personnage de l'année dans tel ou tel magazine, alors que, en principe, il n'est tenu qu'à intervenir sur le plan spirituel et religieux. Il est évident qu'un pape ne viendrait pas chez nous en Belgique dire qu'il est pour le séparatisme de nos communautés, ça passerait très mal à rampe.
1: Lui prête-t-on parfois des objectifs diplomatiques?
2: Disons que dans les États où l'Église a été maltraitée, a subi des souffrances parfois très fortes, il est évident que la visite d'un pape peut permettre d'atténuer un peu tout ça et peut-être mettre un peu les choses au point d'une certaine manière. Ces États-là sont invités à faire un peu moins violent, je dirais, en quelque sorte, et à tenir davantage compte de la pluralité des opinions.
8: Question toute simple. C'est quoi le message secret que le pape veut envoyer en allant en Afrique? Parce que c'est jamais gratuit, cette affaire. C'est pas anodin. Quand il passe 10 jours en Algérie, au Congo, et tout le monde est en train de complètement passer à côté.
1: Y a-t-il des voyages qui ont véritablement changé le cours de l'histoire ?
2: Ça a certainement changé le cours de l'histoire de tous les pays visités par le pape, d'une manière ou d'une autre. Parce que, ou bien ça a renforcé le catholicisme sur place, ou bien au contraire, ça a précipité encore la désaffection de la population pour lui. Mais en tout cas, ça a fini par être un facteur aussi d'action politique important qui a été fort bien récupéré, je dirais, dans tous les pays qui ont été visités par les papes successifs depuis Jean-Paul II. Il y a des visites d'État, des chefs d'État qui rendent visite à tous les pays du monde aussi. Bon, généralement, quand c'est des rois, des monarques, ben, ils ont encore leur petit succès populaire. Mais par rapport à ça, vous avez aussi des tas de présidents de républiques, beaucoup moins connus, qui passent beaucoup plus vite dans le courant de l'histoire, et pour lesquels donc, ces visites d'État sont probablement moins importantes. En tout cas, elles le sont moins d'un point de vue de la couverture médiatique, mais aussi de l'intérêt des populations locales. C'est quand même un événement. Quand le pape descend chez vous dans votre pays, ben c'est à la fois l'occasion de s'interroger sur l'état de santé du christianisme, du catholicisme sur place, et en même temps aussi de jauger la laïcité des différentes sociétés qu'il va visiter. Et lorsque le pape en question prend alors de temps en temps une position nettement plus politique dans ses discours, ben il est évident qu'alors ça rebondit très vite jusque dans les assemblées parlementaires et que ça relance même parfois le débat. Le fait que certaines lois sur la fin de vie ne passent que très difficilement dans certains pays sont un peu liées, je pense, aussi à cela.
1: On peut imaginer que si les visites papales étaient uniquement diplomatiques ou à visée politique, ils ne rassembleraient probablement pas des foules immenses. Derrière chaque déplacement se cache une autre dimension, moins visible mais essentielle, la mission spirituelle du pape. Pour Christopher Rings, il ne fait aucun doute que la mission première d'un pape lors de ses déplacements internationaux, c'est l'évangélisation et la transmission d'un message de paix.
0: Le premier but d'un voyage pontifical reste toujours l'évangélisation, l'annonce de l'évangile. Bon, le pape est le successeur de Pierre, mais aussi quelque part le successeur de saint Paul, qui était le grand apôtre missionnaire qui a fondé des églises un peu partout. Et donc le pape va dans ces pays encourager les chrétiens, encourager les communautés. Il y a une véritable portée spirituelle à ces voyages, parce que c'est l'occasion de vivre des grandes célébrations avec le pape, c'est l'occasion de se replonger dans l'essentiel de leur foi par rapport au message que le pape va pouvoir leur apporter à travers les célébrations. Aussi, la dimension spirituelle se manifeste très fortement quand le pape visite des personnes ou des groupes de personnes plus précarisées. Il y a toujours un moment dans les voyages pontificaux où le pape va visiter dans un pays une prison. Le droit des prisonniers est important. Le pape François a visité, par exemple, son tout premier voyage, c'était à Lampedusa, sur l'île Lampedusa, pour rencontrer les migrants. Donc il y a un message qui est apporté aux personnes. Et c'est aussi un message, évidemment, vers l'extérieur, vers les autres chrétiens, sur le fait qu'il faut accueillir les migrants. Il y a aussi toujours une dimension politique, évidemment, à cette visite, pour faire prendre conscience de cette nécessité d'accueil des migrants. Donc les changements qu'un voyage pontifical peut apporter, mais d'abord, par rapport aux autorités politiques, c'est de les inviter, et toujours quelque part avec pour critère l'évangile et la doctrine sociale de l'Église, c'est de promouvoir, respecter les droits de l'homme, respecter les minorités, favoriser la paix. Ça, on peut dire que depuis les tout premiers voyages pontificaux avec Paul VI, puis Jean-Paul II, Benoît XVI, François et Léon, c'est toujours un des grands soucis du pape de pouvoir promouvoir la paix dans ce pays, avec un message d'autant plus libre et plus fort que, comme même si le Vatican reste un État et que le pape est chef d'État, mais un pape sans pouvoir, il n'a pas d'intérêt national à défendre, donc il peut quelque part plus facilement qu'un autre chef d'État et avec sa stature morale et spirituelle appeler les responsables politiques à changer certaines pratiques dans la société.
1: Pour la communauté catholique d'un pays, la visite d'un pape crée un élan d'enthousiasme, car elle apparaît comme un encouragement à vivre sa foi avec confiance.
0: Une église minoritaire, une petite communauté, a souvent besoin d'encouragement, à être en dialogue avec les autres convictions dans le pays, notamment l'islam, le bouddhisme, alors que dans des pays où l'église est plus ou moins majoritaire, mais c'est de moins en moins souvent le cas, il s'agit par exemple de promouvoir le dialogue avec la société, de dialogue avec les non-chrétiens, aussi voir comment dans le contexte de sécularisation, ils peuvent porter le message de l'évangile. Et là, c'est plutôt le dialogue avec la société qui va être accentué. Pour moi, les voyages apostoliques servent essentiellement à témoigner de l'Évangile. Le pape, comme successeur de Pierre, qui rend visite à une église, il est là quelque part comme porte-parole du Christ, et je pense que à la fois les catholiques qui l'accueillent le reçoivent comme tel, c'est leur pasteur, c'est le pasteur universel qui vient les encourager, qui vient leur délivrer un message de soutien par rapport aux difficultés qu'ils peuvent traverser. Parfois aussi des mises en garde, hein. Les papes peuvent aussi critiquer des choses ou des manquements dans telle ou telle église locale. Et je pense que les pouvoirs politiques sont aussi conscients que le pape vient d'abord avec un message à portée morale, à portée spirituelle. Dans la préparation des voyages, on demande toujours aux autorités locales de permettre au pape de pouvoir s'exprimer librement. Ce qu'il peut faire en général, on assiste par exemple, comme tout récemment, lors du voyage du pape Léon au Cameroun, devant le président de la République, Paul Biya, devant les autorités, il a mis le doigt sur la corruption qui est endémique dans le pays. Il a critiqué le fait que beaucoup de jeunes étaient sans emploi, étaient obligés de quitter le pays pour chercher du travail en Europe, notamment. Et donc, ce sont des choses véritablement marquantes qui peuvent avoir une portée, une influence. Et en tout cas, pour la communauté chrétienne locale, c'est un moment fort. Ils en sortent souvent ressourcés par rapport à ce que le pape a pu dire, a pu faire, les gestes qui ont pu marquer aussi les voyages, les rencontres avec les personnes notamment.
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1: Alors à quoi servent les voyages du pape ? D'abord à annoncer l'Évangile, c'est même leur raison d'être. Comme nous l'a expliqué Christopher Hinks, le pape voyage avant tout pour rencontrer les communautés chrétiennes, les encourager et transmettre un message qui se veut universel. Ces déplacements servent aussi à rendre l'Église visible. Dans un monde hyper médiatisé, chaque voyage donne au pape une audience que peu de responsables religieux peuvent espérer atteindre. Des croyants bien sûr, mais aussi des millions de personnes qui ne fréquentent jamais une église. Ces voyages ont également une dimension diplomatique et politique. Sans défendre les intérêts d'un pays, le pape utilise sa liberté de parole pour interpeller les dirigeants et porter une parole sur la paix, les droits humains, la justice sociale ou encore la corruption. On constate aussi que le choix des destinations est souvent un message en lui-même. Aller dans une grande capitale, dans une zone de conflit ou auprès d'une petite communauté catholique oubliée n'a jamais rien d'anodin. Chaque voyage raconte les priorités d'un pontificat. Un voyage apostolique, c'est donc bien plus qu'un déplacement. C'est un rendez-vous entre la foi et le monde contemporain et un puissant outil de communication. Pour un pape, c'est l'occasion d'aller à la rencontre du monde plutôt que d'attendre que le monde vienne à lui. Merci de nous avoir accompagnés aujourd'hui. 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N'hésitez pas à vous abonner également et à partager cet épisode. À très bientôt dans C'est clair.

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1: Ce 10 octobre 2026 avait lieu la journée mondiale des soins palliatifs, l'occasion pour nous, dans la chronique de la bioéthique, de nous pencher sur cette question des soins palliatifs à travers deux événements récents. D'une part, la parution d'un livre sur les soins palliatifs, un recueil de nouvelles, paru chez Bolène il y a quelques semaines, et puis d'autre part, un colloque sur l'accompagnement à la fin de vie, donc sur les soins palliatifs, qui aura lieu dans quelques jours, le 24 octobre, à Malines. Bienvenue dans la chronique de la bioéthique, Léopold Van Bellingen au micro, pour cette émission donc en partenariat avec l'Institut européen de bioéthique. Et à mes côtés, j'ai la chance de recevoir deux invités aujourd'hui. D'abord, Paul-Augustin de Proust. Bonjour monsieur.
2: Bonjour.
1: Paul-Augustin de Proust, vous êtes professeur émérite en langue et littérature latine à l'Université catholique de Louvain, ancien doyen de la faculté de philosophie, arts et lettres, et c'est vous qui avez coordonné cet ouvrage sur de recueil de nouvelles en soins palliatifs. À mes côtés également, Rosalie Quirano.
3: Bonjour.
1: Bonjour Rosalie. Vous êtes administratrice de l'ASBL, Solidarité Fin de Vie, et membre par ailleurs du comité d'organisation de ce colloque que j'évoquais, donc sur les soins palliatifs à Malines dans quelques jours. L'ASBL Solidarité Fin de Vie, Rosalie, elle est au cœur de ce colloque, mais aussi à la genèse, on va dire, du recueil de nouvelles. En quelques mots, est-ce que vous pouvez nous présenter cette ASBL, sa mission, ses activités?
3: Bien sûr. Donc, l'ASBL Solidarité Fin de Vie a été créée en 2017 dans le but d'animer une plateforme d'écoute pour toute personne confrontée à des difficultés liées à la fin de vie. Cette plateforme s'adresse tant aux malades qui ressentent le besoin de parler qu'à ses proches qui souhaitent confier une inquiétude ou encore au personnel soignant qui désire partager une situation vécue.
1: C'est ça, plateforme d'écoute.
3: Oui.
1: Mais il y a aussi d'autres missions, je pense.
3: Oui, nous aimerons vraiment promouvoir beaucoup les soins palliatifs, que les gens connaissent et ces soins tellement humains qu'on peut offrir aux personnes qui vivent la fin de sa vie sur la Terre.
1: Vous avez aussi des activités de formation, il me semble.
3: Oui, et alors on forme aussi des bénévoles qui vont accompagner des personnes qui sont malades ou qui sont seules, dans des homes ou bien aussi à domicile.
1: Merci beaucoup, Rosalie. Alors, Paul-Augustin de Proust, on peut prendre le temps maintenant de se pencher sur cet ouvrage, donc « Dernier chemin de vie », sous-titré « Nouvelles sur les soins palliatifs ».
2: Récit
1: sur les soins palliatifs, important. Donc paru chez Bolène fin septembre de cette année. Paul-Augustin de Proust, qu'est-ce que vous pouvez dire sur finalement la genèse de cet ouvrage? Comment est-ce que vous avez recueilli ces récits, ces nouvelles sur cette question qui est à la fois lourde, difficile, mais en même temps dont vous faites le pari, je pense, d'une certaine beauté?
2: Oui, donc cet ouvrage est né à l'issue d'un concours qui avait été organisé par l'association Solidarité Fin de Vie, précisément, un concours de nouvelles autour de la question des soins palliatifs. Ce concours portait le titre de... Au-delà des mots. Et voilà, donc nous avions fait une publicité pour ce concours. On m'avait fait l'honneur de me demander de présider le jury de ce concours. Et à notre grande surprise, ce concours a connu un succès vraiment énorme, puisqu'il y a plus d'une centaine de personnes qui ont accepté de donner des textes pour ce concours. Et ces personnes venaient de partout. Hein. Il n'y avait pas seulement des Belges, mais il y avait plusieurs Français, d'autres pays encore, je n'ai plus en tête tous les pays. Et puis surtout, la tranche d'âge était fort intéressante, donc il y avait plusieurs lycéens et jeunes adultes qui ont participé à ce concours. Alors nous avons à l'issue de tous ces textes, donc le jury a été constitué avec des personnes spécialisées, notamment dans les soins palliatifs. Et le but n'était pas d'écrire un livre... je ne parle pas encore du livre maintenant. Le but du concours était de non pas de donner des témoignages, parce que finalement il y a beaucoup de témoignages sur la question des soins palliatifs, mais de donner une vision un peu éloignée de la difficulté de la réalité quotidienne par le biais de la fiction. Même si, bien sûr, beaucoup de nouvelles reposaient sur des faits vécus. Et nous avons retenu une vingtaine de textes qui nous paraissaient particulièrement remarquables. Et puis nous nous sommes dit, tiens, ben pourquoi ne pas publier ces textes ? Ce serait à la fois une reconnaissance pour les personnes qui les ont écrits, et puis aussi une manière de faire réfléchir les lecteurs sur cette question des soins palliatifs. Alors, l'image du concours représentait une barque sur l'océan, et c'est ce qui explique que une barque qui était portée par des mains.
1: C'était l'idée vraiment de, pour chaque candidat, pour chaque écrivain, si on peut dire, de s'inspirer de cette image pour proposer une nouvelle.
2: Et donc, c'est ce qui explique que plusieurs nouvelles tournent autour de cette image. Mais d'autres, finalement, s'en écartaient un petit peu. Alors par après, on s'est dit, publions un livre sur cette question, mettons une vingtaine, nous avons retenu donc une vingtaine de textes, et les deux premiers issus du concours, ce sont les deux premiers textes du livre, les autres n'ont pas été classés, donc les 19 autres textes étaient particulièrement remarquables aussi, mais nous avons aussi décidé de les publier, et puis il y en a d'autres qui malheureusement n'ont pas été publiés.
1: Donc une belle aventure finalement pour ce premier concours, puisque à la fois il y avait vraiment une dimension littéraire, notamment avec vous comme président du jury, vraiment pour s'assurer de la qualité littéraire de chaque texte, et puis ce message, quand même ce thème, ce message très fort sur l'accompagnement en fin de vie.
3: Oui, parce qu'en fait dans les membres des jurys, il y avait un médecin en soins palliatifs. Et son apport a été aussi très intéressant, n'est-ce pas ?
2: Tout à fait, oui. Tout à fait. Voilà. Cette dimension littéraire était essentielle, parce qu'il y avait des textes qui frôlaient plus alors le témoignage, mais qui n'étaient pas nécessairement très très bien écrits, et donc là, nous les avons écartés. Ceux que nous avons retenus, ce sont vraiment des textes qui combinaient à la fois la dimension littéraire et évidemment la question plus spécifique des soins palliatifs ou plus généralement de la fin de vie.
1: Paul-Augustin de Prost, est-ce que vous pouvez nous évoquer peut-être l'un de ces récits, l'une de ces nouvelles ?
2: Oui, elles sont évidemment toutes fort, fort intéressantes, beaucoup sont même très, très émouvantes, mais il y en a l'une ou l'autre qui personnellement m'a vraiment beaucoup ému. C'est tout d'abord la première... La première nouvelle du recueil qui s'intitule, j'ouvre le livre, Le navigateur des derniers horizons, qui raconte l'histoire d'un pêcheur breton qui arrive, à qui on diagnostique un cancer. Et donc, c'est l'histoire de la fin de sa vie, et surtout de l'accompagnement qui lui a été accordé par une certaine Sophie. Et donc ce sont tous les échanges qui ont lieu entre cette Sophie et le capitaine en question, parce qu'il se faisait appeler capitaine du temps de son activité professionnelle. Alors ce qui est très beau dans ce récit-là, et c'est, me semble-t-il, et je crois que c'est une leçon qu'il faut retirer pour l'accompagnement même par les soins palliatifs, c'est la justesse du discours et des paroles de l'assistante, de la personne qui vient aider ce capitaine, et qui fait donc l'effort d'utiliser un vocabulaire qui parle à ce capitaine, et qui donc évoque la fin de vie, mais en des termes de matelot, de marin, etc. Et puis finalement, donc le capitaine en question regarde l'horizon pour la dernière fois, et là, Sophie lui dit une parole que je laisse les lecteurs voilà, apprécient.
1: Gardons un petit peu de suspense, effectivement, pour donner l'envie aux auditeurs de découvrir cet ouvrage.
3: Oui. Rosalie. Non, j'ai trouvé que dans tous ces récits, ce qui est très beau, c'est que les personnes vont décéder, mais d'une façon paisible et accompagnées jusqu'au bout. C'est vraiment très, très beau.
1: Ce qui correspond aussi vraiment à l'ADN, à l'objectif du travail de l'association Solidarité Fin de Vie.
3: Tout à fait, oui. Oui.
2: Il y a une autre nouvelle aussi qui m'a vraiment beaucoup ému et qui évoque la question de la fin de vie des enfants.
1: Qui sont difficiles.
2: Qui sont, oui. C'est le bateau bleu. Et c'est une nouvelle très, très, très simple qui raconte la rencontre de deux enfants dont une est atteinte d'un cancer et au centre de cette nouvelle, il y a l'image d'un bateau bleu qui finalement se clôture la nouvelle elle-même. Mais alors il y a des phrases qui sont vraiment très très belles hein, dans ce livre. J'en ai noté une ici sur la quatrième de couverture. Les soins palliatifs, c'est enveloppé d'humanité, d'écoute, de lenteur. Ce corps qui s'en va et cette âme qui reste encore un peu. Ce sont vraiment des phrases qui invitent à la méditation, à la réflexion et qui s'inscrivent parfaitement dans le déroulement de la narration de l'auteur.
1: Paul-Augustin Leprosse, est-ce que vous diriez qu'il y a un message en filigrane qui est transmis par ce recueil? Vous l'évoquez un petit peu dans le prologue, je pense.
2: Oui. Alors, donc, je rappelle, ce n'est pas un ouvrage militant. Hein. Je ne pense pas qu'on puisse dire que c'est un ouvrage militant. C'est un ouvrage littéraire. Mais il est clair que dans le cadre des débats actuels sur la fin de vie, sur la mort programmée, sur toutes ces questions-là, le discours de ce livre ne va pas nécessairement dans le sens qui est à l'ordre du jour dans certains cénacles aujourd'hui. Donc ça montre bien l'utilité et l'importance des soins palliatifs dans la fin de vie. Et ce livre montre très bien, justement, comme le rappelait Rosalie, que la fin de vie peut être différente de celle qu'on nous présente parfois dans les médias. Si l'accompagnement lui-même est un accompagnement paisible et qui comprend très précisément l'état du malade. Alors, il ne s'agit pas ici de considérer que les soins palliatifs, c'est une partie de plaisir. Hein. Il est clair que la souffrance reste là, la douleur reste là, et il ne s'agit pas d'édulcorer cette période de la fin de vie, mais d'aider au passage naturel, si on veut, vers l'horizon, vers le large. Et un point qui me paraît important aussi, il y a une nouvelle d'ailleurs qui le dit très clairement, c'est que les soins palliatifs non seulement sont utiles pour le patient, mais aussi pour l'accompagnant. Et certaines personnes, certains soignants, notamment quand les soins palliatifs sont à domicile, la famille se reconstruit grâce aux soins palliatifs qui sont donnés aux membres de la famille.
1: Merci beaucoup. Pour avoir effectivement eu l'occasion de lire cet ouvrage, je confirme qu'il s'adresse non seulement à les personnes qui connaissent déjà ou s'intéressent déjà à cette question, mais aussi vraiment à toute personne même sur le plan littéraire qui souhaite prendre le temps de découvrir de très belles nouvelles.
3: On a la chance qu'il y a plusieurs librairies en Belgique qui sont en train de les vendre.
1: Effectivement,
3: on peut l'acheter.
1: Une bonne distribution.
3: IOPC, FNAC, sur Amazon, un Amur aussi.
1: Pas mal de librairies indépendantes qui le proposent déjà, effectivement, dans leur rayon. On va continuer à discuter de cette question des soins palliatifs, notamment à travers le colloque qui aura lieu dans quelques jours, mais on prend d'abord un premier temps de pause musicale.

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1: Nous voici de retour dans la chronique de la bioéthique avec aujourd'hui deux invités, Paul-Augustin de Proust et Rosalie Quirano, avec qui nous évoquons cette question des soins palliatifs. Alors, avant la pause, nous parlions de cet ouvrage « Dernier chemin de vie ». Et nous allons prendre le temps maintenant de parler d'un événement qui aura lieu le 24 octobre prochain à Malines, un colloque intitulé « Soins palliatifs, une question de sens ». Et donc Rosalie Quirano, vous êtes impliquée de près dans l'organisation de ce colloque. Est-ce que vous pouvez nous dire un petit peu finalement quels sont les objectifs poursuivis par cette journée, donc le samedi 24 octobre à Malines ?
2: Tout à fait. Oui, notre premier objectif est de permettre aux professionnels de la santé de mieux connaître les soins palliatifs, afin qu'ils puissent les faire connaître à leur tour et proposer aux personnes qui en ont besoin. Mais ces colloques s'adressent aussi à toute personne qui s'interroge sur la fin de vie, qui souhaite mieux comprendre les soins palliatifs ou qui désire réfléchir à la manière dont notre société peut accompagner les plus fragiles.
1: C'est ça, donc des objectifs finalement assez larges. En quelques mots, Rosalie, pouvez-vous nous dire pourquoi vous vous êtes engagée dans ce projet de colloque, personnellement, mais aussi avec la SBL Solidarité Fin de Vie ?
2: Bon, moi je suis une passionnée de la vie. Je trouve que la vie est vraiment très belle et que ça vaut la peine d'être vécue. Mais le moment de la mort est aussi très important et ça fait partie de la vie. Donc je me suis dit, bon, on va s'engager à quelque chose qui vaut la peine, non, de donner son temps, de donner son énergie pour pouvoir aider toutes ces personnes qui passent par ces moments de souffrance à la fin de la vie, qu'ils soient accompagnés et qu'ils soient conduits vers les nouveaux horizons, comme disait Paul Augustin, d'une façon paisible, d'une façon humaine, d'une façon vraiment accompagnée le mieux qu'on peut, en essayant d'enlever tout ce qui est souffrance physique, psychologique, spirituelle. Donc pour moi, les soins palliatifs correspondent vraiment à ces besoins d'humanité, d'être solidaire avec les personnes qui souffrent et voilà, les donner les meilleurs qu'on peut donner, que c'est ces soins palliatifs qui prennent en charge toutes les dimensions de la personne.
1: Merci effectivement de prendre le temps de rappeler ce qui fait le cœur de la définition des soins palliatifs, qui ne sont pas simplement une discipline médicale parmi d'autres, mais qui, comme vous l'avez dit, inclut une approche vraiment globale, transversale, pas simplement de soulagement des douleurs somatiques, on va dire, mais voilà, aussi prise en compte de la souffrance existentielle, des proches, même des soignants dans leur ensemble. Mm-hmm. Donc vous l'avez déjà un petit peu évoqué, le colloque, si je comprends bien, ne s'adresse pas simplement à des soignants qui ont besoin de formation continue, c'est le public cible est plus large.
2: Tout à fait, c'est ouvert vraiment à tout le monde.
1: Très bien.
2: Parce que j'ai constaté qu'il y a un manque de connaissances de qu'est-ce que c'est les soins palliatifs et maintenant ces colloques offrent la possibilité de vraiment savoir parce que nous allons donner une vision interdisciplinaire parce qu'en fait les soins palliatifs ne concernent pas seulement la médecine mais il y a aussi, soulève des questions philosophiques, psychologiques, juridiques et spirituelles. Mmh. Donc tous ces thèmes vont être traités dans les colloques avec des personnes vraiment de très haut niveau. Nous allons avoir des médecins oncologues, nous allons avoir des philosophes, des juristes, dans des pressions vraiment...
1: C'est ça, donc on peut trouver le programme, donc peut-être pour clairement permettre à nos auditeurs d'avoir les informations pratiques. Donc c'est un colloque qui est organisé en partenariat avec la SBL Solidarité Fin de Vie et aussi avec l'association médicale Saint-Luc.
2: Oui, tout à fait.
1: Et donc, les programmes, les inscriptions sont sur catmed.be, oui. catmed.be.
2: C'est ça. Et aussi,

0: Solidarité Fin de Vie.
1: Ah oui, et aussi sur le site de la SBL, merci. Très bien. Et donc vous l'avez évoqué, un programme assez varié avec des interventions d'experts vraiment dans leur domaine en lien avec les soins palliatifs, mais aussi pour faire le lien avec l'ouvrage, je pense que l'ouvrage va vraiment être mis au centre de la journée.
0: Tout à fait. Donc il y aura aussi une lecture des deuxièmes prix, qui est aussi très très beau. Il y aura quelqu'un qui va les lire le matin un extrait et l'après-midi un autre extrait. Parce que c'est aussi, pour la question littéraire est aussi importante dans ces congrès. Et voilà, donc ça sera lu par une personne qui déclame très bien. Et comme ça, c'est l'occasion de connaître l'ouvrage aussi à travers un extrait.
1: Donc une dimension scientifique, médicale, juridique, mais aussi donc littéraire, artistique même.
0: C'est ça.
1: Pour cette journée. Donc le 24 octobre, au centre de congrès Lamotte, à Malines, de 8h30
0: à 17h. Et le colloque va être bilingue. Français, néerlandais, et avec traduction simultanée. Et puis, il y aura aussi la possibilité de poser des questions. Il y a un moment de questions-réponses avec les intervenants.
1: Et possibilité d'acquérir l'ouvrage, j'imagine.
0: Oui.
1: Très bien. Eh bien, merci beaucoup, Rosalie Quirano, d'avoir pris le temps de nous présenter cette journée.
0: Je voulais simplement finir avec une chose. En fait, la fin de vie nous concerne tous, que nous soyons patients, proches, soignants ou simplement citoyens. Donc c'est quelque chose que ça vaut la peine de réfléchir, ça vaut la peine de parler autour de nous pour préparer aussi notre fin de vie dans la dignité. Ça veut dire vraiment de la façon la plus humaine possible. Et bien connaître les soins palliatifs pour pouvoir faire appel à ces soins dans notre dernier moment de vie.
1: Merci beaucoup.
2: Je voudrais peut-être citer une dernière phrase qui m'avait beaucoup touché dans le livre. Je n'ai plus le souvenir précis du texte, mais c'est une nouvelle qui se termine par les mots suivants, par l'idée suivante. Accompagner la mort, c'est aussi accompagner le vivant.
1: C'est important de le rappeler, parce qu'effectivement, parfois, lorsqu'on parle de soins palliatifs, les personnes peuvent avoir une image un petit peu difficile, de questions fortement centrées sur la mort, mais il y a beaucoup de vie dans ces questions. Donc je le rappelle, le colloque à Malines, donc le 24 octobre 2026, un samedi, en journée, inscription sur le site de l'ASBL Solidarité Fin de Vie, et puis donc cet ouvrage paru aux éditions Bolen en septembre dernier, intitulé « Dernier chemin de vie » et sous-titré « Récit sur les soins palliatifs » et donc coordonné par notre invité Paul-Augustin de Prost. Merci beaucoup à tous les deux. Merci d'avoir présenté vos projets respectifs et à très bientôt pour une prochaine chronique de la bioéthique.
2: Merci Léopold.
1: Au revoir.
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5: La SONUMA, la Société de numérisation et de valorisation des archives audiovisuelles de la Fédération Wallonie-Bruxelles, la SONUMA qui met à notre disposition pour cette émission le fonds Catobel, un ensemble d'archives numérisées grâce au soutien de l'Union européenne dans le cadre du programme intitulé Next Generation EU. Le 3 octobre 1226, mourait à Assise, en Italie, l'une des figures les plus populaires, les plus attachantes et les plus interpellantes de l'histoire du christianisme, saint François d'Assise. 8 siècles plus tard, celui que l'on surnommait « il poverello », le petit pauvre, continue de fasciner bien au-delà des frontières de l'Église. Ainsi, son choix radical de la pauvreté, son amour de la nature, son idéal de fraternité, sa manière concrète de vivre l'Évangile n'ont cessé d'inspirer les artistes. C'est à cette rencontre entre François d'Assise et la création artistique que nous allons consacrer ce nouveau numéro de l'Écho des archives. Je vous propose en effet de découvrir trois extraits d'un reportage réalisé pour la RTCB, la radio-télévision catholique belge, par Jean-Paul Gieselings en 1982, à l'occasion d'une exposition consacrée à Saint François d'Assise, organisée à Tourinnes-la-Grosse, dans le Brabant wallon. Le journaliste Paul Germain avait alors tendu son micro à trois grands artistes belges parmi ceux qui avaient participé à cette exposition, le céramiste Max van der Linden, le peintre Roger Sommeville et l'autre peintre belge, Paul Delvaux. Trois personnalités, trois univers artistiques très différents, réunis autour d'une même figure, celle du pauvre d'Assise, celle de Saint François, qui fut surnommé de son vivant l'Alter Christus, l'autre Christ. Bienvenue dans l'Écho des archives.
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5: Le premier artiste interviewé par Paul Germain était Max van der Linden, né en 1922 et disparu en 1999. Céramiste belge, formé à l'École nationale supérieure des arts visuels de la Cambre, il développa une œuvre profondément marquée par la spiritualité chrétienne, mais aussi par son amour de la vie quotidienne, de la musique et des rencontres humaines. Max van der Linden est également à l'origine des fêtes de la Saint-Martin de Tourinnes-la-Grosse, qu'il a fondée en 1965 avec l'ambition de rendre l'art accessible à tous en faisant se rencontrer les artistes et les habitants de la région. C'est donc en quelque sorte le maître des lieux que Paul Germain interroge ici au sujet de Saint François d'Assise.
7: C'est un thème qui m'a beaucoup attiré et dans cette œuvre que j'ai faite pour l'exposition, j'ai voulu mettre François dans le contexte d'aujourd'hui. Mais j'ai voulu l'actualiser.
8: Ça veut dire que François a quelque chose à nous dire aujourd'hui ?
7: Ah, bien sûr. On pourrait rapprocher ce que tu me dis de la phrase d'un de ses frères qui lui demandait un jour, enfin pourquoi est-ce que tout le monde te court après ? Tu n'es pas beau, tu n'es pas tellement malin, tu n'es pas noble. Et c'est vrai, c'est peut-être un mystère. Pourquoi depuis 8 siècles maintenant, ce personnage est certainement une des figures les plus acceptées par tout le monde et les plus vénérées même. Parce que je crois qu'il centralise un peu toutes les aspirations les plus profondes qu'on ressent justement aujourd'hui.
8: C'est-à-dire ?
7: Mais c'est-à-dire le désir de la paix, de la tolérance, de la valorisation de toute chose, tu vois. En se disant que dans la création, rien n'est mauvais. C'est nous qui gâtons les choses. C'est l'histoire qui abîme le message du Christ et celui de François. Mais au fond, on peut dire qu'il nous a réconciliés avec tout.
8: Est-ce qu'on n'a pas parfois une image d'Épinal de Saint François avec
7: oui,
8: les petits oiseaux,
7: etc. Ça se retrouve dans l'exposition de Tourine aussi. François d'Assise, c'est d'abord les petits oiseaux, pour beaucoup de gens.
8: Mais ce n'est pas l'image que tu as de François.
7: Pas du tout, non. Non. Au-delà des petits oiseaux, il y a tout le reste. Il y a son approche de l'homme, de toutes ses formes. Surtout sur les formes les plus tristes et les plus déshéritées.
8: Alors dans l'œuvre que tu as faite, qu'est-ce que tu as voulu faire passer ?
7: Mais j'ai pris la dernière phrase du Cantique des Créatures. Mm-hmm. Loué soit-il Seigneur pour notre sœur la mort. D'abord parce que la mort est une des idées à laquelle je pense vraiment le plus. Presque comme une obsession, ça a toujours été. Et alors, j'ai été très frappé il y a quelques mois par la réponse que m'a faite un ancien mineur français qui se sait condamné depuis des années, il est très jeune, il a 45 ans. Et je lui demandais, Félix, comment peux-tu parler de la mort comme ça ? Alors il m'a répondu cette phrase extraordinaire, je l'ai apprivoisée. Et alors, je me dis qu'au fond, lorsqu'un visage de tendresse se penche sur ces instants-là, c'est la seule chose vraiment qui peut nous aider. Et c'est alors peut-être qu'on peut dire notre sœur la mort. Et j'ai toujours été frappé. On parle de François d'Assise, on parle de Christ, qui ont vécu donc il y a il y a des siècles, mais on les retrouve maintenant d'une façon parfois bouleversante dans des êtres. Aussi bien Dieu que des gens comme François qui ont essayé de le vivre. Et alors, la beauté de cette phrase, notre seul amour, c'est encore une fois une espèce d'idée d'apprivoisement. Et c'est ça que François a fait. Il a voulu apprivoiser les croisades, tout. Il a voulu rendre ça plus humain, enfin plus proche. Je crois que deux choses qui me frappent le plus chez lui, c'est à la fois sa certitude et sa fragilité. Parce que la fragilité, c'est quand même une chose importante, je crois. Mais qui, justement, nous fait davantage peut-être nous tourner vers Dieu.
8: Tu la vois où, cette fragilité?
7: Mais à la fin de sa vie, il a été assez désespéré, François. Il a vu tout son idéal, l'idéal de ses frères, son idéal plutôt trahi un peu par beaucoup de ses frères. Et il s'est retrouvé lui-même vraiment très seul. Avec sérénité, certainement, mais c'est un être fragile. Et c'est par là aussi qu'il est proche de nous. D'une très, très grande sensibilité. Et c'est ce François-là que j'aime bien, tu vois. Je crois des personnages comme lui qui, à travers l'histoire, des personnages qu'on regarde un peu comme dans notre désarroi avec un désir de s'identifier à eux, il en est un justement parce qu'il est en même temps proche de nous et habité par quelque chose d'infini.
8: C'est ce qui fait qu'il attire autant aujourd'hui, probablement.
7: Je crois, oui, à part l'aspect écologique, bien entendu, il y a au fond, on a besoin de s'accrocher à des choses maintenant. On voit ça très fort chez les jeunes. Ils ont besoin de références et de s'appuyer sur des choses solides. Et bien, dans la vie de François, je crois que c'est un peu ça qui attire les gens.
8: Une certitude. Il propose un mode de vie.
7: Une certitude, mais il y a une phrase terrible de François qui dit « Même au nom de l'Évangile, on ne peut jamais dicter à quelqu'un ce qu'il doit faire. » Je ne sais pas si c'est de Louis, mais c'est une phrase tirée des tout premiers écrits de ses disciples. Hein. Et là, ça nous met tout à fait à l'aise parce qu'il n'impose rien, quoi. Quand il est allé voir le sultan, c'est pas du tout pour... À mon avis, hein, l'histoire l'a déformé, mais à mon avis, c'est pas pour le convertir à tout prix. C'est pour établir un pont. J'aime beaucoup mieux cette idée-là que l'idée d'aller le convertir absolument.
5: Et aujourd'hui, dans l'écho des archives, écoutons trois grands artistes belges s'exprimer au sujet de la figure de sainteté que représente Saint François d'Assise. Après Max van der Linden, c'est au tour de Roger Somville, né en 1923 et disparu en 2014. Peintre belge de renommée internationale, Roger Somville s'est apposé comme l'un des grands défenseurs de l'art figuratif et du réalisme au XXe siècle. À une époque où l'abstraction occupait une place considérable dans la création artistique, il revendiquait une peinture accessible, profondément humaine, attentive, très attentive aux réalités sociales et aux combats de son temps. Auteur de nombreuses fresques monumentales, mais aussi de tapisseries, il était convaincu que l'art ne devait pas être réservé à une élite, mais devait aller à la rencontre du peuple. Une conception de l'art qui entre, vous allez l'entendre, en résonance avec l'idéal de fraternité et de pauvreté défendu par François d'Assise. Écoutons Roger Somville en 1982 au micro de Paul Germain.
6: Je me suis rendu compte que quand on voit un peu mon travail et qu'on se rend compte que tout de même ce que j'ai essayé de montrer à travers la transposition plastique, donc à travers la peinture, à travers la spécificité de la peinture, c'est tout de même ce qui est pour moi peut-être l'honneur du genre humain, c'est-à-dire les hommes qui luttent pour changer le monde. Pas pour créer un monde juste, parce que ça n'existe pas, mais pour créer un monde moins injuste. Et je crois que c'est une des caractéristiques de François d'Assise. Ce qui fait que lorsqu'on m'a demandé cela, immédiatement, j'ai fait un tour dans mon atelier et j'ai vu à travers certaines toiles, par exemple... celle qui se trouve ici derrière moi et d'autres, des visages qui pouvaient être un François d'Assise. dans la mesure d'ailleurs où personne ne l'a vu, lui, Saint François d'Assise, et que les peintres qui l'ont magnifié, c'est-à-dire par exemple Cimabue et Giotto, qui sont des peintres de la Renaissance italienne, ne l'ont pas vu. Il était mort lorsqu'ils ont peint. Et puis après, que ce soit Greco ou d'autres qui ont peint Saint-François, tout ça, c'est l'imaginaire. Et c'est ce qui est intéressant, d'ailleurs. Certains l'ont décrit, mais on disait qu'il était laid, qu'il n'était pas très beau, etc. Alors que, justement, quand il était jeune et qu'il menait joyeuse vie, moi, je ne le vois pas comme étant laid. Ouais, il faut voir, c'est une question de goût. Ceux qui l'ont décrit, ceux qui ont décrit Saint-François d'Assise, il y en a, l'ont peut-être mal vu. Et finalement, ça n'a aucune importance. Et justement, je crois qu'il est impossible de parler de Saint-François d'Assise sans parler de l'histoire et du temps qu'il a vécu et par rapport à cette histoire, quelles ont été ses réactions.
8: Vous avez l'impression que c'est un homme qui a voulu changer les rapports sociaux?
6: Oui, c'est-à-dire que, je vais vous dire une première chose, le moraliste français Vauvenargues écrivait « Les grandes pensées viennent du cœur ». Alors ça, je crois que c'est fondamental. Je ne suis pas certain que Saint-François d'Assise ait fait une analyse politique exacte de la situation, mais il l'a vécu, et c'est à travers le vécu qu'il a pris position. Et pour lui, je crois que le Christ n'était pas du tout ce Christ justicier, vous savez, le Christ pantécrateur qui regarde les gens pour faire justice avec des yeux effrayants, ni non plus le Christ des mondanités vaticanes, le Christ de type ultramontain, pas du tout. Le Christ, pour lui, je crois que c'était l'homme humble qui vivait au milieu des humbles et des gens, et qui, au fond, finalement, était un contestataire. Et il est certain que Saint François d'Assise a été un contestataire, même si il ne s'est pas opposé directement à l'Église. Ce qu'il a proposé était exactement le contraire de ce que l'Église du XIIIe siècle était et devenait.
8: Et vous aussi, Roger Sommeville, vous êtes un contestateur?
6: Ben, c'est-à-dire que, oui, c'est un grand mot. Vous savez, moi, je suis devenu un homme de gauche à la défaite de la République espagnole. C'est peut-être la chose dans les années 36, 37 et 38 qui ont le plus marqué notre génération. Et là, nous avons compris qu'il fallait évidemment choisir. Et comme je disais tantôt, il n'y a pas de monde juste. Mais je crois qu'on peut mener une bataille pour un monde moins injuste. Et cette bataille-là, à sa manière et à partir de son idéologie, c'est cette bataille-là que François d'Assise a menée. Et il s'est trouvé certainement et très souvent en lutte contre ceux même qui au début étaient de son côté, mais qui n'ont pas toujours pu suivre cet idéal tout de même très difficile, parce que comme on dit, il faut le faire vivre comme il l'a fait. Il a été au bout de son idéologie, au bout des idées qu'il avait.
8: Alors revenons aux œuvres que vous exposez. Cette œuvre-là, c'était quoi au départ?
6: En fait, il y avait toute une série, j'avais commencé une série de toiles sur des réunions syndicales, sur des discussions dans des cafés, après ou avant des manifestations, comme certaines toiles que vous voyez ici autour de vous. Et ceci était une étude d'une tête d'ouvrier.
8: Et c'est devenu François.
6: C'est-à-dire, c'est devenu Saint-François. Non, ce ne sera jamais Saint-François. Mais pour cette exposition-là, oui. C'est-à-dire que lorsqu'on m'a demandé cela, j'ai trouvé dans mon œuvre immédiatement 7-8 visages. Et j'ai même eu très difficile de choisir parce que là, dans ce coin-là, il y en a un qui ressemble terriblement à un franciscain. Trop, je trouve. Alors j'ai pris celui-là qui a quelque chose de plus général. Et je trouvais, par exemple, que ce tableau-là convenait très très bien, mais pas seulement par la couleur et le climat, mais aussi par l'expression. Il y a quelque chose d'inquiet et de serein en même temps, une espèce de certitude d'un homme comme disait le grand peintre Courbet, un homme assuré en son principe. Et je crois que ça, ça caractérise très bien François d'Assise, qui était un homme assuré en son principe et, comme je le disais tantôt, a été au bout de ce principe. Je crois effectivement que c'est un homme qui, par rapport à sa société, était finalement un énorme contestataire. Et que ce n'est pas seulement l'homme des oiseaux et du charme, mais que c'est aussi l'homme de la lutte. Mais c'était, je crois, un contestataire de type doux.
8: François d'Assise, contestataire, est-ce que vous êtes sûr, Roger Sommeville, que vous ne ramenez pas un peu François à vous et que c'est vous qui le voyez à travers votre idéologie comme étant contestataire?
6: Oui, ça, de toute manière, on le fait normalement, exactement comme un peintre se peint toujours lui-même. Quand Cézanne peint des pommes, il se peint lui-même. Mmh. C'est certain, mais tout de même, il y a les problèmes historiques réels. Et lorsque, comme je vous l'ai dit, on étudie tout de même cette histoire de Saint-François d'Assise et qu'on le situe dans son temps, on se rend compte, et les livres qui petit à petit paraissent sur lui le montrent et resituent Saint-François d'Assise dans son temps et par rapport aux nouveaux rapports humains que cette transformation, cette révolution profonde du passage de la féodalité aux communes suscite. Donc c'est vrai qu'il y a toujours une part d'imaginaire, mais il y a aussi une part de réalité sociale.
8: On n'a pas encore parlé, on n'a pas encore évoqué expressément la deuxième toile que vous présentez à cette exposition.
6: Oui, ça c'est un dessin, et c'est-à-dire que finalement c'est une lithographie et c'est un dessin qui a servi au métro Ancard. Et c'est un personnage qui s'appelle d'ailleurs au café de nuit.
8: Comme on est loin de François.
6: Oui et non. Oui et non, parce que je crois que c'est à travers un tas de discussions au moment où il avait cette vie luxueuse et un peu dissolue peut-être, peut-être à travers tout cela, et peut-être au fond d'une taverne que lui sont venus certains éclairs et que peut-être il a compris certaines choses. Et dans le métro, ce morceau qui est peint et qui est tout de même très très grand et que j'appelle le café de nuit, quand on me demande « et c'est quoi ces gens-là ?», je leur dis « eh bien ça c'est probablement vous et moi et d'autres qui sont en train, vers les petites heures, de discuter peut-être de l'avenir du monde ».
5: En 1982, à l'occasion des fêtes de la Saint-Martin organisées à Tourinnes-la-Grosse, se tenait une exposition consacrée à la figure de Saint-François d'Assise. De nombreux artistes belges étaient présents, ce qui sans doute explique la présence de la RTCB, la radio-télévision catholique belge, pour la réalisation d'un reportage de Jean-Paul Gieselings, accompagné du journaliste Paul Germain. Après Max van der Linden et Roger Sommeville, écoutons son interview du plus important artiste présent cette année-là à Tourinnes-la-Grosse, Paul Delvaux, né en 1897 et disparu en 1994. Considéré comme l'un des plus grands peintres belges du XXe siècle, Paul Delvaux a construit un univers pictural immédiatement reconnaissable, à la frontière du rêve et de la réalité. Proche du surréalisme, sans jamais s'y être totalement identifié, il est célèbre pour ses personnages mystérieux, ses figures féminines immobiles, ses architectures antiques et ses gares, plongées dans une atmosphère étrange et silencieuse. On connaît moins cependant ses incursions dans la peinture religieuse, notamment ses représentations de la crucifixion et de la mise au tombeau. C'est donc un regard très différent de ceux de Max van der Linden et de Roger Sommeville que nous découvrons à présent dans cette archive.
8: Paul Delvaux, on vous a demandé de faire un Saint-François. Est-ce que c'était un travail de commande pour vous ?
9: Oui, c'était un travail de commande, c'est-à-dire que mais qui va me donner de venir me trouver à Furnes, et il m'avait dit, est-ce que tu ne pourrais pas faire un tableau sur Saint-François, parce qu'on va faire une exposition d'artistes qui ont traité le sujet de Saint-François à Torigny-la-Crosse. Alors j'ai accepté avec plaisir, avec joie, mais alors le travail a commencé, il a fallu penser au sujet, tâcher de le situer, et moi je me suis dit, Saint-François, c'est ou bien un ascète, ou bien un homme qui sortit dans la campagne entourée d'oiseaux, entourée de fleurs, n'est-ce pas ? Bon, j'ai choisi la partie ascétique, c'est-à-dire que j'ai fait un paysage dénudé, et Saint-François, avec une loque autour des reins, et contemplant en clair de lune dans une mare, dans un paysage aride.
8: Ça correspondait à une inspiration
9: profonde.
8: Mais
9: je pense que ça a dû correspondre à un sentiment profond que j'avais du sujet, qui s'identifiait à une partie de mes aspirations personnelles, n'est-ce pas, la simplicité, le dépouillement de ce sujet me plaisait beaucoup.
8: Vous auriez rêvé d'être un ascète ?
9: Je ne sais pas. Mais vous savez, dans la vie, les occasions se présentent, et si on est poussé par un idéal fort, très puissant, il est possible qu'on accepte la vie d'ascète, comme ça a été le cas pour Saint-François, et pour beaucoup d'autres après lui.
8: C'est le dépouillement qui vous intéressait chez lui ?
9: Oui, plutôt le dépouillement, plutôt le renoncement. Le renoncement aux richesses matérielles. Il a tout renoncé, même ses vêtements, tout, il a renoncé à tout pour aller s'isoler dans une campagne désertique. C'était une façon de voir la chose. Il y a 36 façons de voir le thème de Saint-François.
8: Et le temps de réaliser ce tableau, vous avez réellement vécu avec Saint-François ?
9: Ah oui, toujours. Quand je fais un tableau, je vis toujours mon tableau pendant que je le fais. J'ai vécu ce Saint-François-là pendant que je le faisais.
8: Paul Delvaux, est-ce que vous avez le sens du sacré, le sens du religieux ?
9: Mais il faut croire que il y a tout de même dans tout homme, quelles que soient ses croyances, il y a toujours un fond de religiosité, n'est-ce pas ? L'homme est tout de même religieux au fond de lui-même, même s'il ne l'est pas en réalité. Donc, au moment où vous traitez un sujet comme celui-là, ce fond de religiosité ressort. N'est-ce pas ? Et vous arrivez à traiter votre sujet alors avec sincérité et en y croyant vraiment.
8: Est-ce que vous avez essayé de situer François dans son temps, ou est-ce que vous pensez ?
9: Non, pas du tout. J'ai évité toute espèce de rapport avec le temps dans lequel il vivait. J'ai fait un paysage qui pouvait être un paysage aujourd'hui. Il y a des grottes, il y a des cavernes, il y a de l'eau, il y a la lune, il y a des arbres. Il y a simplement la cabane en bois dans laquelle François vivait. C'est tout. N'est-ce pas ? Il fallait pas, je ne voulais pas avoir un rapport quelconque avec une époque quelconque. Ce que je voulais uniquement, c'est donner un sens mystique à la vie de Saint-François. C'est tout. Et pour ça, je n'avais pas besoin de mettre autre chose que l'essentiel.
8: Le mot mystique, ça veut dire quoi pour vous ? Vous venez de l'utiliser.
9: Mais c'est-à-dire le sens du mystère religieux, si vous voulez. C'est ça, en somme.
5: Et c'est la fin de l'écho des archives consacré aujourd'hui à un reportage réalisé par Jean-Paul Gieselings en 1982 pour la RTCB, consacré à une exposition de peinture organisée à Tourigny-la-Grosse en 1982 qui avait réuni de nombreux artistes belges autour de la figure de Saint-François d'Assise. Nous avons donc pu écouter Max van der Linden, le céramiste, mais aussi les peintres Roger Sommeville et à l'instant Paul Delvaux. À bientôt. 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
2: Et bienvenue dans l'agenda des concerts de cette semaine du 12 octobre. Cette semaine, bien comme toutes les semaines, c'est un programme de concerts variés que nous propose Michel Vandenbosch. Bonjour Michel.
3: Bonjour Frédéric.
2: Pour démarrer notre agenda, Michel, vous nous proposez un trio improbable.
3: Oui, c'est vrai, c'est particulier. Le vendredi 16 octobre à 20h au château Burban, c'est à la rue du gouvernement à Hatz. C'est une rue qui donne sur la Grand Place. Concert Les Heures Bleues. C'est un trio composé d'une flûte, d'un violoncelle et d'un accordéon. Au programme des pages de Tommaso Albinoni jusqu'à des compositeurs d'aujourd'hui, renseignements sur le site de la Maison culturelle d'Hatz ou sur le site Les Heures Bleues.
2: Vous nous invitez à nous rendre aussi à Namur ce samedi 17 octobre.
3: Et oui, c'est de 11h à 11h20, donc c'est vraiment très court, oui. Mais c'est un récital d'orgue par deux élèves de l'IMEP sur l'orgue du séminaire de Namur qui se trouve 11B rue du séminaire. Et c'est l'occasion, pourquoi pas, d'une fois faire ses courses à Namur qui possède un très agréable marché.
2: C'est vrai. Et d'écouter de la musique.
3: Et d'écouter de la musique par la même occasion.
2: Oui.
3: Et une petite pause. Voilà.
2: Excellente idée. Alors, on poursuit cet agenda avec un anniversaire.
3: Le mardi 20 octobre à 20h, à la collégiale Sainte-Audrue à Mons, à la place de Chapitre, c'est en face de la gare, dans le cadre du 15e anniversaire d'art, concert par l'Orchestre Symphonique et Chœur d'Art. C'est le Conservatoire Royal de Mons.
2: D'accord.
3: Avec Anthony Vigneron qui est chef de chœur et le tout qui est placé sous la direction de Nicolas Kruger. Au programme An American de Benjamin Britten, The Planets de Gustav Holst et plutôt The Renewer de Colin Matthews. Contact info@lesfestivalsdewallonie.be ou téléphone 071 51 78 00.
2: Et pour la première pause de cet agenda, Michel, vous nous proposez d'écouter justement plutôt The Renewer.
3: Eh bien oui, c'est assez peu connu. Voici donc The Renewer de Colin Matthews.

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1: Nous voici de retour dans l'agenda des concerts avec Michel Vandenbosch. Michel, on poursuit cet agenda avec la suite du programme d'anniversaire d'Art.
2: Le jeudi 22 octobre à 18h au hangar du Palais des Beaux-Arts de Charleroi, ça se trouve 1 place du Manège, concert intitulé « Là où souffle courbe ». 11 musiciennes de la classe de hautbois de Bramnolf et accompagnées de 19 danseurs de la classe de Julie Bougard. En cours dans le cadre des 15 ans d'existence d'Arts, École supérieure des arts de la Fédération Wallonie-Bruxelles. Et le contact info@lesfestivalsdewallonie.be ou téléphone 071 51 78 00.
1: On notera que toutes les informations que vous donnez, Michel, les adresses mail, les téléphones, les dates et les heures de ces concerts sont à retrouver avec le podcast de l'émission. Vous tapez l'agenda des concerts RCF Bruxelles dans votre moteur de recherche et vous nous trouverez tout de suite. Michel, on continue avec une proposition pour le samedi 24 octobre. Là, on prendra la direction du Studio 4 à Flagey.
2: Oui, à 20h15 pour écouter le Brussels Philharmonic sous la direction de Michel Tabachnik, au programme Don Juan de Richard Strauss, empreinte de Yanis Xenakis et la 8e symphonie de Ludwig van Beethoven, voire le site de Flagey. Je rappelle aussi qu'on peut acheter ses billets sur place de midi à 17h, je crois, tous les jours de la semaine, tous les jours ouvrables.
1: Alors, on va marquer une deuxième pause dans notre agenda. Et vous avez choisi de revenir à du plus classique.
2: Oui, un extrait de la 8e symphonie de Beethoven.

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1: Ce n'était pas la 9e, mais la 8e de Beethoven qu'on écoutait dans cet agenda des concerts. On poursuit avec un autre anniversaire. À présent, c'est un orgue qu'on célèbre.
2: Oui, le jeudi 29 octobre à 20h à la collégiale de Saint-Pierre et Guidon, place de la Vaillance à Anderlecht. Concert par Aveline Monnoyer, mezzo-soprano, et Guy Vanoise à l'orgue. Concert donné à l'occasion des 50 ans de l'orgue de Patrick Colomb, au programme des pages de Jean-Sébastien Bach, Georg Muffat, Johannes Brahms et Anton Heiler.
1: C'est une tradition le dimanche matin pour les Bruxellois. Beaux-Arts vous propose le concert croissant.
2: Au programme de ce concert croissant du 1er novembre, un trio à cordes avec des pages de Joseph Haydn, Elena Winkelmann et Robert Schumann, voire le site de Beaux-Arts où vous aurez tous les renseignements.
1: Et on passe au dîner après le petit déjeuner avec le concert de midi au MIM.
2: Le jeudi 5 novembre à 12h30 au Musée Instrumental de Bruxelles, concert de midi par le quatuor à cordes Taurus dans un programme placé sous le signe du lyrisme franco-belge réunissant les compositeurs Léon Jongen et Guillaume Lequeux. Vous avez bien entendu Léon et pas Joseph,
1: oui.
2: Car Joseph Jongen avait un frère compositeur lui aussi, et
1: on
2: c'est
1: apprend.
2: Léon. Voilà. Alors voir info@mim.be ou le téléphone 02 545 01 30.
1: Et avant de se quitter, Michel, un tout dernier rappel, parce que nous sommes le 12 octobre aujourd'hui et que nous nous retrouverons avec grand plaisir ce mercredi 14 octobre à partir de 19h30. Le concert démarrera à 20h. On vous écoutera, Michel, à l'orgue et vous accompagnerez deux cantatrices, Marie de Roy et Martine Gaspard. Pour un concert de soutien à RCF Bruxelles, hein, vous savez, va disparaître dans la forme que vous connaissez actuellement à la fin du mois de janvier 2027, mais qui va renaître tel un phénix.
2: Voilà, et on vous attend parce qu'on a besoin de tous nos amis autour de nous.
1: Exactement.
2: Voilà, mais ce sera une soirée placée sur l'amitié et le plaisir de se rencontrer.
1: Tout à fait, donc rendez-vous, on ne l'a pas dit où, à l'église du Saint-Sacrement, c'est l'église de la Via l'Europe, donc c'est Chaussée de Wavre.
2: 205 Chaussée de Wavre, c'est encore Ixelles.
1: Voilà, rendez-vous donc mercredi, on se réjouit de vous retrouver. Et donc maintenant, comme promis, on se quitte en musique, Michel.
2: Eh bien, nous allons retrouver le quatuor Taurus qui donne donc ce concert au MIM dans un extrait d'un quatuor de Beethoven.

0: Notre-Dame de Lourdes, Sainte Vierge, mon fils Alexandre souffre d'un glioblastome incurable au cerveau. Prie pour lui, Sainte Mère, et intercède auprès de Dieu pour sa guérison. Merci, Sainte Vierge. Merci, Seigneur. Merci à tous les priants et tous les pèlerins.
1: Je vous confie Julie, ma belle-fille, atteinte d'un cancer, qui subit une première intervention chirurgicale aujourd'hui. Que les résultats soient encourageants. Merci, Notre-Dame de Lourdes, de la soutenir et de soutenir son mari et ses enfants. Je serai en direct avec Radio Notre-Dame à 15h30 pour le chapelet. Merci, Marie. Merci, Notre-Dame de Lourdes.
2: Notre-Dame de Lourdes, je vous confie un jeune homme de Quentin qui souffre tellement depuis de nombreuses années, veut se faire euthanasier. Notre-Dame de Lourdes, je le confie à votre miséricorde.
3: Vous, pèlerins de Notre-Dame de Lourdes, ainsi qu'à vous tous, frères et sœurs, que nous rejoignons aujourd'hui pour méditer ensemble les mystères joyeux du rosaire. Prions pour toutes les intentions qui nous sont confiées, celles que vous portez en votre cœur. Prions particulièrement pour les malades et ceux qui les assistent. Au nom du Père et du Fils et du Saint-Esprit,
4: Amen.
3: Je crois en Dieu, le Père Tout-Puissant, Créateur du ciel et de la terre, et en Jésus-Christ, son Fils unique, notre Seigneur, qui a été conçu du Saint-Esprit, est né de la Vierge Marie, a souffert sous Ponce Pilate, a été crucifié, est mort et a été enseveli, est descendu aux enfers, le troisième jour est ressuscité des morts, est monté aux cieux, est assis à la droite de Dieu le Père Tout-Puissant, d'où il viendra juger les vivants et les morts. Je crois en l'Esprit Saint, à la Sainte Église catholique, à la communion des saints, à la rémission des péchés, à la résurrection de la chair, à la vie éternelle. Amen. Prions pour le pape Léon, lui qui a lancé ici même cet appel. C'est ici que la Vierge Marie est apparue à Sainte Bernadette avec le chapelet et qu'elle a, pour ainsi dire, guidé sa prière. C'est pourquoi j'invite tous les fidèles et toutes les communautés chrétiennes à prier le Saint-Rosaire au cours de ce mois d'octobre, avec l'intention particulière que cessent les guerres et que la paix s'instaure entre les peuples en conflit. Il ajoute, accompagnons cette prière d'actes concrets de pénitence et de miséricorde, avec l'engagement de toujours favoriser le dialogue et la réconciliation. Notre Père, qui es aux cieux, que ton nom soit sanctifié, que ton règne vienne, que ta volonté soit faite sur la terre comme au ciel.
5: Donne-nous aujourd'hui notre pain de ce jour. Pardonne-nous nos offenses, comme nous pardonnons aussi à ceux qui nous ont offensés. Et ne nous laisse pas entrer en tentation, mais délivre-nous du mal.
3: Je vous salue, Marie. Pleine de grâce, le Seigneur est avec vous. Vous êtes bénie entre toutes les femmes, et Jésus, le fruit de vos entrailles, est béni.
5: Sainte Marie, Mère de Dieu, priez pour nous pauvres pécheurs, maintenant et à l'heure de notre mort. Amen.
3: Je vous salue, Marie, pleine de grâce, le Seigneur est avec vous. Vous êtes bénie entre toutes les femmes, et Jésus, le fruit de vos entrailles, est béni.
5: Sainte Marie, Mère de Dieu, priez pour nous pauvres pécheurs, maintenant et à l'heure de notre mort. Amen.
3: Je vous salue, Marie, pleine de grâce, le Seigneur est avec vous. Vous êtes bénie entre toutes les femmes, et Jésus, le fruit de vos entrailles, est béni.
5: Sainte Marie, Mère de Dieu, priez pour nous pauvres pécheurs, maintenant et à l'heure de notre mort. Amen.

0: Premier mystère joyeux, l'Annonciation. L'ange dit à Marie, le Seigneur est avec toi. Prions pour que cessent les guerres et que la paix s'instaure entre les peuples en conflit. Notre Père, qui es aux cieux, que ton nom soit sanctifié, que ton règne vienne, que ta volonté soit faite sur la terre comme au ciel.
1: Donne-nous aujourd'hui notre pain de ce jour. Pardonne-nous nos offenses, comme nous pardonnons aussi à ceux qui nous ont offensés.
2: Et ne nous laisse pas entrer en tentation, mais délivre-nous du mal.
3: Je vous salue Marie, pleine de grâce. Le Seigneur est avec vous. Vous êtes bénie entre toutes les femmes. Et Jésus, le fruit de vos entrailles, est béni.
1: Sainte Marie, Mère de Dieu, priez pour nous pauvres pécheurs, maintenant et à l'heure de notre mort. Amen.
3: Je vous salue Marie, pleine de grâce. Le Seigneur est avec vous. Vous êtes bénie entre toutes les femmes. Et Jésus, le fruit de vos entrailles, est béni. Je vous salue Marie, pleine de grâce. Le Seigneur est avec vous. Vous êtes bénie entre toutes les femmes et Jésus, le fruit de vos entrailles, est béni.
1: Sainte Marie, Mère de Dieu, priez pour nous pauvres pécheurs, maintenant et à l'heure de notre mort. Amen.
3: Je vous salue Marie, pleine de grâce. Le Seigneur est avec vous. Vous êtes bénie entre toutes les femmes, et Jésus, le fruit de vos entrailles, est béni.
1: Sainte Marie, Mère de Dieu, priez pour nous pauvres pécheurs, maintenant et à l'heure de notre mort. Amen.
3: Je vous salue, Marie, pleine de grâce. Le Seigneur est avec vous. Vous êtes bénie entre toutes les femmes, et Jésus, le fruit de vos entrailles, est béni.
1: Sainte Marie, Mère de Dieu,
3: je vous salue Marie, pleine de grâce. Le Seigneur est avec vous. Vous êtes bénie entre toutes les femmes et Jésus, le fruit de vos entrailles, est béni.
1: Sainte Marie, Mère de Dieu, priez pour nous pauvres pécheurs, maintenant et à l'heure de notre mort. Amen.
3: Je vous salue Marie, pleine de grâce. Le Seigneur est avec vous. Vous êtes bénie entre toutes les femmes, et Jésus, le fruit de vos entrailles, est béni.
1: Sainte Marie, Mère de Dieu, priez pour nous pauvres pécheurs, maintenant et à l'heure de notre mort. Amen.
3: Je vous salue, Marie pleine de grâce. Le Seigneur est avec vous. Vous êtes bénie entre toutes les femmes, et Jésus, le fruit de vos entrailles, est béni.
1: Sainte Marie, Mère de Dieu,
3: je vous salue, Marie pleine de grâce. Le Seigneur est avec vous. Vous êtes bénie entre toutes les femmes, et Jésus, le fruit de vos entrailles, est béni.
1: Sainte Marie, Mère de Dieu, priez pour nous pauvres pécheurs, maintenant et à l'heure de notre mort. Amen.
3: Je vous salue, Marie pleine de grâce. Le Seigneur est avec vous. Vous êtes bénie entre toutes les femmes, et Jésus, le fruit de vos entrailles, est béni.
1: Sainte Marie, Mère de Dieu, priez pour nous pauvres pécheurs, maintenant et à l'heure de notre mort. Amen.
0: Gloria Patri et Filio et Spiritui Sancto.

0: Ô Marie conçue sans péché,
1: priez pour nous qui avons recours.
0: Deuxième mystère joyeux, la visitation. Élisabeth dit à Marie, comment ai-je ce bonheur que la mère de mon Seigneur vienne jusqu'à moi? Prions pour que le dialogue et la diplomatie prévalent sur les violences entre les nations belligérantes. Notre Père, qui es aux cieux, que ton nom soit sanctifié, que ton règne vienne, que ta volonté soit faite sur la terre comme au ciel.
1: Donne-nous aujourd'hui notre pain de ce jour. Pardonne-nous nos offenses, comme nous
2: pardonnons aussi à ceux qui nous ont offensés. Et ne nous laisse pas entrer en tentation, mais délivre-nous du mal. Amen. Je vous salue Marie, pleine de grâce. Le Seigneur est avec vous. Vous êtes bénie entre toutes les femmes. Et Jésus, le fruit de vos entrailles, est béni.
3: Sainte Marie, Mère de Dieu, priez pour nous pauvres pécheurs, maintenant et à l'heure de notre mort. Amen.
2: Je vous salue Marie, pleine de grâce. Le Seigneur est avec vous. Vous êtes bénie entre toutes les femmes. Et Jésus, le fruit de vos entrailles, est béni.
3: Sainte Marie, Mère de Dieu, priez pour nous pauvres pécheurs, maintenant et à l'heure de notre mort. Amen.
2: Je vous salue, Marie, pleine de grâce. Le Seigneur est avec vous. Vous êtes bénie entre toutes les femmes. Et Jésus, le fruit de vos entrailles, est béni.
3: Sainte Marie, Mère de Dieu, priez pour nous pauvres pécheurs, maintenant et à l'heure de notre mort. Amen.
2: Je vous salue, Marie, pleine de grâce. Le Seigneur est avec vous. Vous êtes bénie entre toutes les femmes. Et Jésus, le fruit de vos entrailles, est béni.
3: Sainte Marie, Mère de Dieu, priez pour nous, pauvres pécheurs, maintenant et à l'heure de notre mort. Amen.
2: Je vous salue, Marie, pleine de grâce. Le Seigneur est avec vous. Vous êtes bénie entre toutes les femmes. Et Jésus, le fruit de vos entrailles, est béni.
3: Sainte Marie, Mère de Dieu, priez pour nous, pauvres pécheurs, maintenant et à l'heure de notre mort. Amen.
2: Je vous salue, Marie, pleine de grâce. Le Seigneur est avec vous. Vous êtes bénie entre toutes les femmes. Et Jésus, le fruit de vos entrailles, est béni.
3: Sainte Marie, Mère de Dieu, priez pour nous, pauvres pécheurs, maintenant et à l'heure de notre mort. Amen.
2: Je vous salue, Marie, pleine de grâce. Le Seigneur est avec vous. Vous êtes bénie entre toutes les femmes. Et Jésus, le fruit de vos entrailles, est béni.
3: Sainte Marie, Mère de Dieu, priez pour nous, pauvres pécheurs, maintenant et à l'heure de notre mort.
2: Je vous salue, Marie, pleine de grâce. Le Seigneur est avec vous. Vous êtes bénie entre toutes les femmes. Et Jésus, le fruit de vos entrailles, est béni.
3: Sainte Marie, Mère de Dieu, priez pour nous pauvres pécheurs, maintenant et à l'heure de notre mort. Amen.
2: Je vous salue, Marie, pleine de grâce. Le Seigneur est avec vous. Vous êtes bénie entre toutes les femmes. Et Jésus, le fruit de vos entrailles, est béni.
3: Sainte Marie, Mère de Dieu, priez pour nous pauvres pécheurs, maintenant et à l'heure de notre mort. Amen.
2: Je vous salue, Marie, pleine de grâce. Le Seigneur est avec vous. Vous êtes bénie entre toutes les femmes. Et Jésus, le fruit de vos entrailles, est béni.
3: Sainte Marie, Mère de Dieu, priez pour nous pauvres pécheurs, maintenant et à l'heure de notre mort. Amen.

0: Ô Marie conçue sans péché,
1: priez pour nous qui avons recours à vous.
0: Troisième mystère joyeux, la nativité. Et le Verbe s'est fait chair et il habitait parmi nous. Prions pour que l'action éducative, sociale, culturelle et humanitaire contribue au dialogue et à la paix sociale. Notre Père, qui es aux cieux, que ton nom soit sanctifié, que ton règne vienne, que ta volonté soit faite sur la terre comme au ciel.
1: Donne-nous aujourd'hui notre pain de ce jour.
2: Pardonne-nous nos offenses, comme nous pardonnons aussi à ceux qui nous ont offensés. Et ne nous laisse pas entrer en tentation, mais délivre-nous du mal.
3: Je vous salue Marie, pleine de grâce, le Seigneur est avec vous. Vous êtes bénie entre toutes les femmes et Jésus, le fruit de vos entrailles, est béni.
1: Sainte Marie,
2: Mère de Dieu, priez pour nous pauvres pécheurs, maintenant et à l'heure de notre mort. Amen.
3: Je vous salue Marie, pleine de grâce, le Seigneur est avec vous. Vous êtes bénie entre toutes les femmes et Jésus, le fruit de vos entrailles, est béni.
1: Sainte Marie, Mère de Dieu, priez pour nous pauvres pécheurs, maintenant et à l'heure de notre mort. Amen.
3: Je vous salue Marie, pleine de grâce, le Seigneur est avec vous. Vous êtes bénie entre toutes les femmes et Jésus, le fruit de vos entrailles, est béni.
1: Sainte Marie, Mère de Dieu, priez pour nous pauvres pécheurs, maintenant et à l'heure de notre mort. Amen.
3: Je vous salue Marie, pleine de grâce, le Seigneur est avec vous. Vous êtes bénie entre toutes les femmes et Jésus, le fruit de vos entrailles, est béni.
1: Sainte Marie, Mère de Dieu, priez pour nous pauvres pécheurs, maintenant et à l'heure de notre mort. Amen.
3: Je vous salue Marie, pleine de grâce, le Seigneur est avec vous. Vous êtes bénie entre toutes les femmes et Jésus, le fruit de vos entrailles, est béni.
1: Sainte Marie, Mère de Dieu, priez pour nous pauvres pécheurs, maintenant et à l'heure de notre mort. Amen.
3: Je vous salue Marie, pleine de grâce, le Seigneur est avec vous. Vous êtes bénie entre toutes les femmes et Jésus, le fruit de vos entrailles, est béni.
1: Sainte Marie, Mère de Dieu, priez pour nous pauvres pécheurs, maintenant et à l'heure de notre mort. Amen.
3: Je vous salue Marie, pleine de grâce, le Seigneur est avec vous. Vous êtes bénie entre toutes les femmes et Jésus, le fruit de vos entrailles, est béni.
1: Sainte Marie, Mère de Dieu, priez pour nous pauvres pécheurs, maintenant et à l'heure de notre mort. Amen.
3: Je vous salue Marie, pleine de grâce, le Seigneur est avec vous. Vous êtes bénie entre toutes les femmes et Jésus, le fruit de vos entrailles, est béni.
1: Sainte Marie, Mère de Dieu, priez pour nous pauvres pécheurs, maintenant et à l'heure de notre mort. Amen.
3: Je vous salue Marie, pleine de grâce, le Seigneur est avec vous. Vous êtes bénie entre toutes les femmes et Jésus, le fruit de vos entrailles, est béni.
1: Sainte Marie, Mère de Dieu, priez pour nous pauvres pécheurs, maintenant et à l'heure de notre mort. Amen.
3: Je vous salue Marie, pleine de grâce, le Seigneur est avec vous. Vous êtes bénie entre toutes les femmes et Jésus, le fruit de vos entrailles, est béni.
1: Sainte Marie, Mère de Dieu, priez pour nous pauvres pécheurs, maintenant et à l'heure de notre mort. Amen.

0: Quatrième mystère joyeux, la présentation de Jésus au temple. Le vieillard Siméon reçoit l'enfant Jésus dans ses bras et bénit Dieu. C'est en acceptant de vivre en vérité sous le regard de Dieu que nous devenons authentiques et pouvons regarder nos vies avec lucidité malgré nos fragilités. Prions pour qu'émergent dans notre monde des hommes et des femmes authentiques, libres de tout compromis. Notre Père, qui es aux cieux, que ton nom soit sanctifié, que ton règne vienne, que ta volonté soit faite sur la terre comme au ciel.
1: Donne-nous aujourd'hui notre pain de ce jour. Pardonne-nous nos offenses, comme nous pardonnons à ceux qui nous ont offensés.
0: Je vous salue Marie, pleine de grâce, le Seigneur est avec vous. Vous êtes bénie entre toutes les femmes, et Jésus, le fruit de vos entrailles, est béni.
1: Sainte Marie, Mère de Dieu, priez pour nous pauvres pécheurs, maintenant et à l'heure de notre mort. Amen.
0: Je vous salue Marie, pleine de grâce, le Seigneur est avec vous. Vous êtes bénie entre toutes les femmes, et Jésus, le fruit de vos entrailles, est béni.
1: Sainte Marie, Mère de Dieu, priez pour nous pauvres pécheurs, maintenant et à l'heure de notre mort. Amen.
0: Je vous salue Marie, pleine de grâce, le Seigneur est avec vous. Vous êtes bénie entre toutes les femmes, et Jésus, le fruit de vos entrailles, est béni.
1: Sainte Marie, Mère de Dieu, priez pour nous pauvres pécheurs,
0: Je vous salue Marie, pleine de grâce, le Seigneur est avec vous. Vous êtes bénie entre toutes les femmes, et Jésus, le fruit de vos entrailles, est béni.
1: Sainte Marie, Mère de Dieu, priez pour nous pauvres pécheurs.
0: Je vous salue Marie, pleine de grâce, le Seigneur est avec vous. Vous êtes bénie entre toutes les femmes, et Jésus, le fruit de vos entrailles, est béni.
1: Sainte Marie, Mère de Dieu, priez pour nous pauvres pécheurs, maintenant et à l'heure de notre mort. Amen.
0: Je vous salue Marie, pleine de grâce, le Seigneur est avec vous. Vous êtes bénie entre toutes les femmes, et Jésus, le fruit de vos entrailles, est béni.
1: Sainte Marie, Mère de Dieu, priez pour nous pauvres pécheurs,
0: Je vous salue Marie, pleine de grâce, le Seigneur est avec vous. Vous êtes bénie entre toutes les femmes, et Jésus, le fruit de vos entrailles, est béni.
1: Sainte Marie, Mère de Dieu, priez pour nous pauvres pécheurs, maintenant et à l'heure de notre mort. Amen.
0: Je vous salue Marie, pleine de grâce, le Seigneur est avec vous. Vous êtes bénie entre toutes les femmes, et Jésus, le fruit de vos entrailles, est béni.
1: Sainte Marie, Mère de Dieu,
0: Je vous salue Marie, pleine de grâce, le Seigneur est avec vous. Vous êtes bénie entre toutes les femmes, et Jésus, le fruit de vos entrailles, est béni.
1: Sainte Marie, Mère de Dieu, priez pour nous pauvres pécheurs, maintenant et à l'heure de notre mort. Amen.
0: Je vous salue Marie, pleine de grâce, le Seigneur est avec vous. Vous êtes bénie entre toutes les femmes, et Jésus, le fruit de vos entrailles, est béni.
1: Sainte Marie, Mère de Dieu, priez pour nous pauvres pécheurs, maintenant

0: Ô Marie conçue sans péché.
1: Priez pour nous.
0: Cinquième mystère joyeux, le recouvrement de Jésus au temple. Jésus dit à ses parents, « Ne savez-vous pas que je dois être aux affaires de mon Père ? Prions pour toutes les personnes qui consacrent leur vie aux malades et aux pauvres. Et prions particulièrement pour les personnes atteintes du cancer. Notre Père, qui es aux cieux, que ton nom soit sanctifié, que ton règne vienne, que ta volonté soit faite sur la terre comme au ciel. Je vous salue Marie, pleine de grâce, le Seigneur est avec vous. Vous êtes bénie entre toutes les femmes, et Jésus, le fruit de vos entrailles, est béni.
2: Sainte Marie, Mère de Dieu, priez pour nous, pécheurs, maintenant et à l'heure de notre mort.
0: Je vous salue Marie, pleine de grâce, le Seigneur est avec vous. Vous êtes bénie entre toutes les femmes, et Jésus, le fruit de vos entrailles, est béni.
2: Sainte Marie, Mère de Dieu,
0: je vous salue Marie, pleine de grâce, le Seigneur est avec vous. Vous êtes bénie entre toutes les femmes, et Jésus, le fruit de vos entrailles, est béni.
2: Sainte Marie, Mère de Dieu, priez pour nous.
0: Je vous salue Marie, pleine de grâce, le Seigneur est avec vous. Vous êtes bénie entre toutes les femmes, et Jésus, le fruit de vos entrailles, est béni.
2: Sainte Marie, Mère de Dieu,
0: je vous salue Marie, pleine de grâce, le Seigneur est avec vous. Vous êtes bénie entre toutes les femmes, et Jésus, le fruit de vos entrailles, est béni.
2: Sainte Marie, Mère de Dieu, priez pour nous pauvres pécheurs, maintenant et à l'heure de notre mort.
0: Je vous salue Marie, pleine de grâce, le Seigneur est avec vous. Vous êtes bénie entre toutes les femmes, et Jésus, le fruit de vos entrailles, est béni. Je vous salue Marie, pleine de grâce, le Seigneur est avec vous. Vous êtes bénie entre toutes les femmes, et Jésus, le fruit de vos entrailles, est béni.
2: Sainte Marie, Mère de Dieu, priez pour nous pauvres pécheurs, maintenant et à l'heure de notre mort.
0: Je vous salue Marie, pleine de grâce, le Seigneur est avec vous. Vous êtes bénie entre toutes les femmes, et Jésus, le fruit de vos entrailles, est béni. Je vous salue Marie, pleine de grâce, le Seigneur est avec vous. Vous êtes bénie entre toutes les femmes, et Jésus, le fruit de vos entrailles, est béni.
2: Sainte Marie,
0: je vous salue Marie, pleine de grâce, le Seigneur est avec vous. Vous êtes bénie entre toutes les femmes, et Jésus, le fruit de vos entrailles, est béni.
2: Sainte Marie,

0: Ô Marie conçue sans péché,
1: priez pour nous qui avons recours à vous.
0: Prions le Seigneur. Dieu qui nous donne de vénérer en la Vierge Marie la Mère de l'Espérance, accorde-nous par sa prière et son aide de mettre toujours notre espérance dans les biens du ciel, tandis que nous accomplissons nos tâches temporelles, et d'obtenir un jour ce que nous attendons avec foi. Par Jésus-Christ, ton Fils, notre Seigneur, qui vit et règne avec toi dans l'unité du Saint-Esprit,

0: le Fils et le Saint-Esprit. Notre-Dame de Lourdes, Notre-Dame de Lourdes, Notre-Dame de Lourdes, Sainte Bernadette, ô Marie conçue sans péché,
1: priez pour nous qui avons recours à vous.

du livre du prophète Isaïe. Comme la terre fait sortir les pousses, ou comme un jardin fait germer ce qu'on y a semé, ainsi le Seigneur Dieu fera germer le salut et la louange devant l'ensemble des peuples.

Bénis-nous, Christ ressuscité. Tu nous invites à bâtir avec toi un monde de communion, un monde de bienveillance.

Évangile de Jésus-Christ selon saint Matthieu. Les 11 disciples s'en allèrent en Galilée, à la montagne où Jésus leur avait ordonné de se rendre. Quand ils le virent, ils se prosternèrent, mais certains eurent des doutes. Jésus s'approcha d'eux et leur adressa ces paroles. Tout pouvoir m'a été donné au ciel et sur la terre. Allez, de toutes les nations, faites des disciples. Baptisez-les au nom du Père et du Fils et du Saint-Esprit. Apprenez-leur à observer tout ce que je vous ai commandé. Et moi, je suis avec vous tous les jours jusqu'à la fin du monde.

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3: Le temps que nous vivons est un temps de combat, de désespoir parfois, mais aussi un temps de grandeur, d'émerveillement. Et pour lire notre monde contemporain, l'éclairage d'un écrivain considéré par beaucoup comme prophétique et salutaire, voir notre époque avec le regard de Bernanos, c'est ce que vous proposez, Monseigneur Patrick Chauvet. Bonjour.
4: Bonjour, oui, effectivement, c'est ce que je propose. C'est comment Bernanos, à travers ses écrits, peut nous donner au moins du discernement, des nouveaux points de repère. C'est pas quelqu'un de passéiste, donc il est pas là pour me dire « ah, de mon temps », mais plutôt de dire « comment vous allez faire pour avancer dans ce monde qui est un petit peu difficile, inquiet, qui traverse des périodes de guerre, de nouveau, qui est un monde, oui, où la morale bouge, où ce qui était permis devient interdit, ce qui était interdit devient permis, donc les gens sont un peu perdus ». Et je pense qu'on a besoin d'un homme comme Bernanos pour pouvoir nous redire, voilà, attention où tu mets les pieds et quels sont les enjeux.
3: Alors Bernanos, c'est un écrivain que vous connaissez bien. Vous avez étudié ses écrits, vous en avez donné des conférences. Et puis vous venez de publier Bernanos sans concession aux éditions Fayard. Vous êtes vous-même curé de l'église de la Madeleine, on le précise, dans le diocèse de Paris, ancien recteur archiprêtre de la cathédrale de Paris. Et dans ce livre, vous proposez de vous arrêter sur notre temps, vous le disiez. C'est un de vos écrivains préférés. Est-ce que vous iriez jusqu'à dire que c'est un de vos prophètes préférés ?
4: Oh, je pense que c'est un écrivain que j'aime beaucoup. Je pense que nous avons besoin de retrouver ces auteurs chrétiens qui ont quelque chose à nous dire et qui ne soient pas simplement des vieux schnocks pour nous dire voilà, de mon temps c'était si bien. Non, de notre temps c'était pas si bien, c'était pareil. La preuve c'est qu'il dénonce il y a 80 ans. Alors on pourrait se dire, mais tout ça, ça se répète. C'est pour ça que je pense qu'il faut aussi répéter un certain nombre de choses.
3: Mais qu'est-ce qui vous fait penser que, justement, la lecture de Georges Bernanos, qui est né à la fin du 19e siècle, mort en 1948, qu'est-ce qui vous fait penser que Bernanos peut justement nous aider à comprendre ce qu'est la liberté, à rester libre, à mieux vivre, à mieux discerner, au final ?
4: La question, effectivement, chez Bernanos, c'est celle de la liberté. Mais je saute 80 ans et j'écoute le pape François. La question du pape François, c'est celle de la liberté. C'est normal, d'ailleurs, pour un jésuite. Ce qui déroute, d'ailleurs, un peu les gens. C'est-à-dire que les gens, ils aiment bien dire grand un, petit alpha. Voilà. Le pape dit non. Non, non, moi, je propose un chemin, et c'est à vous de faire ce chemin. Et donc, Bernanos est aussi un homme qui est un homme libre, profondément libre. D'ailleurs, le sans concession est clair, c'est un homme entier qui ose voir des choses et qui ose le dire. Et je trouve que son analyse peut éclairer ce que nous sommes en train de vivre aujourd'hui. Le rapport aux médias, le rapport à l'Internet, le rapport, enfin bref, au numérique en tout cas, qui n'existait pas à son époque. Mais de se dire, voilà, qu'est-ce qu'il y a de beau, qu'est-ce qu'il y a de bon et qu'est-ce qui est dangereux ?
3: Alors pour le discerner justement, vous appelez à ne pas fuir ce monde parce que vous dites que le chrétien, il est l'âme de ce monde. Qu'est-ce que vous voulez dire ? De quelle manière est-ce que le chrétien peut être l'âme du monde, envers et contre tout, je dirais ?
4: Cette expression, je la prends dans une lettre du IIe siècle, l'épître à Diognète. Et effectivement, on présente le chrétien comme l'âme du monde. C'est-à-dire, ça reprend au fond l'évangile. On est la lumière, le sel de la terre, hein, on est la saveur, et ça serait dommage que les chrétiens n'aient plus la parole, et que les chrétiens n'aient plus quand même quelque chose à dire dans ce monde. L'âme de ce monde, mais Bernanos se pose la question, est-ce qu'il y a encore des gens qui parlent de l'âme ? Ah oui, est-ce qu'aujourd'hui, si on interrogeait les gens dans la rue, on dirait, qu'est-ce que c'est que l'âme ? Est-ce qu'il faut lier l'âme au corps ou il faut séparer ? Voilà, donc c'est vrai que dans le vocabulaire aujourd'hui, le mot âme a disparu. Et il y a 80 ans, il avait déjà disparu.
3: Vous le définiriez comment ? C'est quoi être l'âme du monde ? Qu'est-ce que c'est venir redire à nos contemporains, oui, à ceux qui nous entourent ?
4: Alors, l'âme du monde, on doit être au cœur de ce monde. On ne peut pas fuir le monde, puisque le Seigneur nous y a mis. Hein. Mais on est là pour essayer de peut-être redécouvrir la saveur de ce monde. Il y a des choses belles dans ce monde. Et puis, il faut défendre, peut-être, effectivement, quelques valeurs. Hein. Il faut les défendre. Mais les défendre en justifiant pourquoi on veut, par exemple, l'espérance. Voilà.
3: Oui.
4: Très bien. Une vertu théologale. Comment on peut être des signes d'espérance? Comme disait Saint Jean-Paul II, il nous disait « soyez des sentinelles de l'espérance ». Bah, je pense qu'il a dû piquer ça à Bernanos. Enfin, je lui demanderai quand j'arriverai là-haut. Mais Bernanos ne parle pas des sentinelles de l'espérance. Mais il dit « la grande tentation de notre monde, c'est effectivement celle du désespoir ». Et on risque d'y succomber. Et quand je vois notre monde aujourd'hui, avec tout ce que nous vivons, de dramatique aussi, hein, de beau aussi, mais on parle surtout du drame, c'est ça qui est embêtant, eh bien, on risque de sombrer dans cette désespérance, alors que le chrétien, lui, doit être une sentinelle de l'espérance. Comment, dans notre monde, on est, quand les gens viennent vous voir et vous dire « Oh là là, ce monde, c'est effrayant, tout casse, les murs tombent, il y a la guerre, il y a tout. »
3: Certains disent « Je ne veux plus entendre parler de ce qui se passe. »
4: Oui, parce qu'ils prennent sinon un cachet à la fin du journal, donc c'est très mauvais. Non, non, il ne faut pas prendre de l'exomil. Alors il y en a certains, mais moi je ne veux pas me couper
3: mais
4: du monde.
3: Mais c'est difficile, Monseigneur Chauvet, d'aimer malgré tout, d'aimer quand même, d'aimer justement son temps, comme on y est appelé. Alors où trouver justement cette espérance dont vous parlez?
4: Eh bien, je me dis, vous savez, quand je regarde moi les informations, je suis un peu ahuri de tout ce qui se passe, et d'un autre côté, je me dis, mais attends, quel regard tu portes là-dessus? Est-ce que tu vas porter un peu un regard de foi? C'est-à-dire, je vais essayer de repérer quand même des petits signes qui me font dire que la petite flamme, ou comme dit Peggy, la petite espérance, elle est encore là. Elle est encore là. Et donc, si je devais faire le 20h, eh bien, je présenterais tout ce qui se passe en vérité. Mais aussi, j'essaierais de donner cette petite lumière. Malgré tout, notre monde va mal, et pourtant, il y a des gens qui se donnent. Il y a des gens qui s'occupent des plus pauvres. Il y a des gens qui sont des artisans de paix. Il y a des gens qui travaillent par en dessous pour essayer de voir comment on peut de nouveau retrouver la concorde. C'est merveilleux, il faut en parler peut-être un peu plus.
3: Et ça, c'est un regard qu'il faut porter. Aussi.
4: Un regard, changement de regard. Mais l'espérance, c'est quand même un regard. Quand on regarde le catéchisme de l'Église catholique, l'espérance chrétienne, c'est effectivement de ne pas mettre son nez dans le guidon. Enfin, c'est pas mis comme ça tout à fait dans le catéchisme, mais ça veut dire ça. Ne pas mettre

dire ce désir de voir Dieu. Quand je cherche des signes d'espérance, eh bien, il y a pour moi, en tout cas, une joie intérieure, parce que voir quelque chose de beau, c'est déjà voir Dieu. C'est habituer nos yeux à voir Dieu et non pas passer notre temps à voir la guerre, le mal, les gens qui se tuent, ceux qui ont des armes blanches maintenant, on s'entretue. Je dis, mais c'est pas possible. Mmh.

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1: Alors Georges Bernanos va jusqu'à dire que l'espérance est un risque à courir, c'est même le risque des risques. L'espérance n'est pas une complaisance envers soi-même, elle est la plus grande et la plus difficile victoire qu'un homme puisse remporter sur son âme. Vous complétez en disant que c'est un acte héroïque ?
2: Oui, c'est un acte héroïque. La petite espérance, c'est un acte héroïque et d'autant plus héroïque aujourd'hui que on nous présente un monde où il n'y a plus d'espérance. Vous voyez ? Et moi, je ne pense pas, naturellement, je pense qu'il y a de l'espérance. Hein. Heureusement, d'ailleurs, ça serait terrible. Mais je rencontre, mais même parfois, des chrétiens engagés qui baissent un peu les bras en disant, mais pff, à quoi bon ? C'est terrible de dire à quoi bon ? Parce que ça veut dire, c'est comme pour ceux qui font de la prière, qui prient. S'il y a à quoi bon, ça ne sert à rien. J'obtiens rien. À mon Père, je prie, mais j'obtiens rien. À quoi bon ? Ben, moi, je leur dis, comme Thérèse d'Avila, qui disait à ses sœurs, vous restez 5 minutes de plus. Et vous verrez que dans les 5 minutes de plus, eh bien, le Seigneur va vous parler. Ben, ça encourage, vous savez. Donc, se dire, alors, ceux qui font 2 heures, ils disent, 2h05, c'est quand même dur. Mais ben, même ceux qui font que 10 minutes, je leur dis, allez, passez au quart d'heure. Vous verrez.
1: Acceptez aussi que on a une forme d'impuissance et qu'elle est comblée par Dieu, est-ce que c'est aussi ça l'espérance, c'est que notre volonté ne suffit pas?
2: On commence à espérer quand on a vu notre fragilité. Si quelqu'un se trouve fort et qu'il n'a pas besoin de Dieu, il n'a pas besoin d'espérance, hein. Il suffit, il s'auto-suffit. Le problème, c'est qu'on n'est pas fort, on est tous fragiles. Mmh. Mais il faut oser voir notre fragilité, il faut oser voir nos limites. Un père du 4e siècle, un père du désert, vous savez, ces moines qui vivaient dans le désert, un peu des sauvages, ils avaient des idées. Et il y en a un qui dit, on devient adulte dans la foi quand on a vu ses limites et qu'on les a acceptées. Eh bien, notre monde doit accepter qu'on a des limites. Parce que si on veut dépasser ses limites ou faire comme s'il n'y avait pas de limites, on déclenche la guerre. C'est ce que nous vivons.
1: Merci, Monseigneur Patrick Chauvet, auteur de Bernanos sans concession. On vous retrouve demain.

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1: Bonjour et bienvenue, une nouvelle saison commence pour Regards croisés en ce mois de septembre 2026. Une fois de plus, nous sommes heureux de vous accueillir pour une heure de discussion et de débat entre églises chrétiennes. Alors parmi les sujets qui divisent les églises chrétiennes, il y a certainement la place que Marie, mère de Jésus, occupe dans la vie des croyants. Et nous allons notamment nous poser la question, que savons-nous de Marie? Nous allons y réfléchir avec, comme d'habitude, Luc Maïls, diacre catholique, Fikri Gabriel, prêtre de l'église syriaque, et Rémi Paquet, pasteur protestant. Bonjour à tous les trois.
2: Bonjour.
1: Alors, peut-être une petite question pour plonger vraiment et pour marquer un peu les positions de chacun. Quelle est pour vous peut-être la chose la plus importante à dire quand vous pensez à Marie? Ça peut être une définition, un titre ou... Voilà.
3: Oui, moi je prendrais le titre le plus ancien, elle est la Mère de Dieu. Mm-hmm. Titre du Concile, c'est pour moi ce à quoi je pense tout de suite.
1: Donc en étant la Mère de Jésus, elle est...
3: La Mère de Jésus, ça c'est...
1: Ça.
3: Mais le Concile l'a proclamée Mère de Dieu, avec toute une réflexion qui n'était pas d'abord sur Marie, mais sur la divinité de Jésus, du Christ. Donc c'est une conséquence de la proclamation du Christ comme fils de Dieu, mais on a proclamé aussi Marie comme mère de Dieu, et pas uniquement mère de l'homme Jésus.
1: Un titre peut-être ambigu, parce que mère de Dieu, ça pourrait presque faire penser à déesse. Hein?
3: Absolument pas. N'oublions pas que l'évangile est formel, c'est l'Esprit-Saint qui féconde le cœur de Marie. Donc, quelque part, elle, grâce à elle, Dieu prend notre humanité. Elle est celle qui donne l'humanité à Dieu, mais par la puissance de l'Esprit-Saint. Elle est un élément, je veux dire, humain au service de Dieu.
1: Alors, le protestant, Rémi Paquet.
4: Oui, ça dépend sur quel registre je vais répondre. Si je réponds peut-être sur un registre plutôt du positionnement catholique, je dirais piété populaire. Et puis, si je réponds sur un titre personnel, je dirais disciple du Christ.
1: Disciple du Christ. Parce qu'elle faisait partie du groupe des 12 ou du groupe des disciples.
4: Oui, c'est ça, plutôt du groupe des disciples. Hein. C'est pas ici une question d'apostolat, mais c'est clair qu'on ne peut pas, si on s'en tient au texte du Nouveau Testament, on ne peut pas nier évidemment la présence, quoique discrète, de Marie.
1: De temps en temps, on la voit apparaître.
4: C'est ça, à des moments clés, et puis comme une figure aussi du disciple qui écoute et qui obéit au Christ. Donc je me retrouve tout à fait dans cette définition-là, quoi.
1: Est-ce que vous diriez jusqu'à dire, puisque on pourrait extrapoler et dire, c'est notre sœur, Marie?
4: Ah oui, pourquoi pas.
1: Parce que souvent on dit notre mère, mais ici on pourrait plutôt dire notre
5: sœur, la mère, la proche, la tante.
4: Dans le même sens que Jésus est aussi notre Seigneur et notre frère.
5: Absolument.
4: Donc, tout à fait. Bien sûr, ici, on va sans doute avoir des opinions plutôt tranchées et peut-être sûrement contradictoires, mais ça n'empêche pas effectivement de la considérer pour ce qu'elle est, avec tout de suite, j'ai envie de dire, pour le côté protestant, parfois un oubli systémique dans nos prédications et dans nos réflexions, héritage de l'histoire,
1: sans doute par réaction.
4: Aussi, quelque chose que peut-être là, on est appelé à corriger sur notre copie.
1: Fikri ?
5: Pour moi, je vais un petit peu rejoindre Luc, mais je dirais quand même, c'est la pure, cette dame qui est pure, qui a donné naissance à notre Sauveur. Et à la fois, je dirais, c'est le salut passe par Jésus qui est né de Marie. Et voilà.
1: Pourquoi cette insistance sur la pureté ?
5: La pureté, Dieu demeure chez les purs. Dieu habite, je dis ici, parce qu'on la présente aussi. Tout à l'heure, on a parlé de Concile d'Éphèse lorsqu'on l'a proclamé comme Théotokos contre Christotokos. C'est vraiment des thèmes très très importants qui ont permis à la première division même du christianisme. C'est vraiment, et la majorité des chrétiens qui se disent chrétiens, y compris ce qu'on appelle le nestorianisme, considère Marie la mère de Dieu. Mais par ici, c'est un petit peu le côté histoire, je dirais, qui a influencé aussi ces divisions là aussi de l'époque. Et je suis, pour moi, la pureté ici dans le sens une dame qui était sûrement que corps et âme était prête à recevoir peut-être cet homme et ce Dieu. Parce qu'il ne faut pas oublier aussi, si on dit chaque fois Théotokos, on oublie aussi le côté Christotokos aussi. Pour moi, il est les deux. Même s'il y a eu des combats ou des guerres ou des divisions tout autour de ces questions théologiques, mais je dirais la pureté dans le sens aussi, ça nous renvoie vers nous. Pour recevoir Dieu, il faut être pur aussi. Et c'est dans cette idée-là aussi. Et pas dans le sens, elle est meilleure que n'importe qui. Pour moi, c'est le chemin à suivre d'être comme elle. C'est des modèles. Marie, c'est modèle à suivre.
1: Voilà donc déjà quelques petites réflexions. Maintenant, évidemment, les évangiles parlent relativement peu de la vie de cette jeune femme promise en mariage à un certain Joseph. Alors, que savons-nous sur ses origines jusqu'au moment où elle devient la mère de Jésus, on peut dire, jusqu'à l'événement de Noël. Je ne sais pas, on peut commencer peut-être.
3: Pas grand-chose. Sinon que c'était une jeune fille, qu'elle était promise en mariage à un certain Joseph, dont nous savons un peu plus avec des origines, mais on ne sait pas très bien si toutes les généalogies sont justes ou fabriquées.
1: De la maison de David.
3: De manière théorique. Et d'après l'évangile de Luc, elle aurait un certain degré de parenté avec la mère de Jean-Baptiste. Donc, en fait, c'est tout. Il y a eu toute une... les évangiles apocryphes, je crois que c'est l'évangile dit de Saint-Jacques, ont développé toute une série de choses sur le nom de ses parents, etc., avec toute une série de légendes impossibles qu'elle aurait été promise dans le temple, où là, nous sommes dans l'absurde, parce qu'une femme ne pouvait pas entrer dans le temple. Mais, je vais dire, nous ne savons rien maintenant.
1: Mais il y a quand même les deux visitations, donc l'archange Gabriel qui vient trouver...
3: Elle devient déjà la mère.
1: Marie, oui, c'est
3: déjà,
1: ça.
3: Quand l'archange Gabriel vient, c'est fait. Elle porte le Seigneur, le sceau de l'Esprit est arrivé, donc nous sommes dans le processus de la naissance. Et ici, on parlait avant, donc on en sait plus après la fécondation, à partir du moment où elle est déjà mère d'une certaine manière. Là, nous savons plus. Nous savons qu'elle a été visitée, du moins après les évangiles, donc sa cousine Élisabeth. Donc, elle est restée là un certain temps. Peut-être était-elle là au moment de la naissance de Jean-Baptiste. C'est dans la logique. C'était allé la voir quand elle était enceinte. Elle a dû rester logiquement jusque la délivrance, pourrait-on dire, à l'époque. Nous savons également qu'elle a accompagné Jésus. Elle a mis au monde Jésus dans des conditions un peu spéciales, au moment d'un recensement peut-être, en tout cas, dans des conditions qui ne sont pas idéales, qu'elle a dû fuir en Égypte pour protéger la vie de son fils, qu'elle lui a donné probablement avec son mari, puisque c'était la coutume que le mari le fasse, une éducation religieuse, puisque vers l'âge de 12 ans, Jésus est présenté au temple, va au temple avec eux en pèlerinage. Nous savons aussi qu'elle est dans le premier groupe qui accompagne Jésus, puisqu'elle est présente à Cana de Galilée, du moins d'après saint Jean. Nous savons dans les évangiles que par moments elle apparaît, puisqu'on dit à Jésus, ta mère et tes frères sont là qui te cherchent, qui sont ma mère et mes frères. Donc pour reprendre ce qui était dit tout à l'heure, quelque part nous pourrions dire que nous sommes mère de Marie aussi, parce que qui est mère à ce moment-là
4: ceux
3: qui font la volonté de Dieu. Nous savons aussi qu'elle est présente à la croix, d'après l'Évangile, et d'après Luc, elle est présente à la venue de l'Esprit-Saint.
1: C'est ça. On va y revenir dans quelques instants, oui. Mais restons quand même un peu avec notamment l'évangile de l'enfance ou de la naissance de Jésus, où Marie a vraiment sa place, évidemment, en tant que maman. Rémi, je sais qu'il y a des théologiens qui remettent en question l'historicité de ces récits avant la vie publique de Jésus. Qu'est-ce que vous, en tant que protestant, vous en pensez ?
4: Bon, moi, je suis formé à l'exégèse historique-critique, donc je vais plutôt avoir tendance à effectivement remettre en question beaucoup de choses d'un point de vue historique. Pour moi, tous ces récits sont avant tout des constructions théologiques, hein. Et notamment si on fait le lien avec Marie, je pense qu'un des éléments quand même à faire ressortir, qu'on le veuille ou non, c'est qu'il y a quand même là une tendance aussi grécisante à présenter Jésus comme un individu hors du commun, à la manière dont on le faisait pour les empereurs et pour des grands personnages qui étaient tous issus d'une naissance virginale, etc. Ou d'une naissance particulière ou avec une divinité. Et je pense que là, effectivement, moi, je vais plutôt avoir une approche symbolique en me disant, ben oui, voilà, les auteurs ont voulu marquer le coup pour nous dire que, tiens, on va parler d'un personnage à part, un personnage particulièrement important, sans rentrer automatiquement dans des grandes considérations sur un mode relationnel familial entre les différentes hypostases, je ne sais pas quoi, et la Trinité et Marie. Bon, je pense effectivement qu'il faut aussi, sans doute qu'on peut voir là une lecture assez asséchante du texte, mais j'ai quand même l'impression que c'est quand même un fond qu'il possède. Un fond historique, si on veut le prendre réellement au sérieux, et que ça doit aussi questionner nos interprétations, et puis les remettre en perspective aussi, ça n'enlève en rien, malgré tout, l'importance d'un personnage comme Marie.
1: Oui, il est frappant aussi de voir qu'il n'y a que 2 évangiles sur 4 qui parlent de la naissance de Jésus. Qu'est-ce que vous en pensez, Fikri ?
5: Ben, il n'y a que Luc et Matthieu qui parle de la naissance, et les autres ne parlent pas du tout. Mais je crois que là, je vais rejoindre un petit peu Rémi, et en tant que quelqu'un qui est formé aussi à l'école théologique de Louvain, le côté exégétique nous montre que, d'abord, les évangiles, avant toute chose, c'est des livres théologiques. Donc, ils essayent de transmettre la foi, et pas de transmettre une histoire. Et même, historiquement, des fois, il y a même contradiction à l'intérieur du livre en lui-même. Mais derrière chaque texte, l'auteur a envie de donner une image pour convertir. Surtout quand on prend l'évangile de Luc, il écrit son évangile à son ami Théophile. Même les Actes des Apôtres, pareil. Donc ce qui signifie, et il raconte quelle est sa foi, et il raconte la manière dont il croit qui est Marie, etc. Mais ce qui est certain, Luc l'a dit aussi, les informations historiques que nous avons sont surtout, que ce soit sur les parents, la manière, c'est les évangiles apocryphes, et c'est surtout l'évangile de Thomas qui est le plus, je dirais, à la limite, qui donne les noms de la maman, Anne, Joachim le papa, etc. Et il y a aussi, et là je vais un petit peu rejoindre peut-être ici Rémi, sur le premier concile œcuménique où on a célébré les 1700 ans l'année dernière, c'est celui de Nicée, et on sait très bien, pour beaucoup d'exégètes et d'historiens, l'empereur de l'époque, il avait besoin d'une religion aussi forte, avec une divinité forte aussi. Et en affirmant que Jésus est Dieu, on renforçait encore davantage le pouvoir de l'empereur. Et plus une religion devenait unie et forte, plus l'empereur pouvait devenir fort et influencer un petit peu. Et ça, c'est à ce moment-là aussi, il va y avoir le choix des livres. Celui-là, il est canonique, l'autre n'est pas canonique, etc. Et tout ce qui n'est pas en lien avec la divinité de Jésus, est un petit peu mis à l'écart. Et ça, c'est quelque chose d'historique. Maintenant, rien ne nous empêche donc, de faire la différence entre ce qui est foi, c'est la foi, et ce qui est Donc théologique et théologique, ce qui est historique et historique, même si, comme il a dit Rémi aussi, les évangélistes donnent aussi, à la limite, des repères historiques, bien sûr. Mmh. Mais ce n'est pas des livres d'histoire. Mmh. Alors Marie, là-dedans, elle n'a pas de place. C'est pas le chemin du salut, c'est pas Marie, c'est le Christ. Donc le focus des évangélistes est sur le salut des hommes, sur Jésus qui est le chemin du salut. Donc c'est pas Marie. Oui, il est né, ok, c'est bon. Le reste, c'est pour ça qu'on a très peu d'informations sur Marie.
1: C'est ouais. ça. Alors, oui, Luc, oui.
3: Je suis tout à fait d'accord parce que j'ai eu la même formation exégétique.
5: Donc, on ne savait pas.
3: Historique critique, etc. Notamment ici à Liège, le professeur d'exégèse était baigné dans son enseignement à partir des auteurs luthériens allemands. Mais quand j'ai commencé à lire un peu les écrits des théologiens orientaux, orthodoxes notamment, je ne vais pas dire que j'ai remis tout en question, mais je crois que fondamentalement, beaucoup plus de choses qu'on ne le pense ont un aspect historique. Mmh. Et notamment, il y a deux éléments qui me paraissent importants. Le premier, c'est la présence dans les prières, dans la liturgie, dès le IIe siècle, très tôt, notamment dans toutes les traditions araméennes du coin. Je pense, par exemple, Fikri va être content, mais... Le plus ancien évangile que nous avons, la version, c'est pas en grec, c'est en araméen.
4: C'est ça.
3: Donc, on est très près de l'événement. Les textes évangiles que nous avons, c'est la fin du 1er siècle. Donc, ils sont tous écrits aujourd'hui, maintenant. On n'aurait pas dit ça il y a 30 ans, mais aujourd'hui on est pratiquement d'accord. Les évangiles que nous avons ont été écrits au 1er siècle. Donc, quelque part, du vivant de ceux qui avaient connu les événements, voire de ceux qui avaient reçu la formation de ceux-là. Mmh. Donc, je me dis, on est quand même très proche de l'événement. Ouais, ouais. Donc, on ne peut pas non plus dire n'importe quoi, dans la mesure où des gens étaient prêts à contester ces textes. Or, nous n'avons pas trace de contestation de ces textes. L'apparition des évangiles dits apocryphes, qui seront rejetés, ils apparaissent, on les voit apparaître au IIe siècle. Donc après les évangiles, donc quelque part, l'Église a reconnu les plus anciens des textes que nous avons. Mmh. Les plus anciens textes, c'est saint Paul. Donc nous avons là un fond, et nos recherches historiques maintenant nous amènent à nous dire que tout compte fait, nous baignons dans quelque chose qui sent quelque part la réalité. Je vais prendre un exemple. Que Jésus soit né à Bethléem ou ailleurs, on peut discuter là-dessus. Mais l'histoire de la crèche, il n'y a pas de place pour eux à l'hôtellerie. Mais il n'y a pas de place pour eux à l'hôtellerie, parce que l'hôtellerie, c'est la salle commune. On n'accouche pas dans la salle commune, on accouche ailleurs, éventuellement dans la paille, etc. Donc on a un élément qui est quelque chose qui reflète, même ce qu'on rejette maintenant, c'est pas sur Marie, mais sur l'histoire des mages, qui ne sont pas des rois. Ça m'énerve quand j'entends parler de rois mages, alors que c'est pas... Non, le texte dit bien que c'est des mages. Des mages venus d'Orient, de Babylone. Il y a... le Talmud a été écrit à Babylone. Il y a une grande communauté juive qui est en dialogue avec toute cette tradition locale. Donc là, nous sommes aussi dans des choses qui ont un certain aspect d'authenticité. Et même, je vais caricaturer, quand Marie va voir sa cousine, Élisabeth... Il faut avoir vécu dans une famille et savoir ce que c'est une grossesse, excusez-moi, mais c'est la coutume. Enfin, on accompagne la femme qui va accoucher. Oui. Et quelque part, une jeune maman, ben, elle va s'instruire. On est dans quelque chose qui est tout à fait plausible, historiquement humain. Ça, oui.
1: Il est grand temps de nous arrêter un moment, mais je crois qu'on est loin d'avoir dit tout sur la vie, sur l'importance de Marie, notamment dans les évangiles. On continuera dans quelques instants, après évidemment un chant à Marie.

0: Deuxième partie de l'émission Regard croisé avec Rémi Paquet, pasteur protestant, Fikri Gabriel, prêtre de l'église syriaque, et Luc Maïtz, diacre catholique. Aujourd'hui, sur la question « Que savons-nous de Marie ?» On a déjà dit des choses, on vient de parler notamment de l'évangile de l'enfance de Jésus, où Marie est bien présente. Alors, Marie intervient aussi à quelques reprises dans la vie publique de Jésus, c'est-à-dire Jésus adulte. J'ai l'impression personnellement qu'elle ne joue pas toujours un rôle très enviable. Hein, elle n'est pas toujours présentée de façon positive, parfois même dans une situation de conflit. Hein, je pense aussi aux noces de Cana où Jésus lui dit « Femme, que me veux-tu ?» Hein, donc, c'est... Alors, qu'est-ce que vous avez envie de dire sur la présence de Marie dans l'évangile au moment où Jésus est adulte?
1: Alors, pour moi, je prendrais justement les noces de Cana parce que c'est une question que j'ai développée à mon examen d'exégèse sur Saint Jean. Si on lit l'évangile des noces de Cana, en fait, Jésus va être obligé. Alors, Françoise Dolto, qui était une psychanalyste, disait « Marie, quelque part, le met au monde dans sa mission de Messie, de Fils de Dieu, elle le met dans les conditions où il va être obligé de faire quelque chose. » Un peu comme si elle disait « Mais c'est le moment. »
0: Elle l'introduit.
1: « Ton heure est arrivée, tu dois le faire. » Un peu comme elle disait, comme elle l'a mis au monde comme homme, aujourd'hui, elle le met au monde comme Messie, elle le force à agir. Un autre élément, je crois, dans l'immersion symbolique, c'est que beaucoup considèrent Marie, dans l'évangile de Jean, comme le symbole de l'Église. Eh bien, ici, c'est quelque part l'image du rôle de l'Église. L'Église doit quelque part, elle invoque le Christ. Dans nos prières, nous invoquons le Christ, nous lui demandons de faire quelque chose, d'être avec nous, de nous accompagner. Et par le fait même, nous le forçons quelque part, j'exagère, hein, mais c'est un peu comme si on le forçait à agir, notamment dans les sacrements. Et tu as donné à l'Église le pouvoir, tu as donné quelque chose à ta mère biologique, quelque part, que tu respectes, et tu te dis, mais zut, c'est peut-être pas le moment, mais je vais quand même vivre mon heure maintenant. Mais quelque part, nous avons reçu le pouvoir, je mets entre guillemets évidemment, de réaliser quelque part dans l'Eucharistie, par la puissance de l'Esprit-Saint, mais nous mettons le Christ en mesure d'être là, présent parmi nous, dans la suite du rôle de Marie. Donc pour moi, à Cana, elle a un très grand rôle. Il ne faut pas se focaliser sur la petite phrase « Femme, que me veux-tu » Ben oui, mon heure n'est pas encore venue, mais quelle est l'heure? L'heure d'agir, ou dans la théologie de Saint Jean, l'heure de la croix?
0: Les autres?
2: Moi, je pense directement aussi à la tradition orientale de la place de la femme par rapport à ça. Et là, un petit peu, moi, je dirais, Jésus, il parle comme un vrai oriental qui dit « c'est moi, hein, c'est moi l'homme, c'est moi qui dois faire. »
0: C'est mon rôle.
2: Voilà, c'est un petit peu ça. Mais je reviens à quelque chose de très important, je crois, parce qu'on parle là de la place de Marie dans les évangiles, etc. Je crois qu'on oublie aussi, et tout à l'heure, on a dit les évangiles apocryphes sont apparus après. C'est pas toujours juste, hein.
0: C'est ça.
2: Il y a eu même avant, même après, quand on regarde surtout certains évangiles, que celui de Barnabé, que celui de Marie, il y a l'évangile de Marie aussi, l'évangile de l'enfance. Et on sait très bien que le Coran des musulmans a été influencé surtout par ces courants apocryphes. Et la place que le Coran donne à Marie dans, je dirais, dans le texte, les sourates al-Mariam, comme ils disent, les sourates de Marie sont immenses. Et là-dedans, où on parle de l'enfance de Jésus, etc. Mais je crois qu'il y a quelque chose ici de très, très important. Jésus, il n'est pas né par hasard, il est né d'une femme. Et cette femme, elle a son rôle pour l'Église, dans l'Église, et je crois que pour le chrétien en général, le rôle qu'elle a, c'est qu'elle a donné naissance à quelqu'un qui est notre sauveur, qui est notre chemin, notre salut, passe par lui. Et on peut le voir que là. Et alors, par rapport à Nos de Cana, je vais revenir à ça, par rapport à Luc, ce qu'il vient de dire aussi. Comme un oriental, je crois que le Christ, et ici je ne parle pas du côté théologique, l'aspect, est-ce que c'est la mort de Christ, c'est la crucifixion, est-ce qu'il parlait de ça, ou est-ce qu'il parlait de faire les miracles, etc. Mais je dirais ici, par rapport à quelqu'un qui est important, une femme ne peut pas lui donner des ordres. Mmh. Alors que dans l'Évangile, on voit des femmes qui donnent des ordres, hein, pour l'époque. Et je crois que là, Marie, et c'est vrai, on le voit, c'est elle qui l'oppose et l'introduit. Mmh. Et quoi ? Et puis, elle dit aussi après à ses disciples, faites ce qu'il vous dit. Mmh. Donc, de nouveau, c'est elle qui pousse les autres aussi. Mais, alors, il peut le faire, elle avait confiance. Donc, à la limite, je dirais peut-être, maintenant, comme chrétienne, c'est la première qui a cru en lui. C'est et ça. Elle savait très bien que c'était lui, quoi. Voilà.
0: Alors, Rémi, Jésus, qui était un prédicateur, qui a rassemblé des disciples autour de lui, qui a voyagé beaucoup dans son pays, le fait qu'il ait sa mère avec lui, est-ce normal ? Donc, c'est quand même un peu étonnant, non ? Finalement, quelle est la place de Marie dans ces années de vie publique de Jésus ?
3: Oui, c'est étonnant. Je me suis pas posé la question dans ce sens-là. Mais ce que je remarque quand même, me semble-t-il, c'est que le Nouveau Testament ne met jamais en exergue le lien biologique de la maternité et de la dépendance du fils à la mère, mais bien plutôt relativise les relations au profit justement de relations de confiance, c'est-à-dire de foi, qui est ma mère, qui est mon père, qui sont mes frères et sœurs, ceux qui font la volonté de Dieu, etc. Ça, c'est aussi quelque part quelque chose d'important. Il n'y a pas une caste biologique, hein, qui ferait des espèces de la parenté de Jésus, des petits roitelets de la spiritualité du christianisme naissant. Et on voit d'ailleurs que les évangiles font écho, en tout cas, à des questionnements internes, familiaux. Ta mère et tes frères sont là, il a perdu la raison, etc.
0: Et d'ailleurs, on ne parle plus du père.
3: Et alors, c'est pour ça qu'on y est. C'est ça, en se disant, finalement, on peut aussi s'interroger sur la disparition du personnage de Joseph. Mais effectivement, on voit qu'il y a là tout un terreau qui questionne, tiens, qui est-il, hein? Alors, on essaie de l'identifier, justement, hein, via son métier. Là aussi, rien n'est clair. Ah, c'est un charpentier. Ah, ça se discute.
0: Il revient même à Nazareth.
3: Parfois, je pense que c'est lui qui le fait, on est obligé de préciser, non mais en fait c'est le fils de Marie. Donc là aussi c'est très intéressant, parce que dans le monde ancien on est toujours le fils de son père, rarement le fils de sa mère. C'est plutôt justement parce qu'il y a une absence de père, vraisemblablement.
2: Oui, mais une famille juive, il faut naître d'une femme, hein, aussi.
3: Il fallait sans doute aussi couper à certaines rumeurs peut-être sur l'origine de Jésus. Donc il y a là tout un terreau comme ça de questionnement. Mais moi ce que je retire de tout ça quand même, c'est de se dire ce que le message, me semble-t-il, du Nouveau Testament met en avant, c'est avant tout cette relativisation des liens du sang pour les liens de la foi, de la fraternité, etc.
0: Qui sont mes frères, qui est ma mère, qui...
3: Oui, c'est ça. Et Jésus n'aura de cesse d'être le véritable frère de tous ceux et celles qu'il rencontrera, quand bien même ils sont des exclus et des parias.
2: Tout à fait.
0: Luc, vous voulez dire quelque chose ?
1: Mais je voudrais, au niveau, comme l'a dit Ficri, on est juif par sa mère, donc quelque part c'est un peu logique. L'autre aspect, c'est que Marie ait accompagné Jésus, nous ne savons pas si elle l'a fait tout le temps, mais ça me paraît dans une logique humaine. Si, supposons que le père est décédé, ce que la tradition donnait, et ce qui semble un peu logique, puisqu'il est tout à fait absent, supposons qu'il soit décédé, et au niveau âge, on est dans la logique aussi, si Jésus a environ 30 ans, l'espérance de vie, on est tout à fait dans la ligne, ça me paraît logique, il faut que quelqu'un s'en occupe. Donc qu'elle l'accompagne sur le chemin, sachant qu'il y a d'autres femmes qui sont avec, il y a Marie-Madeleine, il y a probablement la mère de Jacques, etc. Tiens, la mère de Jacques est là aussi, donc elle n'a pas laissé partir le petit tout seul. Donc, quelque part, je vais dire, on est dans une dimension purement humaine, et comme l'a dit Ficri, Jésus relativise ça, mais il ne la nie pas.
2: Non.
1: Donc il y a
2: même
1: cet aspect,
2: et nous n'oublions pas à
1: la fin que Marie est au pied de la croix, Jean, qui est là aussi.
0: Et là, ça devient très symbolique.
1: Et là, ça devient à la fois très symbolique, mais ça peut être aussi extrêmement humain. Il est en train de mourir. Il voit sa mère qui est là. Il y a un disciple qui, d'après la tradition, est le plus jeune qui est là. Qu'est-ce qu'il fait ? Ben, il dit à ta mère, à son disciple, occupe-toi de maman, quoi.
2: C'est ça.
1: Et à maman, ben, ne reste pas à ma tante devant la tombe, mais va avec lui, va s'occuper de toi. On est dans une, je veux dire, une profondeur humaine, au-delà de ta théologie qui est derrière, évidemment. Mais moi, je dis, mais c'est, on est en plein dans l'humanité, dans le drame de l'humanité.
0: Absolument. Et ça ne s'arrête pas à la croix. Marie est présente aussi.
1: Oui, mais là, on passe peut-être à un autre niveau.
0: Dans la résurrection.
1: À un autre niveau de vie de la communauté chrétienne. Mmh. Je veux dire, le fait du côté de Jésus, tout me paraît tellement dans la vie de Jésus et sa relation avec sa mère, ça me paraît baigné d'une profonde humanité, relativisée, mais qui est bien réel.
2: Tout à fait. Moi, j'ai été marqué aussi par autre chose. Tout à l'heure, on a parlé de l'absence du père. Vous savez, jusqu'à l'âge de 15-16 ans, ce que j'avais reçu comme image, et je me rappelle encore les cartes de vœux qu'on envoyait. On voyait donc, quand on montrait la famille de Jésus, Joseph toujours un homme foragé. Un homme âgé, avec une canne en main, marié une jeune fille qui portait, etc. Pour montrer que c'était un vieux, c'était un homme de certain âge, que à la limite Marie, donc elle était confiée à lui, parce qu'il y a une tradition aussi orientale et puis apocryphe à côté. Marie n'était pas, comme dans les évangiles disait, elle n'était pas fiancée, elle n'était pas mariée avec celui, alors que dans les évangiles de Luc et de Matthieu on le dit, hein. Et alors on dit, c'était donc, et alors c'est pour montrer que elle a donné naissance à Dieu et la protéger, elle est restée quand même pure. Donc, d'où la virginité avant et après aussi. Donc, c'est vraiment symbolique aussi, cette image. L'absence, directement, et tout à l'heure, comme on a dit, peut-être qu'il était mort. Le fait qu'il était âgé, et directement, il était absent.
0: C'est
2: quelque chose qui nous a marqué en tant qu'enfant, l'éducation catéchétique que nous avons reçue.
1: Oui,
2: aussi,
1: mais c'est une tradition aussi apocryphe.
2: Oui.
1: Qui voit en Joseph un homme plus âgé, veuf, avec des enfants, qui a besoin d'une jeune fille.
2: Voilà.
1: Ce qu'il cherche, ce n'est pas une femme, c'est une mère pour ses gosses,
2: pour
1: quelqu'un pour tenir son ménage, etc. Mais là, on est en plus aussi dans une profondeur humaine, parce que c'est des réalités qui se sont passées dans l'humanité.
0: Mais il n'y a pas de trace de ça dans l'Évangile.
1: Il n'y a pas de trace de ça dans l'Évangile.
2: Non,
1: mais nous sommes dans des terreaux. On est dans l'humanité, on est dans ce qui se passait dans ce coin-là. C'est profond.
0: Les Actes des apôtres commencent plus ou moins par l'événement de la Pentecôte. Est-ce que Marie était présente aussi à la Pentecôte ?
2: On dit que oui.
1: D'après les actes, on va remettre en cause les Actes des apôtres.
2: Et puis même les images de nouveau qui nous sont transmises.
1: Oui.
2: Ben, écoutez, je vous parle d'ici quelque chose en lien avec ça. Il y a l'évangile de Raboula. Donc c'est un professeur de l'école d'Edesse, aujourd'hui Urfa en Turquie, c'est un peu 5e, 6e siècle. Et là, la descente de l'Esprit Saint sur les apôtres, et on voit Marie présente.
0: C'est ça.
2: Et on voit même le Christ, donc il y a des photos où le Christ est habillé, parce qu'on ne peut pas montrer aussi la nudité. Ben, déjà, ce qui signifie, déjà à ce moment-là, on montrait Marie, ça c'est vraiment la réponse à ta question, montrait que Marie était présente aussi lors de la descente de l'Esprit Saint sur les apôtres. Et on le dit, je crois, dans les Actes des apôtres, il n'y a pas de
1: doute. Oui, dans les Actes des apôtres, avec Marie. Mais je veux dire, on est aussi dans la logique. Le Christ est mort, qu'est-ce qui va s'occuper de sa mère ? Il y a Jean, il y a les autres qui ont vécu avec.
0: C'est ça.
1: Et on est dans une dimension humaine, évidente, quoi.
0: Et après ça, elle a vécu peut-être avec la première communauté chrétienne jusqu'à sa mort. Alors, sa mort, c'est encore une autre question, puisque je sais que les orthodoxes parlent de la dormition de Marie, les catholiques parlent de l'Assomption. On va en parler dans la troisième partie de notre émission, puisque là, il sera question notamment des dogmes catholiques sur Marie. Mais tout d'abord, de nouveau, un peu de musique.

0: Et nous entrons dans la troisième et dernière partie de notre émission Point de repère, regard croisé, aujourd'hui sur la question « Que savons-nous de Marie ?» Alors là, je vais m'adresser d'abord à Luc, puisque c'est une question qui concerne d'abord les catholiques. En fait, l'Église catholique a défini plusieurs dogmes au sujet de Marie, au sujet de son Assomption, de l'Immaculée Conception, c'est-à-dire de son origine, de sa virginité éternelle, de son rôle dans le ciel. On la présente souvent comme la reine du ciel. Alors, que faut-il penser de tout cela? Peut-être d'abord Luc, et puis les autres vont réagir.
1: J'ai un peu recherché ce qui était définition dogmatique. Finalement, oui, il n'y en a pas beaucoup.
0: Oui.
1: Il y a l'Immaculée Conception au XIXe siècle, et on peut dire l'Assomption au XXe siècle. Sinon, le reste, l'Église ne fait que reconnaître des traditions qui étaient présentes. Je pense à la virginité, par exemple. Nous sommes au IVe, Ve siècle. Toutes les prières que nous avons de la liturgie, en Orient notamment, en font état. Alors, si je prends, par exemple, l'Assomption, la tradition catholique latine parle plutôt d'Assomption. La tradition catholique orientale parle, comme tous les autres, de dormition. En fait, quoi qu'on puisse en inventer chez les théologiens catholiques, c'est la même chose. Quand le pape Pie XII proclame le dogme de l'Assomption, il dit très bien qu'il ne fait que reprendre ce qui est la foi de l'Église indivise dès le début, c'est-à-dire que Marie est morte et qu'elle a été emmenée par le Christ dans sa gloire, qu'elle participe dès à présent à la vie qui nous attend après la venue du Christ, quoi, sauveur. Bon, dans la fin dernière, on ne sait pas très bien comment on va passer, mais je veux dire, elle est celle qui anticipe un peu le problème. Comme le disent ces orientaux, certains catholiques ont inventé qu'elle ne serait pas morte. Je les mets au défi de lire la constitution dogmatique, qui est très claire là-dessus. Oui. Ils n'arrêtent pas de citer les orientaux. Donc pour moi, là, c'est la même chose. Alors pour ce qui est de l'Immaculée Conception, là, c'est une proclamation du XIXe siècle.
0: 1854.
1: Oui, donc remettons un peu dans le contexte de l'époque aussi. Il y a une conception du péché originel qui est la conception plutôt latine. Le péché originel nous entraîne au péché, etc., nous entraîne à commettre le mal et tout ce qu'on veut. Donc Marie est préservée de ça. Bon, elle est une femme parfaite, idéale, elle est
0: elle
1: préservée
0: a gardé sa pureté.
1: Parce que on ne parle pas de pureté sexuelle ici, hein, elle a, parce que Dieu l'a préparée. Dieu a préparé Marie, ce n'est pas son mérite personnel, Dieu l'a préparée à ça. C'est refusé par les orientaux, entre autres parce que dans leur conception du péché originel, le péché originel entraîne la mort. Or, Marie est morte. Donc, ça ne va pas. L'autre aspect, c'est qu'ils mettent l'accent sur le fait que Marie, y compris les théologiens catholiques orientaux, a dû dire oui. Elle n'est pas l'esclave du Seigneur. Il y a eu la question, lui a été posée, même si de toute éternité, enfin, mettons les mots, elle est préparée dans le plan de Dieu.
0: Elle avait la liberté.
1: Elle avait la liberté. Et à partir du moment où Marie accepte cette liberté, mais c'est à ce moment-là pour eux que, quelque part, elle devient l'Immaculée Conception, entre guillemets. Mais là où je dis que certains pourraient se poser des questions, à faire remarquer le père Bobrinskoy, un grand théologien orthodoxe, c'est que lui croyait à Lourdes, à l'apparition de Marie, notamment parce que quand est-ce que Marie dit à Bernadette « Je suis l'Immaculée Conception » le 25 mars. C'est-à-dire le jour où l'Église catholique et orthodoxe fête la conception du Christ, l'Annonciation, le jour où Marie dit oui. Alors, peut-être un peu réfléchir, mais lui disait qu'il fallait peut-être réfléchir au sens qui pouvait unifier les deux traditions. Le reste des dogmes, allez voir, c'est jamais que dire ce que disait l'Église.
0: Mais justement, est-il important de dire, par exemple, que Marie est restée vierge toute sa vie, qu'elle l'est encore aujourd'hui, autrement dit qu'elle n'a pas eu d'autres enfants?
1: Il paraît que oui, mais je ne vois pas en quoi le fait qu'elle aurait pu avoir d'autres enfants remettrait en cause.
2: Mais de les évangiles, attention, on va faire l'avocat de...
1: Les textes,
2: on parle de ses frères.
1: Oui, mais attention que de nouveau, j'ai eu la chance d'acheter la traduction du plus ancien texte d'évangile, donc araméen. Et là, il y a des explications là-dessus qui disent bien, attention, nous ne sommes pas, le mot frère ne désigne pas frère du sang dans ce sens-là, même si en grec, on peut douter. Mais au niveau de ça, il dit, ça ne le désigne pas nécessairement.
0: C'est ça.
1: Et d'autre part, nous n'avons aucune trace. Il y a Jacques, le frère du Seigneur, mais de nouveau, quel est le sens du mot frère qui pourrait être utilisé? Mais je dis tout de suite, moi, ça ne me gêne pas du tout. Je ne vois pas en quoi ce serait remis en cause.
0: Voilà.
1: Mais de nouveau, si on prend la tradition orientale, qui est quand même, pour moi, beaucoup plus fiable que nos réflexions du XXe siècle, l'idée de Marie qui s'occupe d'une famille qui n'est pas la sienne, et qu'on appelle frère ceux qui l'entourent, le mot, en tout cas, dans ce texte, ils disent bien que le mot est clair à ce niveau-là, donc ça ne pose aucun problème pour ceux qui étaient les plus proches. Maintenant, moi je dis, moi ça ne me gêne pas. Hein,
0: c'est ça. Laissons peut-être réagir le protestant.
2: Qui n'est pas d'accord.
3: Non, je ne veux pas. Non, pour moi, je me sens complètement étranger, en fait, à tous ces dogmes et sophismes et autres. Je ne suis pas d'accord, parce qu'effectivement, en tout cas, sur la question débattue du mot frère, parce que on n'est pas sorti de la question, et je ne pense pas que ça s'évacue aussi simplement que cela. Et effectivement, comme tu dis, hein, c'est peut-être pas facile, mais il faut voir en tout cas comment le terme est utilisé déjà rien que dans le Nouveau Testament. Et puis comme je disais, il y a des choses effectivement beaucoup plus spirituel que de se poser la question de est-ce qu'il faut savoir, est-ce que, hein, comme disait Luc, est-ce que c'est vraiment un problème si on le lit d'une manière ou d'une autre, est-ce que l'important est là. Mais non, c'était pas du tout de dire je suis pas d'accord dans le sens où je veux relancer du débat, mais effectivement juste pour dire voilà, c'est vrai que les recours aux usages des mots et aux arrière-plans, etc., c'est toujours très compliqué, parce qu'on sait aussi que ce n'est pas anodin et qu'on lit au travers d'une tradition. Prenons par exemple l'exemple de l'accès à l'apostolat des femmes, Andronicus et Junia. Bon, là aussi, on peut ouvrir des dictionnaires et dire c'est le dictionnaire et Junia n'est pas une femme. Or, c'est largement battu en brèche, parce que nulle part dans l'histoire dans l'histoire de la langue, on a un cas avéré où ce serait un homme, c'est toujours une femme. Donc, mais on voit que, et ça, on voit les raccourcis dans l'utilisation même des dictionnaires, parce que nous restons des lecteurs qui pensons dans une tradition et que parfois c'est notre logique qui prend le pas, en disant ben non, ça ne peut quand même pas être comme ça, donc c'est pas comme ça. Donc c'est simplement ça que je dis, faut être attentif au biais aussi que l'on a dans notre lecture.
2: Moi, je crois que je vais même aller un peu plus loin dans cette explication. Je pense vraiment... Prenons l'exemple, par exemple, de l'Assomption. Assomption ou Dormition. Ça me rappelle notre visite à Jérusalem. La deuxième visite, en tout cas. Première visite, c'était œcuménique, plusieurs chrétiens, etc. On descend, on va visiter la maison de Marie, et puis on remonte, etc. Deuxième visite, je pars avec des jeunes. Des jeunes qui ont déjà visité le côté d'Éphèse, Izmir, les parents, ils ont de la famille. Et puis, patatras, on visite la maison de Marie à Jérusalem. Un jeune homme me pose la question. Monsieur l'abbé, Marie, on dit la maison de Marie, c'est à Éphèse. Et elle est morte là-bas parce que Dieu, Jésus, il a dit à Jean, prends, voilà, avec toi. Et Jean, il est mort à Éphèse, etc. Et à Éphèse, mais ici, la maison, qu'est-ce qu'elle fait? C'est quoi ça? Alors, il y a toute une tradition. La mort, c'est d'ici que Marie est montée au ciel, etc. Mais je crois que là, il est important de comprendre que chaque communauté, ici, je prends par exemple le côté grec, ils avaient besoin absolument de s'approprier cette Marie pour pouvoir aussi dominer les autres écoles théologiques de l'époque. Marie n'a été proclamée Théotokos qu'à Éphèse. Au lien avec le côté de l'époque. Ça, c'est vraiment le lien. Et le peuple peut-être grec aussi. pour voir le peuple, la philosophie grecque, le monde grec qui dominait un peu ce qu'on appelle aujourd'hui l'Anatolie, avait besoin d'affirmer absolument que la mère de Dieu est venue chez nous, elle est la mère de Dieu. Mmh. Donc il fallait croire que sa maison est là. Et de l'autre côté, et c'est pour ça, tout à l'heure tu as posé la question, c'était, tiens, dans l'Église catholique, il y a l'Assomption, il y a l'Immaculée Conception. Et je crois qu'ici aussi, si le pape a affirmé ces dogmes, c'est que peut-être l'Église catholique aussi avait besoin de ces affirmations-là pour pouvoir montrer une fidélité peut-être à la tradition, une fidélité à la personne de la mère de Dieu. Et je crois que ça, c'est très important de comprendre régulièrement, même les dogmes qui viennent des anciennes traditions, etc., ont besoin d'être affirmés dans des contextes historiques de leur propre époque. Mmh. Et ça, je suis certain. Oui. D'où le lien avec l'Immaculée Conception. Par exemple, la virginité, même dans l'islam, elle est considérée comme vierge. Oui. Et alors, on parle de ses enfants. Et quoi, les enfants? C'est avant ou après? Mais c'est vrai. Mmh. Alors, mais la virginité était aussi la pureté. Était aussi Dieu, s'il est parfait, il ne peut être né que d'une femme parfaite. Mmh. Et bien, ça, à la limite, on répondait aussi à la demande et à la foi de chaque époque, de chaque culture aussi. Et alors, pour moi, je suis persuadé, les dogmes, et ici, que surtout, par exemple, on a parlé aussi de l'Immaculée Conception, bah, comme Luc l'a dit, chez les Orientaux, en quoi est-ce qu'elle est plus divine que n'importe qui? Parce qu'elle est morte, on a dit. Et alors, mais je suis certain, lorsque le pape avait affirmé ce dogme de l'Immaculée Conception, il y avait aussi des contextes historiques de l'époque.
1: Voilà. Je ne sais pas. J'étais au 19e siècle. Et là, pour le dogme de l'infaillibilité pontificale, oui, nous sommes dans un contexte historique. Ça, pour ce qui est de l'Immaculée Conception, je pense non, parce que les textes liturgiques de l'Église latine était depuis des centaines d'années,
2: qui parlait de
1: avait reçu depuis des centaines pour le pardon pour le l'Assomption, là c'est clair.
2: Non, on parle de l'Immaculée Conception. Oui.
1: Je pense que là aussi il y a toute une continuité d'une tradition derrière et quelque part.
2: Moi je me rappelle alors d'un professeur, un de mes professeurs d'histoire qui est devenu évêque après et qui me disait que là, l'affirmation de l'Immaculée Conception et de l'infaillibilité du pape était liée par rapport au contexte historique de l'Italie de l'époque.
1: Surtout l'Immaculée, surtout l'infaillibilité pontificale qui est liée. Mais l'autre côté, je ne sais pas s'il a dit, mais l'infaillibilité pontificale est contestée par tous les prélats orientaux au niveau du concile. L'Immaculée Conception ne l'est pas.
0: Oui.
1: C'était situation un peu différente.
0: Voilà, il nous reste encore quelques minutes, mais je voudrais quand même encore poser une dernière question. Quel est votre regard sur les apparitions de la Vierge Marie au cours de l'histoire de l'Église? Je crois que ces apparitions existent surtout dans l'Église catholique. Je ne sais pas si du côté orthodoxe, il y a aussi des apparitions. Je suppose qu'il n'y en a pas pour les protestants.
2: Donc on va se rappeler le protestant, ça va.
0: Voilà. Que faut-il penser de cela? Et quel est finalement le rôle de Marie dans ces apparitions?
2: Moi, je vais aller vite, je vais répondre à ceci. Chez nous, il n'y a pas une église, il n'y a pas, je dirais, une maison religieuse, il n'y a pas un petit coin qui est réservé à Marie. Ça, c'est un. Mm-hmm. Et deuxième chose aussi, parce que ta question à propos de l'apparition, la dernière fois, j'étais à Medjugorje, j'étais assis et je regardais cette ferveur de ces gens-là et je me posais la question, qu'est-ce qui pousse ces gens-là qui viennent, des horizons tellement loin et ils trouvent une réponse à leurs questions là-dedans. Mm-hmm. Et pour moi, c'est quelque chose d'important aussi. Mm. Voilà.
1: Oui, moi je rappelle, les apparitions de Marie ne sont pas une question de foi dans l'Église catholique. Ce que l'Église catholique, c'est dire, ben oui, vous pouvez y aller, ou bien attention, danger. Mais ça reste du domaine de la foi personnelle, donc ce n'est pas une question dogmatique. Personnellement, mon esprit cartésien me dirait non.
0: Il ne faut pas y croire.
1: Mais mon esprit oriental, entre guillemets, me dit oui. Et j'ai vu suffisamment de gens bouleversés, transformés. Mmh. Et même au niveau écuménique, je vais prendre un exemple tout bête. Au XXe siècle, après la Révolution russe, arrive en France un archevêque russe, Monseigneur Eulogue, qui est un anti-catholique notoire. Hein. Il a été infâme en Ukraine, infect. Il arrive à Lourdes. Et les évêques catholiques accueillent cet étranger immigré, exilé, et on l'invite à venir, mais venez avec nous, etc. Et il voit la ferveur des gens, il entend le chant du credo. Monseigneur Eloge va devenir un pilier de l'écuménisme entre orthodoxes et catholiques. Il va être bouleversé parce qu'il se rend compte qu'il y a quelque chose qui est en train

0: Et vous?
1: Oui, j'ai rien, enfin, j'ai pas de jugement de valeur à formuler, en tout cas sur ça. Et c'est vrai que la spiritualité, c'est aussi une recherche, une quête, comme ça vient d'être dit. Hein, il y a des gens qui participent à quelque chose qui leur font du bien et dont ils ressortent grandis ou bénis, tant mieux. Mais effectivement, bon, c'est un terrain un petit peu glissant et difficile pour les protestants. J'ai apprécié que effectivement tu rappelles que finalement ce n'est pas une matière de foi, mais plutôt d'appréciation personnelle dans la foi, et ça effectivement ce serait pas trop protestant non plus d'aller contre la conscience personnelle. Donc je me dis effectivement il y a des personnes qui trouvent là quelque chose qu'elles ne trouvent pas ailleurs, et c'est peut-être une bonne chose.
0: Et donc ça peut aussi être un terrain d'entente écuménique.
1: Ah, tout à fait. Moi, il faut effectivement se garder d'ériger des barrières. Mmh. Il y a ce que Paul Tillich a appelé la substance catholique et le principe protestant, deux pôles qui se contredisent et qui s'interpellent mutuellement à la fois. Donc là, on est dans le paradoxe et on est dans l'humain. Donc c'est super.
2: La foi et l'exégète se complètent.
0: Eh ben, voilà. Merci beaucoup à tous les trois, c'était très intéressant. Nous voilà arrivés à la fin de notre émission consacrée aujourd'hui à ce que pensent les différentes églises de la Vierge Marie. 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
2: Au revoir.

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2: Bienvenue dans cette émission Les réalités invisibles où j'échange avec l'abbé Jean-Luc Marois. Bonjour.
3: Bonjour.
2: Merci d'être là. Les réalités invisibles ne sont pas sans lien avec l'histoire de notre monde. Et depuis le livre de la Genèse, la pensée que l'histoire du monde est découpée en périodes a contribué à féconder diverses visions de l'histoire du salut. Est-ce que vous pouvez un petit peu nous en parler aujourd'hui ?
3: La première découpe, si on peut dire, elle se trouve déjà dans le livre de la Genèse, quand Dieu crée le monde en 6 jours, plus, alors il y a un jour de repos. Et donc cette idée qu'il y a à travers le temps des moments précis où Dieu crée ceci, crée cela, va être reprise plus tard par les auteurs de l'Ancien Testament et puis par les pères de l'Église pour essayer de périodiser l'histoire elle-même. Donc pas seulement la création, voilà, mais comme un modèle de périodisation pour l'histoire elle-même. Alors il y a un mot un petit peu savant pour décrire ça, c'est l'hexaméronne. L'hexaméronne, c'est d'abord la création en 6 jours, mais c'est aussi l'histoire en 6 jours, si je puis dire, en 6 périodes, si vous voulez. Alors le 7e, c'est le temps du repos, bien sûr, où nous entrerons dans la vie éternelle. Donc alors, est-ce que c'est possible de découper en 6 ou 7 périodes? Oui, pense saint Augustin, un des premiers à le faire dans la Cité de Dieu. Alors je ne vais pas vous faire la liste de... Parce que d'abord, je ne l'ai pas en tête, mais ce que je remarque, c'est que chez les auteurs ecclésiastiques qui réfléchissent à ces questions, on voit qu'effectivement, chaque période, on le voit dans les Écritures elles-mêmes, apporte quelque part une dimension au mystère du salut qui est en train de s'accomplir. Alors on va regarder ça un tout petit peu. Et puis je vais vous faire ma propre petite découpe, comme ça, voilà, mais elle n'a rien d'original, elle est tout à fait liée à ce que d'autres ont dit, bien sûr. Alors le premier temps, ce serait le temps qui précède l'histoire elle-même, on pourrait dire, parce que, et ça pourrait être un petit peu en raccord avec les historiens d'aujourd'hui, quand commence l'histoire? Alors l'histoire, voilà, on a tous appris ça à l'école, commence avec l'écriture, qui permet la lecture, etc. Dans l'Ancien Testament, au fond, l'histoire, elle commence véritablement avec Abraham. Abraham, pour vous dire, au moment où Dieu fait sortir son peuple, Abraham, sa famille, son proto-peuple, si on peut dire, d'Aran, pour le conduire dans la terre promise. Donc une première période qui serait celle avant Abraham, puis une deuxième qui commence avec lui. Et si on veut, on peut poursuivre ce temps jusqu'au Christ. On peut encore le subdiviser, bien sûr, hein, d'Abraham à Moïse, puis après Moïse, par exemple. Voilà. Puis comme ça, on arriverait à peu près à cette deuxième temps majeur, en tout cas pour nous chrétiens, mais c'est le moment entre la naissance et la mort du Christ. Et de cette manière, la vie du Christ pourrait récapituler, c'est une pensée comme ça qu'on trouve beaucoup chez saint Paul, récapituler toute l'histoire du monde. Alors, pas que tous les événements du monde pourraient se lire à travers la vie même de Jésus, mais on va y revenir un petit peu. Mais entre la naissance et la mort et la résurrection du Christ, on peut voir la résurrection du Christ en lien, comme l'ont fait d'ailleurs les pères de l'Église, avec le 7e ou même le 8e jour, hein, selon la manière dont on réfléchit le temps. Eh bien, la vie du Christ est comme un condensé qui répond à la misère même de l'histoire. C'est-à-dire que nous traversons le temps, comme on l'a dit dans les émissions précédentes, en luttant contre le péché, la mort, etc. Et comme je l'avais dit, quand Jésus commence sa mission, Il annonce une année de jubilé, une année favorable, décidée par le Seigneur. Le temps du Christ est un temps favorable, parce que tout à coup se manifeste pour toute l'humanité ce que tous les hommes avant lui et tous ceux après lui chercheront, c'est cette libération, ce salut dont on parlait. Après le Christ commence alors un dernier temps qui est celui de l'Église, qui est dépositaire des dons de l'Esprit et qui, avec l'Esprit, propage et fait communier à la vie du Christ tous ceux et celles qui sont appelés par Dieu à entrer dans cette communion. Jusqu'à la fin, alors. Donc alors là, on sort du temps, de cette manière, c'est le dernier jour, au moment où le Christ revient dans sa gloire. Et alors c'est la fin de l'histoire. Voilà un peu une forme de périodisation.
2: Qui est un peu classique.
3: Qui est tout à fait classique. Mais j'aimerais bien vous lire un petit passage d'un grand auteur qui s'appelle Saint-Hilaire. Vous savez, Saint-Hilaire, je l'ai peut-être déjà dit dans nos émissions, mais c'est avec Saint-Athanase, un des deux seuls qui professait la divinité du Christ. Donc heureusement, il y avait un en Occident, un en Orient, pendant que la plupart des autres évêques avaient perdu, hein, suite à l'expansion de l'arianisme, hein, l'arianisme qui dit que Jésus est un homme et pas Dieu, quoi. Et donc, que dit Saint-Hilaire ? Il dit « Nous qui avons reçu, je le cite, hein, « Nous qui avons reçu par le sacrement de baptême la nouvelle naissance, nous éprouvons une grande joie lorsque nous ressentons en nous les premières avances de l'Esprit-Saint. » Et voilà ce qui m'a vraiment émerveillé, et je vais vous partager la raison. Lorsque s'éveille en nous l'intelligence des mystères, la connaissance des prophéties, la parole de sagesse, les charismes de guérison et la domination sur les démons, tout cela nous pénètre comme des ondées, et peu à peu, ce que nous avons semé se développe en une moisson abondante. Fin de la citation. Ce qui est remarquable dans ce qu'il dit, c'est que dans ces quelques mots, il résume toute l'histoire du salut. Parce qu'effectivement, tout commence par l'intelligence des mystères. Tout se poursuit par la connaissance des prophéties. Il y a une dynamique, en fait, à l'intérieur de cette énumération pour aboutir au charisme de guérison et de domination sur les démons. Et la domination sur les démons, c'est vraiment le grand enjeu de la fin des temps. Et donc, quand on regarde dans l'Ancien Testament, il y a d'abord le don de la loi, et puis seulement après les prophéties, et puis seulement après la sagesse. Et vous voyez, ça correspond bien, quoi. Or, tout ça est comme résumé et condensé dans le baptême que nous recevons dans le Christ. Donc, nous n'avons pas tout cela. Ça se condense en nous par le Saint-Esprit qui nous est donné. Lui-même qui a inspiré à la fois Moïse, à la fois, vous voyez, à la fois les prophètes Élie, etc. Et à la fois, et vous retrouvez ça par exemple dans la Transfiguration aussi, dans la Transfiguration avec qui que voient les apôtres au moment où Jésus dévoile sa divinité. Et bien, ils discutent avec Moïse et Élie. Il y a une condensation. Parce que Paul le dira de façon très nette, tout est à vous, mais vous êtes au Christ. Tout est à vous, c'est-à-dire, on peut redire, hein, l'intelligence des mystères, la connaissance des prophéties, la parole de sagesse, les charismes de guérison et la domination sur les démons. Donc cette densification de la vie, à la fois intellectuelle, spirituelle, mais ce regard pénétrant sur l'histoire que nous recevons dans l'esprit, permet justement de comprendre et de voir Dieu à l'œuvre dans toute l'histoire de l'humanité et aussi ce vers lequel il nous conduit, vous voyez. Donc, c'est ça qui est, c'est ça qui fait du chrétien quelqu'un qui participe, comme on le dit au baptême dans les petits-enfants, à la dignité du Christ, prêtre, prophète et roi. Et même condensation entre les trois termes, et pour dire au fond que toute l'écriture s'accomplit dans sa vie.

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1: Pour poursuivre notre réflexion, monsieur l'abbé Jean-Luc Marois, je voudrais quand même vous poser une question. Cette division de l'histoire n'est-elle pas un peu artificielle et ne satisfait-elle pas seulement notre raison ?
2: Oui, elle est artificielle. Et donc, c'est pour ça que dans les questions que vous m'aviez posées auparavant, on voyait bien qu'il fallait faire un effort de synthèse. Parce que le grand risque pour nous, pour notre époque en particulier, c'est de verser dans une forme d'esprit qui serait purement et simplement analytique. Et vous savez bien, l'analyse segmente, divise, sépare les éléments pour mieux les cerner, mieux les comprendre, etc. Mais alors on perd la vision du tout. Et ce que fait le Saint-Esprit, c'est de ramener c'est non seulement de pénétrer dans la distinction des réalités, mais aussi de les ramener au tout dans le Christ. Donc de ramener à la synthèse, si on peut dire. On en parle régulièrement dans le monde scientifique, on se rend bien compte que on a tellement développé certains segments comme ça de la pensée, de la connaissance humaine, que maintenant on parvient plus à comprendre l'unité, l'ensemble de la personne. Quand quelqu'un a tel ou tel, par exemple, si on accueille quelqu'un qui est en crise et qui entre dans un service d'accueil en hôpital psychiatrique, on voit bien que on va lui poser la question de ses médicaments, de ses conditions de vie, peut-être de son entourage. Oui, on va segmenter beaucoup de choses. Mais ça se peut très bien que la détresse de la personne ne soit pas simplement la somme des éléments accumulés. Ça peut l'être, mais ça peut être aussi quelque chose de beaucoup plus fondamental, de beaucoup plus existentiel. Comme on l'a dit dans mes émissions précédentes, si le grand problème de la modernité, c'est de ne pas donner d'espérance aux êtres humains, de ne pas leur proposer de vision non plus sur l'avenir aussi. Parce qu'il n'y a que si on a une vision d'avenir qu'on est prêt à faire aussi certains sacrifices, à certains renoncements, etc. Il faut qu'on sache où on va quelque part, qu'est-ce qu'on désire, dans quel monde on désire vivre. Parfois, c'est aussi le problème pour l'Église elle-même de segmenter beaucoup les choses. Et puis, quand elle segmente et qu'elle examine les problèmes un par un, de voir qu'à chaque fois, il y a une impasse ou il y a un manque de solution, ou bien un manque de ressources, ou un manque de personnes, ou un manque de ci, un manque de cela. Et donc, finalement, on en arrive à déconsidérer le tout. Et alors qu'il faut partir parfois beaucoup mieux du tout.
1: Et c'est-à-dire de l'œuvre de Dieu.
2: De l'œuvre de Dieu, de son dessein à lui. On n'a pas encore beaucoup parlé de ça, le dessein de Dieu. Qu'est-ce que lui accomplit et veut accomplir? Comment est-ce qu'il nous mène vers cette réconciliation définitive, déjà obtenue dans le Christ par sa passion, mais qui doit atteindre toute l'humanité? Par quel chemin? Y a-t-il des chemins meilleurs que d'autres chemins? Prenons un exemple. Pour moi, ça me semble assez clair, mais je dis rien d'original, absolument rien d'original, que s'il y a un problème territorial entre deux nations et que les discussions n'avancent pas entre les pouvoirs politiques réciproques, qu'un des deux pourrait être tenté d'agir par la force, d'une manière ou d'une autre, en disant « bon, on va régler le problème, après tout, j'ai les ressources ». Financière, j'ai l'armement, j'ai tout ce qu'il faut pour. Au fond, on arrête de discuter et je prends ce que j'estime être ce qui m'appartient, voilà, point final, quoi. Et donc on choisit à ce moment-là la logique de la force. Mais en choisissant cette logique-là, et on le voit bien dans le monde d'aujourd'hui, de nouveaux problèmes apparaissent, de nouvelles difficultés. De nouveaux drames et parfois des souffrances, surtout quand il y a des morts, irréparables aussi. Elles seront peut-être réparables si de nouveau les nations parviennent à s'entendre et à faire la paix et à rediscuter ce qu'elles n'auraient jamais dû abandonner de faire dès le départ. Mais ceux qui sont morts, là, c'est irréparable. Et qui va payer le prix de ça, vous voyez ? Et donc, dans la modernité, on n'hésite pas parfois à sacrifier un certain nombre d'êtres. Je suis un petit peu sévère, mais je crois qu'il faut parfois le... Il faut entendre ce que disent les gens qui ont réfléchi à tout ça autour de des deux guerres mondiales. La souffrance des hommes due aux mauvaises dispositions et décisions reste, c'est peut-être un petit peu les gens de l'école de Francfort qui disent ça, reste quelque chose qui est inadmissible en fait. Il faudrait toujours pouvoir d'abord épuiser, mais est-ce que cela s'épuise ? C'est ça la question. Le chemin de la parole, le chemin de l'écoute de la parole de Dieu et de la manière dont le Christ lui-même nous montre comment on peut trouver les solutions.

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1: Monsieur l'abbé Jean-Luc Marois, vous nous montrez comment le monde est en crise et pourtant par ailleurs comment le Christ apporte le salut à ce monde. Mais est-ce qu'on peut rêver qu'aujourd'hui, à un moment donné de l'histoire, tout le monde soit à l'écoute de cette parole de Dieu et qu'il y ait cette harmonie entre le monde et l'Église dans le sens l'Église royaume de Dieu?
2: Oui, et que, par exemple, tous les peuples de la terre deviendraient chrétiens, par exemple. Hein,
1: et le vivent.
2: Et le vivent, et se laissent conduire par l'Esprit, finalement. Alors, même si c'est dans 2, 3, 4, 5, 6 000 ans, et que les technologies soient maîtrisées au service de l'homme, et voilà, et qu'il y a un partage des biens, et que toutes les inégalités sociales disparaissent, qu'il y ait une espèce de... Mais c'est tout à fait utopique. Tout à fait utopique.
1: Pourquoi ?
2: Alors, je vais peut-être vous citer un petit passage de Urs von Balthasar, ce grand théologien suisse qui a réfléchi un peu à ces questions. C'est bien en harmonie avec les Écritures. Mais comme il cite un petit passage très important des Évangiles, vous allez tout de suite comprendre. Voilà, je cite Balthasar. Voilà ce qu'il dit. Il ne faut donc absolument pas songer à une convergence et à une harmonisation de l'histoire du monde et du royaume de Dieu. Il en va plutôt, comme dit la parabole, le bon grain et la mauvaise herbe croissent en même temps. Parce que la responsabilité grandissante de l'homme historique et civilisé à l'égard de lui-même, aussi bien que la responsabilité grandissante du croyant qui administre l'héritage du Christ à l'égard de Dieu, conduisent à des décisions toujours plus radicales.
1: C'est clair.
2: C'est ça. Il y a une logique propre, en fait, au monde politique, à la temporalité telle qu'elle existe. Elle poursuit sa propre course. Et de la même façon, l'Église poursuit sa propre course. Elle tend toujours la main à l'Église. Elle appelle toujours à se réconcilier avec Dieu. Mais elle fait face à une autre logique, qui est celle qui est dans le monde. Et j'ai encore peut-être cité un tout petit passage de Balthasar qui est encore plus clair peut-être. Voilà ce qu'il dit. En vertu de sa supériorité, le Christ dicte les thèmes de l'histoire du monde, en même temps qu'il contraint les hommes en vertu de son caractère absolu à un oui ou à un non suprême. En fait, la question fondamentale, c'est pour ou contre le Christ. C'est le critère ultime de discernement. Comme dit par exemple Jésus aussi, hein, celui qui n'est pas avec moi est contre moi, celui qui ne rassemble pas avec moi disperse. C'est dans Matthieu 12, 30. Et cette parole, il l'a dit après qu'il ait raconté cette petite parabole d'un homme qui possède une maison et un plus fort vient piller tous ses biens. Mais le plus fort, c'est le Christ qui vient piller les biens du démon qui possède la maison. Et rappelons-nous cette parole quand même assez incroyable au moment où Jésus est tenté par Satan dans le désert, quand Satan lui dit « Tous ces royaumes sont à moi. Prosterne-toi devant moi et je te les donnerai. » Donc on s'affronte finalement, pas seulement à la matérialité d'un monde dans lequel il y a toujours des cassures, des brisures, des souffrances, etc. Mais derrière, on s'affronte aussi à un être qui prétend posséder, dominer ce monde, l'asservir à ses propres fins, à ses propres lois, à sa propre règle, qui est celle du plus fort, du plus puissant, du dominateur. Et on voit ça à l'œuvre aujourd'hui dans notre monde. Et c'est d'autant plus effrayant que ce qu'on voit a des dimensions non plus régionales ou locales ou nationales, mais mondiales. Et c'est là qu'on voit que la lutte prend un tour qui concerne de plus en plus toute l'humanité. Moi, je ne veux pas jouer les prophètes, ça ne veut pas dire que la fin du monde est bientôt là, mais cette radicalisation dont parle Balthasar, elle se fait aussi tout simplement par l'évolution de l'histoire elle-même. On le voit. Les forces en puissance, en présence, pardon, sont telles qu'elles peuvent décider à bien des égards, hein, pas seulement tous les problèmes environnementaux ou climatiques, etc., mais aussi la puissance des armes qui ont été confectionnées depuis la fin de la Deuxième Guerre mondiale, avec les armes de destruction massive, par exemple. Hein. Bon, il n'y a pas que ça, mais...
1: Et parce qu'on arrive déjà à la fin de l'émission, j'aurais voulu peut-être qu'on vous terminiez sur une note d'espérance. On voit ce combat est grave, mais comment tenir bon là-dedans?
2: Eh bien, c'est là que, me semble-t-il, le Saint-Esprit appelle de plus en plus chaque chrétien, chaque catholique, écoutez bien, chers auditeurs, à s'ouvrir de plus en plus au don de l'Esprit. Vous connaissez certainement cette parole dans l'Épître aux Romains, là où le péché a abondé, la grâce a surabondé. Et dans les temps de crise, comme c'est le cas aujourd'hui, le mot crisis en grec peut se traduire par jugement. Donc il faut rendre compte de sa gestion. Et l'Église aussi, elle doit rendre compte de sa gestion des affaires avec les autres hommes. Ou bien il y a un surcroît de grâce, ou bien le blé l'emporte dans sa croissance sur l'ivraie, ou bien l'ivraie étouffe le blé. Alors je ne peux pas penser un seul instant que l'ivraie puisse étouffer le blé, et je le crois d'autant moins que le Seigneur lui-même agit dans l'histoire, dans le cœur des hommes, pour susciter des vocations nouvelles, même si on ne les voit pas trop du côté sacerdotal et dans la vie consacrée, mais il suscite dans le cœur des hommes, j'ose à peine dire le mot, mais je vais quand même le dire, des révoltes, mais dans l'esprit, c'est-à-dire une résistance profonde pour que ce soit l'amour qui l'emporte.
1: Merci beaucoup, monsieur l'abbé Jean-Luc Marois, et à très bientôt.
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du livre du prophète Isaïe. Comme la terre fait sortir les pousses, ou comme un jardin fait germer ce qu'on y a semé, ainsi le Seigneur Dieu fera germer le salut et la louange devant l'ensemble des peuples.

Bénis-nous, Christ ressuscité. Tu nous invites à rebâtir avec toi un monde de communion, un monde de bienveillance.

Évangile de Jésus-Christ selon saint Matthieu. Les 11 disciples s'en allèrent en Galilée, à la montagne où Jésus leur avait ordonné de se rendre. Quand ils le virent, ils se prosternèrent, mais certains eurent des doutes. Jésus s'approcha d'eux et leur adressa ces paroles. Tout pouvoir m'a été donné au ciel et sur la terre. Allez, de toutes les nations, faites des disciples. Baptisez-les au nom du Père et du Fils et du Saint-Esprit. Apprenez-leur à observer tout ce que je vous ai commandé. Et moi, je suis avec vous tous les jours jusqu'à la fin du monde.

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2: Bonjour et bienvenue à l'École de la prière, une émission qui vise à vous introduire à l'art de la prière. Aujourd'hui, j'ai le grand plaisir de recevoir le père Maxio de Longchamp du diocèse de Bourges, qui est modérateur du centre Saint-Jean-de-la-Croix et de la société Saint-Jean-de-la-Croix qui comprend plusieurs prêtres. Bonjour père.
3: Bonjour.
2: Alors votre centre Saint-Jean-de-la-Croix, votre association paroisse et famille qui édite un centre d'ouvrage, fait un énorme travail pour faire connaître la tradition spirituelle chrétienne, catholique. Vous avez notamment publié, il y a deux ans, une anthologie spirituelle de Charles Guay. Alors aujourd'hui, vous allez nous parler précisément de Charles Guay, une grande figure spirituelle un peu oubliée qui a beaucoup marqué Thérèse de l'Enfant Jésus. Est-ce que vous pouvez d'abord nous le situer un peu historiquement, nous donner ses dates, dans quel milieu il naît ?
3: Charles Guay naît en 1815. Et donc, en effet, le travail auquel vous faites allusion, c'était pour son bicentenaire, il y a 2 ans. Et il a le très grand intérêt de représenter le renouveau catholique du 19e siècle en France. Il est né dans un milieu totalement agnostique. Lui-même s'est converti à l'âge adulte, même s'il avait une grande sensibilité religieuse déjà comme adolescent, mais il représente parfaitement la France religieuse au lendemain de la Révolution française sous la Restauration. Sa famille était extrêmement riche, enrichie par la Révolution, et voilà que il fait partie avec Ozanam, avec vraiment tout ce qui va compter au 19e siècle, des gens qui, dans les années 1840, découvrent le catholicisme comme pas quelque chose de complètement neuf. Complètement neuf parce que la rupture révolutionnaire fait qu'ils n'avaient pas de mémoire chrétienne. Ce sont des gens aussi qui vont devoir découvrir par eux-mêmes cette tradition chrétienne, ce qui fait que intellectuellement et spirituellement, ce sont des novateurs, parce que tout simplement, ils n'ont pas eu de professeur. Charles Guay n'a pas eu d'autres séminaires. Aussi, il était un petit peu à Saint-Sulpice, à Paris, mais enfin, je veux dire, c'est quelqu'un qui s'est formé par lui-même, exactement comme ses grands amis. Je pense à Don Guéranger, le restaurateur du monachisme en France, qui était un de ses grands amis. Et ce sont des gens qui vont nous présenter la foi chrétienne de façon complètement neuve. C'est quelqu'un qui a une immense sensibilité religieuse, mais aussi artistique. Il lui-même a été pris de conservatoire, de musique. Sa sœur prenait ses leçons avec Chopin, excusez du peu. Son grand ami était Charles Gounod, c'est lui qui aura célébré le mariage de Charles Gounod. Et en ce moment, on est en train, entre autres, de redécouvrir l'œuvre musicale de jeunesse de Monseigneur Guay. Et personne ne savait qu'elle existait. Or, des bons spécialistes de la musique romantique disent que c'est tout à fait remarquable. Alors, je viens de dire Monseigneur Guay, parce qu'en effet, de fil en aiguille, il sera évêque auxiliaire de Poitiers, et le fait qu'il soit oublié, très oublié, est un peu lié à la disgrâce qui marque la mémoire du cardinal Pi, évêque de Poitiers, parce qu'avec des positions très ultramontaines, c'est-à-dire très romaines, face à une république qui commence à devenir sérieusement anticléricale, il était, je dirais, pour ce qui est de la popularité, il n'était pas dans le bon camp. Mais c'est quelqu'un qui, d'abord, a éduqué toutes les congrégations naissante, le 19e siècle français a fait le plein de congrégations apostoliques, d'infirmières, d'institutrices, etc., notamment en province. Et comme évêque auxiliaire de Poitiers, il va faire l'éducation de quantité de congrégations, sans oublier des congrégations plus anciennes. Il est le fondateur du Carmel du Dorat, l'un des fondateurs du Carmel de Niort, et je ne dis pas le plus intéressant, mais dans ses œuvres, parmi les choses très remarquables, il y a l'obligation, justement, d'expliquer ce qu'est la vie contemplative, ce qu'est la vie de prière. Et là, vous avez des pages tout à fait extraordinaires, notamment dans ce qu'on appelle ses élévations, c'est-à-dire des méditations qu'il écrivait comme ça pour lui-même, et qui présentent le mystère chrétien, je dirais, d'une façon très innovante. Et où vous voyez émerger des thèmes, notamment celui de l'enfance spirituelle, d'une façon qui sera reprise presque littéralement par une Thérèse de l'Enfant Jésus.
2: Parce qu'il publie des livres, enfin,
3: il publie énormément. Il publie à compte d'auteur. Il avait une grosse fortune personnelle chez Houdin à Poitiers. Il a fait vivre la maison Houdin à Poitiers. Mais certains de ses livres ont eu un succès considérable. C'est par générosité, pas du tout, parce que ses livres n'auraient pas eu de succès qu'il a aidé l'éditeur. Et je pense notamment à ce qui a été le plus lu, il y a eu au moins une trentaine d'éditions jusqu'en 1930, de « La vie et les vertus chrétiennes appliquées à l'état religieux », où il fait l'éducation justement de toutes ces congrégations du 19e siècle. Et le titre même reprend, c'est significatif, un titre du 17e siècle du fameux Ollier, curé de Saint-Sulpice, fondateur des messieurs de Saint-Sulpice, de la compagnie de Saint-Sulpice, et ce qui montre aussi que il a redécouvert, mais beaucoup en bibliothèque, ce 17e siècle français que la Révolution avait effacé et qu'il veut redonner au 19e, mais d'une façon extrêmement innovante, je le redis.
2: Alors, dans son enseignement, est-ce que vous pouvez, je sais pas, développer des idées ou des thèmes qui pourraient nous aider aujourd'hui, qui pourraient aider les auditeurs à prier, à rentrer dans la prière, à vivre leur vie d'union à Dieu ?
3: Alors, si je devais retenir un seul thème chez cet auteur qui a écrit des dizaines de milliers de pages et qui, dans tous les domaines, invente avec beaucoup de bonheur. Bon, un seul thème. Et qui montre aussi qu'en amont de quelqu'un comme Jean-Jacques Ollier, il y a toujours l'inévitable et bien heureusement inévitable Saint-François de Sales. Et toute école française aussi avec ce qu'on appelle la perle évangélique, c'est écrit et qui a été découvert par Bérulle dans les années 1610, 1605 même, et qui provient en fait d'un anonyme néerlandais du 15e siècle, la perle évangélique. Et vous trouvez là la clé de Monseigneur Gay, qui est l'identification, je dis bien l'identification du chrétien au Christ. C'est une vieille idée augustinienne, hein, que nous ne sommes pas chrétiens comme ou à côté de Jésus-Christ, mais que nous sommes, Saint Paul le dit hein, quand il dit nous sommes membres du corps du Christ, mais que être chrétien, c'est être Jésus. Et vous avez, chez Charles Guay, ce refrain « Sois Jésus, sois Jésus, sois Jésus ».
2: Concrètement, ça signifie quoi ? Comment on
3: peut... Alors, ça signifie quoi ? Que d'abord, tu ne refuses rien à Jésus, et que la première chose à ne pas lui refuser, c'est ton temps. Le temps qu'il te donne, les années que tu passes sur terre, et que la contemplation, non pas au sens de rester bouche bée dans une église, mais au sens de chercher l'intimité du Christ... c'est ça qui fait le chrétien. Le reste, ça suivra. Bon. Et au fur et à mesure que tu cherches l'intimité du Christ, tu te découvres justement, non pas à côté du Christ, mais dans le Christ. Et vous avez chez Charles Guay quelque chose qui va s'épanouir aussi, je dirais à Vatican II, à travers, tenez, un auteur qu'on connaît plus, enfin que les spécialistes connaissent, c'est un très grand théologien, Émile Mersch, par exemple. Des gens qui ont une réflexion sur l'Église qui va directement inspirer Vatican II et sa perception de l'Église comme communion. Bon, ben ces gens-là auront trouvé, pour une bonne part, chez Charles Guay, l'exploitation de cette identification au Christ qui fait que, dans ta vie chrétienne, t'occupe pas trop des résultats, t'occupe pas trop de faire des adeptes, t'occupe pas trop de ce que les gens vont dire, mais offre-toi à Jésus et il va t'assimiler à lui, non pas te digérer, non pas te détruire, mais tu vas découvrir que ton centre

0: conscience que celui qui ne me doit rien, qui a créé le ciel et la terre et qui aurait pu s'en contenter, a préféré, je dis bien, a préféré me rejoindre dans, je dirais, le rien du tout, hein, de la création pour faire de moi l'égal du Créateur. Vous voyez, je pense qu'à Charles Grey s'applique parfaitement ce que disait Sainte Catherine de Sienne, ou du moins ce qu'elle fait dire à Dieu le Père, hein, où Catherine dit à Dieu, mais enfin, comment est-ce que tu as eu cette folie de tomber amoureux de ta créature, etc., alors que tu m'as fait rien du tout. Réponse de Dieu à Catherine, afin que tu saches que tu n'es fait que d'amour. Voilà. Eh bien, ça, c'est vraiment la clé de la conversion, du ministère et de la fécondité de Charles Gay.
1: Vous me disiez que vous avez un séminariste qui va, c'est ça, travailler sur...
0: Alors oui, nous avons effectivement l'un des nôtres dans la Société de prêtres Saint-Jean-de-la-Croix, qui n'est pas encore prêtre, il va l'être très bientôt, qui a piloté aussi le bicentenaire autour de Monseigneur Gay il y a 2 ans. Là, on avait le diocèse de Poitiers, dont il est, puisque Charles Gay était évêque auxiliaire de Monseigneur du cardinal Pie. Et puis aussi, on a eu une journée de travail à Paris, à la Cato de Paris. Et là, on peut espérer sortir de l'ombre les plus belles pages, y compris de la correspondance inédite. C'est quelqu'un qui écrivait des milliers de pages en direction spirituelle, et que cela aboutira à rendre lisible, parce que dans ces 10 000 pages, il y en a quelques-unes qui sont quand même de moindre intérêt, à rendre lisible Charles Gay pour notre époque.
1: Merci beaucoup, Père Maxiot de Longchamp. Donc, je rappelle, vous nous avez parlé de Monseigneur Charles Gay, une grande figure spirituelle qui a notamment inspiré Thérèse de l'Enfant Jésus sur le thème de l'enfance spirituelle. Merci beaucoup.
0: Tout à fait.
1: Chers auditeurs, je vous remercie de votre attention et je vous donne rendez-vous la semaine prochaine. Mais d'ici là, j'espère vous retrouver dans le mensuel Prier qui vous forme à la prière, qui vous offre de beaux reportages photos sur des communautés ou sur des hauts lieux et qui vous donne un supplément Prier au quotidien qui vous forme chaque jour en vous donnant l'Évangile commenté par les frères de Thésée cette année. Merci beaucoup. À bientôt.
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Madame, Monsieur, bonjour. Merci de rejoindre notre émission La Voix de Dieu dans La Voix des Hommes. Satchel Hart à la technique et Michel Vandenbos au micro. Une page d'Henry Purcell pour commencer notre émission aujourd'hui. Né le 10 septembre 1659, Purcell est l'un des plus grands représentants de la musique anglaise de son époque. Son père, prénommé lui aussi Henry, est chantre à la Chapelle Royale. Il dirige également le chœur des garçons à l'abbaye de Westminster. Pour en revenir à Henry Purcell fils, il faut noter qu'il écrit déjà en 1670, il a alors 11 ans, une ode pour l'anniversaire du roi Charles II. En 1676, il est nommé organiste à l'abbaye de Westminster. Parmi ses compositions, son œuvre sans doute la plus connue est l'opéra Didon et Énée. L'ensemble T16, placé sous la direction d'Harry Christophers, nous interprète « O sing unto the Lord » d'Henry Purcell. C'est un CD choraux.

0: Nous écoutions Henry Purcell.
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0: Tout autre style, évidemment, est la musique de Germaine Taillefer. C'est une musicienne raffinée dans une écriture typiquement française. Elle est née en 1892 à Parc-Saint-Maur, près de Paris, et décède le 7 novembre 1983. Élève au Conservatoire National Supérieur de Paris, elle y remporte les prix d'harmonie et de contrepoint. Elle rencontre les compositeurs Darius Milhaud, Georges Auric, Arthur Honegger. Elle reçoit également les conseils de Maurice Ravel concernant l'orchestration. Et elle fait partie du groupe des six, dans lesquels elle va retrouver Auric, Honegger et Milhaud, ainsi que Francis Poulenc et Louis Duret. De Germaine Taillefer, nous écoutons dans l'interprétation d'Anna Fedorova trois belles pièces pour le piano, Pas trop vite, Valse lente et Impromptu. C'est un CD Chanel Classics.

trois pièces pour le piano de Germaine Taillefer. Et puis nous traversons la Manche pour nous retrouver en Angleterre avec le compositeur Frank Bridge. Il voit le jour le 26 février 1879 et étudie le violon et la composition au Royal College of Music de Londres. Outre son travail de compositeur, il tient également le violon alto dans le Quatuor Joachim, puis dans l'English String Quartet. Il tient également la baguette à l'occasion de chef d'orchestre et a un certain Benjamin Britten parmi ses élèves à son cours de composition. Si son inspiration est proche du post-romantisme, il se dirige progressivement vers l'atonalité dans ses dernières œuvres. Il décède à Eastbourne le 10 janvier 1941. Il est seulement âgé de 61 ans. De Frank Bridge, nous écoutons la sonate en do mineur pour violoncelle et piano. Truls Mörck est au violoncelle et Javard Gims au piano. C'est un CD Alpha.

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Voici le Gloria de Fernand de la Tombelle. Je dédie cette page à vous tous qui nous écoutez et nous encouragez. Fernand de la Tombelle participe à la fondation de la célèbre institution Schola Cantorum. Il fut le suppléant de Théodore Dubois à l'orgue de l'église de la Madeleine à Paris. Voici donc le Gloria de Fernand de la Tombelle, compositeur c'est vrai peu connu, par le chœur de Radio France sous la direction de Christophe Grapperon. C'est un CD Alpha et je vous souhaite une excellente semaine.

0: La venue du pape en France en septembre attire déjà les foules.
1: L'avion de Jean-Paul II s'est posé à l'aéroport de Québec à 11h20. Toutes

0: personne qui pardonne.
1: Léon XIV maîtrise parfaitement la communication. À peine arrivé à Madrid, il s'est fendu d'un 6-7. Un signe de reconnaissance entre jeunes qui ne veut pas dire grand-chose, mais très utilisé sur les réseaux sociaux.
2: Ce 13 avril, le pape commence une grande tournée en Afrique et sa première étape n'est autre que l'Algérie, dont le pays compte environ 9000 catholiques sur les 47 millions d'habitants.
0: Giù le mani dell'Africa, basta soffocare l'Africa.
3: Quand un pape monte dans un avion, ce n'est jamais un simple déplacement. Derrière chaque voyage se cachent des enjeux spirituels, diplomatiques et parfois même politiques. À quelques jours de la visite de Léon XIV en France, on s'est posé la question, mais au fond, à quoi servent les voyages du pape ? Pour faire le point sur cette question, nous croisons aujourd'hui les regards de Christophe Herings, journaliste et théologien, et de Christian Laporte, ancien journaliste du Soir et de La Libre, qui a couvert l'actualité religieuse et les voyages du pape pendant de nombreuses années. Bienvenue dans C'est clair.
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3: Pendant des siècles, les papes ont très peu voyagé. Mais ça a bien changé à partir des années 60, d'abord avec Paul VI, puis surtout avec Jean-Paul II, qui est à ce jour le recordman des déplacements internationaux avec pas moins de 104 voyages apostoliques et 130 pays visités. Avec quelles intentions Jean-Paul II et ses successeurs ont-ils effectué ces voyages ? On fait un premier point avec Christian Laporte et Christophe Herings.
5: Disons que les intentions de Jean-Paul II étaient claires. Pour lui, c'était aussi une manière de se positionner plus politiquement dans un monde qui était quand même alors très agité. Bon, il est évident qu'il est arrivé encore sous le communisme et que, bon, ben, progressivement, le communisme est tombé. Et du coup, ben, il y a vu évidemment aussi une arme, je vais pas dire de propagande, mais une arme de diffusion des idées de la foi exceptionnel et extraordinaire, et il n'avait pas son pareil, évidemment, pour faire ça avec une certaine classe et même un certain côté théâtral, ce qui n'était pas surprenant pour un ancien comédien qu'il était. Mais donc, le fait, par exemple, de lorsqu'il débarquait dans un pays, ben, il commençait par embrasser le sol, puis voilà, bon, il se relevait, et puis de plus en plus difficile à se relever lui-même. Mais en tout cas, la pratique à passer les esprits, et je dirais que ça a évidemment eu des conséquences, des influences très nettes aussi sur les suivants, même si Benoît XVI a fait moins de voyages forcément que lui, mais il était déjà âgé quand même quand il est monté sur le trône de pierre. Après Benoît XVI, il y a eu François. Évidemment, venant d'un tout autre continent de ceux qui étaient habituellement fournisseurs de papes jusque-là, il est évident qu'il a également joué là-dessus en voulant aller davantage aux périphéries du monde, comme il appelait cela. Cela a même amené parfois à aller dans un pays où il n'y avait que 1500 catholiques répertoriés, et c'était le cas de la Mongolie.
6: En route pour le centre-ville, des dizaines de milliers de personnes ont acclamé le souverain pontife debout dans sa papa mobile. Plus tard, en après-midi, Jean-Paul II a fait le long trajet vers l'Université Laval en papa mobile, cette fois pour y dire la messe devant des centaines de milliers de fidèles.
7: Le premier objectif d'un voyage apostolique pour un pape en tant que chef de l'Église catholique, c'est en fait d'apporter Jésus-Christ au pays qu'il va visiter. On appelle souvent le pape vicaire du Christ, et donc sa mission essentielle, évidemment, c'est de proclamer l'Évangile. C'est ce que fait le pape en allant dans différents pays, c'est apporter la parole du Christ, évidemment, toujours dans un contexte particulier qui est celui du pays où il va, un voyage qui était évidemment à chaque fois longuement préparé pour que le pape soit bien informé quels sont les enjeux à la fois sociaux, politiques, mais aussi les enjeux propres à l'Église locale du pays dans lequel il se rend, que ce soit un pays d'ancienne chrétienté, notamment les pays d'Europe évidemment, ce sont encore de grandes églises, des églises de vieille chrétienté où il s'agit souvent de ranimer la foi, ou alors au contraire dans des périphéries du christianisme où de toutes petites communautés catholiques attendent la visite du pape pour avoir un message d'encouragement, pour pouvoir témoigner du Christ dans la société où il se trouve.
3: Chaque voyage du pape est un événement. Dans de nombreux pays, on assiste à des scènes de ferveur avec parfois des dizaines de milliers de personnes, souvent des centaines de milliers et parfois des millions de fidèles présents pour apercevoir le pape ou assister à une célébration.
7: Les catholiques n'ont pas souvent l'occasion de voir le pape et il faut dire que pour eux, le pape est comme le plus grand représentant du Christ sur terre. Et donc, il y a une réelle ferveur attachée à la personne du pape, d'ailleurs quel qu'il soit, à la mission du pape. Et donc, c'est toujours un événement parce que ça permet d'entrer en communion plus concrète avec l'Église en son ensemble et avec le Christ que le pape représente. Quand le pape va dans un pays, en général, c'est sur invitation. Dans chaque voyage, le pape va faire plusieurs choses. D'abord, rencontrer les autorités du pays. Il va leur adresser un message avec évidemment une portée politique par rapport à la situation dans laquelle se trouve la population ou des problèmes particuliers à un pays. C'est pour ça que dans un pays africain comme le Cameroun, par exemple, le pape Léon a dénoncé la corruption, a dénoncé l'injustice dans le partage des richesses, alors que dans un pays comme l'Espagne, où le pape Léon s'est rendu récemment, une des questions essentielles, c'était la question de la migration. Quand on parle de contexte, à la fois le contexte politique, un pays où les droits humains ne sont pas respectés, ou un pays comme la Belgique, où le pape François est venu en 2024, où des questions se posent par rapport à des législations sur la fin de vie ou le début de la vie. Donc, en fonction du contexte, le pape va adresser un message particulier, et bien sûr, pour rencontrer la communauté catholique locale, là aussi, dans la situation qu'elle traverse. Est-ce que les droits des catholiques dans ce pays sont respectés? Est-ce qu'il va devoir les encourager à vivre leur témoignage chrétien dans la persécution? Ou au contraire, est-ce que c'est un pays de vieille chrétienté où la sécularisation a fait son œuvre, où beaucoup de chrétiens ont abandonné la pratique, où il s'agit peut-être d'appeler les chrétiens à renouveler la grâce de leur baptême, comme le pape Jean-Paul II l'avait fait au début des années 80 en France, par exemple.
8: France,

0: baptême.
1: Dans quelques jours, Léon XIV foulera à son tour le sol français pour une visite qui le mènera à Paris, Lourdes et Metz. Près d'un demi-million de personnes sont attendues pour certaines célébrations, un voyage que les médias qualifient déjà d'historique. Mais en fait, ne dit-on pas cela pour chaque voyage apostolique ?
2: S'ils sont historiques d'une certaine manière, parce que c'est la première fois que le pape va voir tel ou tel pays, ce sont surtout des voyages hyper médiatiques dans la mesure où on n'échappe plus aujourd'hui à une hypermédiatisation. Et je pense que du côté de l'Église, on a très bien compris aussi que ça pouvait être un atout dans le monde complexe et pluriel que nous connaissons aujourd'hui.
3: La venue du pape en France en septembre attire déjà les foules. Le Stade de France est complet et plus de 200 000 personnes se sont inscrites à la messe à Paris. Annoncé par le diocèse de Paris ce lundi 10 août, la plateforme d'inscription en ligne en vue du voyage apostolique du pape Léon XIV a été rapidement prise d'assaut.
2: Ça demande énormément de préparation. Avant qu'un pape débarque chez vous, il est évident qu'il y a plusieurs voyages préparatoires par les gens de Rome qui l'entourent pour voir comment on peut le mieux accueillir le pape et aussi pour faire en sorte que ça se passe le mieux possible puisque alors c'est médiatisé et quand c'est médiatisé, ça vaut probablement pas mal d'opérations d'évangélisation et beaucoup de sermons puisque là, ça touche toute une société, quoi. Et l'ensemble des croyants et des non-croyants.
1: Dans chaque voyage, y a-t-il pour le pape une certaine place pour de l'improvisation, pour sortir un peu d'un programme, ou celui-ci est-il vraiment figé ?
2: Ce programme est généralement fort figé, et il est extrêmement rare que le pape puisse s'en échapper, ne fût-ce qu'un tout petit peu. Mais bon, il peut faire acte, montre de gestes fraternels, imprévus.
4: Est-ce que Pauline, vous pouvez nous dire ce qui se passe ? Je crois que le pape est en train de bénir un petit bébé. Je sais pas.
5: Tout à fait. Le pape François vient d'embrasser un bébé.
6: Le pape, rockstar en Espagne.
7: Oui, il est en ce moment à la Sagrada Familia, il vient d'arriver. La plus haute église au monde, 172,5 mètres précisément. Le pape à Barcelone, après avoir enflammé Madrid, il a été reçu dans le plus grand stade de la capitale, Bernabéu, devant un public en folie. Il reçoit toujours une pluie de cadeaux, le pape, partout où il passe. Même ses chaussures sont cool. Il porte des Nike, ce pape américain.
1: Christian Laporte, comment sont financés ces différents voyages à l'étranger ?
2: Ben, ça coûte assez cher, ça coûte même très cher en général. Et bon, évidemment, on compte beaucoup sur de généreux mécènes, mais globalement, on fait aussi intervenir évidemment des instances publiques pour l'organisation, et donc ça permet aussi de faire peut-être certaines économies de ce côté-là. Et de même, contrairement aux visites d'État, par exemple, de nos chefs d'État, du roi et de la reine, par exemple, les avions papaux sont généralement des avions de ligne. Ils font appel à la principale compagnie d'aviation du pays visité, qui s'occupe alors en quelque sorte d'aller chercher le pape à Rome. Et pour ce qui est du retour, généralement, c'était surtout la Société nationale de transport italienne à qui on a toujours fait appel. Donc, c'est complètement différent d'une visite de président ou de roi où ce sont des avions généralement qui appartiennent à la défense et qui sont utilisés à des fins de diplomatie politique.
1: Mais donc, les coûts sont toujours bien à charge du pays qui accueille.
2: Oui, dans la mesure... Évidemment, oui, il est rentable. Il est clair que si c'est dans un pays très, très pauvre, il est évident qu'on joue peut-être plus sur une certaine forme d'aide, de mécénat. Et quand ce ne sont pas les associations, les organismes non gouvernementaux locaux, on peut évidemment faire appel aussi aux grandes associations, grands organismes non gouvernementaux, notamment d'inspiration chrétienne mondiale.
1: On peut déjà retenir à ce stade que chaque visite d'un pape est largement attendue, tant dans un pays visité que par le reste du monde qui scrute les gestes posés et les paroles prononcées. Christian Laporte observait aussi la couverture médiatique qui entoure chaque voyage apostolique. Je reprends ces mots, Quand c'est médiatisé, ça vaut probablement pas mal d'opérations, d'évangélisation et beaucoup de sermons puisque ça touche toute une société, croyant ou non-croyant. Ces voyages peuvent donc être considérés comme des outils puissants de communication à grande échelle, un atout que l'Église a bien intégré et qui se vérifie encore à chaque vol retour vers Rome.
0: Lorsque le pape revient de voyage et qu'il rencontre les journalistes, il répond à leurs questions. Ça, c'est quelque chose qui a fortement évolué au cours des voyages pontificaux. Avec Jean-Paul II, c'était pas encore fortement présent. Avec Benoît XVI, il répondait effectivement aux questions des journalistes, mais des questions transmises à l'avance et auxquelles le pape avait soigneusement préparé ses réponses. Avec le pape François, on assiste à un grand changement. C'est une forme de spontanéité. Déjà, dans le contact avec les journalistes, il les salue tous, il discute avec eux, et puis les questions arrivent de façon spontanée, et ses réponses aussi souvent sont très spontanées, avec parfois d'ailleurs des questions qui ont pu être soulevées par la suite, parce que la communication était beaucoup moins maîtrisée, mais beaucoup plus spontanée, et donc ça pouvait toucher. Et j'ai envie de dire qu'avec le pape Léon, il y a une nouvelle évolution. Là aussi, on sent que certaines questions ont été préparées à l'avance, mais on sent aussi que Léon n'en esquive aucune. Il ose répondre de façon assez spontanée, en même temps, de façon réfléchie, il maîtrise parfaitement sa communication.
1: À ce stade, on peut donc confirmer que les voyages du pape remplissent clairement la fonction de communication pour l'Église catholique. Il nous reste à présent à voir quelle part prennent la diplomatie, la politique et l'évangélisation. Christian Laporte, on va parler maintenant du rôle politique, du rôle diplomatique également de ces voyages apostoliques. Quand un pape rencontre un chef d'État ou intervient dans une organisation internationale, est-ce qu'on est encore dans le domaine religieux ou déjà dans la sphère politique ?
2: Je dirais qu'on est un peu dans les deux, dans la mesure où, évidemment, même si forcément Rome nous dira que ce n'est pas un voyage politique, objectif politique, et que le pape ne fait pas de politique, de toute évidence, par le fait même de rencontrer tel ou tel président ou tel monarque ou autre chef d'État, ça finit par influencer quand même aussi le débat politique en question dans ces pays-là. Tout ça doit être très fort préparé du côté de Rome aussi, même si, c'est un fait, la doctrine romaine ne transigera pas vraiment, fera très peu de compromis par rapport à l'adoption de lois qui ne lui plaisent pas. Contrairement aux chefs d'État, évidemment, donc, ils sont aussi lus et relus par leur conseiller médiatique. Forcément, le pape pourrait jouir d'une plus grande liberté de parole, mais évidemment, il ne va pas non plus scandaliser pour le plaisir de scandaliser, mais s'il peut placer une petite incise importante sur la nécessité de ne pas accepter une nouvelle loi sur l'euthanasie, par exemple, ou sur l'avortement, il est évident qu'il le fera aussi. Mais ce qui est aussi à noter, c'est que sur le plan spirituel, ces voyages du pape constituent sans doute la meilleure publicité, la meilleure médiatisation possible du message de l'Église aujourd'hui. Comme c'est largement médiatisé, et que quand la personnalité du pape évidemment, marque un peu les esprits, il est évident que ça donne lieu à beaucoup plus de commentaires, à beaucoup plus d'analyses. On en finit par faire du pape le personnage de l'année dans tel ou tel magazine, alors que, en principe, il n'est tenu qu'à intervenir sur le plan spirituel et religieux. Il est évident qu'un pape ne viendrait pas chez nous en Belgique dire qu'il est pour le séparatisme de nos communautés, ça passerait très mal à la rampe.
1: Lui prête-t-on parfois des objectifs diplomatiques ?
2: Disons que dans les États où l'Église a été maltraitée, a subi des souffrances parfois très fortes, il est évident que la visite d'un pape peut permettre d'atténuer un peu tout ça et peut-être mettre un peu les choses au point d'une certaine manière. Ces États-là sont invités à faire un peu moins violent, je dirais, en quelque sorte, et à tenir davantage compte de la pluralité des opinions.
8: Question toute simple. C'est quoi le message secret que le pape veut envoyer en allant en Afrique ? Parce que c'est jamais gratuit, cette affaire. C'est pas anodin. Quand il passe 10 jours en Algérie, au Congo, et tout le monde est en train de complètement passer à côté.
1: Y a-t-il des voyages qui ont véritablement changé le cours de l'histoire ?
2: Ça a certainement changé le cours de l'histoire de tous les pays visités par le pape, d'une manière ou d'une autre. Parce que, ou bien ça a renforcé le catholicisme sur place, ou bien au contraire, ça a précipité encore la désaffection de la population pour lui. Mais en tout cas, ça a fini par être un facteur aussi d'action politique important qui a été fort bien récupéré, je dirais, dans tous les pays qui ont été visités par les papes successifs depuis Jean-Paul II. Il y a des visites d'État, des chefs d'État qui rendent visite à tous les pays du monde aussi. Bon, généralement, quand c'est des rois, des monarques, ben, ils ont encore leur petit succès populaire. Mais par rapport à ça, vous avez aussi des tas de présidents de républiques, beaucoup moins connus, qui passent beaucoup plus vite dans le courant de l'histoire, et pour lesquels donc, ces visites d'État sont probablement moins importantes. En tout cas, elles le sont moins d'un point de vue de la couverture médiatique, mais aussi de l'intérêt des populations locales. C'est quand même un événement. Quand le pape descend chez vous dans votre pays, ben c'est à la fois l'occasion de s'interroger sur l'état de santé du christianisme, du catholicisme sur place, et en même temps aussi de jauger la laïcité des différentes sociétés qu'il va visiter. Et lorsque le pape en question prend alors de temps en temps une position nettement plus politique dans ses discours, ben il est évident qu'alors ça rebondit très vite jusque dans les assemblées parlementaires et que ça relance même parfois le débat. Le fait que certaines lois sur la fin de vie ne passent que très difficilement dans certains pays sont un peu liées, je pense, aussi à cela.
1: On peut imaginer que si les visites papales étaient uniquement diplomatiques ou à visée politique, ils ne rassembleraient probablement pas des foules immenses. Derrière chaque déplacement se cache une autre dimension, moins visible mais essentielle, la mission spirituelle du pape. Pour Christopher Rings, il ne fait aucun doute que la mission première d'un pape lors de ses déplacements internationaux, c'est l'évangélisation et la transmission d'un message de paix.
0: Le premier but d'un voyage pontifical reste toujours l'évangélisation, l'annonce de l'évangile. Bon, le pape est le successeur de Pierre, mais aussi quelque part le successeur de saint Paul, qui était le grand apôtre missionnaire qui a fondé des églises un peu partout. Et donc le pape va dans ces pays encourager les chrétiens, encourager les communautés. Il y a une véritable portée spirituelle à ces voyages, parce que c'est l'occasion de vivre des grandes célébrations avec le pape, c'est l'occasion de se replonger dans l'essentiel de leur foi par rapport au message que le pape va pouvoir leur apporter à travers les célébrations. Aussi, la dimension spirituelle se manifeste très fortement quand le pape visite des personnes ou des groupes de personnes plus précarisées. Il y a toujours un moment dans les voyages pontificaux où le pape va visiter dans un pays une prison. Le droit des prisonniers est important. Le pape François a visité, par exemple, son tout premier voyage, c'était à Lampedusa, sur l'île Lampedusa, pour rencontrer les migrants. Donc il y a un message qui est apporté aux personnes. Et c'est aussi un message, évidemment, vers l'extérieur, vers les autres chrétiens, sur le fait qu'il faut accueillir les migrants. Il y a aussi toujours une dimension politique, évidemment, à cette visite, pour faire prendre conscience de cette nécessité d'accueil des migrants. Donc les changements qu'un voyage pontifical peut apporter, mais d'abord, par rapport aux autorités politiques, c'est de les inviter, et toujours quelque part avec pour critère l'évangile et la doctrine sociale de l'Église, c'est de promouvoir, respecter les droits de l'homme, respecter les minorités, favoriser la paix. Ça, on peut dire que depuis les tout premiers voyages pontificaux avec Paul VI, puis Jean-Paul II, Benoît XVI, François et Léon, c'est toujours un des grands soucis du pape de pouvoir promouvoir la paix dans ce pays, avec un message d'autant plus libre et plus fort que même si le Vatican reste un État et que le pape est chef d'État, mais un pape sans pouvoir, il n'a pas d'intérêt national à défendre, donc il peut quelque part plus facilement qu'un autre chef d'État et avec sa stature morale et spirituelle appeler les responsables politiques à changer certaines pratiques dans la société.
1: Pour la communauté catholique d'un pays, la visite d'un pape crée un élan d'enthousiasme, car elle apparaît comme un encouragement à vivre sa foi avec confiance.
0: Une église minoritaire, une petite communauté, a souvent besoin d'encouragement, à être en dialogue avec les autres convictions dans le pays, notamment l'islam, le bouddhisme, alors que dans des pays où l'église est plus ou moins majoritaire, mais c'est de moins en moins souvent le cas, il s'agit par exemple de promouvoir le dialogue avec la société, de dialogue avec les non-chrétiens, aussi voir comment dans le contexte de sécularisation, ils peuvent porter le message de l'évangile. Et là, c'est plutôt le dialogue avec la société qui va être accentué. Pour moi, les voyages apostoliques servent essentiellement à témoigner de l'Évangile. Le pape, comme successeur de Pierre, qui rend visite à une église, il est là quelque part comme porte-parole du Christ, et je pense que à la fois les catholiques qui l'accueillent le reçoivent comme tel, c'est leur pasteur, c'est le pasteur universel qui vient les encourager, qui vient leur délivrer un message de soutien par rapport aux difficultés qu'ils peuvent traverser. Parfois aussi des mises en garde, hein. Les papes peuvent aussi critiquer des choses ou des manquements dans telle ou telle église locale. Et je pense que les pouvoirs politiques sont aussi conscients que le pape vient d'abord avec un message à portée morale, à portée spirituelle. Dans la préparation des voyages, on demande toujours aux autorités locales de permettre au pape de pouvoir s'exprimer librement, ce qu'il peut faire en général. On assiste, par exemple, comme tout récemment, lors du voyage du pape Léon au Cameroun, devant le président de la République, Paul Biya, devant les autorités, il a mis le doigt sur la corruption qui est endémique dans le pays. Il a critiqué le fait que beaucoup de jeunes étaient sans emploi, étaient obligés de quitter le pays pour chercher du travail en Europe, notamment. Et donc, ce sont des choses véritablement marquantes qui peuvent avoir une portée, une influence. Et en tout cas, pour la communauté chrétienne locale, c'est un moment fort. Ils en sortent souvent ressourcés par rapport à ce que le pape a pu dire, a pu faire, les gestes qui ont pu marquer aussi les voyages, les rencontres avec les personnes notamment.
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1: Alors à quoi servent les voyages du pape ? D'abord à annoncer l'Évangile, c'est même leur raison d'être. Comme nous l'a expliqué Christopher Hinks, le pape voyage avant tout pour rencontrer les communautés chrétiennes, les encourager et transmettre un message qui se veut universel. Ces déplacements servent aussi à rendre l'Église visible. Dans un monde hyper médiatisé, chaque voyage donne au pape une audience que peu de responsables religieux peuvent espérer atteindre. Des croyants bien sûr, mais aussi des millions de personnes qui ne fréquentent jamais une église. Ces voyages ont également une dimension diplomatique et politique. Sans défendre les intérêts d'un pays, le pape utilise sa liberté de parole pour interpeller les dirigeants et porter une parole sur la paix, les droits humains, la justice sociale ou encore la corruption. On constate aussi que le choix des destinations est souvent un message en lui-même. Aller dans une grande capitale, dans une zone de conflit ou auprès d'une petite communauté catholique oubliée n'a jamais rien d'anodin. Chaque voyage raconte les priorités d'un pontificat. Un voyage apostolique, c'est donc bien plus qu'un déplacement. C'est un rendez-vous entre la foi et le monde contemporain et un puissant outil de communication. Pour un pape, c'est l'occasion d'aller à la rencontre du monde plutôt que d'attendre que le monde vienne à lui. Merci de nous avoir accompagnés aujourd'hui. 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N'hésitez pas à vous abonner également et à partager cet épisode. À très bientôt dans C'est clair.

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0: Bonjour, bonjour à tous et bienvenue dans Bruxelles Belge. J'espère que vous avez passé un bon week-end. Une semaine qui commence sous le soleil et qui commence dans cette émission avec un sujet encore tabou, très dur, très douloureux, mais un sujet dont il faut parler inlassablement jusqu'à ce que la honte change de camp. Je veux parler de l'inceste. Mettre des mots sur l'indicible et sur ce qui est resté longtemps inaudible, c'est ce que fait Thomas Prédour dans Ce n'était qu'un jeu, son spectacle théâtral et musical qu'il a conçu, écrit et qu'il interprète en duo avec la musicienne multi-instrumentiste Véronique Delmel, un spectacle produit par sa compagnie Hémozone. Thomas Prédour vient nous en parler. Il est l'invité de Bruxelles, ma Belge. Et puis en fin d'émission, c'est la chronique File dans ton livre, l'actualité des albums jeunesse qu'on retrouvera comme tous les lundis avec un nouvel album de Martine pour parler d'une maladie. Donc comment en parler aux enfants. Mais d'abord, les infos régionales avec Frédéric Petit. La minute bruxelloise avec vous Frédéric, bonjour.
1: Bonjour Delphine, bonjour tout le monde.
0: Et on commence bien sûr par cette journée de grève dans les services publics.
1: Oui, une journée à l'appel du seul syndicat socialiste. La CSCL lance une pétition pour la défense des services publics forts. Ce lundi matin, toutes les lignes de métro et de bus roulaient, mais à des fréquences réduites, voire très réduites pour les bus. Les trams 18, 35, 39, 44 et 93 sont restés au dépôt. Bruxelles Propreté est aussi impactée. Si une partie des activités a pu être maintenue, de nombreuses tournées de collecte n'ont pu être assurées. Des retards importants sont constatés dans plusieurs communes. La collecte des sacs blancs a été particulièrement affectée dans le sud et le centre de Bruxelles. Les perturbations les plus importantes ont été enregistrées à Anderlecht et Saint-Gilles et dans la partie de Laeken située autour de Boxtal, où environ 70% des sacs blancs n'ont pas pu être collectés. Des impacts significatifs ont également été constatés à Forêt et X, ainsi que dans le quartier Louise et le Pentagone. Concernant les collectes sélectives, Bruxelles Propreté avait demandé aux habitants concernés de ne pas sortir leurs sacs jaunes et bleus ce lundi pour limiter les nuisances sur l'espace public en cas de perturbation. Bruxelles Propreté constate que cette consigne a été en partie suivie par les Bruxellois. Ils sont invités à rentrer les sacs qui n'ont pas été collectés et à les sortir lors de la prochaine collecte. La situation est d'autant plus délicate que les perturbations enregistrées ce lundi 12 octobre s'ajoute au retard déjà accumulé lors de la grève de vendredi dernier. Cette accumulation de déchets non ramassés augmente mécaniquement les volumes à traiter dans les prochains jours et pourrait allonger le délai nécessaire au retour à la normale. Et puis notons encore du côté de l'ULB, des étudiants ont organisé un blocage filtrant pour dénoncer la hausse du Minerval, mais aussi la réforme du décret paysage et les mesures sociales du gouvernement. L'action vise à rendre leurs revendications visibles et à ouvrir le débat sur l'avenir de l'enseignement supérieur, un enseignement que les étudiants grévistes estiment de moins en moins accessible, ainsi que des mesures politiques qui, selon eux, fragilisent les parcours académiques et accentuent les inégalités sociales. Nous voulons étudier, pas nous endetter, résume-t-il, en appelant les autres étudiants, les membres du personnel et les défenseurs d'une université accessible à rejoindre leur mobilisation.
0: Un important dispositif policier et des contrôles préventifs dans le centre de Bruxelles après des appels sur les réseaux sociaux.
1: Après une semaine de mouvements sociaux, la tension reste palpable, surtout autour de la gare centrale. Vendredi dernier, des casseurs et des forces de l'ordre s'y sont opposés en marge de la manifestation nationale contre les mesures socio-économiques du gouvernement Arizona. Ce lundi donc, en ce jour de grève dans les services publics et alors que le mouvement des étudiants se poursuit dans certaines écoles, des appels au rassemblement ont été lancés sur les réseaux sociaux. La police a donc décidé d'effectuer préventivement des contrôles et des arrestations dans la zone. C'est ce qu'a notamment constaté BX.
0: La STIB charge un avocat de déposer plainte avec constitution de partie civile après les dégradations commises vendredi en marge de la manifestation nationale à Bruxelles.
1: Oui, le bilan provisoire fait état de 3 trams aux vitres brisées, de 4 bus vandalisés, dont un complètement détruit. Un abribus et un ascenseur ont également été endommagés. Certaines infrastructures de voies doivent encore être vérifiées. La STIB chiffre actuellement l'ensemble des dégâts et entend obtenir réparation pour les dommages causés. Rien ne peut justifier de telles violences contre un service public essentiel. Nous sommes très choqués par ce qui s'est passé, souligne la STIB. Pourquoi s'en prendre à un bus ou à un tram ou à des équipements collectifs dont des milliers de Bruxellois dépendent chaque jour? Ces dégradations pénalisent les voyageurs et représentent un coût important pour la collectivité, insiste la STIB, qui rappelle que les finances bruxelloises sont déjà sous tension. La manifestation nationale de vendredi dernier contre la politique socio-économique de l'Arizona a rassemblé environ 30 000 personnes à Bruxelles, selon la police, 50 000, disent les syndicats. Le cortège a défilé dans le calme entre les gares centrales et du Midi, mais des incidents ont donc éclaté avant, pendant et après son passage.
0: Une société de trottinettes partagées à Bruxelles espère encore éviter leur interdiction.
1: Oui, les trottinettes électriques en libre service vivent probablement leurs derniers mois sur les routes bruxelloises. Elles doivent normalement être retirées de la circulation début janvier 2027. Alors, à court terme, avant de décider de nouvelles règles pour le secteur, la ministre de la Mobilité, Elke Van Dotbrand, compte sur les vélos électriques pour compenser l'offre. Leur nombre pourrait augmenter fortement dans les mois à venir. Pour l'instant, hors système vélo, il y a au total 6500 vélos partagés proposés en région bruxelloise via trois opérateurs. À partir de janvier 2027, le gouvernement régional pourrait décider d'autoriser plus d'opérateurs avec chacun la possibilité de déployer 2500 vélos maximum. 5 opérateurs seraient intéressés. Les exploitants actuels de trottinettes électriques partagées, Dot et Bolt, eux, espère encore que la région changera d'avis et n'interdira pas les trottinettes à partir du 1er janvier. Alors pour tenter de convaincre les instances régionales, Bolt avance des chiffres. L'activité avec ces trottinettes aurait plus que triplé ces derniers mois. Et même si l'utilisation des vélos partagés est aussi en plein boom, les trottinettes restent proportionnellement beaucoup plus utilisées, précise Bolt. Elles sont utilisées pour plus de 80% des trajets en région bruxelloise, alors qu'elles constituent 64% de la flotte totale déployé par Bolt, le reste étant les vélos.
0: Merci beaucoup Frédéric. Voilà, et après les infos bruxelloises, je vous propose de retrouver l'édito de Véronique de Stex après avoir écouté Noé Préchauffe.

0: Il y a un monde, Noé Préchoff, et à présent, retrouvons Véronique de Stex.
1: Bonjour à tous. J'ai envie de vous emmener ce matin dans la campagne où deux agricultrices ont mis sur pied un projet qui ne peut que nous réjouir. Marine et Amélia, bio-ingénieurs de formation, ont réalisé leur rêve, devenir maraîchères pour pouvoir, grâce à ce métier, se reconnecter à la nature, échanger le fruit de leur expérience avec d'autres et partager les légumes issus d'un travail respectueux du champ et de sa biodiversité. Il fallait trouver le champ. Un ami, tombé du ciel, a décidé de mettre son terrain à la disposition de ces deux paysannes enthousiastes. Et la suite s'est organisée grâce à leur détermination et à l'intérêt de la formule qui en séduisent toujours plus. Il s'agit, pour les jeunes femmes, de semer, planter, cultiver toutes sortes de légumes, une cinquantaine pour l'instant, et d'organiser leur distribution sous forme d'abonnement qui prévoit la cueillette par les abonnés eux-mêmes. Ainsi, les 190 abonnés viennent au champ seuls ou en famille ou entre amis. Ils procèdent à la cueillette des produits qui leur conviennent et passent là des moments de convivialité, de partage et de détente devenus rares par les temps qui courent toujours trop vite. Ils repartent avec leur panier de légumes sains et savoureux, bio et locaux et ultra frais. Aucune chaîne de froid n'intervient. L'eau de pluie est récupérée pour l'irrigation et l'entretien de nombreuses zones de biodiversité des haies et de longues bandes fleuries. N'est-ce pas là une réponse concrète à nos besoins d'alimentation riche et respectueuse de notre environnement et de nos ressources? Nos besoins aussi de liens entre nous et tous ceux qui se risquent encore à pratiquer le métier de paysan ou de paysanne d'une façon vivante et cohérente. Cette initiative, très modeste au départ, ne cesse de s'élargir. Son nom, le Filon Vert, le site filonvert.be, dont la devise est « Nourrir sainement, nourrir le lien, nourrir demain ». Tout un programme. Bonne semaine à vous tous.
0: Et merci Véronique de Stex, bibliste, je précise. Véronique, qui fait partie de l'équipe de Feu Nouveau, hein, l'émission que vous retrouvez en podcast sur notre site rcf.fr. 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
0: Notre invité aujourd'hui, Thomas Prédour, pour son spectacle musical et théâtral « Ce n'était qu'un jeu » qui parle d'un sujet difficile. On va le retrouver juste après. Eh bien, cette musique hein, qui va forcément vous évoquer le sujet. Barbara, l'aigle noir.
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0: L'aigle noir, c'était Barbara.
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0: Une fois, deux fois, trois fois, tu ne sais plus. Dans sa chambre, dans ta chambre, dans la tente, tu as quel âge ? Alors à demi-mot, vous devinez de quel sujet dur et douloureux on va parler aujourd'hui. Ce sujet, on va mettre le mot dessus, inceste, et on va le répéter. Inceste, pour qu'il ne soit plus tabou et surtout pour que la honte change de camp. Mettre des mots sur l'indicible et sur ce qui est resté longtemps inaudible, c'est ce que fait Thomas Prédour dans Ce n'était qu'un jeu, son spectacle théâtral et musical qu'il a conçu, écrit et qu'il interprète en duo avec la musicienne multi-instrumentiste Véronique Delmel. Un spectacle produit par sa compagnie Émozon, et on en parle avec lui aujourd'hui. Bonjour Thomas.
3: Bonjour, merci de me recevoir.
0: Alors Thomas, tout de suite, quand on parle de ce sujet, on sait que c'est un sujet douloureux, dur. On se demande quel est le déclic pour mettre en scène et pour écrire sur un tel sujet.
3: Alors ça, je dirais que ce sujet est venu à moi, que je ne l'ai pas choisi. Et donc très concrètement, j'ai fait un atelier d'écriture slam avec Joël Sambi. Et la thématique, c'était la rupture. Et je pensais parler d'une rupture amoureuse. Et puis finalement, dans le petit jeu d'écriture, est venu des bribes de ce texte, un premier texte. Et j'ai eu envie de continuer à écrire autour de ça. Et je dis ça parce que je me suis rendu compte, je venais de parler à mes parents. Moi, il m'a fallu 30 ans, en fait, pour parler à ma famille. Et donc le spectacle raconte pourquoi 30 années de silence. Et ce jour-là, j'ai parlé pour la première fois devant des inconnus. Bon, on était 12, 13, hein, c'était un petit groupe. Mais je me suis rendu compte, tiens, je suis aussi capable de parler de ça devant les gens sans que ça les choque ou que moi-même, j'ai pu dire ces mots. Mmh. Et donc là, il y a eu de me dire, tiens, est-ce que je continuerai à dérouler ce fil ?
0: Il était temps, finalement, à ce moment-là, pour vous de creuser et de parler et d'aborder le sujet avec les proches, c'est ça ?
3: Oui, c'est-à-dire que, évidemment, c'est le poids du silence, le poids de la société, le poids de la famille aussi, qui fait que je n'ai pas parlé. Et à un moment donné, grâce à tous les livres que j'ai lus, Camille Kouchner...
0: La Familia Grande.
3: Voilà, La Familia Grande, aussi un magnifique podcast qui s'appelle « Ou peut-être une nuit ?» que j'ai dévoré, j'ai envie de dire. Et puis, les rencontres amicales m'ont fait comprendre qu'il fallait que j'en parle à ma famille. J'en avais parlé à deux personnes, probablement, pendant 30 années. Et le fait de pouvoir en parler a libéré quelque chose d'une certaine manière. Et puis, comme je fais du théâtre, à un moment, je me suis dit, peut-être que je peux utiliser l'espace du théâtre pour aussi en parler publiquement. Alors, pas pour moi-même, mais pour aider d'autres.
0: J'allais dire, pas que pour vous-même, mais aussi pour aider d'autres. Ouais. Justement, la réaction de votre famille. Hein.
3: Alors, sur le spectacle lui-même, je dois dire que j'ai été très, très bien accueilli par mes parents qui ont vu le spectacle. Moi, dans les circonstances de ma vie, je dirais pas une chance, mais il se fait que ma parole n'a pas été remise en doute pour une série de raisons. Il faudrait voir le spectacle, entre guillemets.
0: Ouais.
3: Mais, et donc, j'ai eu un soutien de leur part. Disons que c'est plutôt pour mon frère et ma sœur que ça a moins été évident, mais ils sont toujours là à mes côtés.
0: Et ça, effectivement, vous le soulignez quand vous dites le mot chance, on comprend bien, parce que la réaction qui revient régulièrement, que ce soit par les proches ou surtout dans la société, Thomas Prédour, c'est « Enfin, t'es sûr ? Pourquoi t'as pas parlé avant ? Est-ce que ça s'est vraiment passé ?» Enfin, c'est toujours comme si la parole de la victime, de ses abus, était remis en doute. Alors que finalement, quelqu'un qui va être victime de vol, on va pas lui dire « T'es sûr ? Tu t'es fait cambrioler ?»
3: Oui, effectivement. Ouais. Oui. Il y a un vrai travail à faire là-dessus. Et c'est vrai que j'essaye d'interroger dans le spectacle tous les mécanismes qui font qu'on se tait. Et évidemment, il y a la honte de ce qu'on a vécu. Il y a le fait de prendre conscience, parce que moi, j'avais 10-11 ans quand ça s'est passé. Et donc, j'avais aucun rapport à la sexualité. Et donc, c'est pour ça que j'ai appelé ce spectacle aussi « Ce n'était qu'un jeu ». C'est qu'il m'a fallu aussi beaucoup de temps pour comprendre que la personne était, avait 7 ans et demi de plus que moi. Donc, elle avait déjà d'autres rapports avec la sexualité. Il y a le fait que dans la famille, on ne parlait pas de ces sujets-là. Et que même à l'école, on a parlé de ça de manière très biologique, j'ai envie de dire.
0: Oui.
3: Mais donc, c'est pour ça que c'est seulement à l'âge adulte que j'ai pu prendre le temps de comprendre ce qui s'était passé. Et c'est vrai que la volonté, ça a été de me dire, voilà, comme vous dites, c'est pas un spectacle que pour moi, donc il y a une part d'une certaine manière cathartique, mais c'était aussi après envie de prendre part à une prise de conscience sociétale. Et donc, c'est pour ça que j'ai eu envie de faire un spectacle accessible aussi aux ados.
0: Oui, on va en parler de ça. Vous dites effectivement cette prise de conscience sociétale. Alors, vous avez cité effectivement tout à l'heure le livre de Camille Kouchner, hein, La Familia Grande. Il y a eu aussi Le Consentement de Vanessa Springora, Triste Tigre de Neige Sino, et puis dernièrement Derrière les arbres, hein, de Frédéric Pommier, qui parlait peut-être plus de viol, mais c'est souvent lié, viol, inceste. Cette prise de conscience, elle est là maintenant, donc il y a peut-être aussi plus de place pour que la parole se libère.
3: Oui, c'est vrai. C'est vrai qu'on est, on a tendance à être pessimiste sur notre époque, mais ça, c'est un aspect quand même positif de notre époque, c'est que l'inceste est un sujet dont on peut de plus en plus parler. Et d'ailleurs, moi, j'avais envie qu'il y ait une prise de parole politique. Donc, avec d'autres personnes, on a créé un collectif qui s'appelle Patouche, qui réunit des personnes victimes de violences dans leur enfance. J'ai aussi joint un collectif qui s'appelle Ensemble contre l'inceste. Et donc, c'est des collectifs qui ont à peine 2 ans. Et donc, il y avait déjà des associations qui existaient, mais plus sur la question de l'accompagnement et du soin, et moins sur la question de la conscience politique. Et donc, j'ai eu envie de mettre aussi, d'apporter ma pierre à l'édifice d'une prise de conscience sociétale. Parce que ce n'est pas parce qu'on en parle plus que, d'ailleurs, dans quel milieu on en parle vraiment, dans quel média on en parle. Mais ce n'est pas pour ça que les choses changent fondamentalement.
0: Exactement. Parce que la prise de conscience prend du temps, parce qu'il y a des réflexes aussi qui sont là. Surtout, vous avez cité le collectif Patouche qui a aussi, avec le collectif Ensemble contre l'inceste, permis, avec un financement participatif, de faire une enquête, parce que c'est très difficile, on s'en doute sur ce sujet-là, Thomas Prédour, d'avoir des chiffres, mais on va quand même les dire, les chiffres. En Belgique, il y aurait plus d'un million de personnes victimes d'inceste.
3: Tout à fait. Et
0: ça
3: on peut ne pas utiliser
0: énorme.
3: Le conditionnel. Il y a.
0: Et c'est même, quand je dirais à la limite, le conditionnel, c'est pour toutes les personnes qui n'ont pas encore réussi à en parler, et là aussi, il est très important, j'allais dire, de ne pas les outer, de ne pas leur imposer une parole. C'est-à-dire, elles choisissent, au moment où elles le souhaitent, d'en parler. C'est aussi un chiffre, donc ce plus d'un million qui vous a surpris, Thomas ?
3: Ça ne m'a pas surpris, parce que en France, on est sur cette échelle de grandeur. Ce qui m'a surtout surpris, c'est qu'on n'avait pas de chiffres en Belgique.
0: Oui, c'est ça.
3: Et donc en France, il y a eu la Civise, il y a une association face à l'inceste qui a fait des sondages depuis 2020. Donc ça fait 7-8 ans maintenant. Et en Belgique, on n'avait rien. Et donc l'écriture de ce spectacle, pour moi, ça a été aussi une prise de conscience politique. C'était une petite enquête que j'ai menée. Il y a les livres que vous avez cités.
0: Oui. Et je rajoute aussi, bien sûr, une majeure partie de l'œuvre de Christine Angot. Ça serait quand même assez incroyable de ne pas citer Christine Angot sur ce sujet-là.
3: Alors oui, et petite parenthèse, je n'aimais pas Christine Angot en tant que personnage public.
0: J'allais dire,
3: dans les
0: quel
3: vidéos
0: que soit
3: et tout
0: qu'on
3: ça.
0: Pense d'elle.
3: J'ai eu une révélation avec le documentaire qui s'appelle Une famille, que je recommande vivement, qui est malheureusement difficilement accessible, c'est un documentaire où elle remonte sur les traces de sa famille, de sa belle famille, de sa belle-mère. Il y a une scène de cinéma dingue
0: où elle les confronte, et c'est ahurissant de voir ça.
3: Et donc ça m'a permis de lire Voyage dans l'Est, donc je recommande vivement Voyage dans l'Est, et puis de lire L'inceste. Si on commence par L'inceste, c'est compliqué au niveau de l'écriture. Mais Voyage dans l'Est, Et donc, effectivement, il faut rendre hommage à Christine Angot d'avoir traité de ce sujet en 1999, c'est sorti.
0: Oui.
3: Mais ce que je voulais revenir... revenir sur les collectifs, c'était de se dire, voilà, on a besoin de chiffres belges pour qu'on ait une vraie prise de conscience. Et effectivement, comme vous l'avez dit, on est plus d'un million. Il y a effectivement toutes les personnes qui ne sont plus là, qui n'ont pas la possibilité de parler. Il y a aussi les gens qui ne souhaitent pas ou qui n'ont pas encore conscience, vu les traumatismes. Mais donc, c'est une estimation. Et donc, on est aussi très fiers d'avoir fait un vrai sondage. Donc, en fait, aujourd'hui, il est repris. Il n'a pas été remis en cause par des politiques et tout ça. Parce qu'on on a mis l'argent grâce à ce financement participatif. On a travaillé avec une vraie société qui est reconnue. Et donc, on a mis les chiffres sur la table et pour se dire, bon, mais maintenant, il faut vraiment que les choses... évolue et on voit que différents politiques, alors c'est un peu surprenant parce que maintenant on a quasiment tous les partis qui se saisissent de cette question, donc c'est aussi de voir que des choses concrètes se fassent et pas que ça devienne juste de la communication politique.
0: Non, c'est pas que de la communication politique, et en tout cas grâce à vous Thomas Prédour, c'est aussi un spectacle, je l'ai dit, théâtral et musical. Alors justement Thomas Prédour, vous aviez déjà mis en scène hein, un spectacle musical, hein, Nina Lisa, qui était ce drame consacré à la vie de Nina Simone et à sa fille Lisa. Là, la musique, j'ai envie de dire, vient accompagner le texte que vous avez écrit, ou plutôt le collage de témoignages d'enfants abusés, violés, incestés. Vous avez dit que c'était donc issu d'un atelier d'écriture. Là, musical, pourquoi ? Parce qu'il y a toujours une petite musique dans la tête qui résonne et qui dit ne parle pas, ne dis rien.
3: C'est une interprétation tout à fait possible et valable à laquelle je n'avais pas encore pensé. Merci. Alors, ça a été tout un travail autour de ce spectacle, déjà de pouvoir, moi, parler publiquement. J'avais d'autres histoires. Comme vous dites, voilà, il y a un moment donné, on m'a invité à me centrer sur mon histoire et d'amener d'autres histoires, mais mon histoire soit le fil rouge. On était trois, il y avait une marionnettiste, il y avait une chanteuse pianiste, puis je suis passé tout seul. Et voilà, le public était sur scène avec moi, puis on est repassé au frontal. Et à un moment donné, je ne pouvais pas être seul. Je n'y arrivais pas. Et donc, c'est la metteuse en scène Isnel da Silveira, donc pour la petite histoire, qui était la comédienne principale de Nina Lisa, qui m'a accompagné à la mise en scène et à la dramaturgie du spectacle. Donc, c'était très chouette aussi d'avoir ce rapport-là. Et à un moment donné, j'ai dit, je dois avoir quelqu'un qui fait de la musique. Et donc, elle est allée chercher une de ses amies, Véronique Delmel, et qui, au début, a dit, je ferai juste des petites interventions.
0: Ouais.
3: Et elle voulait se mettre tout au fond. Et puis, petit à petit, voilà, elle s'est avancée et elle a accompagné le spectacle. Et quasiment tout du long, il y a cette musique. Et alors, c'est des contrepoints. C'est des appuis, c'est des soulignements, c'est voilà, une bande-son. Moi, en fait, j'aime bien les films où la musique est très présente.
0: Oui, bah parce que la musique aussi raconte, oui. Et notre histoire permet de raconter aussi autre chose,
3: voilà,
0: sans les mots.
3: Et puis, elle utilise des instruments qu'on ne voit pas si souvent que ça au théâtre, c'est-à-dire le sax baryton, le saxo, et puis le violon. Ça, on voit plus souvent le violon, mais quand elle ramène son sax baryton, ça envoie du lourd.
0: Et alors, donc, ce spectacle, là, vous l'avez donc tourné plusieurs fois, je l'ai dit. Donc, ce n'était qu'un jeu. C'est un spectacle qui ne dure même pas une heure. Hein, c'est
3: ouais,
0: ça,
3: 50
0: minutes. Vous l'avez dit, Thomas, il s'adresse au plus de 15 ans. Alors, vous qui êtes aussi programmateur dans une maison, la maison qui chante, hein, qui s'adresse, centre culturel, qui s'adresse aussi aux enfants, à partir de 15 ans, parce que pour vous, dans l'écriture, c'était encore un peu difficile de vous adresser aux enfants. C'est pas encore facile de trouver le bon bout, le bon morceau pour en parler à des plus jeunes.
3: Disons que c'est plutôt moi, dans mon écriture et dans le chemin du spectacle, que je ne suis pas parvenu à cela. C'est vrai qu'au début, je voulais m'adresser aux primaires. Et voilà, l'histoire de ce spectacle fait qu'il est plutôt, effectivement, à partir de 15 ans. J'ai même 5e, 6e secondaire.
0: Ouais.
3: Parce que le texte, je n'ai pas suivi un fil narratif limpide, ça demande un peu de réflexion, mais ça fonctionne et donc on a un vrai dispositif avec, je travaille avec une animatrice formée en Evras. Donc je vais voir les élèves en classe avant, il y a le spectacle avec une rencontre, c'est pour ça qu'il est court, pour permettre un échange tout de suite après le spectacle. Et puis il y a une animation de 2 heures, donc il y a vraiment un dispositif pédagogique. Par contre, par rapport aux plus jeunes, je suis très heureux de collaborer avec Geneviève Voisin et la compagnie À mon amour, qui a fait un spectacle qui s'appelle L'histoire de Mauro, et qui, elle, s'adresse aux primaires, aux 6-12 ans. Et donc, en fait, on s'est dit qu'on était complémentaires.
0: Oui.
3: Et donc, voilà, on a même joué ensemble au mois de mai pendant 4 jours pour les professionnels, nos 2 spectacles. Et donc, elle fait un travail qui s'adresse par le théâtre au primaire. Et moi, c'est plutôt les secondaires. Et donc, voilà, on est complémentaires.
0: Mmh. Et alors, justement, quand vous vous adressez aux secondaires, hein, quelles sont les réactions ?
3: Alors,
0: parce que j'imagine qu'il y a eu des réactions des fois un peu troublantes, fortes,
3: oui.
0: Émouvantes. Hein.
3: Évidemment, il y a l'impossibilité d'avoir des réactions dans le sens où, par exemple, je n'ai pas été sélectionné aux Rencontres de Huy, qui sont le grand festival pour le théâtre dans les écoles. Donc, c'est-à-dire que je n'ai même pas pu le présenter, le défendre, pour des raisons, je ne rentrerai pas dans les détails, mais ils n'ont même pas voulu voir le spectacle. Donc ça a bloqué une grosse partie de la diffusion. Et je dirais que j'ai besoin de profs militantes et militants pour que le spectacle se joue. Des gens qui ont soit lu le texte, soit qui via ont pu voir le spectacle. Et voilà. Donc c'est vrai que je dois dire qu'il faut une part militante, que j'ai plus facile presque avec les écoles qu'avec les programmateuristes de centres culturels. Je pense qu'il y a encore vraiment des résistances. Mais donc, le spectacle se joue, mais voilà, pas beaucoup par rapport à Nina Lisa, c'est très différent. Donc, je remercie vraiment les gens qui s'engagent là-dedans. Et je dis tout ça parce qu'en fait, j'ai l'impression qu'il y a plus de barrières là que vis-à-vis des jeunes. Et là, pour le moment, dans les séances qu'on a faites, il y a l'un ou l'autre moment qui ont été difficiles pour des élèves. Mais donc, c'est pour ça que, voilà, on essaye que le PMS ou le planning familial soit présent. En tout cas, il est prévenu, qu'il y a ses rencontres après, qu'on donne les numéros de téléphone. Et évidemment, c'est pas du tout l'idée de lâcher. Et ce que je voudrais vraiment dire, c'est que, parce qu'on a eu des rencontres notamment avec des PMS qui disaient oui, vous lâchez ça, enfin, par rapport à des animations en général des vras, et nous on doit rattraper les gens, c'est compliqué. Je dis mais est-ce que vous voulez préférer que les gens ne parlent pas ?
0: Oui, exactement.
3: Voilà. Effectivement, il y a un risque.
0: Bien sûr,
3: voilà,
0: mais en même temps, quand on est ado, alors oui, maintenant il y a les réseaux sociaux, on peut s'informer de plein d'autres manières, mais en même temps, quand on est ado et qu'on voit un spectacle qui met peut-être des mots sur des choses qu'on a enfouies et qu'on n'a pas voulu partager, c'est dans ce sens-là que je vous demandais les réactions. Est-ce que parmi les ados devant lesquels vous avez joué, il y en a où vous avez compris que ça déclenchait quelque chose, ça déclenchait quelque chose de personnel?
3: Oui, certainement. Oui, certainement. Après, pour être tout à fait honnête, je me protège. Et donc, c'est pour ça que ce n'est pas moi qui fais l'animation de 2 heures. Et donc, c'est quelqu'un, Vic, que je remercie, qui fait l'animation. Et elle leur demande de m'écrire un petit mot.
0: Ouais.
3: Et donc, voilà, c'est chaque fois très touchant d'avoir ces petits mots. Et puis qu'on renvoie aussi vers des professionnels.
0: Ouais.
3: Et
0: des petits mots peut-être, Thomas, que vous pouvez, je ne sais pas, intégrer après aussi dans votre spectacle. Ce n'était qu'un jeu, parce que ça peut nourrir aussi.
3: Ouais, oui, alors ce n'est pas encore le cas. Hein. Merci. Deuxième suggestion de mise en scène.
0: Voilà.
3: Mais en tout cas, le spectacle s'accompagne en fonction des lieux d'une exposition que j'ai appelée Voyage au pays de nos enfances, et dans laquelle il y a des objets de mon enfance, des objets d'autres enfances, il y a des vidéos, il y a un endroit où on peut écrire. Et par rapport aux ados, j'ai travaillé avec 2 classes grâce à la SBL ITAC, et donc j'ai une 40aine de dessins qui ont été faits par des jeunes après avoir vu le spectacle, et ces dessins sont dans l'expo. Donc voilà, il y a leur contribution. Et j'ai travaillé aussi avec Luce et Louvain, et là c'est des étudiants en anthropologie qui ont recueilli des témoignages de personnes incestées, et il y a aussi ces témoignages dans l'expo. Donc moi, mon idée, c'est qu'il y a mon histoire, et puis il y a plein d'autres histoires qui sont présentes aussi, pas que dans le spectacle, mais aussi dans l'expo.
0: Oui, et puis on parle de spectacle, d'expo, mais il y a aussi cette rencontre que vous faites demain, donc mardi soir, donc demain, mardi, à la librairie Quartier Libre, hein, l'excellente librairie à Forêt. C'est une rencontre croisée avec Anne Rakowski, qui est autrice de Éclat.
3: Tout à fait. Et donc, c'est vrai qu'on n'en a pas encore parlé, mais le spectacle est devenu aussi un livre en auto-édition, et qui est un prolongement du spectacle, mais qu'en fait aussi, c'est ça qui est magnifique dans la création, c'est qu'on crée des choses et puis elles vivent par elles-mêmes. Et donc maintenant, le livre existe en tant que livre. Il ne faut pas avoir vu le spectacle pour lire le livre. Et donc Anne n'a pas vu mon spectacle, mais elle a eu un coup de cœur pour la rencontre avec le livre. Et donc elle m'a proposé cette rencontre demain. Et elle, c'est aussi donc on a appelé ça des mots sur nos enfances, parce que elle, c'est plutôt elle a été prise dans l'engrenage d'une secte par sa famille, et elle a subi des viols. dans son enfance. Et donc, elle a aussi fait un livre pour essayer de sortir de tout ça. Et on a le même âge. On s'est rendu compte qu'on avait le même âge. Et donc, je suis très heureux demain d'être à la librairie Quartier Libre avec elle.
0: C'est à partir de quelle heure demain ?
3: 18h30.
0: Voilà, donc la librairie Quartier Libre à Forêt. On donne aussi un autre rendez-vous le 18 novembre, le mois prochain. Ça sera à Liège, dans la salle de spectacle à la Courte Échelle. Donc, ça sera la représentation. Et puis, il y aura aussi le 30 novembre à la Maison qui chante. C'est où ?
3: Alors là, c'est à XL, rue du Viaduc. Mmh. Et là, on fait deux séances scolaires à 10h et 13h30, mais qui sont aussi accessibles au public. Et puis, le 20 novembre...
0: Et 20 novembre, voilà, j'y revenais à la librairie UOPC.
3: Voilà. Et là, ce sera une rencontre avec Marguet, qui est une autrice de bande dessinée, qui a fait un roman graphique aussi sur ces questions-là. Donc, plein de rencontres.
0: Plein de rencontres, en tout cas, pour avoir un aperçu de tout ce que vous faites et aussi d'avoir l'agenda de ce spectacle. Ce n'était qu'un jeu. Thomas, il y a donc votre site Emozone, donc Emozone, mais sans e.org. Voilà, merci beaucoup.
3: Merci beaucoup à vous pour votre invitation.
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0: Connais-tu en quadriphonie le dernier tube de Mahler et les planteurs de Virginie qui ne savent pas qu'il y a un hiver? On en a des choses à voir jusqu'à la Louisiane en fait, où il y a des types qui ont tous les soirs du désespoir plein la trompette.
1: Mon petit loup, c'était Pierre Perret.
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1: Aujourd'hui, je vous propose un thème grave abordé par le biais d'une série mythique, Martine, publiée chez Casterman. Oui, Martine, c'est cette série créée par Gilbert Delahaye et Marcel Marlier en 1954. Une plongée dans un monde idéalisé, plein d'adultes bienveillants et d'enfants très, voire trop sages. Texte simple sans être trop simpliste, illustration douce, lumineuse et réaliste. Au fil des décennies, la série a réussi à montrer l'évolution de la société à travers le quotidien de cette petite fille Martine et de son chien Patapouf. Alors une série que certains pourraient qualifier de naïve ou désuète, mais dont le charme intemporel séduit toujours autant les enfants aujourd'hui. Et c'est donc une excellente idée d'utiliser cette série Martine pour aborder des sujets pas faciles, comme l'est la maladie d'Alzheimer. Alors cacher des choses aux enfants ne sert à rien, ils ont un radar pour ça, mais trouver les mots pour leur expliquer, les rassurer, eh ben c'est plutôt pas mal. Et c'est le cas avec cet album « Papy perd la mémoire » fait en partenariat avec France Alzheimer et la Ligue Alzheimer. Et elle est très jolie, cette relation entre Martine et son papy, comme nous le dit Satchel Hart.
3: Martine adore son papy. Ensemble, ils ont vécu 1000 aventures. C'est lui qui a notamment appris à Martine à faire du vélo.
4: « Allez Martine, prends ton élan. Tu mets un pied sur une pédale, puis l'autre et tu fixes la route, droit devant. »«
5: Papy, regarde, je roule toute seule, comme une grande. »
3: Le papy de Martine est aussi un sacré bricoleur. Il sait tout réparer et a toujours l'outil qu'il faut pour chaque situation. Et ce n'est pas tout. Avec lui, Martine apprend plein de choses. Il connaît par exemple le nom de toutes les plantes et de toutes les fleurs. Se promener avec lui dans les bois, c'est toujours l'occasion de faire une jolie découverte. L'autre jour, ils ont exploré le jardin de nuit.
4: « Ça, c'est un Antriscus sylvestris. Et ça, comment ça s'appelle déjà ?»«
5: Papy, ne me fais pas marcher. Tu n'oublies jamais le nom d'une plante. »
1: Ah, première alarme, hein. Martine n'y fait pas trop attention. Mais quand le soir, il radote et lui raconte pour la troisième fois la même histoire, elle s'inquiète.
3: Le lendemain matin, de retour chez elle, Martine interroge sa maman.
5: « Dis, qu'est-ce qu'il se passe avec papy ?»«
6: Comment ça, ma chérie ?»«
5: Il oublie souvent ce qu'il est en train de faire. »
3: répond Martine soucieuse.
6: « Oh, moi aussi ça m'arrive d'oublier des choses. Ne t'en fais pas, ma chérie. Papy est sûrement juste un peu fatigué ces derniers jours. » la rassure maman.
1: Alors si maman le dit, ben elle doit avoir raison, se dit Martine. Sauf que...
3: Le matin suivant, Martine est réveillée par la sonnerie du téléphone. C'est mamie.
7: Est-ce que ton grand-père est avec toi ? Il est parti à pied pour te rendre visite et devait m'appeler en arrivant. Mais ça fait plus d'une heure maintenant.
5: Non, mamie, il n'est pas là. Mais ne t'inquiète pas. Avec maman et Patapouf, nous allons le trouver.
1: Papy va finalement être retrouvé et rentrer sain et sauf à la maison. Mais la maman de Martine ne peut plus être évasive ou enjoliver la vérité.
6: Ma chérie, papy est un peu malade.
5: Comment ça ? Il a de la fièvre ? Il a attrapé froid avec cette pluie ?
6: Non, papy a une autre maladie. Il peut oublier l'endroit où il se trouve et ce qu'il est sorti acheter.
3: Il peut devenir triste, se fâcher sans raison. On appelle ça la maladie d'Alzheimer, poursuit maman.
5: Il peut aussi oublier quelle histoire il a déjà lue ?
6: Probablement. Et peut-être qu'un jour, à cause de sa maladie, il oubliera des prénoms et ne reconnaîtra plus certaines personnes. Il est un peu différent du papy d'avant, mais il restera toujours ton merveilleux papy.
3: Explique maman avec douceur.
1: Et c'est ça l'important, se souvenir des jolies choses et continuer d'aimer. Et quand je vous disais que cacher des choses aux enfants ne servait à rien, Martine voit bien que quelque chose cloche. Et quand sa mère se décide enfin à lui expliquer, eh bien elle le fait bien, parce qu'elle lui explique sans dramatiser, avec des mots de tous les jours et surtout très important, en nommant la maladie d'Alzheimer, ce qui arrive à son papy. Un album sensible, plus grave, mais à portée pédagogique. D'ailleurs, il y a un petit dossier très bien fait à la fin de l'histoire. Un dossier qui répond à des questions qu'un enfant peut se poser. Est-ce que papy m'aime encore? Qu'est-ce que je peux faire pour lui? Est-ce que mon papy, avec cette maladie, a mal quelque part? Un album tout doux pour aborder une maladie qui touche de plus en plus de personnes. Martine, ce nouvel album, Papy perd la mémoire, c'est à lire avec les enfants à partir de 5 ans. Et merci à mon complice, Satchel Art.
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1: Et je vous dis à demain.
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à tous. Aujourd'hui, dans Sol aime l'opéra, remontons le temps jusqu'en Égypte antique avec un des opéras les plus célèbres de Verdi, Aïda. Cet opéra a pourtant bien failli jamais ne voir le jour. Je vous remets dans le contexte, nous sommes en 1871, le canal de Suez vient d'être percé, on est en pleine période coloniale et l'Égypte est sous la coupe économique des Britanniques. Le